3, allez!

Terremoto, terremoto. On est là comme tous les lundis soirs de 20... Non, pas de 21h30 parce que ça c'était avant. Maintenant c'est de 22h30 à minuit. Et oui, et là c'est la dernière partie de cette émission. On va continuer à juste vous faire écouter encore ces morceaux qui ont pu être joués ce dimanche 29 mars. J'allais dire 29 avril. Je sais pas parce que qu'est-ce que j'ai avec le mois d'avril. Mais c'est juste pour vous rappeler un peu ce concert, ce qui est passé donc dimanche au Cabaret Sauvage avec Michael Blanco et Sucharangon. Donc on va partir tout de suite avec un de ses morceaux à lui. Je vais vous dire lequel il s'agit. Il s'agit de Cafetera. Donc ça, c'est pour les filles. Je vais vous dire pourquoi il l'appelle Cafetera. Là-bas, la Cafetera, ça veut dire la fille qui chauffe, mais après, ça donne rien. Donc c'est ça que ça veut dire Cafetera. C'est quelqu'un qui t'allume, mais après, elle te dit bye bye. La fille, elle y va pas jusqu'au bout. Donc c'est une manière pour dire aux filles qui sont allumeuses, on les appelle comme ça. Donc on y va avec Cafetera, Michael Blanco de Cuba.

Oui. Ah mince, on est là, on est à l'antenne. Oui, c'est bien, non, c'est bon. Et là, c'était encore la cafetera qui veut dire en espagnol. Enfin, plutôt à Cuba, ils l'appellent comme ça. Ailleurs, en Amérique latine, on appelle ça autrement des fois. C'est les filles qui chauffent, mais qu'après, ils vont pas à la bataille. C'est ça, la cafetera. C'est les allumeuses. Enfin, c'est une manière là-bas pour rigoler, pour dire des choses. Même, il y a aussi pour les hommes, hein, c'est pareil. Il n'y a pas que pour les filles. Donc voilà, c'était un des premiers morceaux, la cafetera avec Michael Blanco. On va continuer avec lui. Et on va écouter maintenant Presente.

Yatuno Corona. Je me suis trompé tout à l'heure, mais c'était pas presente. C'était Yatuno Corona. Ça veut dire que tu me mets pas les cornes, tu joues pas. Voilà, c'est ça. C'est ça, coronear. C'est mettre la couronne. Donc, on va continuer avec toujours Michael Blanco, parce que le temps passe vite et nous, on va finir bientôt l'émission. Donc, on va partir avec cette fois-ci presente, qui veut dire on est là, présent.

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Voilà, voilà, voilà, c'était Michael Blanco et su salsa mayor, donc, qui sont passés en concert ce dimanche 29 mars au Cabaret Sauvage. On en espère d'autres Cubains qui viennent parce qu'il y en a souvent qui passent là-bas. Donc, quand il y en aura d'autres, je vous dirai pour les concerts. Je sais que bientôt aussi, dans le mois qui vient, il y aura Rubén Blades qui va passer, le Panamien très connu avec celui qui a créé le morceau Pedro Navaja. Ça veut dire Pedro Couteau ou Pierre Couteau parce que Pedro c'est Pierre. Hein. Donc voilà. Donc on va continuer et on va continuer cette fois-ci avec Pablo Chil y Anita Tijoux qui nous viennent du Chili. Donc vous connaissez maintenant Anita Tijoux que j'ai déjà fait écouter ici et même elle est passée comme invitée il y a l'année dernière. Donc on y va tout de suite pour écouter ce morceau qui s'appelle, je vous dis tout de suite le nom. Là là, il est passé où le nom? Bon bah, jeune de la población, ça veut dire jeune de quartier, joven de la Pobla. C'est parti, joven de la Pobla, quartier. La población, c'est le quartier.

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1: Et vous êtes bien à l'écoute de 106.3 fréquence Paris Pluriel, 106.3 FM Franc. J'allais dire n'importe quoi. Fréquence Paris Pluriel, voilà, c'est ça l'émission, la radio, et l'émission s'appelle Terremoto, qui veut dire tremblement de terre. Et là, on va continuer encore avec un artiste, cette fois encore chilien, qui s'appelle Arestame, avec le morceau qui s'appelle Love de Lobos. Amour, aimer les loups, quoi. Lobos, c'est les loups, et Love de Lobos, c'est aimer les loups. Voilà, donc on y va avec Arestame. Love de Lobos.

0: Et voilà, voilà, vous êtes toujours à l'écoute donc de 106.3 Fréquence Paris Pluriel, ici sur Paris et la région parisienne, mais aussi sur le net, www.rfpp.net. Donc à l'instant, on écoutait Ael Estame, encore un artiste chilien, après Cuba avec Michael Blanco, on est passé au Chili avec Pablo Chili et Nanita Tijou. Et là, on était avec Ael Estame et on va continuer là maintenant avec un autre artiste. Je ne sais plus d'où il vient celui-là, mais j'espère qu'il n'est pas chilien, parce que sinon ils vont dire qu'il est trop chauvin celui-là. Ah ben non, c'est pas un chilien. Non, c'est en fait c'est un chilien et un vénézuélien. Et le morceau s'appelle Una noche loca, ça veut dire une nuit folle. Et vous imaginez de quoi il peut s'agir, quoi. Une nuit folle de délire, de bringue, de tout, quoi. Donc là c'est ça qu'il cherche le, parce que c'est un duo qui s'appelle le mec, il s'appelle comment il s'appelle déjà? Ah, bon, ça va me dire. Il y en a un qui s'appelle La Différence. Bon, je le dirai tout à l'heure parce que là, je n'arrive pas à me souvenir exactement des deux. Mister Blanco, voilà. Il y a Mister Blanco et l'autre, il s'appelle La Identidad, un truc comme ça. Enfin, mais bon, peu importe. Peu importe. Ça, ils vont se reconnaître même quand ils vont écouter l'émission. Non, je rigole. Et on y va avec eux, avec le morceau Una Noche Loca, une nuit folle.
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0: Lotti s'appelle La Herencia, je crois. Origen, voilà, Origen. Allez, on les écoute.

Allô, allô. Ah, je suis là, Kerun, allô, Tchéloc. Je crois que mon technicien, il a fait une nuit folle là parce que il s'est endormi. Enfin, je vous remercie d'avoir écouté cette émission ce soir. J'espère que vous serez toujours nombreux à nous écouter tous les lundis soirs de 22h30 à minuit. Toujours la Terremoto. Et juste avant, c'était Epidemix. Donc, on dit merci à Oumar qui nous a fait la technique. Et on vous dit à la semaine prochaine, comme d'habitude, de 22h30 à minuit. Et on aura d'autres choses à écouter et aussi des interviews que je vous ferai écouter bien bientôt parce que j'ai trois artistes à vous faire écouter, des interviews que j'ai fait à des groupes cubains et voilà quoi, et d'autres artistes. Donc, je vous remercie. À la semaine prochaine, comme d'hab. Ciao, ciao.

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13: Le vendredi 8 mai à Saint-Nazaire, c'était le coup d'envoi de la lutte antimilitariste dans l'ouest de la France. Environ un millier de personnes venues de Loire-Atlantique, de Bretagne et de Paris ont marché dans les rues de Saint-Nazaire. Car c'est dans le chantier de Saint-Nazaire que doit être assemblé le porte-avions de nouvelle génération à propulsion nucléaire baptisé France Libre, dont le coût est estimé à 12 milliards d'euros. Le 8 mai, à Saint-Nazaire, des organisations écologistes, décoloniales, des syndicats et des partis politiques, ensemble et sur un contenu clair, ont dénoncé la marche à la guerre portée par le gouvernement et rappelé que cette débauche d'argent dans les armes, c'est autant d'argent qui n'ira pas dans l'éducation, la santé, la culture et tout le reste. La guerre, c'est toujours les pauvres qui en pâtissent, qui la font et qui en meurent pour garantir les intérêts des riches. Guerre à la guerre.
14: Le ciel est avec nous ? Ouais ! Alors évidemment, merci d'être venu. On est aujourd'hui le 8 mai 2026. Et à la sortie du 8 mai 1945, tout le monde disait « plus jamais ça ». Et là, le capitalisme mondialisé et Macron sont en train de faire advenir le pire. Donc on est là pour ça, pour lutter contre ça, et ce n'est qu'un début. Soulignons que ce rassemblement est l'une des premières grandes manifestations en France contre les guerres et la militarisation. Nous sommes le collectif nazérien antimilitariste à bas la guerre, composé de personnes venues d'horizons différents. Ce week-end a été pensé et préparé par différentes organisations. On peut les citer, la coalition Guerre à la guerre, les unions départementales de la CGT, FO, Solidaire et FSU, des associations comme ATTAC, le Mouvement de la paix, la Libre Pensée, Femmes Solidaires. Des collectifs aussi évidemment, les jeunes nazériennes révolutionnaires et les partis politiques, NPA, LFI. Sur cette place vont se succéder différentes prises de parole et nous déambulerons ensuite dans la ville pour arriver sur la plage du commando.
15: évidemment, restons unis et solidaires, bien groupés. N'oublions pas les visuels magnifiques qui ont été amenés. Et c'est super.
16: Bonjour, moi aussi je fais partie du collectif à Balaguère de Saint-Nazaire. Si on est tous là aujourd'hui, c'est parce que Saint-Nazaire devient l'épicentre de la militarisation de la société avec le projet du porte-avions nouvelle génération qui va coûter beaucoup plus que 10 milliards d'euros. Et ce, alors même que tous nos services publics sont en cours de destruction par Macron et ses amis. Face à cette réalité, nous, collectif nazarien antimilitariste, nous refusons cette marche à la guerre. On la refuse parce qu'on pense que la guerre, elle commence pas sur les champs de bataille, mais elle commence quand on s'y habitue. Aujourd'hui n'est que le début de la lutte contre la militarisation généralisée de notre monde, de la société, de notre territoire. Et je vais maintenant donner la parole à ceux qui seront probablement les plus impactés par cette marche à la guerre, la jeune nazérienne révolutionnaire.
17: Alors bonjour, on prend la parole aujourd'hui pour être écoutés, pour nous faire entendre dans un monde où la jeunesse est de plus en plus réprimée, et cela de plus en plus violemment. Nous sommes concernés au premier plan par la guerre. Nous n'abandonnerons pas notre combat contre elle, pour nous et les jeunes de demain. Seulement, chaque année, le gouvernement resserre encore le budget. À d'autres profits, celui de l'armée des balles et du sang, et non celui du peuple, encore moins celui de la jeunesse. La guerre détruit des milliards de vies à travers le monde entier. Et la jeunesse, on trouve toujours être la première des victimes. La guerre détruit les écoles, les hôpitaux. Elle ne laisse plus passer l'argent dans l'éducation pour un embrigadement dès le plus jeune âge. Elle marque nos esprits et marquera celui des générations futures. Mais aujourd'hui, on peut encore faire quelque chose. Nous devons prendre la parole en tant que lycéens concernés par cette militarisation forcée de la jeunesse. En tant que jeunes impactés par cette montée de violence qui se banalise par toutes ces actions soi-disant citoyennes. Comme par exemple la JDC, où l'on nous entraîne au tir, on nous dit que le Moyen-Orient est terroriste et que l'on essaye de nous recruter à l'armée alors que nous n'avons même pas encore passé notre bac. Alors nous, jeunes de tous les pays, devons nous soulever face à cette montée de la violence portée par l'extrême droite, face à cette manipulation des jeunes dans les buts de les former à une guerre dont personne ne veut, car en oubliant le passé, on se condamne à le revivre.
18: Parce que la surmilitarisation impacte tout le monde. Parce qu'en tant que jeunes, nous refusons d'être formés à la guerre avant même de pouvoir voter. Nous refusons d'être formés à la guerre avant le moindre diplôme. Nous refusons que la guerre passe avant notre éducation. Nous refusons que notre première balle passe avant notre première pinte. Nous refusons que l'on fasse passer des choses comme la journée défense et citoyenneté, le service national universel pour des devoirs citoyens obligatoires. Comme si l'important n'était que la guerre, se préparer toujours et encore à cette fameuse guerre imminente. Nous refusons que l'argent pour notre éducation, à toutes et tous, soit investi dans un budget tourné uniquement vers celle-ci. Nous avons aujourd'hui des classes de plus de 40 élèves, des professeurs qui n'en peuvent plus, des locaux délabrés qui ne peuvent plus offrir une éducation et une protection décente pour les élèves. Des augmentations démesurées pour l'armée, plus 57% depuis le premier quinquennat de Macron, et en 2025, 8 milliards d'euros supplémentaires, pendant que les hôpitaux et les écoles se retrouvent privés de moyens, encore une fois. Alors aujourd'hui, il faut dire non à la guerre, pour un meilleur demain, car quand le chef d'état-major des armées déclare que la France doit être prête à perdre ses enfants, c'est nous qui finissons en chair à canon.
19: Bonjour à toutes et à tous, moi je vais parler au nom de la coalition Guerre à la guerre. Cette coalition Guerre à la guerre, elle a d'abord été créée au niveau national avec des collectifs pro-palestiniens comme Urgence Palestine, décoloniaux, avec des collectifs comme Féministes Révolutionnaires, avec les Soulèvements de la Terre, avec des médias autonomes comme Contre-Attaque. Sa première grande action d'ampleur, ça a été de se mobiliser contre le salon du Bourget, qui est l'un des plus gros salons d'armement. C'était au mois de juin l'année dernière, il y avait plus de 5000 personnes pour dire non à la guerre déjà. Et puis cette coalition aujourd'hui, elle se régionalise. Et donc ça fait quelques mois qu'il y a des villes comme Caen, comme Nantes, comme Notre-Dame-des-Landes qui se rejoignent, qui font des AG chaque mois justement pour réfléchir à comment est-ce qu'on peut s'organiser pour dire non à la guerre. Et c'est comme ça qu'on s'est organisé avec des collectifs nazariens et autres pour cette journée de mobilisation aujourd'hui qui s'annonce vraiment très très chouette.
20: Faire la guerre à la guerre en France, c'est réaliser qu'au final, les guerres qu'on exporte, elles sont bien évidemment fabriquées près de chez nous. C'est Thales, c'est Naval Group, c'est ce porte-avions à 10 milliards qu'on nous vend aujourd'hui comme le miracle de Macron. Donc bien sûr, quand on dit guerre à la guerre, c'est guerre au porte-avions. Pourquoi guerre à la guerre ? Guerre à la guerre, en fait, c'était le mot d'ordre du mouvement ouvrier internationaliste pendant la Première Guerre mondiale. Et c'était un mouvement qui se disait, ok, on va transformer cette guerre impérialiste qu'on nous impose pour faire la révolution internationale. Et aujourd'hui, ce qu'on propose, c'est de remettre au goût du jour ce mot d'ordre, de reprendre cette ambition et pour recréer un fonds antimilitariste populaire. C'est important aussi de noter... C'est important de noter qu'on parle d'antimilitarisme et pas de pacifisme, parce que le pacifisme, au final, ce n'est que vouloir la paix au service des puissants, des pays dominants transformés en forteresses qui tuent à leurs frontières. Alors que la paix, sans justice, sans égalité, sans émancipation, c'est rien d'autre que du maintien de l'ordre au service des puissants et un outil au service de la paix, de la guerre qu'ils nous mènent. La paix pour laquelle nous nous battons, c'est une paix qui est révolutionnaire, une paix qui passe par le démantèlement du complexe militaro-industriel et l'autodéfense populaire. En fait, pas de justice, pas de paix, pas de Palestine libre, pas de paix, pas de Congo libre, pas de paix, pas de Soudan libre, pas de paix, pas d'Iran libre, pas de paix en fait. Et je voulais également dire que le 8 mai, c'est pas seulement l'anniversaire de la fin d'une guerre qui a détruit les vies de plus de 60 millions de personnes, c'est pas seulement l'effondrement de l'Allemagne nazie et de l'Italie fasciste, c'est aussi l'anniversaire des massacres de Sétif et de Guelma en Algérie. Pendant qu'ici, on célébrait la fin de la guerre, là-bas, on assassinait des milliers d'Algériens et d'Algériennes qui protestaient pour leur libération. Ils sont massacrés par l'État colonial français. Mais finalement, si l'Algérie a vaincu, de même que demain, la Palestine vaincra, le Soudan vaincra, le Congo vaincra, guerre à la guerre.

Alors, nous sommes réunis aujourd'hui à Saint-Nazaire, là où on construit les machines de guerre de demain, là où se prépare, entre autres, le prochain porte-avions. Et nous voulons poser une question simple. Quel monde

0: empêcher la guerre sont souvent les mêmes qui attaquent nos droits. Faire des enfants pour la guerre, une logique inacceptable. Et quand les guerres s'installent, une autre injonction surgit. On appelle à faire des enfants, à repeupler, à produire les générations futures. Mais pourquoi ? Pour reconstruire ? Pour alimenter les prochaines guerres ? Partout dans l'histoire, les corps des femmes a été instrumentalisé. Ventre pour la nation, mère pour la patrie, violentée face aux décisions des puissants. Nous refusons cette logique, nos corps ne sont pas des réserves militaires.
1: Et pourtant, les femmes résistent. Depuis plus d'un siècle, des mouvements féministes internationaux s'opposent à la guerre, portant une autre vision du monde. Justice sociale, désarmement, égalité. Elles affirment que la paix ne se limite pas à l'absence de guerre, mais qu'elle exige la justice. Parce qu'il n'y a pas de paix tant que les corps sont dominés, exploités, violés. Et ici, à Saint-Nazaire, nous ne pouvons pas détourner le regard. Construire un porte-avions, ce n'est pas seulement construire un outil industriel, c'est participer à une logique de guerre mondiale. C'est accepter que des milliards soient investis dans la destruction plutôt que dans la santé, l'éducation, les solidarités. Notre position féministe, syndicale, internationaliste. Nous, organisations syndicales et associations féministes, nous portons une voix claire. Nous refusons un monde où l'on prépare la guerre au lieu de construire la paix. Nous refusons un monde où les femmes payent toujours le prix le plus lourd. Nous refusons un monde où l'on demande aux travailleuses de produire, aux mères de donner naissance et aux peuples de se taire. Nous affirmons autre chose. Un monde sans guerre est possible. Un monde sans domination est possible.
0: Alors aujourd'hui, ici, à Saint-Nazaire, nous le disons ensemble, pas de féminisme sans refus de la guerre.

0: Vous écoutez l'actualité des luttes sur Fréquence Paris Pluriel et on continue avec ce reportage qui a été réalisé par Juliette. Le 8 mai à Saint-Nazaire, une grande manifestation contre la guerre.
1: Bonjour les camarades, bonjour les amis de lutte. Je vais prendre la parole pour l'Union départementale des syndicats CGT de Loire-Atlantique. Le nombre de conflits dans le monde ne cesse de grandir pour atteindre un niveau inédit depuis la fin de la Seconde Guerre mondiale, avec des conséquences désastreuses pour les populations et la planète. Un capitalisme à bout de souffle qui fait tout pour continuer son exploitation au profit des milliardaires, en utilisant la guerre pour le partage des ressources et la domination des peuples. La démocratie s'efface au profit de régimes autoritaires et la montée de l'extrême droite menace partout. Depuis la victoire contre le nazisme, jamais le bruit des bottes n'avait autant résonné.

0: du bruit des bombes. En France, la militarisation des esprits avance à grands pas. La bataille idéologique pour préparer les cerveaux à la guerre fait rage. Le chef d'état-major aux armées, dans son discours du 25 novembre dernier, appelait la nation à accepter de perdre ses enfants. Dès le Covid, Macron a utilisé des termes belliqueux. Le retour du service national fait suite au service national universel qui, malgré son échec, visait déjà l'endoctrinement de la jeunesse au militarisme. Le recrutement d'une générale des armées à France Travail, comme les classes de défense, participe à la même logique d'enrôlement des cerveaux. Il en est de même de l'annonce de Macron en grande pompe du chantier du porte-avions nouvelle génération à Lille-Longue ou encore à Indrette, entouré de sa cour, alors qu'il n'a plus aucun soutien populaire depuis bien longtemps. Et depuis sa répression des manifs gilets jaunes, des manifs retraites et de ses très nombreux 49-3, depuis qu'il casse nos coquilles sociaux et notamment notre belle sécurité sociale issue du Conseil national de la résistance. Macron et les capitalistes qui visent particulièrement les travailleurs et travailleuses dans leur endoctrinement à la guerre. Et d'ailleurs, ça a toujours été la préoccupation des capitalistes de faire que les travailleurs participent à leur propre exploitation. Bien évidemment, il est normal que les salariés soient attachés à l'emploi puisque tous leurs droits en découlent. Pour autant, la critique de nos productions est un élément essentiel à notre syndicalisme CGT, un élément essentiel pour sortir de notre domination, un élément essentiel pour reprendre la main sur nos productions et renverser le capitalisme. Et nous l'affirmons, le porte-avions nouvelle génération n'est pas le chantier du siècle, il n'est qu'un élément de propagande guerrière macroniste, et nous n'en voulons pas. Comme nous ne voulons pas faire d'oublier les fonderies de Bretagne ou ailleurs, qui un jour ou l'autre finiront par prendre la vie d'un ou d'une travailleur et travailleuse. Et oui, nous sommes experts de nos productions et nous saurons bien faire d'autres choses. Alors on nous rétorque, il faut bien une industrie de défense. Mais de quelle industrie de défense parlons-nous aujourd'hui? Une industrie détenue par des fonds capitalistes mondiaux, dont nous ne maîtrisons ni les techniques, ni les investissements, ni les choix stratégiques, dont nous ne profitons pas des dividendes. Une industrie de défense avec parfois l'État comme actionnaire, qui exporte des armes partout dans le monde, qui livre des armes, comme nous le savions déjà, à Israël et le gouvernement d'extrême droite de Netanyahou. Alors qu'une procédure auprès de la Cour internationale de justice engagée pour violation de la Convention pour génocide impose aux États dans la France de ne pas y contribuer. Nous ne voulons pas être complices de génocide, de crimes de guerre, parce que les actionnaires de l'industrie de l'armement ne visent qu'à ramasser des dividendes et sont des profiteurs de guerre, protégés par Macron et ses gouvernements. Et nous saluons à nouveau, évidemment, les actes concrets des travailleurs pour s'opposer à cela. C'est ce qu'ont fait à plusieurs reprises nos camarades de Port et d'Oc contre les livraisons d'armes à Israël. Fidèles à l'histoire internationaliste et pour la paix de la CGT. Une industrie de défense qui pompe l'argent public alors que nos écoles, nos hôpitaux et tous les services publics sont exsangues. Alors que nous n'avons toujours aucun plan pour une réindustrialisation à la hauteur de nos besoins sociaux et environnementaux. Et des politiques qui protègent ces industriels, comme ils protègent les groupes pétroliers qui font des milliards de bénéfices, là encore grâce à la guerre. Au lieu d'imposer une baisse des prix au prix juste, puis un blocage des prix, et au-delà de taxer les bénéfices indus, il faut nationaliser Total. Parce que oui, les énergies, le gaz, le pétrole, l'électricité ne sont pas des biens comme les autres et doivent sortir du marché.
1: Là, apparemment, c'est les flics. Moi, je vois pas, mais c'est les flics qui interviennent alors qu'on est sur la place de l'Amérique latine, de manière, voilà, les prises de parole. Du coup, je vois pas. Mais du coup, ça gueule pour les repousser. Je vais demander du coup. Capucine, est-ce que tu peux me dire ce qui s'est passé? C'est pour l'émission L'actualité des luttes.
2: En fait, les CRS, ils ont débarqué tout d'un coup.
3: T'as connu ta tête.
2: Et en fait, il y avait des enfants, il y avait moi, mes enfants. Et ils ont foncé dessus, mais rien à foutre, quoi, à coup de matraque. Ils avaient décidé qu'ils y allaient et que. Enfin, c'était horrible, quoi. Ils ont mis des gens par terre et ils ont foncé sur mes gosses, quoi.
1: Merci à toi.
2: Moi, j'ai fait 12 manifs, 1000 manifs dans ma vie et j'ai jamais vu ça. Jamais.
4: Et bravo, vous avez vu un petit peu les super belles banderoles.
3: Donc on répond à aucune provocation, parce qu'évidemment, il y en aura de la part, sans doute, de la police. Donc tous ensemble, revenons vers le camion à la sono. C'est important qu'il y ait des prises de parole sur cette militarisation à Saint-Nazaire.
0: Oui, nationalisons, total. Parce que oui, les énergies, le gaz, le pétrole, l'électricité ne sont pas des biens comme les autres et doivent sortir du marché. C'est aussi une nécessité urgente pour construire un plan d'énergie mixte et décarboné et être à la hauteur des enjeux sociaux et environnementaux. Alors oui, nous le disons, les guerres sont la souffrance des peuples pour des intérêts capitalistes. Et la meilleure des protections, la meilleure des défenses, reste la solidarité entre les peuples et l'abolition du capitalisme. Oui, nous sommes pour la paix, mais disons-le très clairement, pour la paix, nous avons besoin d'un internationalisme fort. Nous avons besoin des politiques au service des intérêts du peuple. Nous devons choisir nos productions, des productions pour nos besoins, nos services publics et une industrie à la hauteur de l'urgence écologique et sociale. Alors pour la paix, il va falloir tout reprendre, les camarades. Tout reprendre avant que les libéraux de tous bords, appuyés par l'extrême droite, ne poursuivent leur marche vers la guerre au service du capitalisme. Alors reprenons tout. Rendons la terre aux paysans et l'usine à l'ouvrière. Vive la lutte, vive l'internationalisme et l'anticapitalisme, vive la CGT et guerre à la guerre.

0: Bonjour mes camarades. Alors moi je suis un syndicaliste hospitalier et je prends la parole pour l'Union locale EFO de Saint-Nazaire. L'Assemblée nationale a commencé cette semaine à débattre du projet de loi d'actualisation de la loi de programmation militaire 2024-2030. Le Cornu prévoit une rallonge de 36 milliards d'euros au budget des armées qui s'ajoute aux 413 milliards initialement prévus. Trump exige de Macron qu'il augmente les dépenses militaires à hauteur de 5% et Macron s'exécute. Dans le même temps, le gouvernement annonce la suppression de 6 milliards d'euros de crédit pour les services publics, 6 milliards de moins pour l'hôpital, pour l'école, pour les collectivités locales et pour la sécurité sociale et j'en passe. Mais 6 milliards d'euros, ce sont les profits totaux pour le seul premier trimestre 2026. C'est ça l'économie de guerre, mes camarades, et nous ne pouvons l'accepter. Pour Force ouvrière, nous n'acceptons pas non plus la militarisation de la jeunesse que Macron veut mettre au pas. L'argent consacré à la guerre doit être redirigé vers les besoins sociaux. Non aux nouveaux porte-avions et à l'industrie de guerre. Oui à la sécurité sociale. Oui aux augmentations de salaire. Oui aux créations de postes à l'hôpital et dans l'ensemble des services publics. Oui au maintien de l'hôpital dans ce nid. Oui à la création de 10 postes et de 120 lits d'aval aux urgences de Nantes. Oui à la réouverture de tous les lits partout où ils ont été fermés depuis des décennies. Ni soldats, ni rafales, des bras dédiés pour l'hôpital, mes camarades. De la même manière, Force ouvrière n'accepte pas l'instauration d'un état d'alerte sécurité nationale prévu dans la nouvelle loi de programmation militaire qui vise notamment à donner du pouvoir au gouvernement, même pour déroger au droit du travail et à restreindre une fois encore nos libertés. Pour conclure, Force ouvrière refuse la marche à la guerre généralisée, des centaines de milliers de blessés et de morts et de déplacés en Palestine, en Iran, au Liban, au Soudan, au Congo, en Ukraine et dans les 130 conflits recensés à travers le monde. Cessez le feu immédiat partout, arrêt du génocide à Gaza, arrêt de la délivraison d'armes à Israël. C'est la raison pour laquelle, après le succès du meeting contre la guerre qui a réuni 500 personnes à Nantes le 1er avril dernier, Force ouvrière en Loire-Atlantique sera partie prenante du meeting international contre la guerre de Londres le 20 juin prochain. C'est aujourd'hui, ensemble, que nous réussissons à stopper la barbarie. Prenez exemple sur les dockers italiens qui ont démontré, par la grève, que nous pouvons faire changer les choses. À bas la guerre, vive les libertés et vive nos revendications, mes camarades.
1: Emmanuel Macron, l'école veut du pognon et l'hôpital a besoin de lits. Emmanuel Macron, la jeunesse te dit non, on meurt jamais pour la patrie parce qu'on meurt pour les industriels. Emmanuel Macron, l'école veut du pognon et l'hôpital a besoin de lits. Emmanuel Macron, la jeunesse te dit non, on meurt jamais pour la patrie. Allez, une dernière fois. Emmanuel Macron, l'école veut du pognon et l'hôpital a besoin de lits. Emmanuel Macron, la jeunesse te dit non, on meurt jamais pour la patrie. Merci camarades.

0: chers camarades, chers citoyens, citoyennes, antimilitaristes, pacifistes, internationalistes, je pense qu'au niveau de l'intersyndicale, nous tenons à rappeler aux préfets, aux sous-préfets, aux maires de Saint-Nazaire que la liberté d'expression et de manifestation existe toujours. Et nous demandons à l'ensemble des forces de l'ordre de cesser leurs provocations et de s'en prendre aux manifestantes et aux manifestants. Le libéralisme étant à bout de souffle face aux contraintes climatiques, aux crises sanitaires, à la volonté des travailleuses et travailleurs de ne pas mourir au travail, qu'il lui faut sans cesse se renouveler et trouver des issues qui permettent encore et toujours les gains financiers. La guerre impérialiste a toujours été et sera toujours une stratégie pour les capitalistes du monde entier, leur permettant de poursuivre leur course effrénée au profit, qu'ils proviennent des énergies fossiles, de la vente d'armes, de l'accaparation des terres agricoles. En Ukraine, en Palestine, en Iran, au Liban, au Congo, les impérialistes sont à l'œuvre avec le soutien des entreprises pétrolières, d'armement, et ce, à tous les niveaux, aussi bien mondial que national. La guerre en Iran permet aux États-Unis de vendre davantage de leur gaz de schiste et leur pétrole. En ouvrant deux fronts, Netanyahou cajole l'extrême droite israélienne tout en espérant que ses casseroles judiciaires soient abandonnées. Les intérêts particuliers priment et s'assoient sur le droit international en oubliant les populations dont le quotidien est toujours plus précaire et dangereux, voire mortifère. La FSU réaffirme son soutien aux Ukrainiennes et Ukrainiens bombardés depuis plus de 4 ans, aux Palestiniennes et Palestiniens victimes d'un génocide et la destruction organisée de leur territoire par Israël, aux Iraniennes et Iraniens qui subissent la dictature infâme et meurtrière des ayatollahs et maintenant la guerre orchestrée par Netanyahou et son fidèle vassal Trump, aux Libanaises et Libanais totalement abandonnés par l'aide internationale et le droit international. Pour faire face à ces états de guerre, plutôt que de peser pour la paix et adopter un discours pacifiste, Emmanuel Macron préconise la construction d'un porte-avions à plus de 10 milliards d'euros, la militarisation de la jeunesse, la présence de l'armée à l'école avec les classes défense, jusqu'à utiliser l'expression d'un réarmement démographique. Cette course à l'armement est une aberration économique, sociale, écologique. La seule volonté élyséenne est d'espérer laisser une trace dans l'histoire qui ne soit ni celle des gilets jaunes, ni celle de la casse des retraites. Touché faillon des armées qu'il est, Macron espère jouer dans la cour de Trump et Poutine, mais son avenir est déjà dans les oubliettes de l'histoire. Les différents conflits, la crise économique engendrée vont coûter, selon son fidèle Le Cornu, 6 milliards d'euros, compensés par 6 milliards d'économies budgétaires demandées aux différents ministères et aux entreprises. Cette nouvelle tournée d'austérité se traduira par moins de services publics, moins de fonctionnaires et plus de précarité. Et pendant ce temps-là, le CAC 40 progresse, les ultra-riches continuent de s'enrichir, grâce entre autres aux cadeaux fiscaux, à l'optimisation fiscale. Pour rappel, d'après un rapport de 2024 de l'Assemblée nationale, qui pourtant est quand même relativement proche du gouvernement en place, le coût de l'évasion fiscale est de l'ordre de 80 à 100 milliards d'euros par an. Donc, le partage des richesses est une des alternatives permettant de sortir de la pauvreté, de la précarité, de lutter efficacement contre le dumping social. Il permet de freiner ce libéralisme autoritaire, source de bon nombre de conflits. Cet autoritarisme, nous le retrouvons aujourd'hui dans les décisions préfectorales, dont le seul objectif est de criminaliser ce mouvement social avant même qu'il ait lieu. Cruelle conception de la liberté d'expression et de manifestation. En ce 8 mai, la FSU tient à rappeler son attachement à la paix. Saint-Nazaire fait partie de ces villes qui ont subi les affres de la Seconde Guerre mondiale. Sa population a enduré près d'un an de résistance nazie dans la tristement célèbre poche de Saint-Nazaire. Personne ne veut connaître ses souffrances, ses privations, ses vexations. Tout le monde aspire à une paix qui soit notre paix et pas celle du capitalisme, à une vie sereine et à une vie surtout émancipatrice. La responsabilité du gouvernement n'est pas de pousser à la guerre, sa responsabilité est d'œuvrer à un monde pacifié en s'appuyant sur le droit international. C'est aussi notre responsabilité de syndicaliste de lutte et de transformation sociale, de notre syndicaliste internationaliste, de notre syndicaliste anticapitaliste et anti-libéraliste, de participer à toutes ces initiatives. La FSU de Loire-Atlantique est présente aujourd'hui, elle le sera aussi dans les prochaines échéances. Merci.
1: Bravo.
0: Merci.

Salut tout le monde, Pascal pour l'Union des syndicats sud et solidaires de Loire-Atlantique. Et en premier lieu, à Solidaire 44, on veut saluer toutes les personnes qui viennent de loin, de Normandie, de Bretagne, de Paris. On a réussi cette journée. On est suffisamment nombreux pour faire bloc, les camarades. On ne va pas tomber dans le piège répressif que nous met en place la préfecture. Restons unitaires, restons groupés, faisons bloc, car le nombre fait que nous sommes plus forts qu'eux. Les camarades, 93 milliards d'euros. C'est ça le budget des armées en 2026, 93 milliards d'euros. On a plein d'idées, plein d'imagination pour savoir ce qu'on pourrait faire avec 93 milliards d'euros. Par exemple, on pourrait partir en retraite à 60 ans. Pas 62, hein, 60 ans. Par exemple, on pourrait réinvestir massivement dans les services publics, les écoles, les hôpitaux, les transports, l'alimentation, etc. Il y a de l'argent pour ça. Et on pourrait surtout mettre de la thune pour faire une reconversion écologique. Avec 30 à 40 milliards d'euros, on met des industries en marche, des techniciens en marche, des ouvriers en marche, des ingénieurs en marche, et on fait des transports doux, on fait de l'alimentation locale. Bref, on sort du piège de la dépendance des énergies fossiles. Parce que c'est guerre. C'est bien des guerres pour le pétrole. C'est bien des guerres pour le gaz. Et ces gens-là ont un nom, vous les connaissez les noms. Poutine, Netanyahou, Trump. Vous croyez qu'ils font ça pour la paix et la liberté des peuples? Ils font ça parce que le capital a besoin de ressources. Et sa première des ressources, vous la connaissez, c'est l'énergie. Il n'est pas parti enlever Maduro pour la paix du pays là-bas. Il a pris les contrôles pétroliers. Vous savez très bien que l'Iran est un adversaire par le détroit d'Hormuz. On connaît tous la géopolitique et on a bien compris que c'est juste une histoire de pétrole. Voilà pourquoi on considère que le mouvement ouvrier doit réfléchir à sortir des hydrocarbures pour être indépendant de la guerre. Ceci posé, et c'est important de le rappeler, ils ont donc des noms. Ils ont un but à atteindre. Celui de prendre le pouvoir contre la Chine, celui de régner définitivement sur le monde. Nous sommes le mouvement ouvrier. Nous n'avons que faire de la Chine, des États-Unis ou d'Israël. Notre destin, c'est à nous de le prendre en main. Et pour le prendre en main, nous savons comment faire. On se met dans les boîtes, on se met en grève, on manifeste et on prend notre destin en main. C'est possible à condition, bien sûr, de le vouloir. Et je sais qu'ici, on le veut. Donc, les camarades, cette journée est une réussite. La prochaine devra doubler le nombre. Et celle d'après, on devra tripler jusqu'à temps que Macron dégage. Il ne reste plus qu'un mois avant qu'il se barre. Alors on prépare les échéances pour faire un autre modèle économique et social. Parce qu'il a raison Macron sur un point. Nous sommes en guerre. Il a raison. Nous sommes en guerre contre les fascistes, contre les impérialistes. Nous sommes en guerre contre lui.

0: écoutez l'actualité des luttes sur Fréquence Paris Pluriel et on continue avec ce reportage qui a été réalisé par Juliette le 8 mai à Saint-Nazaire, une grande manifestation contre la guerre.
1: Donc le 1er mai, Urgence Palestine, nous avons appelé à rejoindre les cortèges de résistance pour construire depuis nos luttes des solidarités contre les frontières, les violences, le racisme d'État, le colonialisme, l'impérialisme et le fascisme. Aujourd'hui, cette lutte est d'autant plus importante qu'on va vivre des attaques terribles, effectivement. Donc pour faire bref, aujourd'hui, Macron nous dit à la fois qu'il n'est pas en guerre et à la fois qu'on est dans une économie de guerre, tout en armant, comme vient de la rappeler le camarade, la machine de guerre sioniste, tout en collaborant avec cette machine de guerre qui aujourd'hui a massacré des milliers de Palestiniens, comme vous le savez. Aujourd'hui, cette machine de guerre sioniste veut s'étendre, y compris sur le Liban. Et évidemment, comme c'est fait partie des chiens de garde de l'impérialisme, tout, la liberté d'action. Elle étend aujourd'hui ses griffes sur tout le Moyen-Orient. Aujourd'hui, Macron nous dit qu'il n'est pas en guerre, mais qu'à la fois il est en guerre. Donc il envoie un porte-avions aujourd'hui parce qu'il n'est pas en guerre devant l'Iran. On se demande bien pourquoi. Hein, si on n'est pas en guerre, pourquoi on envoie autant de matériel? Pourquoi on se prépare pour effectivement tout ce qui a été rappelé tout à l'heure pour défendre nos intérêts impérialistes dans cette région? On nous dit on n'est pas en guerre, mais on mène une guerre comme ici aujourd'hui contre la criminalisation des mouvements de soutien à la Palestine et d'autres mouvements de soutien. Donc aujourd'hui, il est très important qu'on se réunisse autour de mots d'ordre. Et pour moi, les mots d'ordre importants sont guerre à l'impérialisme. Je précise, guerre à l'impérialisme, ça veut dire guerre à notre impérialisme. Ça veut dire qu'on soit capable de mener des actions. Et les organisations syndicales ont bien précisé quel type d'action on devait mener pour mettre un frein à notre propre impérialisme. Nous devons aussi dire clairement que nous soutenons la lutte du peuple palestinien, quelles que soient les circonstances aujourd'hui. Nous devons continuer à soutenir cette lutte. C'est pourquoi j'appelle à soutenir les actions d'urgence palestine, et y compris par un soutien matériel. Il y a quelques jours, son porte-parole, Omar Al-Soumi, était devant le tribunal, comme d'autres, des syndicalistes, des féministes, des étudiants et autres, ils sont déjà passés. D'autres vont y passer, comme dans différentes organisations. Donc il est important de soutenir aujourd'hui Urgence Palestine. Voilà. Donc je dis Palestine vivra, Palestine vaincra.
2: J'espère que vous ne prenez pas trop de coups de soleil, trop de coups de matraque. Merci de nous avoir invités. Merci d'avoir organisé cette manifestation qui se veut familiale et festive. Dans le contexte déprimant actuel, cette manif, elle est centrale. Ouais. Bonjour tout le monde, moi c'est Loïc de Stop Arm Israël France et Guerre à la guerre. On est martelé d'annonces militaristes et de sondages bidons disant que les gens, les jeunes, les travailleuses, les travailleurs, leurs syndicats seraient enthousiastes à faire la guerre. On ne naît pas antimilitariste, mais on le devient. Et pour vous retracer rapidement mon parcours en vraiment deux minutes et par contre de mon orga, on a répondu à un appel des syndicats palestiniens disant si vous voulez agir en France pour aider le peuple palestinien, agissons à l'armement parce qu'il est probable que la France arme Israël. Le problème c'est que la France ne vend pas que des armes à Israël. La France effectivement elle fabrique et elle exporte des armes et du matériel militaire, elle alimente ainsi toutes les guerres et facilite des nouvelles. Et ces entreprises d'armement, elles servent aussi la police, qui, pour réprimer la jeunesse, réprimer les travailleuses et les travailleurs, réprimer les quartiers populaires et réprimer cette manifestation. On nous réprime quand on dit non, on nous réprime quand on se soulève, on nous réprime quand on dit non à la guerre, et malgré tout, on est là, on va continuer le combat pour obtenir nos revendications, leur satisfaction. Ça a été dit rapidement tout à l'heure sur la loi de programmation militaire. Déjà en 2024, c'était 407 milliards d'euros, c'était un budget record. Au bout de deux ans, Macron dit c'est pas assez, il faut une rallonge, 36 milliards. Donc c'est plus de 440 milliards d'austérité. Ça a été dit, c'est l'hôpital, c'est l'école. Mais la loi de programmation militaire, la militarisation, c'est pas que du budget. On l'a dit aussi, c'est le recul des libertés démocratiques. faciliter l'état d'urgence par simple décret, c'est suspendre le code du travail, c'est suspendre les normes environnementales. Il n'y a pas de bonne course à l'armement, même soi-disant défensive. La course à l'armement, c'est la course à la guerre. Deuxième truc rapidement, dénoncer la construction d'un porte-avions nucléaire, effectivement, au détriment de nos milieux de vie, de nos lieux de balade, de nos lieux de travail, etc. Il n'y a pas que ici qu'il y a des extensions. C'est partout en France, les boîtes d'armement, elles s'engraissent. C'est MBDA, le missilier, qui, à la chapelle Saint-Ursin, dans le 41, aussi s'agrandit. Et dans le 41, 45, 36, il y a une coalition pour dire non à l'extension de MBDA, avec les soulèvements de la Terre, avec l'association France Solidarité Palestine. C'est aussi tous les sites de Thalès qui profitent de l'économie de guerre et qui s'agrandissent. Donc effectivement, il y a beaucoup de passerelles à faire entre la lutte antimilitariste et la lutte écologiste. On peut sortir du pessimisme ambiant en luttant, en continuant de dénoncer en tant nombreuses et nombreuses. Et donc, je voulais juste finir avec un petit slogan. Guerre à la guerre, non porte-avions. Et guerre à la guerre, non porte-avions. Et guerre à la guerre, non porte-avions. Et guerre à la guerre.
3: Derrière la banderole de tête et les camions syndicaux, on ira vers la gauche. Et on reste absolument tous unis, tous groupés.
4: Bonjour tout le monde, j'espère qu'on m'entend bien. Je vais essayer de faire court, mais merci d'être aussi nombreux et nombreuses sur ce sujet. Je m'appelle Camille, je fais partie de la coalition Guerre à la guerre à Paris. Je suis aussi membre d'une association qui s'appelle Survie et qui milite contre le néocolonialisme français en Afrique et dans les territoires dits d'outre-mer. Alors vous allez me demander, c'est quoi le rapport entre un porte-avions à Saint-Nazaire et la France-Afrique ? Alors je vous en veux pas de poser cette question parce que tout est fait pour décorréler la politique extérieure de la politique intérieure. Mais en fait, c'est juste les deux faces d'une même pièce. Effectivement, c'est pas un hasard si la France, un minuscule pays, est la 7e puissance mondiale et la 6e armée la plus puissante au monde. C'est vrai que le général de Gaulle se faisait une certaine idée de la France, mais cette certaine idée de la France, c'est juste un empire colonial qui s'est bâti sur le pillage des ressources, sur l'exploitation et sur le fait de tuer des populations. Cet empire colonial ne s'est jamais désarmé, même si aujourd'hui on vous parle de réarmement au niveau européen. Cet empire ne s'est jamais désarmé. Comment ça se fait qu'on a encore des bases permanentes en Afrique ? Comment ça se fait qu'on a encore des bases militaires à Djibouti, au Gabon, à La Réunion, en Kanaky-Nouvelle-Calédonie ? C'est parce que l'État français et les industriels de l'armement forment et équipent les armées et les gendarmeries partout dans le monde qui vont réprimer les manifestants dans le sang. Et puisqu'aujourd'hui on parle d'un porte-avions nucléaire, comment la France est devenue une puissance nucléaire ? Eh bien, c'est en réalisant des essais dans le Sahara algérien et en Polynésie française. Entre 1960 et 1996, il y a eu plus de 200 essais nucléaires qui ont encore aujourd'hui des conséquences désastreuses sur les populations, des personnes qui naissent avec des maladies, des cancers, et tout a été fait de manière à invisibiliser ces victimes-là. L'uranium africain, qui est du coup la source de cette puissance nucléaire française, a été et demeure une des clés du succès de l'industrie nucléaire française. Au Gabon et au Niger, le résultat est sans appel. Contamination autour des mines, irradiation des travailleurs et des populations, pour lesquelles la maladie vient s'ajouter à la pauvreté qui est entretenue par les puissances impérialistes comme la France. Alors tout ce qu'il faut retenir de tout ça, c'est que ce qui crée de la puissance ici, tout ce qui crée du confort ici, est né de la souffrance des populations du sud global. Il est temps de faire le deuil de la puissance française meurtrière. Il faut sortir de la lecture alternative de l'histoire dans laquelle on est enfermé. En ce 8 mai, on rend hommage à toutes les victimes des guerres impérialistes et à toutes les victimes des massacres coloniaux perpétrés par l'État français. Donc la mobilisation d'aujourd'hui, elle nous montre qu'on peut avoir des prises concrètes sur les machines de la guerre, du contrôle et sur toutes les complicités qui arment les génocides aujourd'hui. Et c'est ce que propose la coalition Guerre à la guerre. Soyons les grains de sable qui peuvent enrayer cette chaîne de production de la mort ici en France pour être en solidarité avec tous les peuples martyrisés là-bas. Nous devons donc faire la guerre à la guerre. Et je finirai du coup juste en ayant un mot pour les bons toutous, là, les chiens de garde qui ont chargé les manifestants ici parce qu'ils n'ont pas supporté la pauvre petite marionnette de Emmanuel Macron. Voilà, on peut leur répondre à bas l'impérialisme et surtout, Macron, nique ta guerre!

0: Donc je vais intervenir au nom de l'association France-Kurdistan. Jamais les guerres n'ont été aussi nombreuses. Les réactionnaires, voire fascistes, font l'apologie de la violence qui ne respecte ni le droit ni aucune valeur. Ils sèment le chaos, provoquant une insécurité humaine généralisée. Trump et Netanyahou tentent d'imposer une nouvelle forme d'hégémonie, provoquant un désordre systémique mondial et une radicalisation des régimes autoritaires. Cela fait un siècle que le peuple kurde subit la guerre. En Turquie, Erdogan a emprisonné des milliers d'opposants, refusant la main tendue des Kurdes en faveur de la paix. En Syrie, des criminels djihadistes qui ont pris le pouvoir à Damas massacrent les Alaouites, les Druzes, et veulent réduire à néant l'expérience démocratique des Kurdes du Rojava. En Iran, le régime des gardiens de la révolution a étouffé dans la violence toutes les tentatives d'aspiration démocratique, accentuant la répression en ces temps de guerre. Face à la guerre, au fascisme, les Kurdes résistent et se rassemblent. Les femmes au premier rang en paient souvent un lourd tribut. Leur engagement s'articule autour d'un projet politique fondé sur l'émancipation et une société égalitaire. Il s'agit d'une lutte qui porte des valeurs universelles aux antipodes des discours haineux sur le choc des civilisations. Tant que les dirigeants occidentaux, israéliens, turcs, iraniens, syriens, irakiens seront attachés à la mystique de la puissance, rien ne changera. Les mobilisations des sociétés sont une lueur d'espoir. La France et l'Union européenne doivent agir pour éradiquer la guerre. Au Moyen-Orient, les Kurdes incarnent la paix, il faut les soutenir. C'est le combat que mène France-Kurdistan. Merci.
1: Très calmement, on se dirigera derrière la banderole de tête. Voilà, donc la parole est à la France Insoumise.
2: Je m'exprime pour le groupe d'action France Insoumise de Saint-Nazaire. 2900 milliards d'euros, c'est la somme dépensée en armement dans le monde en 2025. 1500 milliards d'euros, c'est la somme que la banque JP Morgan va prêter sur 10 ans pour réarmer le monde selon l'un de ses dirigeants. La machine de guerre et l'industrie d'armement sont redevenus un volet d'entraînement pour toute l'économie mondiale capitaliste. Le chaos et la barbarie pour les peuples, les profits pour le capital financier protégé par les gouvernements aux ordres. Il ne peut y avoir à la fois des moyens pour l'école, l'hôpital, les services publics et pour la guerre. Dans une lettre du 20 avril, le ministère de l'Action des comptes publics a été très clair. La préparation du projet de loi de finances 2027 s'inscrit dans un contexte dans lequel l'effort engagé en faveur de la guerre devra être amplifié. Cette priorité impose des choix. Les budgets hors défense devront être en diminution. Et ils le font dès cette année. Le Cornu veut accorder 6 milliards supplémentaires aux armées, dont 2 milliards d'économies en plus pour la sécurité sociale. Même l'ancien général d'armée et président des États-Unis, Eisenhower, qui n'était pourtant pas un militant pour la paix, faisait ce constat en 1953. Chaque arme fabriquée, chaque navire de guerre lancé, chaque fusée tirée signifie au bout du compte un vol commis contre ceux qui ont faim et ne sont pas nourris, contre ceux qui ont froid et ne sont pas vêtus. Et c'est pareil dans toute l'Europe. Rheinmetall, une entreprise d'armement allemand, vient d'ouvrir la plus grande usine de production d'obus d'Europe, plus de 350 000 obus par an. Et en même temps, le gouvernement annonce l'un des plus grands plans d'austérité de son histoire. Ce seront des coupes massives, 38 milliards dans la santé d'ici à 2030. Une catastrophe. Tout ça pourquoi? Comme Macron avant lui, le chancelier Merz a promis à l'OTAN et à Trump de répondre à ses consignes en faisant passer les dépenses militaires de 2 à 5% du PIB. En Allemagne, comme en France, la même logique, détruire la protection sociale et financer la guerre. Nous refusons cette logique. Le réarmement est une menace pour la paix. Les peuples n'ont pas à souffrir pour financer les guerres. Nous sommes avec ceux qui veulent bloquer les plans de guerre, avec ceux qui, dans leurs usines, refusent de voir leur outil de travail transformé pour produire des obus, des drones ou des porte-avions. C'est pour tout cela que des députés et militants LFI, des militants syndicalistes, se retrouveront à Londres le 20 juin prochain, avec les dockers italiens de Gênes, ceux qui ont bloqué les livraisons d'armes vers Israël, avec des militants du PTB belge de Podemos en Espagne, du syndicat allemand IG Metall et de très nombreux syndicats anglais dans le transport, dans la santé qui soutiennent cette initiative, avec des militants de Code Pink aux USA, de Black Lives et de DSA, avec des militants pour la paix d'Ukraine et de Russie et bien d'autres. Nous nous retrouverons à Londres, non pas pour témoigner, mais pour nous organiser, pour combattre nos gouvernements et le capital financier fauteur de guerre, qui n'ont d'autre issue pour résoudre la crise politique, sociale et économique qu'ils provoquent eux-mêmes que la marche en avant vers la destruction. Alors oui, camarades, à bas la guerre, maudit soit la guerre et maudit soit ceux qui la votent.
0: Je représente aussi les départements et territoires d'outre-mer qui sont la chair à canon préférée de la France. Non, je dis à mon peuple, refusez l'engagement militaire, résistez, même si vous avez faim, allez planter dans vos jardins, résistez, ne subissez pas le dictat des militaires. Les béquets ont toujours été organisés du côté du fascisme pour nous opprimer et c'est eux qui font monter les prix pour que les gens aient faim et qu'ils s'engagent, qu'ils n'aient pas d'espoir et qu'ils aillent à la guerre. Nous disons non à la guerre.
3: Là, j'interviens pour le Parti communiste, section locale. Une inédite rencontre a eu lieu le 20 avril dernier entre le MEDEF et le président du Rassemblement national. C'est un basculement historique parce que ça fait 81 ans que le grand patronat se faisait fort de tenir l'extrême droite à distance pour faire oublier de graves faits de collaboration avec le nazisme. Et sur ce tapis brun largement déployé, marchent en parallèle de petites coalitions minables, votant un jour un rapport pour abattre l'audiovisuel public, un autre pour amalgamer antisémitisme et dénonciation des crimes de guerre de l'extrême droite israélienne. La semaine dernière, on a ressorti les couteaux contre la journée internationale de lutte des travailleurs et le lendemain, le gouvernement réduit sans consultation des assemblées parlementaires les budgets sociaux de 6 milliards d'euros tout en augmentant les crédits militaires. Et pendant ce temps-là, les propos racistes, masculinistes, sexistes courent en liberté. Si les missionnaires du grand capital sont prêts à collaborer avec l'extrême droite, c'est qu'ils considèrent cette dernière comme la force la plus sûre pour servir les intérêts des possédants et des puissances d'argent. Les capitalistes veulent plus de profits et plus vite. La guerre est toujours pour eux une source d'enrichissement. On le voit avec Total, la fuite en avant guerrière n'est pas inéluctable. Nous pensons qu'une politique pacifiste de la France doit reposer sur trois piliers. Une politique de paix menée en toute indépendance de l'OTAN et des États-Unis, contribuant à la construction d'un nouvel ordre du monde fondé sur la coopération internationale entre des peuples libres, souverains et associés. Ça repose aussi sur le pilier du progrès social et écologique et sur la construction d'une défense nationale indépendante. La construction d'un porte-avions à Saint-Nazaire ne correspond pas du tout à ces objectifs. Nous avons besoin de navires à vocation humanitaire, de navires pour nettoyer nos littoraux, pour la recherche océanographique, des gardes-côtes adaptés à la lutte contre les narcotrafiquants. Et à Saint-Nazaire, nous voulons une construction navale pour la paix. Et ce qui nous permettra de l'obtenir uniquement, c'est l'union et l'action populaire. Tous ensemble.
4: Ouais, pour le NPA, je pense que tout le monde qui est là aime bien les mots. Alors merci d'être resté parce que je pense qu'on a battu le record des discours à Saint-Nazaire. Monsieur le Président, je vous fais une lettre que vous lirez peut-être. Vous demandez à Saint-Nazaire un porte-avions pour partir à la guerre. Mais de quelle guerre parlons-nous? Celle qui sort de vos belles promesses des campagnes électorales? Contre la pauvreté? Contre les discriminations? Contre le fascisme? Non. Par les PIB, réformes, austérité, depuis le Covid, comme d'autres élus, bien ici à Saint-Nazaire et à Nantes, d'économie de guerre. Vous nous parlez de réarmement démographique, mais les futurs parents ont-ils vraiment envie d'un enfant dans le monde qui vient? Ont-ils la possibilité économique d'avoir des enfants et ont-ils tout simplement la possibilité physiologique d'en avoir avec tous les polluants qui provoquent cancer et parfois stérilité sur le bassin national? Et on continue à construire des bateaux, même des bateaux nucléaires. Bah oui, on avait notre AZF avec Yara, on avait la raffinerie, nous manquait notre petit Fukushima, bah le voilà! Merci Macron. Guerre et industrie se rejoignent donc pour le pire, comme le disait la collègue chanteuse. Et comme le disait Anatole France, on croit mourir pour la patrie, bien non, on meurt pour des industriels. Puis la guerre pour le capital, c'est double bénéfice. On vend des armes, puis après on reconstruit les immeubles, donc on vend des immeubles. Donc pour la guerre, pour la France, deuxième fournisseur d'armes dans le monde, bah, c'est tout bénéfice. Et pour les groupes français comme Lafarge, bah, c'est aussi tout bénéfice, donc pourquoi on pourrait pas se gaver encore? Je redis pas ce qui a déjà été dit. Le capitalisme arrive dans une impasse, parce que quand les ressources sont limitées et surconvoitées, bah, le capitalisme il se transforme en fascisme, quitte à sacrifier des vies humaines jusqu'à ce que la croissance revienne. Plus que jamais, c'est ensemble et maintenant qu'il faut combattre. Anticapitaliste, antifasciste, pour un monde enviable qui concerne tout le monde face à la domination des nantis et à l'émergence des nouveaux nazis. Alors luttons, luttons car demain il sera trop tard, tout ensemble. Samotouti antifasciste. Samotouti antifasciste.
1: Donc on se met on suit le cortège de terre et la chorale de Saint-Nazaire va chanter la rue des Lilas. Donc on va chanter ensemble.
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0: Bonjour, cette émission est réalisée par Claude Olivier. Elle sera rediffusée vendredi de 7h30 à 8h30. Parlons promotion.
1: Oui.
0: Et même une radio associative a des sponsors. Voilà. Donc, entre autres, nous avons un site partenaire, c'est Culture du Cœur. Et nous avons la chance d'avoir plusieurs personnes qui sont présentes, dont...
2: Mouna, je m'appelle Mouna.
0: Et donc, vous pourrez intervenir quand vous le souhaitez. Et puis, il y a aussi notre ami Vanny qui va intervenir, voilà.
3: Bonjour.
0: Et quand vous le souhaiterez... Surtout, vous interviendrez.
3: Okay.
0: Voilà. Et puis, toujours dans « Vous avez la parole », donc, il y a notre amie Aurélie.
4: Bonjour.
0: Donc, qui est... Alors, il y a votre... en fait, vous allez un tout petit peu rougir, mais c'est la réalité. Vous êtes journaliste.
4: Pigiste culturel, dirons-nous. Chargé d'action culturelle.
0: Et on parlera, si vous le souhaitez, si on a quelques moments, des différentes actions culturelles que vous menez.
4: Ah bah avec joie, oui, je serais enchantée de vous parler des derniers événements culturels, dont notamment pièces de théâtre ou cinéma.
0: D'accord.
4: Si vous le voulez.
0: Ah mais nous le voulons bien. Et puis il y a notre ami, alors tu prends le micro.
5: Jean-Luc
0: Fabre, voilà, qui est un complice. Attends, je peux en placer une? Je te remercie, le prince du monologue. Alors parlons de cette émission. Quel est le thème?
6: Oui, c'est une bonne question.
7: Oui.
6: Quel est le thème?
0: Bah oui, hein.
7: Bah oui, bah oui, hein. On se le demande tous.
0: On se le demande tous, hein. Quel est le thème? C'est l'humour.
6: Ah, bah ça tombe bien.
0: Je crois que ça tombe bien.
7: Ah bah oui.
0: Hein?
7: J'ai beaucoup ri depuis le début.
0: Ah bon?
7: Ah oui. J'ai adoré les présentations.
0: Ah bon? C'est attention au double langage. Ça marche pas avec moi, le double langage. Ça,
7: je ne parle que le double langage.
0: Oui, alors, c'est quand je fais gribouille, alors là, voilà. Mais nous allons parler d'une pépite. Une pépite. Quel est le nom de cette pièce burlesque et décalée d'Alexandre Dumas? Les Trois Mousquetaires environ. Une mise en scène de Francesca Rossel. Et nous avons la chance de recevoir, bon, il y a 4 acteurs, dont une femme. Et nous avons la chance de recevoir Noam Cardozo.
7: Bonjour.
0: Et Bruno Argence.
6: C'est lui.
0: Voilà.
6: Bonjour.
0: Bonjour. Donc là, vous aurez la parole de 11h à 11h30.
7: Et avant, on se tait.
6: Oui, avant, on dit rien.
7: Hein, je te tais, Bruno.
6: Oui, c'est bien ce que j'ai bien compris que.
0: Que.
6: Voilà, que. Ben voilà, il y a un temps de parole. Il y a un temps de parole.
7: C'est comme les politiques ici.
6: Exactement. On rentre depuis hier soir dans les campagnes présidentielles, donc le temps de parole est compté. Voilà.
0: Sauf.
6: Compté, on l'aime sans compter. Alors.
0: Sauf pour les Trois Mousquetaires.
6: Ah bon.
0: Vous avez la parole.
6: Illimité. Ah bon, très bien.
0: Ah bah oui. Bah oui, quand même.
6: Mais jusqu'à 11h15.
0: Non, en fait, jusqu'à 11h30.
6: Ah, 11h30, ça va alors.
7: On a le temps de faire toute la pièce.
6: Très bien.
0: Voilà. Et puis, à partir de 11h30, c'est à nouveau toujours l'humour avec notre ami Laurent Balayi qui va nous proposer une promenade dans son univers. Voilà. Donc, de 11h à 11h30, à vous. oui. Les Trois Mousquetaires environ. C'est une comédie burlesque qui est jouée du mercredi au samedi à 21h à la Folie Théâtre.
6: Oui, qui se trouve rue de la Folie Méricourt, pour ceux qui ne connaissent pas bien Paris, métro Saint-Ambroise.
0: C'est exactement ça.
6: Et la salle est climatisée.
0: Et la salle est climatisée.
6: Oui, c'est important de rire au frais.
0: De rire au frais.
6: Ben oui, on se détend au frais, voilà.
0: On se détend au frais. Alors là, vous me tendez une perche et je résiste pas. Est-ce que vous pourriez jouer un extrait et puis ensuite nous aurons des questions à vous poser.
6: On n'a rien préparé.
1: Oh là là.
0: Est-ce que D'Artagnan a envie d'intervenir?
1: Avec plaisir. Maintenant?
0: Oui.
1: C'est incroyable.
0: C'est incroyable.
1: Je suis mousquetaire.
0: Voilà.
1: Et contre toute attente, nommé par le cardinal en personne.
0: Oui.
1: Alors que vous avez vu?
0: Oui.
1: La reine à qui j'ai sauvé la vie m'a à peine dit merci. Ah, l'ingratitude
0: et
1: des premières dames.
0: En fait, quel était le nom de cette reine?
1: La reine?
0: Oui.
6: Alors, Anne d'Autriche.
1: Anne d'Autriche.
6: Alors, qui, comme son nom l'indique, n'est pas du tout autrichienne.
0: Ah bon?
1: Et non, elle est espagnole.
0: Ah bon? Elle est espagnole?
6: Eh oui. Eh oui, la reine Anne d'Autriche, qui a épousé Louis XIII, est espagnole. Voilà.
0: Oui.
6: Elle n'est pas autrichienne du tout.
0: Et
6: donc elle a l'accent plutôt espagnol dans la.
0: Et voilà. Comment ils sont rencontrés?
6: Anne d'Autriche et Louis XIII, ah, à l'époque, il n'y a pas Tinder, tout ça. Hein. Non.
0: Exactement.
6: C'est ce qu'on appelle les mariages arrangés. Hein.
0: Exactement, c'est les mariages arrangés.
6: Oui, tout à fait. Je ne sais pas à quel âge d'ailleurs ils se sont rencontrés. Puis en plus, bon, ce n'est pas un mariage très heureux.
0: Hein. Non.
6: Non, ce n'est pas un mariage heureux.
0: Non.
6: Non, Louis XIII, Anne d'Autriche, il avait d'autres intérêts.
0: Alors justement, quels étaient ses intérêts?
6: Alors ça, on va dire la chasse.
0: C'est la chasse, oui.
6: Oui, voilà. D'ailleurs, il s'était installé un petit pavillon de chasse du côté de Versailles et son fils va l'agrandir un peu.
0: Oui.
6: Son fils va l'agrandir un petit peu.
1: Un petit château, quoi.
6: Oui, il va en faire un petit château. Voilà.
1: Un petit château de Versailles.
0: Un petit château.
1: Oui, château de Versailles.
3: Vraiment.
6: Voilà.
0: Et donc, cette pièce, c'est en 1600.
6: Oui, voilà. On est
1: en 1625.
6: Début, On est au début du règne de Louis XIII et de Anne d'Autriche. En fait, Louis XIII. Hein, c'est le règne de Louis XIII.
0: Louis XIII, oui.
6: Ils attendent avec impatience l'héritier. Puisqu'à l'époque, évidemment, on fait des enfants pour avoir un héritier. Évidemment.
0: Pour avoir un héritier.
6: Et donc, il n'y a pas encore loulou. Le loulou suivant n'est pas arrivé encore.
0: C'est
6: voilà.
0: Le loulou. Ah, bravo. Bravo.
6: Et oui.
1: Louis XIII plus 1.
6: Voilà.
0: Comment?
1: Louis XIII plus 1.
0: C'est Louis XIII plus 1.
1: Bah oui.
0: Voilà. Bravo d'Artagnan.
6: Voilà. D'ailleurs, D'ailleurs, le vrai d'Artagnan a plus de rapport avec Louis XIV qu'avec Louis XIII dans la véritable histoire.
0: Oui. Est-ce que vous pourriez aller plus loin, Bruno?
6: Eh ben, par exemple, Louis XIII donc, avait un Premier ministre que j'incarne aussi dans la pièce, Richelieu. Voilà. Richelieu qui va créer le palais cardinal.
0: C'est le palais cardinal.
6: Voilà, qui va ensuite offrir à sa mort au roi. Et donc ça va devenir le palais royal que vous connaissez aujourd'hui. Et c'est là que Louis XIV passe son enfance jusqu'au moment où une nuit...
0: Oui.
6: Il est exfiltré par D'Artagnan pour éviter de se faire égorger. C'est l'épisode de la Fronde. Mmh. Et c'est pour ça que Louis XIV, à partir de ce moment-là, n'habitera plus jamais, ne passera plus jamais une nuit à Paris. Et qu'il va faire tous les châteaux environnants de l'île de France jusqu'au moment où il va tomber sur l'ancien petit relais de chasse de son père à Versailles, qu'il transformera à son goût.
0: Oui.
6: Vous auriez fait pareil si vous aviez son argent.
0: Oui.
6: Public, évidemment, déjà à l'époque.
0: Oui. Et pour quelle raison il a failli se faire égorger?
6: Ah ben c'était la Fronde.
0: C'était la Fronde.
6: Ah ben oui.
0: Alors justement, parlons de la Fronde.
6: Alors là, oui. Alors là, on s'éloigne de la pièce en même temps. Hein.
0: Oui.
6: On s'éloigne beaucoup de la pièce.
0: Bon, ok. Alors, ok, d'accord. Ouais. Alors donc je passe. Parce que sans ça, je vais me faire engueuler par D'Artagnan.
1: Ah oui. Hein. Bah oui. Qu'on a que 20 minutes pour.
0: Voilà. Non.
6: Bon. Donc nous sommes au début de ce règne.
0: Oui.
6: Et comme Louis XIII ne s'intéresse pas forcément beaucoup à la reine, elle finit par être un petit peu
1: délaissée.
6: L'objet, voilà, délaissée.
0: Un peu délaissée.
6: Abandonnée.
0: C'est abandonnée.
6: Oui. Et donc du coup, elle va, dit-on, avoir tendance à succomber au charme d'un magnifique lord anglais. Voilà. Et... que j'incarne également.
0: Ah bon ?
6: Voilà.
0: Alors, quel est son nom ?
6: Le duc de Buckingham.
0: Ah, le duc de Buckingham ?
6: Le duc de Buckingham.
0: Ah, le duc de Buckingham ?
6: Yes, qui est très, très, très intéressé.
0: Il est très, très intéressé.
6: Par la reine, oui. Par la reine, par sa queen.
1: Sa voilà. Queen.
6: C'est my queen. C'est my queen dans le...
0: Yes.
6: Et j'accours dès qu'elle me le demande.
0: Ah bon ? Et en et fait, là... vous accourez ?
6: Ah oui, toujours. Toujours.
0: Ah oui, oui. Ah, vous avec, accourez.
6: Quand la reine appelle, Buckingham accourt.
0: Ah oui, exactement. Excellent. On continue.
6: Oui. Et donc, voilà, et donc, il va se retrouver avec la reine. En fait, la reine, la lettre qu'a reçue le duc Buckingham n'est pas envoyée par la reine, mais envoyée par Richelieu, qui lui
0: ah bon
6: ne pense qu'à une chose, c'est déclaré, que la guerre se déclare entre donc l'Angleterre et la France,
0: oui.
6: Parce qu'il y a l'autre problème français à ce moment-là, ce sont les protestants.
0: C'est les protestants.
6: Et l'épisode de La Rochelle, évidemment, où les mousquetaires vont, dans le roman en tout cas, s'illustrer également.
0: D'accord.
6: Et donc voilà, c'est le but. Et donc Richelieu, pendant toute la pièce, va tout faire pour essayer de compromettre la reine Anne d'Autriche, parce que lui, il aimerait une autre alliance pour Louis XIII et une autre alliance pour la France.
0: C'est une autre... Alors, voilà. Justement, quelle serait cette autre alliance pour la France ?
6: Alors ça, il faut que je demande à Richelieu.
0: Alors, Richelieu.
1: Mais il n'est pas là.
0: Mais non, mais il n'est pas là. Je pense qu'on va lui téléphoner à Richelieu.
6: Oui. Alors, il répond très, très peu en ce moment.
0: Ah bon ?
6: Ah oui. Oui.
0: Ah bon ?
6: Occupé, je crois que, oui, très, très.
0: Ah bon ?
6: Je sais pas ce qui se passe.
0: Parce qu'il y a son portable qui est en panne ?
6: Mais je pense que oui. Je pense que. Mais je ne sais pas. Il fait un peu la tête.
0: Ah bon ? Ouais. Et pour quelle raison il fait un peu. Pour quelle raison il fait un peu.
6: Alors, certains diraient que c'est parce qu'il est mort.
0: En fait, il est mort, oui et non.
6: Ben oui.
0: C'est oui et non.
1: Ben oui, comme Michael Jackson.
0: C'est comme Michael Jackson, ah oui.
6: S'il permet que je l'incarne, moi, tous les soirs, enfin, du mercredi au samedi à 21h.
1: Tu le refais vivre.
6: À la Fouille Théâtre. Ouais, je le refais vivre.
0: Oui.
6: Et bien, d'ailleurs, apparaît-il.
0: Ah oui.
6: Ah oui.
0: Ah bah oui.
6: Ah oui.
1: Très, très bien.
6: Ah oui.
0: Et qu'est-ce qui vous plaît dans ce personnage de Richelieu ?
6: Alors, déjà, dans la pièce, moi, c'est de jouer tous les personnages très différents.
0: Parce que, en fait, les quatre interprètes jouent 18 personnages.
6: Exactement. On est quatre, on fait 18 personnages.
0: Voilà. Hein.
6: C'est-à-dire qu'on vous raconte le roman d'Alexandre Dumas.
0: Oui.
6: Hein, donc, ce n'est pas tout à fait

0: a envoyé son espionne chef, son espionne hors pair, sa bombe anatomique.
1: Sa bombe anatomique.
0: Oui, c'est-à-dire Milady de Winter.
1: Yes.
0: Pour aller voler au duc de Buckingham deux ferrets, parce que justement, il ne veut pas voler le collier en entier, mais seulement deux ferrets pour que l'autre ne s'en aperçoive pas.
1: Ah oui.
0: Et,
1: voilà.
0: Et pendant ce temps, Richelieu va demander au roi d'organiser un grand bal
1: en
0: l'honneur de la reine,
1: oui,
0: et lui demander bien sûr qu'elle y porte son collier de ferrets en diamant.
1: Exactement.
0: Et voilà. Et voilà. Et là, c'est l'intrigue. Et là, que va-t-il se passer ?
1: Alors justement, on vous pose la question.
2: Eh bien, pour le savoir, venez.
0: Voilà. Il faut venir au théâtre. Bon, soit vous lisez le livre. Bon, ok, c'est une solution. Mais si vous voulez avoir le dénouement en riant et en étant au frais, ouais, eh bien, vous venez à la Folie Théâtre, rue de la Folie Méricourt, métro Saint-Ambroise, du mercredi au samedi à 21h. Il vous reste pour cela 8 représentations.
1: Parce qu'après, on va partir en vacances. Ce qui est important, c'est un spectacle interactif.
0: Oui. Oui.
1: Est-ce que vous pourriez aller plus loin ?
0: Oui,
1: oui,
0: ça peut être interminable.
1: Oui. allez, on y va.
0: Donc, alors,
2: le public participe beaucoup à ce théâtre. Voilà, il y a beaucoup d'interactions avec le public.
1: C'est ça.
2: Le public est un élément majeur de ce spectacle.
0: C'est-à-dire qu'il n'y a pas de quatrième mur.
2: Voilà, il n'y a pas de quatrième mur.
1: Alors, qu'est-ce qu'on entend ? Moi, je connais la votre réponse, mais qu'est-ce qu'on entend par le quatrième mur ?
2: Le quatrième mur, c'est quand les comédiens jouent entre eux sans jamais d'avoir d'interaction au public.
1: C'est ça.
2: Et quand on brise le quatrième mur, c'est qu'on peut parler au public directement, on peut le faire interagir, on peut lui poser des questions, on peut le toucher, on peut l'embêter un peu.
0: Parce que non seulement on lui pose des questions, mais il répond.
1: Et les spectateurs montent sur scène.
0: Alors pas les spectateurs, un spectateur.
1: Non, mais j'ai fait exprès.
0: Parce que bon, sinon des fois ça serait un peu compliqué.
1: Il y a un spectateur
0: qui est engagé de manière volontaire et bénévole. Oui, c'est important, le bénévole.
1: Oui.
0: Tous les jours, donc, et qui va monter sur scène avec nous.
1: Oui.
0: Une partie qui va jouer une scène avec nous. Voilà. Ah oui.
1: Oui.
2: Très important.
1: Pour quelle raison c'est très important ?
2: C'est important pour qu'on puisse battre les gardes du cardinal.
1: Exactement.
2: Et que les mousquetaires puissent les battre.
0: Oui, parce qu'il y a quand même, c'est quand même une pièce de cap et d'épée. Voilà.
1: De cap et d'épée, oui.
0: Puisque donc
2: il y aura des combats à l'épée.
0: Des combats à l'épée, tout à fait.
1: Des combats à l'épée, dont vous.
2: Ah oui, et oui, j'ai eu la chance d'être formé par une maître d'armes qui s'appelle Florence Le Guy.
1: Ah bon ?
2: Oui.
0: Merveilleuse Florence Le Guy qui nous a, en quelques petits détails, a fait basculer vraiment
2: la pièce dans un univers beaucoup plus réaliste, avec des combats à l'épée qui sont assez dangereux pour les comédiens que nous sommes.
0: Voilà. Mais toujours maîtrisé.
2: Toujours maîtrisé.
0: Voilà.
1: Mais alors, ce qui est important, c'est dans cette pièce, donc, c'est une pièce où vous interprétez 18 personnages.
0: Mm-hmm. Oui. Ben oui.
1: Oui, Aurélie, oui.
0: Ben oui. On est quatre, on fait 18 personnages.
1: Alors, parlons un peu de ces 18 personnages, un peu.
0: Alors, on retrouve les personnages principaux du roman.
2: Oui, Athos, Porthos, Aramis, D'Artagnan, ouais. Milady, la reine de France, des espions, des passants,
0: le cardinal
2: Richelieu.
0: On a également les gardes du cardinal en particulier.
1: Ouais.
0: Nous avons.
2: On a une voix off aussi.
0: Oui.
3: Une voix off très très intéressante.
1: Ah bon ?
3: Oui, car en 1625, dans le royaume de France, le roi Louis XIII est marié à la sœur du roi d'Espagne, Anne d'Autriche. Les rapports entre les jeunes époux royaux sont tendus.
1: Oui. Oui. On continue.
2: Voilà. Bon. Vous avez reconnu.
1: Oui.
2: Notre cher.
1: Oui.
0: Voilà.
1: Oui.
0: Alors c'est.
1: Voilà. Exactement.
2: C'est plus un secret d'histoire.
1: Hein. Oui. Voilà. Bravo. Bravo.
0: Voilà. Vous êtes un peu dans l'ambiance. Voilà.
1: Oui.
0: Donc. 18 personnages en 1h15, autant vous dire qu'on n'a pas le temps de s'ennuyer.
1: Non.
0: Et vous non plus.
1: Non.
0: Voilà.
1: Donc, alors, parlons des quatre interprètes. Donc, il y a vous, il y a Bruno, il y a Noam, et puis.
0: Il y en a d'autres ? Ah oui.
2: Ah oui, c'est.
1: Oui.
0: Donc, parlons des absents. Donc, nous avons Philippe Collot.
1: Oui.
0: Et Cécile Vigne, qui est la représentante féminine du spectacle, et qui va faire différents personnages féminins et masculins.
1: Ah bon ?
0: Oui, parce qu'il y a Aramis.
1: Ah oui, alors justement, quel est ce personnage, Aramis ?

0: Eh ben voilà, ben, personnage d'Aramis,
1: c'est le
0: troisième mousquetaire. Voilà, oui. les trois mousquetaires dans le roman des trois mousquetaires, c'est Porthos, Athos, Aramis.
1: Oui.
0: Puisque D'Artagnan n'est pas mousquetaire jusqu'au moment où, la fin du roman, Richelieu va le nommer mousquetaire du roi. Mais jusque-là, il est de la compagnie des Essarts. Donc les trois mousquetaires sont Athos, un ancien noble.
1: Voilà. C'est un ancien noble,
0: qui a été trahi par...
1: Par
2: Milady de Winter.
0: Son épouse, qui se trouve être Milady de Winter.
1: Exactement.
0: Oh là là là là là là là là. Et donc, il quitte tout.
1: Oui.
0: Et il va s'engager dans les mousquetaires du roi. Nous avons ensuite Porthos.
1: Alors, Porthos,
0: lui,
2: c'est
0: Hercule.
2: C'est le plus fort.
0: Hein, voilà, c'est Hercule, c'est celui qui est un peu plus imposant que les autres.
1: Et qui est interprété par...
2: Par Philippe Collot.
1: Voilà.
0: Ouais. Il est très très fort. Il est tellement fort qu'il a dû faire toutes les guerres pour être aussi fort aujourd'hui.
1: C'est toutes les guerres.
0: Ouais, c'est vous dire.
1: Oui.
0: Voilà. Et puis donc nous avons Aramis, qui est le plus séducteur.
1: Charmeur et séducteur.
0: Oui. D'ailleurs, il va partir vers la prêtrise après dans.
1: Dans la prêtrise.
0: Oui, oui, tout à fait.
1: Ah bon?
0: Tout à fait. Bon. En fait, il faut savoir qu'à l'époque, la prêtrise permet de faire plein de choses.
1: Alors, est-ce qu'on peut aller un petit peu plus loin?
2: Ah voilà, je ne sais pas si c'est l'horaire pour aller plus loin.
1: Oui.
0: Où ça? Où voulez-vous aller?
1: Où vous souhaitez?
0: Mais je ne sais pas, alors moi...
2: Moi, je veux aller à la Folie Théâtre,
1: dans le 11e arrondissement,
2: parce qu'on le rappelle.
0: Allons dans le 11e arrondissement.
2: Bah oui, à la Folie Théâtre.
0: Métro Saint-Ambroise.
2: Voilà, vous pouvez voir ce spectacle, les Trois Mousquetaires, environ, à 21h du mercredi au samedi.
0: Voilà. Et donc, c'est une formidable histoire, en fait, d'amitié entre ces trois personnages, plus D'Artagnan qui va se mêler. Et s'il y avait une morale à donner à cette histoire, c'est que seuls, ils sont très forts, mais ensemble, ils sont invincibles.
1: Très bien.
2: Tous pour un.
0: Un pour tous.
1: Est-ce que parmi les personnes qui sont là, est-ce que vous avez une...
0: Attends.
1: C'est tous. En premier, les autres. Est-ce que vous avez une question à poser?
3: Non.
4: Est-ce que tu as une question à poser?
5: Non, plutôt l'envie d'aller les voir. C'est
0: ça,
5: très
0: déjà,
5: attractif.
0: C'est une bonne chose. C'est bien.
5: Voilà, on a envie d'aller vous voir jouer et resplendir, tirer à l'épée.
0: Oui, ferrailler.
1: Attends, le micro.
6: Louis XIII, a inventé la perruque, parce qu'il était chauve à la fin de sa vie.
0: Et
6: la perruque,
2: d'accord.
6: Donc c'est grâce à Louis XIII. Voilà,
2: d'accord.
6: Voilà, je passe.
2: Ok. Vous parlez en connaissance de cause.
1: Bravo. Ah, on retrouve l'esprit de D'Artagnan là. Bravo D'Artagnan. Et qu'est-ce que je voulais dire? Ah, puisque vous avez la parole, eh ben continuez, D'Artagnan.
7: Oui.
1: Oui.
7: C'est ça la question.
1: Je ne la connais pas encore, mais ensemble, on va la trouver.
7: Avec plaisir.
1: Oui.
7: Voilà, donc D'Artagnan, jeune Gascon, qui arrive à Paris, voilà, son premier jour à Paris, il lui arrive que des embrouilles. Il rencontre Porthos, Athos, Aramis, et voilà, et il se fait embarquer dans un duel contre Porthos.
1: Ah bon ?
7: Qui est arrêté justement par Jussac. L'un des gardes du cardinal.
1: Ah bon,
0: c'est encore moi.
7: Donc voilà, il fait tous les personnages.
1: En fait, il y a Bruno qui fait tous les personnages.
7: Et donc voilà, D'Artagnan qui a une seule envie, c'est de devenir mousquetaire.
1: Ah bon.
7: Mais il est personne, D'Artagnan. Voilà, il est...
1: Et pour quelle raison vous dites qu'il est personne?
7: Il est personne, il vient de son bled, il n'a pas un rond.
1: En fait, il n'a pas un rond.
7: Ils ont seul contact, c'est avec... comment ça s'appelle
0: j'ai oublié. Madame Bonacieux.
7: Voilà, avec Madame Bonacieux, avec...
0: Non, Constance.
7: Pas Constance, c'est ce que je disais.
0: Et avec
7: à l'hôtel de Tréville, comment il s'appelle, le général.
0: Ah oui, parce qu'en fait, il doit aller à l'hôtel de Tréville pour voir donc le chef des mousquetaires du roi.
7: Voilà.
0: Son père, qui l'a connu pendant une guerre précédente, lui a fait une lettre de recommandation.
1: Oui.
0: Et sauf que pendant son voyage, un acolyte de Milady va lui voler cette lettre de recommandation.
1: Ah bon, voilà. Et pour quelle raison?
0: Comme ça, parce qu'en fait, il s'embrouille.
2: Il n'arrête pas de s'embrouiller.
1: Voilà. Ah bon?
0: Voilà. Ah il a le sang chaud.
2: Il est très taquin.
0: Il a le sang chaud. Hein. C'est un gascon.
1: Hein. Ah bon?
0: Le sang chaud a le gascon. Ou le gascon a le sang chaud. Vous le mettez dans l'autre comme vous voulez.
1: Alors, pour retrouver cet esprit, il faut absolument aller à la Folie Théâtre. Entre autres, c'est ce soir, c'est à 21h.
0: Oui, ce soir, demain soir, il y a un autre truc qui se passe. Vendredi soir, samedi soir. Et après, ça recommence encore une semaine. Et après, c'est terminé. Sauf si vous allez du côté... De la Baie Somme.
1: Oui, de la Baie de Somme, oui.
0: De la Côte Picarde.
1: Oui, la Côte Picarde.
0: Puisque nous jouerons le 21 août dans le magnifique pavillon des bains de Mers-les-Bains. Voilà. Les Trois Mousquetaires environ. Voilà.
1: Juste une question très basique.
0: Oui.
1: Comment vous avez découvert cette pièce?
0: Alors, cette pièce a été écrite par Francisca Rossell.
1: C'est ça.
0: Francisca Rossell, qui habitait à quelques pas de là où nous sommes, les studios se trouvent, hein, dans cette même rue. Et donc,
2: la pièce a été écrite dans cette rue.
1: C'est dans cette rue?
0: Dans cette rue, tout à fait.
2: Et là où on tourne l'émission.
1: Donc, elle fut écrite dans les années 2017.
0: Francisca, ouais. Qui était la patronne 2017, de la compagnie, qui a été pendant longtemps la patronne de la compagnie, qui a écrit trois spectacles.
1: C'est trois spectacles.
0: Du même acabit. Le premier étant Don Quichotte ou presque.
1: Ouais.
0: Voilà. Étant espagnol, elle a commencé par celui-là. Et donc, Les Trois Mousquetaires environ a été son deuxième spectacle.
1: Deuxième spectacle.
0: Voilà. Et donc, elle a dû nous abandonner, mais elle est toujours là. D'ailleurs, je crois qu'elle est là ce soir.
2: Oui, elle viendra ce soir. Si vous voulez rencontrer Francisca Rossell, l'autrice
0: Francisca Rossell,
2: venez ce soir.
0: La reine de la parodie, eh bien, venez ce soir à la Folie Théâtre. Elle sera là. Et donc, là, on continue, en fait. Et avant, elle joue avec nous. C'est elle qui a fait la première Milady.
1: Qu'est-ce qu'on entend, même si je me doute de la réponse, mais qu'est-ce qu'on entend par la parodie?
0: Alors, la parodie, c'est rendre hommage de manière humoristique et décalée à quelqu'un ou à une œuvre. Voilà.
2: Avec des anachronismes, en changeant le texte,
0: En faisant des petits rapports à l'anachronisme.
2: Des rapports à l'actualité. Voilà.
1: Et c'est justement, c'est le cas dans...
0: Oui. Et on s'est aperçu en fait que le fait de mettre des anachronismes, de faire des petits rapports avec l'actualité, ça permet de souligner, pour ça je dis que c'est aussi un hommage, de souligner l'éternité des grands textes. C'est-à-dire qu'on dit les grands textes, il y a des textes qui sont plus ou moins à la mode au moment où ils sortent, puis qui, 10 ans après, n'intéressent plus personne. Mmh. Et puis, vous avez des classiques. Voilà. Et ce qui fait que les classiques sont là, c'est parce que justement, on peut les replacer. Enfin, c'est-à-dire que les sentiments qui sont exprimés dedans, les intérêts qui sont exprimés dedans, sont actuels. Et donc, nous, on fait juste le rapprochement entre ce qui s'est passé à ce moment-là et ce qui se passe là. C'est-à-dire que l'union fait la force, tous pour un pour tous, c'est valable encore aujourd'hui, même si on essaye de nous expliquer que l'égoïsme est meilleur et que l'empathie est quelque chose de très mauvais.
1: Nous, on essaie de prouver
0: que le contraire, non. Parce qu'ensemble, on est toujours meilleur et on est toujours meilleur, on est toujours plus fort ensemble que pris séparément.
1: Donc, c'est une pièce qui a été créée par Alexandre Dumas.
0: Alors, la pièce, non, le roman.
1: C'est le roman, pardon.
0: Le roman a été créé par
1: Alexandre
0: Dumas.
1: Pardon, j'ai fait un lapsus.
0: Oui. Alors que la pièce, alors, il ne nous a pas dit ce qu'il en a pensé. Voilà.
1: Non.
0: Pour la même raison que Richelieu n'a pas donné de son avis.
1: Non. Et pourtant, il était là la semaine dernière. C'est Alexandre Dumas.
0: Ah bon?
1: Ah oui.
0: Ah d'accord.
1: Ben, je l'ai croisé.
0: Ah oui, d'accord, oui.
1: Et on a pris un verre ensemble.
0: D'accord, très bien.
1: Et puis, avec l'une de ses compagnes.
0: Ah bon?
2: Vous savez ce qu'il y a de marrant?
0: Non.
2: C'est que ce soir, sur M6, il y a Les Trois Mousquetaires, le dernier film qui est sorti.
0: Oui.
2: Le film.
1: Oui.
2: Et en même temps, en parallèle,
1: oui,
2: il y a notre pièce qui se joue en même temps à la Folie Théâtre. C'est fou.
0: C'est beau, c'est beau.
2: C'est fou, on est vraiment tendance, je trouve.
1: Ah oui.
0: Et en plus, dans l'actualité, il y a juste quelques semaines, c'est-à-dire juste avant que l'on commence les représentations parisiennes de cette pièce que l'on joue donc depuis 8 ans à travers la France, on a ressorti ce vieux serpent de mer, c'est-à-dire qu'on aurait retrouvé la tombe de D'Artagnan.
1: la tombe de D'Artagnan.
0: À Maastricht, puisque à Maastricht. C'est au siège de Maastricht que le vrai D'Artagnan est décédé à la tête de sa compagnie de mousquetaires. Et donc, il aurait été enterré donc, au plus proche, c'est-à-dire et donc, il serait enterré dans une église toute proche du champ de bataille.
7: Et vous savez ce qui est extraordinaire aussi
1: c'est
7: qu'aujourd'hui, il n'y a aucun match de la Coupe du Monde. Donc, c'est une bonne occasion d'aller au théâtre.
1: Exactement. C'est une bonne occasion d'aller au théâtre, à la Folie Théâtre.
0: Et je dirais même plus, c'est que demain, il y a un match avec la France. Eh bien, c'est encore une meilleure raison de venir nous voir jouer, parce que si on est superstitieux, on se dit on regarde pas et on aura le résultat à la fin.
7: Sachant qu'on joue à 21h, le match est à 22h.
0: Et donc, j'ai eu Kylian au téléphone.
1: Oui.
0: Il a dit
7: on met les buts après.
0: Voilà.
1: Si vous venez, exactement.
0: Si vous allez voir les Trois Mousquetaires environ à la Folie Théâtre, métro Saint-Ambroise, rue de la Folie Méricourt, si vous allez voir ce spectacle demain soir, jeudi, pendant qu'on joue. On va gagner.
1: Bon.
0: Voilà. Je dis rien.
7: Il faut savoir qu'en 2018, on était au Festival d'Avignon.
0: Oui.
7: On était complet tous les jours. La France a gagné.
0: Exactement.
1: Alors,
0: vous savez ce qu'il vous reste à faire, cher public.
1: Oui. Alors, pardonnez-moi. Ce que je vous propose à la rentrée, vous serez à nouveau les bienvenus. Et c'est très, très sincère.
7: Avec plaisir.
0: Avec un grand, grand plaisir, Yves. Okay.
1: Merci beaucoup Bruno.
0: Merci.
1: Et puis je vous dis le mot de Cambronne.
7: Il ne me remercie pas, mon ami.
0: On le prend.
1: Voilà, c'est exactement. Donc c'est du mercredi au samedi à la Folie Théâtre et c'est une salle climatisée.
7: C'est très important.
1: Très
0: merci
1: important.
0: Merci à vous.
1: Et
0: merci
1: je
0: pour
1: vous
0: votre
1: remercie.
0: Accueil.
1: Et puis plein de bonnes choses.
0: Merci.
1: Et puis à bientôt.
0: À bientôt.
1: Au revoir. Et

0: Merci de repasser ce fait CD. Nous l'avons reçu il y a un mois. C'est Clémentine Stepanoff. C'est une comédienne. C'est une parolière. C'est une compositrice. Elle a tous les talents.
1: En effet.
0: Ah oui.
1: Ah non, c'est vrai, c'était sympa. Bon, j'ai bien aimé.
0: Voilà.
2: Elle aime la pluie d'ailleurs.
0: Comment ?
2: Et elle aime la pluie.
1: Et nous, on aimerait bien la voir aussi.
0: Ah oui.
1: Comme quoi, tout se rejoint.
0: Alors, donc, cette pépite, elle fut jouée en Avignon.
1: Oui. Où on a été coup de cœur France Bleu à la première année de sa création, donc au Festival d'Avignon, c'était en
2: 2018.
0: Ouais.
1: Et voilà, on jouait au Théâtre Carnot, c'est très bon souvenir.
0: Oui.
1: Voilà.
2: Deux années de suite.
1: Oui. Voilà.
2: Ça a été vraiment de très bons souvenirs. Il faisait chaud, mais dans la salle aussi, c'était climatisé, donc ça allait.
1: Oui.
2: Ça rappelle ce qu'on vit actuellement, quoi.
1: Voilà, exactement.
0: Comment est née votre compagnie ?
1: Alors, la compagnie des Calcomédies, donc, au début, donc, c'était celle de Francis Carrossel.
0: C'est ça ?
1: A créé cette compagnie parce qu'elle écrivait déjà beaucoup de théâtre plus sérieux, on va dire.
0: Oui, voilà. Oui, ok.
1: Elle a eu même un prix SACEM.
0: C'est un prix SACEM.
1: Voilà. Elle a eu un prix SACEM sur des précédentes pièces, okay. Et elle a eu envie de faire du théâtre plus populaire, c'est-à-dire véritablement tout public.
0: Ok, c'est clair.
1: Quand on dit tout public, c'est-à-dire vraiment que tous les publics peuvent venir.
2: Oui, de 7 à 77 ans. Mais voilà. Si vous avez 78, on vous accepte.
0: Bravo ! Bravo, D'Artagnan !
1: Même au-delà, en plus, y a un accès PMR, donc il n'y a pas de souci. Donc voilà. Alors, par contre, si vous avez 7 ans, vous venez avec les parents. Parce que voilà, ce n'est pas un spectacle pour les enfants. C'est un spectacle où les enfants peuvent accompagner les parents.
0: Voilà.
1: Les parents peuvent venir accompagner de leurs enfants et surtout les ados, parce que alors, les ados, là, ils adorent ce spectacle-là. À Avignon, c'est très drôle parce qu'on jouait donc deux spectacles. On jouait Les Mousquetaires et ensuite, plus tard dans l'après-midi, on jouait donc le Don Quichotte ou presque.
0: Oui, oui.
1: Et on a eu le cas de quasiment tous les gens qui venaient voir Les Mousquetaires, qui n'avaient pas forcément réservé pour le Don Quichotte, qui, en sortant de la salle réservée pour le Don Quichotte, en fait, on remplissait la salle ainsi. Et les gens qui sortaient de Don Quichotte réservés pour le lendemain pour Les Mousquetaires. Et moi, j'ai même l'exemple d'un ami qui, auteur, très bon auteur de théâtre. D'ailleurs, il a une pièce en ce moment à Avignon qui s'appelle L'Affaire Petiot, ouais, c'est ça, l'assassin, qui va être joué à la rentrée au théâtre Montparnasse.
0: Ah oui.
1: Et qui était venu avec ses filles. Et ils avaient réservé, normalement, l'après-midi, de aller voir un spectacle dans le Inn. Et ils ont annulé parce que ces filles voulaient absolument venir voir l'autre spectacle l'après-midi. Voilà. Ouais. Et elles ont encore, alors qu'elles ont joué au théâtre de la ville, maintenant elles sont plus grandes, évidemment, il y a 8 ans. Elles ont joué au théâtre de la ville, elles ont joué des trucs comme ça. Et elles ont encore, et Philippe me disait, dans leur chambre, il n'y a qu'une seule affiche. C'est Les Mousquetaires.
2: Waouh!
1: Voilà. qui est encore dans leur chambre maintenant d'adultes et qu'elles ont emporté dans leur studio. C'est l'affiche des trois mousquetaires environ. Voilà.
2: Ça fait plaisir.
1: Moi, je dis ça me fait plaisir en le disant. Tiens, hein, c'est sympa. Voilà. Donc c'est vraiment un vrai tout public et nous on se régale parce que tous les soirs
0: c'est tout public voilà.
1: Tous les soirs on a dans la salle tous les âges voilà
0: c'est ça, tous
1: ça,
0: les
1: ça,
0: âges
1: vraiment de tous les âges et tout le monde s'amuse et ce qui est amusant à Avignon comme la salle était un peu plus petite et qu'on pouvait pas mettre tout le monde les uns à côté des autres parce qu'il y avait très peu de gradinage donc on était obligé de mettre les enfants devant les parents derrière et nous on a bien sortir et faire la sortie du public pour les remercier.
0: Ouais.
1: Et à chaque fois, donc les parents qui étaient le plus au fond sortaient en premier. Ils nous disaient, on s'est régalé. Hein. Les enfants, ils n'ont rien dû comprendre, mais nous, on s'est régalé.
0: Oui.
1: Et on a les enfants qui sortaient, qui faisaient, mais les parents, on ne sait pas ce qu'ils... Mais nous, on s'est régalé.
0: C'est ça.
1: En fait, chaque enfant, c'est un humour de
2: référence.
1: De référence.
0: C'est un
1: donc,
0: humour
1: vous avez la référence, ça vous fait rire. Vous n'avez pas la référence, c'est pas grave.
2: Ça va très très vite.
0: Et puis en plus, c'est ancré dans la réalité.
1: Tout à fait.
2: Ancré dans l'histoire, oui.
0: C'est ancré dans l'histoire.
1: Ouais. Oui.
0: C'est exactement
1: ça. Parce qu'en fait, le plus important au théâtre, c'est de raconter une histoire.
0: C'est ça.
1: Voilà. Et c'est ça le plus important. Et donc, on raconte vraiment l'histoire des Trois Mousquetaires.
0: C'est maintenant, ça.
1: Vous lisez le roman, vous reconnaissez l'histoire de... voilà. Sauf que les clins d'œil font que vous le redécouvrez d'une manière différente. Vous faites des rapprochements avec l'actualité par rapport...
2: Et tous les clins d'œil sont intégrés vraiment dans le texte et dans l'histoire. Il n'y a pas de blagues gratuites, disons.
1: Voilà, il y a rien qui nous fait sortir de l'histoire.
0: Et en plus, vous chantez.
1: Oui, on a des parodies de chansons.
0: Oui, de
2: grands classiques de la comédie musicale.
0: Oui.
2: On peut retrouver L'envie d'aimer dans Les Dix Commandements, Aimer de Roméo et Juliette.
0: C'est ça.
1: Mais dans des versions.
2: Dans des versions mousquetaires.
1: Voilà. Mousquetérisées. Enfin, décalcomédiisées. Puisque la compagnie s'appelle Décale Comédie. C'est-à-dire qu'on décale en comédie.
0: C'est ça.
1: Les grands classiques.
0: D'accord. Voilà. Question archi banale, comment avez-vous découvert le théâtre tous les deux ?
1: Oula, vas-y, commence.
2: Moi, j'ai découvert le théâtre en faisant des cours de théâtre.
0: Ah, des cours de
2: théâtre. Je suis allé au cours Florent.
0: Au cours Florent ?
2: Oui. Il y avait une fille que je trouvais très très jolie qui y allait, que je connaissais. Elle m'a dit moi, je vais aller au cours Florent.
0: Oui.
2: Je connaissais pas du tout le cours Florent, je connaissais pas du tout les cours de théâtre. Et j'ai répondu moi aussi, j'y vais.
0: Voilà, exactement.
2: J'y vais. Je sais pas ce que c'est, mais j'y vais.
0: Okay.
2: Et je l'ai suivi et je suis tombé amoureux des cours et pas de
0: l'air. Bravo. Oui.
2: Donc c'est comme ça que j'ai découvert le monde du théâtre. Et après, voilà, des années de cours et après une carrière qui a suivi. Quoi.
0: Oui. Et puis,
1: ça a été même un peu plus compliqué que ça. Enfin, plus compliqué, non. C'est-à-dire que moi, j'étais donc à l'école.
0: À l'école ?
1: Enfin, au lycée.
0: Au lycée ?
1: Au lycée, plus particulièrement. Et en fait, moi, j'ai commencé à faire de la radio.
0: De la radio où ?
1: Oui, à Toulon. Donc, des radios libres au début. Puis ensuite, j'ai fait RMC.
0: C'est RMC,
1: Radio Nostalgie.
0: C'est Radio Nostalgie,
1: au niveau national. Mais donc, j'étais en première. Et là, j'ai une prof de français qui me dit « Toi, il faut que tu fasses du théâtre. » Et moi, à l'époque, le théâtre, je n'étais jamais allé au théâtre de ma vie. Mmh. Et je trouvais ça totalement ringard. Et donc, j'ai dit non.
0: Oui.
1: Donc, elle a monté une pièce de théâtre.
0: Oui.
1: C'est la première fois de sa vie qu'elle montait une pièce de théâtre en tant que prof de théâtre. Elle a monté une pièce de théâtre.
0: Oui.
1: Et j'ai refusé, j'ai joué dedans. J'avais le premier rôle, c'était Chat en poche de Feydeau. Et je suis le seul qui a joué avec le livre dans les mains.
0: Voilà. Je crois. Alors, ce que je vous propose, c'est de poursuivre cette conversation. C'est dans du off.
1: C'est dommage parce que la suite était vachement plus intéressante.
0: Oui, là, en fait, il y a notre invité qui est là.
1: Ah mais c'est la.
2: C'est les absents qui ont toujours tort normalement.
0: Bravo.
1: Mais non, mais c'est la magie du direct, c'est ça qui est beau.
0: En fait, c'est la magie du fait direct. C'est dans l'esprit, je pense, à une émission. C'était le Pop Club avec José Arthur.
1: Tout à fait.
0: Voilà. Bon, et ben.
1: Merci beaucoup.
0: Et puis à bientôt.
2: Merci.
0: À bientôt. Ok, ça marche.

0: Oui, alors après les trois mousquetaires, nous partons dans un autre univers avec notre ami Laurent Balayi.
1: Bonjour Yves.
0: Donc, alors, j'allais dire, compte tenu de l'actualité en ce moment, qui est comme la... Voilà. Est-ce que tu as un commentaire par rapport à l'actualité ?
1: J'ai pas...
0: Vas-y.
1: Je prends le micro.
0: Oui. Ouais, vas-y.
1: Non, j'ai pas, non, pas de commentaire particulier par rapport à l'actualité. Non.
0: Sûr.
1: Tout va bien.
0: Sûr, non ?
1: Oui.
0: Non,
1: oui.
0: Non.
1: Oui, sûr.
0: T'as pas envie un peu de faire balancer là, non ?
1: Non, y a rien de,
0: non.
1: Rien de particulier. RAS.
0: Ok.
1: RAS.
0: D'accord. Ok. Donc, est-ce que tu pourrais nous parler de ton dernier spectacle ? C'est De l'air.
1: Oui.
0: Alors, et que tu as joué au Théâtre du Temps.
1: C'est ça. Spectacle qui s'appelle À l'air libre.
0: Oui, oui.
1: De l'air, c'est un précédent spectacle.
0: Oui, voilà.
1: À l'air libre,
0: c'est
1: un spectacle seul en scène. Donc, comme tu viens de le dire, que j'ai joué au Théâtre du Temps depuis novembre 2024. Ouais. C'est un spectacle qui traite de mon parcours spirituel.
0: Ton parcours spirituel ?
1: Parce que
0: spirituel, vous avez dit ?
1: Oui, parce que je suis comédien chrétien.
0: As-tu un chrétien ?
1: Chrétien.
0: D'accord.
1: Et donc ça traite un petit peu
0: de
1: mon itinéraire de foi et des aventures qui se sont déroulées dans le théâtre par rapport à ma foi.
0: À ta foi ? Alors parlons de ta foi. Parlons de ta foi. Elle est blonde ? Elle est brune, ta foi ? Est-ce que ta foi est blonde ou brune ?
1: Quel est le sens de tes questions ? J'ai pas compris.
0: C'est pas grave. C'est pas grave du tout. C'est pas grave du tout. Alors, est-ce que tu pourrais nous jouer un extrait ?
1: Un extrait. C'est, eh bien, en tant que comédien et chrétien, j'ai été tiraillé au théâtre comme dans l'église. Il y a toutes sortes de personnages.
0: Oui.
1: Alors, il y a des portraits de prêtres. Bienvenue. Écoutez, nous sommes ravis d'être. Bienvenue à vous qui êtes ici de passage.
0: Oui.
1: Nous sommes ici rassemblés pour partager un moment de joie, de convivialité,
0: oui,
1: en compagnie du Père, Révérend Père Yves Chevalier.
0: Ah bon ?
1: Et qui va nous donner sa bénédiction. Alors,
0: alors ça sera avec plaisir, mais oui, en compagnie d'une religieuse.
1: Oui, c'est ça.
0: Parce que j'ai repéré dans le couloir une religieuse.
1: Oui. Ah oui, d'accord.
0: Ah oui.
2: À croquer.
1: D'accord.
0: C'est à croquer, hein,
1: oui,
0: comme dit Jean-Luc. Hein. C'est une religieuse à croquer.
1: C'est ça.
0: Hein. Ah mais oui. Hein.
2: Non, à décadoter.
0: Oui. Et c'est une refaite religieuse qui fait du théâtre.
1: Oui,
0: hein.
1: Oui, et qui est
0: c'est...
1: Est-ce que tu peux nous la présenter ?
0: Ah mais oui.
1: Oui.
0: C'est Louise la Dévergondée.
1: Oui, d'accord. Elle est où ?
0: Elle est où et elle nous attend dans la cour.
1: D'accord. Bon, écoute, je crois que c'est pas trop mon style.
0: Ah bon ?
1: Voilà.
0: Ah, en fait, tu es indifférent à
1: oui,
0: Louise
1: oui,
0: Dévergondée ?
1: Oui.
0: Et pourtant, on a un point commun, c'est
1: oui,
0: la foi.
1: Oui, absolument.
0: Bah, la foi,
1: oui,
0: hein,
1: absolument. Oui.
0: Vas-y.
1: Oui, tu me demandais
0: oui,
1: un petit extrait.
0: Oui.
1: Simplement, je peux vous faire un portrait de prêtre.
0: Oui.
1: Par exemple, vous avez le prêtre, disons le père Fortuné comme l'auto, n'est-ce pas, qui est de la paroisse.
0: C'est le père Fortuné.
1: Fortuné comme l'auto, qui est, voilà.
0: Oui.
1: Écoutez, je suis ravi de vous. Oui, il est toujours en train de commenter ce que je fais, hein,
0: oui,
1: le père Chevalier. Vous avez remarqué, hein. Oui.
0: Ah,
1: il me demande de faire un extrait, mais il faut qu'il me laisse parler. parler. Sinon, je ne peux pas faire. Tu comprends? Ça te fait rire, hein, toi qui me regardes. Hein, oui, là, vous êtes ici, vous allez. Alors, toi, j'espère que tu n'as pas commis de péché sexuel. Hein, voilà. Alors, pas trop, sinon, ça va. Bon, voilà, il y a des prêtres qui nous viennent, de l'Afrique.
0: Oui.
1: Voilà, vous êtes plutôt le prêtre traditionnaliste.
0: Oui.
1: Glorie et patrie et fidio, sécurité, principiote, ne qu'aime sans peur, de menu, le simus.
0: D'accord.
1: Là, nous sommes au cœur de notre nature.
0: Hein. Au cœur de
1: notre nature. L'autre jour, j'ai un des paroissiens qui est venu. Et qui est venu, et il dit, mon père, j'ai passé un concours dans la fonction publique. J'ai tout raté. Mais il ne faut pas te décourager.
0: Ouais.
1: Est-ce que tu as prié Jésus? Non. Oh, bah alors, fallait prier Jésus. Alors, 8 jours plus tard, mon paroissien qui arrive. Mon père, ça y est, j'ai réussi le concours. Eh ben voilà, t'as prié Jésus. Hein. Non, c'est le prof qui a perdu les copies.
0: Très bien.
1: Voilà.
0: Très bon.
1: Alors, avant que tu nous donnes ta bénédiction.
0: C'est
1: moi qui vais la donner, voilà, mes chers amis.
0: Hein.
1: Voilà. Alors, avant de vous donner la bénédiction, je vous invite à un pot paroissial. Et n'oubliez pas notre règle d'or.
0: C'est...
1: Avant de dire bonjour à une personne que vous connaissez, n'oubliez pas de dire bonjour à deux personnes que vous ne connaissez pas. Bonjour Lothilde, c'est moi qui m'occupe des activités paroissiales, chorale de la joie, groupe de lecteurs, groupe d'équateurs, pour paroissiales. Bonjour Lothilde, ça me fait plaisir de vous voir. Ah bah ils sont où mes paroissiens? Ils sont là, voilà. Hein, alors je vais essayer de deviner vos noms. Hein. Yves, voilà, très fidèle paroissien. Voilà, je vous ai vu dimanche, très bien.
3: Je ne savais pas que j'allais à la messe. Hein.
1: Voilà.
3: Alors là, c'est une découverte.
1: Hein. Et bien maintenant, tu le sais.
3: C'est une découverte.
1: Alors,
3: c'est dans une vie antérieure. Hein.
1: Voilà. Et alors, donc, mercredi, nous avons eu la journée de préparation au mariage. Mercredi, pour les couples.
0: Pour les couples.
1: Ah. Alors, il y en a qui n'a pas bien compris, il est venu tout seul. Oui, il a bien fait de venir parce qu'il est reparti en couple.
3: Tiens, bravo!
1: Il y en a qui sont venus en couple et ils sont repartis tout seuls.
0: Oui.
1: Oh, bah regardez, là-bas, il y a Anaïs, Béatrice, voilà, c'est le groupe de Saint-Jacques, hein, Saint-Jacques de Compostelle, voilà, très bien. Voilà, ils sont là, très bien. Allez-y, échangez entre vous, allez, hein, et voilà, communiquez entre vous.
2: Oh, échangistes. Hein.
1: Hein? Comment? Qu'est-ce que tu veux dire, Patrick?
2: Échangistes.
1: Vous irez vous confesser, mon cher ami.
2: Oh là là.
1: Oui, bah, heureusement que je suis là.
2: Micro, Jean-Luc.
4: Oui. J'irai à confesse.
1: Voilà,
4: oui.
1: Très bien. Oh, et qui c'est, regardez là, sur le côté, hein? Oh, c'est notre révérend père, hein? Oui, je le reconnais, hein? Oui, il est bel homme, hein? Hein, oui, oui. Ah, j'aurais 20 ans de moins. Enfin, mon mari et moi, on est toujours amoureux, hein? Oui, lui de sa secrétaire et moi de bon dentiste. Oh, j'ai un succès pas possible avec les hommes, hein? L'autre jour, il y en a un qui a frappé la porte de ma chambre pendant une demi-heure. Eh ben, je ne l'ai pas laissé sortir, hein? Bon, voilà un petit extrait.
0: D'accord. Et quels sont tes projets, Laurent?
1: Quels sont mes projets? Mes projets, c'est de poursuivre, de monter un nouveau spectacle et de continuer sur ma lancée. Après mes...
4: Spirituel.
1: Mais
3: chut, Jean-Luc, arrête un peu.
1: Arrête. Jean-Luc.
3: Et donc,
1: je travaille, et je m'amuse, et j'écris, j'improvise. The show must go on. On est heureux d'être sur scène.
0: Tu as créé combien de spectacles?
1: J'en ai créé 4. Le foot de basson fut le premier.
0: Oui.
1: Le foot de basson, l'oiseau de mer. Le foot de basson, premier spectacle.
0: Oui.
1: Ensuite, il y a eu Mr. Bird.
0: Oui.
1: Après, De l'air que tu as vu,
0: oui.
1: Qui a relaté mes aventures de comédien.
0: Oui.
1: Et À l'air libre, le dernier en date, celui que je viens d'évoquer.
0: Oui. Comment tu as découvert cette passion pour l'écriture?
1: Bien, j'avais surtout envie de jouer. Une envie irrépréhensible. Donc un jour, je me suis jeté sur scène. comme un paraplonge dans le vide. J'ai fait mon service militaire dans les paras, donc en passant par la portière, et je suis jeté sur scène.
0: D'accord.
1: Et j'ai dit, je vais faire ça. Voilà, et j'ai jamais pris de cours.
0: Non.
1: Après, j'ai pris des cours en jouant. Enfin, j'ai appris mon métier en jouant, donc j'allais sur scène et puis je testais des blagues. Voilà, ça fonctionnait plus ou moins bien.
0: Et tu travailles avec une jeune femme?
1: Pas en ce moment, mais j'ai une metteur en scène, oui.
0: Voilà.
1: Nathalie Stadelman, qui est directrice de l'école internationale du mime,
0: oui.
1: Qui était élève du mime Marceau.
4: Donc ça... C'est du mime Marceau.
1: Voilà.
4: Oula.
1: D'ailleurs, la dernière fois que je suis passé à l'antenne, j'ai fait un extrait de mime.
0: Oui.
1: Voilà. J'avais deux minutes d'antenne, j'ai fait deux minutes de silence, personne s'en est aperçu.
0: Oui.
1: Voilà. Donc.
4: La pantomime.
1: Le mime, ça permet de faire certaines choses, de bouger, de changer de personnage, de créer des univers.
0: Donc oui.
1: C'est intéressant.
0: Est-ce que tu peux aller plus loin dans l'univers du mime?
1: Aller plus loin? Bah oui, je peux monter un escalier. Mais
0: attends,
1: je vais le faire, mais à la radio, ça ne va rien donner.
0: En fait, il faut être sérieux parce que moi, j'étais fasciné quand j'étais enfant par le mime Marceau. Est-ce que quelqu'un a envie de réagir? Attends. Est-ce que quelqu'un a envie de réagir? Non. Est-ce que tu as envie de réagir?
5: Après, il est évident que le mime Marceau a une magie à travers l'expressivité et les regards que transmettent les acteurs. C'est vrai que c'est assez fascinant. Hein,
0: c'est fascinant, oui.
1: Oui.
0: Et merci Aurélie.
1: Et c'est le mime Marceau, c'était, il avait je sais pas combien de mouvements différents pour décortiquer les doigts de la main, mais le grand maître dans l'école du mime, c'est Étienne Decroux. Je sais pas s'il y a des gens qui connaissent, c'était le professeur du mime Marceau.
0: Ah, c'était le professeur du mime Marceau.
1: Et de Jean-Louis Barrault.
0: Ah, Jean-Louis Barrault. Et en fait, Jean-Louis Barrault a fait diriger un théâtre, le théâtre du rond-point, si j'ai bonne mémoire.
1: C'est ça.
0: Hein, c'est ça.
1: C'est ça, avec Madeleine, tout à fait.
0: C'est avec Madeleine.
4: Le TNP.
0: Ah, oui. Oui, c'est, bah oui, c'est, TNP. Oui, c'est ça.
4: Le TNP, oui.
0: Oui, d'accord. Oui. Et qu'est-ce que je voulais dire? Est-ce que tu as envie. Quel est le sujet que tu as envie d'aborder?
1: Le sujet que j'ai envie d'aborder.
0: Oui.
1: Mais j'ai pas de sujet particulier, si ce n'est que j'aime toujours m'amuser, créer, faire des personnages.
0: Oui.
1: Moi, je viens de l'humour, donc j'ai toujours. Voilà. Bon, ce que j'aime, c'est divertir les gens.
0: C'est divertir les gens. Voilà. Et pour quelle raison tu aimes divertir les gens?
1: Eh bien, c'est une bonne question.
0: Oui.
1: Je crois qu'on a tous besoin de reconnaissance.
0: La reconnaissance. Voilà.
1: On a besoin d'être aimé. Voilà.
0: Voilà, c'est la reconnaissance.
1: C'est pour ça qu'on fait ce métier. Voilà. Et tout simplement. Voilà. Donc, pour être aimé, on est capable de faire beaucoup de choses, même de monter sur scène et de se lancer. Je crois qu'ici, il y a des comédiennes autour de moi. Des artistes.
0: Ouais.
1: Donc, on est beaucoup dans.
0: C'est la reconnaissance.
1: La reconnaissance. Voilà. Donc, je suis passé par différentes étapes, et notamment l'occasion d'un stage. J'ai ma metteur en scène qui m'a dit « Mais tu devrais rencontrer cet énergéticien extraordinaire. Mais il est formidable. Mais pour ton jeu. Mais si. Oh non, c'est pas possible. Graziella. Mais si, tu devrais rencontrer. » Et je me suis retrouvé à me projeter des énergies dans une salle à la cartoucherie.
0: Vous
1: sentez dans cette salle, le niveau vibratoire est très bas. C'est chargé en énergie éducative.
4: À Vincennes.
0: Attends. Oui. Là, il nous reste deux petites minutes. Oui. Et donc
1: j'ai pas le temps de chanter.
0: Là, je crois qu'on va faire très très très court. Donc, ce que je vous propose, c'est de vous retrouver à la rentrée. Nous serons, si j'ai bonne mémoire, ça doit être le 8 ou le 9 septembre. Le 8, je crois, le 8 ou le 9 septembre, de 11h à 12h. Ce que je te propose, c'est de refaire venir à nouveau à la rentrée.
1: Oui.
0: Et puis, merci à tout le monde. Merci à vous. Venez, juste un petit bonjour.
6: Bonjour.
0: Voilà. Et puis vous serez. Alors, ce que je vais faire vous dire, c'est affreusement banal, mais c'est vos yeux revolver. Hein. C'est le regard qui tue. Hein. Et comme dirait Audiard, on ne meurt que deux fois. Alors ça va, je peux continuer. Hein.
1: Bravo, Yves.
3: Comment ?
6: Dire merci à tous, ravi d'être là. C'est extraordinaire tout ce qu'on voit. Déjà, c'est une beauté d'être avec vous. Vous êtes tellement des personnes extraordinaires qui donnent envie de sourire. Vous êtes la joie un peu de vivre. Et je suis ravie d'être là encore une fois. Et vous aussi, je suis ravie de vous rencontrer pour une première fois. Et je serai toujours ravie de revoir une deuxième et troisième et tout le temps.
1: Eh bien, écoutez, merci beaucoup.
4: Merci, nous sommes pendus à vos lèvres.
0: Merci. Et puis, je crois que c'est la fin de l'émission parce que je sens que je vais me faire engueuler par Claude. Et puis maintenant, c'est l'agenda. Bon. Et je vous souhaite plein de bonnes choses. Et à très bientôt. Et vive FPP.
1: Et merci de ton accueil.
0: Mais je t'en remercie, Laurent. Et puis merci à Claude Olivier. Et à très bientôt en septembre. Au revoir.

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1: C'est bien, on s'arrête là, non?
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0: Bonjour à toutes et tous, vous êtes sur fréquence Paris Pluriel 106.3 FM sur l'émission de Ligne de Crête pour un antifascisme sans phare. Alors aujourd'hui, ça va être une émission un petit peu spéciale. Nous accueillons parmi nous Anaya, étudiante afro-américaine, qui nous parlera de son expérience vis-à-vis de la Palestine et des violences policières. Et accompagnée de Shanae Minor, qui est avocate afro-américaine aussi, vivant en France, toutes les deux. Donc déjà, pour commencer, merci à toutes et tous d'être venus. Merci aussi à Rémi pour la technique. Et du coup, est-ce que Anaya, tu peux te présenter, s'il te plaît?
1: Alors, moi, je m'appelle Anaya. J'ai un parcours un peu biculturel où j'ai vécu entre la France et les États-Unis. Je suis actuellement en master à Sciences Po, mais j'ai grandi, j'ai été élevée à Oakland, en Californie, qui est une ville connue pour être très politisée. Donc, j'ai été élevée dans une communauté qui était très gauchiste, qui était vraiment qui luttait beaucoup pour les droits des Noirs, enfin de tous les peuples du monde, quoi. Et donc, j'étais élevée avec ça et ça m'a formée dans mes valeurs. Et du coup, quand j'ai fait ma licence à New York. Et je faisais partie du mouvement des étudiants à New York pour la Palestine, où on a réussi à occuper un bâtiment entier pour lutter pour le désinvestissement de notre école dans des entreprises qui vendent des armes à l'Israël. Donc j'ai un peu ce parcours ici. Et maintenant, dont je veux dédiquer ma vie à se battre pour ma peuple, la peuple noire, partout et enfin les personnes racialisées et les personnes enfin pour tout le monde quoi. Donc voilà.
0: Donc, c'est parfait, merci. Est-ce que tu peux du coup revenir un petit peu sur ton expérience aux États-Unis, sur la lutte des étudiants vis-à-vis du génocide palestinien, un peu, savoir nous dire comment ça s'est passé là-bas et le niveau de répression auquel vous avez dû faire face, par exemple?
1: Alors, je vais commencer de comment moi je me suis un peu insérée dans le mouvement. Donc, j'avais vu qu'il y avait un dimanche où les étudiants ils sont venus avec leurs tentes, avec leurs affaires, quoi. Ils ont pris tout le rez-de-chaussée du bâtiment et ils se sont installés là-bas. Donc, moi, le lendemain, j'étais curieuse. Je me suis déjà fait un peu, on dit, repressée par. Réprimée par l'administration parce que j'ai commencé un peu plus tôt à. Il faut savoir qu'à mon école, on est très lié avec une université israélienne. Du coup, dans mon école, il y avait plein de soldats, anciens soldats du IF qui étaient dans mon école. Donc, dès que, enfin, les événements du 7 octobre, ils ont mis des fiches, vous connaissez très bien les fiches kidnappées de partout dans l'école. Et moi, je savais pas trop, j'étais pas trop informée sur la situation au Palestine. Donc, j'ai commencé à. Mais j'ai vu sur les réseaux des enfants qui pleuraient pour leurs parents. Et pour moi, c'était ce côté-là où j'ai compris que déjà que je suis anti-guerre, que ça va pas, quoi. Donc j'ai commencé à m'éduquer et ça m'a très, enfin ça m'a touché de voir ces fiches de partout en sachant que c'était de la propagande. Donc un jour, j'ai enlevé les fiches, voilà. Et il y a quelqu'un qui est couru derrière moi et qui m'a attaqué quand j'ai enlevé les fiches. Et c'était enregistré par les caméras et tout. Et aussi, c'était moi qui s'est fait puni par l'administration parce qu'apparemment, il fallait pas que je touche les fiches. Donc ça, c'était peut-être 3 mois avant. Mais j'ai vu un peu les étudiants qui étaient en train de s'installer. Donc je suis allée voir, j'ai parlé avec eux. Et j'ai vu que c'était des personnes qui ont ma même mentalité. Enfin, moi, je me sentais seule à soutenir la Palestine. Et j'ai vu que c'était des étudiants de mon école comme moi qui aussi avaient les mêmes valeurs et la même lutte que moi. Donc je me suis installée un peu là-bas et j'ai compris que c'était un truc, c'est pas juste que ils sont venus, ils ont emmené leurs affaires et ils se sont installés, mais c'était un truc très planifié et très organisé. Il y avait des différents comités. La comité de presse, la comité de négociation qui négociait avec l'administration. Donc moi, je me suis directement mis en 30 minutes avec la comité de négociation. Mais ce que j'ai compris très vite, c'est que, un, les étudiants, ils étaient organisés, c'était des étudiants très intelligents qui étaient très éduqués sur le sujet, sur la lutte, sur comment manifester, comment s'organiser, mais ils n'étaient pas prêts à tout. Comment dire, perturbé. Il avait des limites. Et moi, je trouve que ce qu'il faut dans un mouvement, c'est qu'il y a constamment du perturbation pour que on force l'administration à réagir. Si on va s'installer dans le rez-de-chaussée et l'administration, ils s'en foutent, ils vont pas bouger, nous, on va pas bouger, ça sert à rien. Il faut constamment faire pour que l'administration, ils ne peuvent pas nous ignorer. Donc, on a réussi du coup à prendre un bâtiment de l'administration, enfin où il travaillait, et on a pris pour 2 semaines. On s'est installé là tranquillement, mais eux aussi, ils nous a pas, enfin, ils nous calculaient pas, et éventuellement, on est parti. Tout ça pour dire que je pense que le gros problème, c'est que il n'y avait pas, enfin, pas de progression. Quand on voit dans un mouvement que l'administration, il ne bouge pas. Il faut les forcer à bouger. Et les étudiants, ils étaient pas, ils voulaient pas forcer, ils voulaient pas pousser. Par rapport à la répression, enfin, par rapport à comment l'administration a réagi, de base, on était en négociation un peu avec l'administration. Et de base, ils nous ont dit qu'il valait pas envoyer la police. Il faut savoir que mon école, ils sont connus pour être un peu socialistes. C'est une école connue pour ça. Donc, ils voulaient pas pour leur image. Envoyer la police. Mais il nous a dit ça, il nous a dit serrer la main en disant ils n'allaient pas envoyer la police. Mais la présidente, qui était une politicienne pro-Israël, a décidé à 5 h du matin d'appeler la police pour venir chercher tous les étudiants pendant qu'ils dormaient et les mettre tous en garde à vue. On est revenu sur le campus. Et moi, j'ai vu avec mes yeux, il y avait beaucoup de gens qui venaient nous filmer, nous même, je sais pas comment on dit ça en français, mais les petits gaz, pepper spray, nous gazer. Donc nous, on s'est fait, du coup, moi, je me suis fait gazer. J'étais en stream, donc il y avait quelqu'un qui live streamait, qui venait pour nous gazer. On a prévenu, il y avait la police en face. La police les a interpellés. Ils ont parlé avec eux. Et tout d'un coup, la police, ils viennent, ils cherchent le seul garçon noir qui est dehors, il le prend et il l'emmène en garde à vue. Donc nous, on n'était pas pour ça. On s'est mis assises devant toutes les voitures de la police. Ça, c'est devenu un grand truc. Il y avait, je pense, ce jour-là, 15 gens qui se sont fait arrêter. Mais ça montre un peu que quand on regarde la police américaine, eux, ils utilisent les méthodes de l'Israël, de l'armée israélienne. Eux, ils sont liés. La police aux États-Unis et la police israélienne, ils utilisent les mêmes méthodes. Donc, j'ai pu voir que c'était tout lié, en fait. Eux, ils étaient là pour nous attaquer comme pour nous silencier. Exact, en utilisant les mêmes méthodes qu'ils utilisent pour les Palestiniens en Palestine, quoi.
0: Donc, outre les conflits avec l'administration de l'école, t'as précisé d'ailleurs le nom de ton école? Non. Ça peut être intéressant. Mais cela dit, donc, outre vis-à-vis de l'administration et la police, est-ce qu'il y avait des oppositions au sein même des autres étudiants? Bah, des contestations, des contre-contestations par rapport à ce que vous faisiez. Est-ce qu'il y avait d'autres élèves qui venaient contester? Parce que tu disais qu'il y avait pas mal d'anciens de Tsahal. J'imagine qu'eux ne sont pas restés les bras croisés en attendant. Est-ce que ça, tu as des...
1: Du coup, comme il y avait beaucoup d'étudiants israéliens à mon école, il y avait souvent des camps à New York, c'était à New York mon école de NUSCO, qui avait un partenariat, comme je l'ai dit, avec une école en Israël. Il y avait beaucoup d'harcèlement des étudiants israéliens qui ne sont, eux, ils ne sont pas fait, ils nous ont jeté des trucs, ils sont venus, ils nous ont craché dessus. ils ont parti sans rien. L'administration ne leur a donné rien. Mais nous, à chaque moment, tout le monde a eu un avertissement. Il y a des gens qui ne pouvaient même pas, ils n'avaient presque pas le droit de recevoir leur diplôme. Mais quand les élèves israéliens, ils viennent, ils nous crachent dessus, rien leur arrive. Donc il y avait beaucoup, un peu cette tension à l'école entre les élèves israéliens et nous. Et quand un truc que j'ai remarqué, c'est dans leurs yeux, il y avait de la haine. Ils nous détestaient. Ça se voyait qu'ils nous détestaient. Ils pensaient qu'on était les pires personnes du monde. Et ça se voyait dans leur comportement ici aussi, où, par exemple, quand on manifestait, tout d'un coup, il y a un gros groupe de pro-Israël qui viennent, etc. Ils partageaient sur les réseaux, oui, ils sont là, nanana, pour essayer de nous faire peur en vrai. Parce qu'ils nous criaient dessus, ils venaient sur nos côtés, nous on devrait les ignorer, parce qu'on savait que, déjà, c'est une groupe d'étudiants racialisés, hein. C'était que des étudiants moitié, noirs et juifs, qui étaient dans la lutte. Et bah, ils venaient, ils voulaient qu'on les se battre avec nous, et on devrait être les ignorer, quoi. Donc ça, c'était super dur pour moi, parce que moi, j'ai pas compris. Nous, on est des manifestants anti-guerre. C'est pas comme si nous on veut détruire tout le monde. Nous on veut juste que les enfants ils perdent pas leurs parents, que les gens ils ont le droit de vivre. Et c'était comme si nous on était les pires personnes du monde.
0: Alors en France on a un certain nombre de difficultés, par exemple à parler de génocide quand on parle de Gaza et de la Palestine. Est-ce que ce genre de difficultés là aux États-Unis existe?
1: Alors aux États-Unis, ça dépend du région. Je sais que chez moi, en Californie, il y a même le gouvernement qui a essayé de condamner l'Israël pour leurs actions. Mais quand on va dans des endroits comme par exemple New York, où il y a beaucoup de gens qui sont liés à l'Israël, qui ont de l'argent dans le gouvernement israélien, que j'avais le sentiment qu'on était seuls en fait, qu'on était les seuls sur ce côté de l'histoire qui était pour la Palestine, quoi. Donc oui, je pense à New York en particulier, c'était particulièrement dur. Parce que juste, il y a cette population qui vit là-bas.
0: Merci. Du coup, tu as continué tes études en France. Est-ce que tu peux nous dire un petit peu en quoi a consisté ton militantisme depuis, si tu as pu continuer, et un peu nous décrire, j'imagine, le milieu étudiantin. Est-ce qu'il continue, en français, hein, du coup, est-ce qu'il y a ce type d'action-là qui existe? Et ce que tu peux nous en dire, d'un côté, dans un premier temps. Et dans un deuxième temps, on y reviendra peut-être, mais effectivement, peut-être parler de la répression policière dont peuvent faire preuve les forces de l'ordre en France vis-à-vis des étudiants.
1: Oui, donc moi, depuis que je suis arrivée en France, je ne suis pas trop dans le mouvement pour la Palestine étudiant. Mais récemment, je trouve aussi qu'il y avait un peu, ça s'est calmé un peu, pour un petit cette année surtout, mais je sais qu'il y a quelques semaines, pendant la dernière semaine des cours, où les étudiants de Sciences Po, ils ont réussi aussi à prendre un autre, enfin, pas prendre le bâtiment entier, mais s'installer dans une salle à Sciences Po pour montrer leur soutien de la Palestine. Et là-bas, j'étais dehors, dehors les portes, je les soutenais aussi. Et j'ai vu que là-bas, directement, ils ont envoyé la police. Donc là, quand je parle de la police française, je trouve que la police française, ça se voit pas, mais la police française, ils sont... Je veux pas comparer. Parce que les deux polices, ils sont pas top. Mais la police française, ils sont particulièrement vicieux et irrespectueux. Donc quand j'ai vu que... Et encore, je veux pas dire que aux États-Unis ça va, ils sont mieux, je vais pas les juste. Mais quand j'ai vu que la police française a insulté les étudiants, ils ont fouillé toutes leurs affaires et ils en ont donné des amendes de, je pense, 150 à 500 euros. Ça, c'était pas de l'expérience aux États-Unis, la même expérience. On va pas se faire insulter par la police juste gratuitement. Et on va pas nous fouiller, ils ont pas le droit. Donc c'est ça ce que j'ai vu, c'est que aux États-Unis où peut-être ils vont nous laisser un peu voir et répondre stratégiquement, en France ils vont directement envoyer la police et la police ils sont vicieux. J'ai eu une expérience aussi, du coup, quand j'étais en train de traverser la rue, enfin, avec la police, enfin, après de regarder, de soutenir les élèves qui manifestaient, où j'ai dit un petit commentaire à la police, et directement, ils m'ont pris par le cou et ils m'ont jeté dans la rue sur un camion. Et on dit oui, ils ont dit qu'il fallait que je leur donne ma carte d'identité, etc. Donc, eux, la police française, ils vont directement à la violence. Ce qui est un truc que je ne vois pas que j'ai pas vu aux États-Unis. Donc, je veux aussi juste parler un peu de le fait que on voit les policiers américains comme très, très vicieux en France. Mais la police française, ils sont vicieux et ils n'ont pas de conséquences.
0: Merci et on se retrouve après une petite pause musicale.

fonctionnaire de police, je les appelle par leur initiale FDP. 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

0: 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Anaya, donc merci pour cinquième fois. Est-ce que tu peux maintenant nous parler là d'une expérience récente? Tu as participé aux réjouissances post-victoire du PSG assez récemment. On a vu énormément d'images dans les médias entre guillemets mainstream où en gros Paris a été mis à feu et à sang par des sauvages assoiffés de violence. Est-ce que toi tu peux, vu que tu as été assister à cette fête, est-ce que tu peux nous donner juste ton témoignage de ce que tu as pu voir, ressentir? À toi.
1: Donc il faut savoir que récemment j'ai commencé à suivre le foot, mais j'ai pas assisté l'année dernière quand le PSG ils ont gagné, mais j'ai jamais senti plus française que à ce moment-là. Parce que pour moi, tout le monde dans la rue était parisien. Parisienne, parisien, enfin bref. Tout le monde était parisien, tout le monde était uni. C'était un truc magnifique à voir. Après, oui, j'ai vu des jeunes sauter sur la voiture d'une dame et briser son vitre, on dit, son vitre, sa vitre. Et aussi, j'ai remarqué qu'ils n'ont pas sauté sur les voitures des hommes, ils ont que sauté sur les voitures des femmes. Donc, bien sûr, il y a beaucoup de choses à dire, enfin, qu'on voit tous les jours, quoi, par rapport à la pouvoir, qui on décide de où on décide de casser, etc. Mais pour moi, c'était un sentiment de communauté que j'ai jamais vu en France. Je pense qu'on essaye toujours de dire oui, on est tous français, etc. Et je pense que ça se déroule pas comme ça dans la vraie vie où oui, on est tous considérés comme français, etc. Mais à ce moment-là, on était tous français, on était tous parisiens et on fêtait tous ensemble. Donc je pense aussi que quand on regarde, quand on va considérer ces jeunes qu'on considère sauvages, qui ont tout détruit, etc., il faut aussi considérer que, un, il y a des jeunes qui voient des gens que. Souvent en France, on ne voit pas des gens avec notre couleur de peau réussir à ce point-là. Et là, avec l'équipe française, on va voir des gens de toute origine qui ont pu gagner pour la France, gagner pour Paris. Et c'est là où ils peuvent sentir vraiment, ok, nous on est parisiens, on est français, on contribue à la victoire de la France. Et je pense que c'est ça où aussi ce sentiment de victoire et de enfin, qu'ils sont contents quoi, ils veulent fêter. Et quand dans la vie aussi, la vie en France là en ce moment c'est dur hein. C'est dur pour les gens, les gens ils souffrent quand ils regardent les sports, ils regardent les médias, enfin surtout le sport pour se sentir une victoire. Et je pense que c'est ça ce que les gens ils sentaient. Maintenant pour la police, j'ai remarqué aussi que la police en France une désescalade pas seulement une désescalade eux ils vont directement à la violence. Donc quand j'ai vu que pour quand les gens ils avançaient vers les Champs-Élysées par exemple et que directement ils ont gazé tout le monde, c'est pas ce qui se passe pour moi aux États-Unis. Ils vont pas aller directement à la violence. Mais en France, c'est comme s'ils sont pas ils savent pas comment gérer une situation. Et directement, ils vont gazer les gens, ils vont faire mal aux gens pour que voilà qu'ils s'avancent pas. Donc.
2: Veux juste dire sur cette fête de déescalation, c'est sur le sujet de déescalation. On voit les images aux États-Unis que comme avec ICE et il y a plusieurs manifestations où les gens sont tués. On avait peut-être cinq gens qui sont tués par ICE, par exemple, ou la police, il y a des grandes situations quand quelqu'un est tué. Ça, c'est grave. Et il y a beaucoup, c'est sûr, il y a trop. Et aussi, on voit pas, et moi, je suis pas le côté de police, mais on n'a pas le, on voit pas le système partout quand la police fait les autres choses avant cette augmentation ou avec, et aussi et le fait c'est parce que nous on a le droit de combattre la police par la loi qui n'existe pas ici. C'est pas c'est ça existe pas. On peut on a le pouvoir, les gens ont le pouvoir de faire les choses. On a plein d'avocats qui fait moi mon métier c'était un peu de ça. J'ai aidé les gens qui faisaient avant qui faisaient les manifestations, mais on avait beaucoup des sociétés, des avocats qui fait la même chose. On change, on a un grand mouvement pour changer l'entraînement de police et les trucs comme ça. Et tu peux sentir là-bas que tu as un peu de pouvoir de faire quelque chose. Et même, il y a plein d'études sur le racisme contre les Afro-Américains, mais en France, si tu ne peux pas prendre les statistiques, tu ne connais pas que la police, tu ne peux pas prouver que la police sont racistes. On peut dire que c'est raciste, mais tu ne peux pas prouver ça parce que c'est pas, il n'y a pas des études. Et pour moi, habiter ici, moi, je me sentais moins pouvoir ici qu'aux États-Unis. Je me sentais même, on a les armes, on a les graves situations qui arrivent là-bas, mais le peuple sentait qu'on a le pouvoir de combattre. Ici, je me sentais que la police fait les choses et tu peux faire rien.
1: Et pour moi aussi, ça vient, je trouve en France, il y a un gros, on pousse vraiment le respect pour l'autorité. Par exemple, quand on est à l'école, quand on a une adulte qui rentre dans la salle de classe, on va se lever, on va attendre que eux ils nous disent de s'asseoir. Ou aux États-Unis, donc ça permet que on va pas, je ne sais pas trop comment dire, on va pas aller contre l'autorité. Ils ont pas de conséquences parce que c'est eux, il faut les respecter. Et je trouve il y a cette notion de pouvoir où la police, ils sont, c'est eux qui sont en pouvoir, c'est eux qui ont raison. Aux États-Unis, on est né de la révolution américaine contre les Anglais. Donc nous, on a une culture d'aller contre l'autorité. Donc je pense que c'est pour ça aussi qu'il y a cette différence où on va contre la police, on se bat contre la police, lorsqu'en France, il n'y a pas trop, enfin, de ce que j'ai vu, il n'y a pas trop ce gros mouvement, gros mouvement.
3: Alors justement, moi j'aimerais bien revenir là-dessus parce que la plupart des Français ont le sentiment que les États-Unis, c'est la jungle et que être une femme noire, par exemple, aux États-Unis est bien plus difficile qu'en France. On est nourri en fait à des séries américaines plus ou moins démocrates qui montrent les violences policières aux États-Unis et la ségrégation raciale. Et en fait, j'ai l'impression que votre discours à vous, il va un petit peu dans le sens inverse et que depuis que vous êtes en France, vous êtes choqué, ce qui peut paraître étonnant à des Français. Est-ce que vous pouvez un peu détailler ce ressenti-là?
1: Oui, donc comme j'ai dit avant, je trouve que il faut aussi considérer que moi je viens de la Californie. Donc la Californie, c'est l'extrême gauche des États-Unis. C'est l'État le plus gauche. Donc peut-être là, c'est différent dans les différents États. Mais je trouve que il y a plus de, enfin, on voit plus de meurtres, de violences. Avec de violence avec les armes de la police vers les citoyens, mais on voit pas cette violence au quotidien. La police en France, comme j'ai dit, ils vont directement à la violence, ils vont directement à le manque de respect, ce qui ne passe pas aux États-Unis parce que même si t'es policier, les gens ils vont pas, y a beaucoup de gens qui vont pas accepter ce manque de respect. Donc je trouve que la police en France, oui, ils sont très violents, ils font ce qu'ils veulent, ils ont le droit de contrôler, lorsqu'aux États-Unis on n'a pas le droit de contrôler, parce qu'on a vu, on a fait des études, on a vu que les contrôles, c'est raciste. Bien sûr, on va contrôler ce qui, ils vont contrôler les gens qui pensent qui ont commis des crimes, etc. et bien sûr, ça serait les Noirs, les Latinos. Mais en France, on n'a pas ces données pour voir qui est le plus contrôlé, etc. Et donc, voilà, ils ont le droit de contrôler, de faire ce qu'ils veulent. Donc, pour moi, je trouve que, après, je ne veux pas comparer la police, mais je trouve que la police en France, ils sont particulièrement violents, particulièrement vicieux et particulièrement sans conséquences. Voilà.
2: Comme je suis avocate de ce domaine, je vois, pour moi, c'est juste le cas de... Les deux systèmes sont pareils. Et pour nous, les Afro-Américains, toujours les Français disent qu'on est mieux que les Américains, c'est mieux. Et même les Américains, les Afro-Américains, on dit, ah oui, si on va en France, c'est la liberté, c'est de la la la. Mais ça, c'est parce que nous, on a un accent... on est américaine ici en France. Et là-bas, on est noir. Mais ma fille, elle parle couramment français, sans accent. Donc, elle a une expérience comme les gens racisés ici. Elle a les yeux de quelqu'un qui est... Parce que les policiers, le système voit elle comme elle n'est pas américaine. Donc, c'est intéressant parce que la différence, ce n'est pas comme on est... On a un meilleur traitement ici en France, les Afro-Américains. Ce n'est pas comme parce qu'il n'y a pas de racisme. C'est parce que la France veut nous comme américaine. Donc, mais si on évite ou élimine notre accent, comme ça, on est tous comme tout le monde. Et donc, c'est intéressant pour ma fille et pour moi à côté pour voir... pour mettre dans le monde un peu plus la vérité qui existe. Et pour moi, c'est pareil. Mais la différence, c'est ici en France, on n'a pas assez d'armes. On a des armes. Et on adore les armes. Donc, mais si les Français ont la même culture avec les armes, il va être pareil. Mais ce n'est pas la culture des armes ici. C'est la culture de toucher et shaker et des trucs comme ça. Et aussi, des choses qui est un peu mieux, qui aident un peu le mouvement aux États-Unis pour nous, parce que vous avez demandé qu'est-ce que le sentiment d'être femme noire ici par rapport là-bas. Pour moi, c'est, il y a, surtout en Californie, tu as un gros, gros mouvement, toujours. Et il y a tout le monde a les mêmes idées connectées avec le mouvement. Et comme tu ne peux pas, tu peux pas dire les choses. Et aussi, tu as un système de droits. Et pour moi, parce qu'elle avait quatre droits, mais on a les droits de l'homme ici, mais l'administration de faire une plainte pour faire les choses ici, c'est trop difficile. Donc, c'est comme tu n'as pas le droit. Parce que le procès, ça durait millions d'ans, blablabla. Donc, ça n'existe pas. Mais là-bas, tu peux gagner beaucoup d'argent. Le problème avec la police, là-bas, même les gens qui veulent faire quelque chose, moi, j'ai un mentor qui est avocate contre la police. Et il va gagner... $1 million pour les gens qui sont arrêtés, maltraités par la police. C'est $1 million. Donc, les choses comme ça, ça dit que, OK, police, on va faire un entraînement de faire ça. C'est pour l'argent. C'est pas pour parce que c'est juste. Mais ici, en France, c'est pas ça. C'est pas le cas parce qu'il n'y a pas des choses qui sont en place deter. Pour créer une déterrence, c'est un mot? Deterrence? To deter, pour mettre en place un peu les pressions pour il y a une vraie conséquence. Et les conséquences, toujours, c'est l'argent. Parce que c'est la ville. Moi, j'ai travaillé pour la ville. Et c'est la plupart des procès contre la ville, c'est contre la police. Donc, la ville perd beaucoup d'argent chaque année parce que la police fait les bêtises. Et le résultat, c'est entraînement. OK, bon, on avait perdu $1 million l'année dernière parce qu'il a fait contrôler quelqu'un juste parce qu'elle est noire. Donc, au fond, fait cet entraînement de faire pas ça. Et ça dit que c'est pas éviter tout parce qu'il y a tout, parce qu'on est grande, les États-Unis, on est grande et il y a toujours le système de pouvoir qui est en place. Mais pour moi, comme femme afro-américaine,
1: aux États-Unis, je me sentais un peu plus pouvoir parce que si j'ai le moyen, je peux faire les choses. Je peux combattre parce qu'il y a des choses en place qui peuvent m'aider. Ici, je me sentais plus toute seule. Je peux, manifester, mais la loi et les méthodes pour changer les choses, ça existe. Il n'y a pas un procès pour les...
4: Et aussi, pour revenir à la Palestine, au moment de la Palestine, un truc qu'on a beaucoup considéré entre les gens qui étaient dans le mouvement, entre les Noirs, quoi, dans le mouvement, c'est comment on est policier dans les autres aspects de notre vie. Donc, par exemple, les contrôles de métro, c'est une façon de policier. Les contrôles de sac quand je sors du Monoprix et on me dit oui, monte ton sac parce que je suis la seule noire dans le Monoprix dans le 15e, c'est une façon de policer, de dire de assurer qu'on est toujours observé en tant que noir et toujours en bas du pouvoir de oui exactement qu'il y a toujours quelqu'un qui a du pouvoir voilà sur nous.
0: C'était juste une observation, c'est qu'effectivement, il y a une culture de la police qui est très différente aux États-Unis et en France, de par l'histoire et de par aussi la chaîne de commandement. En France, on a une doctrine policière qui est effectivement, comme a dit Nadia tout à l'heure, issue, entre autres, pas que, mais entre autres, des techniques de torture utilisées en Algérie. Ça remonte d'avant, mais là, elles ont été mises en œuvre. Et avec, en plus, cette chape qu'a mis en place le pouvoir bourgeois pour garder le contrôle, et notamment sur, effectivement, les classes populaires. Donc, de fait, de par la structure de la société française, c'est surtout les Noirs et, entre guillemets, les Noirs et Arabes. Je mets des gros guillemets parce que c'est plus compliqué que ça, mais bon voilà, en gros la police est de fait structurellement de toute façon raciste. Aux États-Unis il y a une différence vu que souvent la police elle est financée, comme l'a dit Chanet tout à l'heure, par les villes, et que la violence de l'État ne s'exerce quand même pas tout à fait de la même façon. Même si, vu que les armes sont en libre circulation, forcément, le niveau de violence peut aller très très vite, très très fort. Donc après, en quantité, il faudrait regarder les statistiques sur les violences policières. On a des statistiques quand même qui montre à quel point la police française, elle, est raciste. Il y a des sociologues qui sont intéressés quand même à ces sujets-là. Voilà, tout ce qui est contrôle au faciès, c'est des sujets qui sont largement maintenant documentés. Mais ce qui est complètement hallucinant, c'est cet aveuglement et ce soutien de la population d'une manière générale vis-à-vis d'un corps d'État. Vis-à-vis d'une institution qui est, quand on dit all cop are bastards, ça veut dire quelque chose. Et il y a un aveuglement là-dessus sur la violence légitime des États, enfin de l'État français en tout cas. Ça, c'est vraiment une question, j'ai pas de réponse. Je reste complètement halluciné de voir ce niveau d'acceptation et de soumission des Français vis-à-vis de ce sujet-là en particulier.
3: Ouais, moi je voulais poser une dernière question sur la structure du mouvement de solidarité avec la Palestine et sur comment ça se passe aux États-Unis par rapport à la dimension islamique et la dimension musulmane et les rapports de pouvoir pour les raciser et notamment les musulmans et musulmanes, parce qu'en France, il y a quand même quelque chose de plus en plus flagrant au fur et à mesure que nous, musulmans, on subit une répression beaucoup plus dure que ce que subissent les Blancs. Et ici, Je dirais que la répression aide les blancs de gauche qui ne s'en rendent pas compte, mais qui prennent le pouvoir dans ce mouvement-là qui n'est pas le leur. Et on en est à un stade où, en fait, on a l'impression de déranger, limite, quand notre islamité est trop grande. Et de la même manière, on a toujours l'impression d'avoir des blancs entre les noirs et les arabes, je dirais. C'est-à-dire, il y a des blancs qui s'occupent uniquement de la lutte contre l'islamophobie. On a des blancs qui vont être plus sur le panafricanisme. Mais il y a toujours cette barrière et ce sentiment qu'ils n'ont pas envie qu'en fait on travaille ensemble et sans eux. Est-ce qu'aux États-Unis, le mouvement a une structure différente?
4: C'est un peu la même chose. Hein. C'est un peu la même chose. Alors, j'avais de la chance parce qu'il y avait beaucoup de musulmans et aussi de Palestiniens en particulier qui faisaient partie du mouvement à mon école, à The New School. Donc, c'est eux, en vrai, ils ont enfin, les Blancs, ils ont permis de un peu prendre le pouvoir, d'écouter leur voix. C'était très important d'écouter la voix des personnes directement affectées par cette guerre. Par contre, on a complètement ignoré des voix des Noirs. Les Noirs, on s'est constamment fait ignorer, on s'est constamment fait isoler, ou au point où on a dû partir du mouvement. On a créé notre propre mouvement parce qu'on se sentait complètement isolé dans le mouvement étudiant. Donc, les Blancs, ils aimaient bien... Et je ne vais même pas dire les Blancs, c'est intéressant parce que c'était des personnes racisées, on dit. Racisées qui n'étaient ni arabes ni noires, qui ont dit directement quand... un Palestinien, par exemple, disait un truc qui était contre ce qu'un Noir disait. On utilisait le fait qu'il y avait une voix palestinienne qui était avec eux pour justifier de ignorer la voix des Noirs. Je me souviens d'un moment où ils voulaient partir. On a occupé le bâtiment et il y avait beaucoup de gens qui voulaient partir. Ils ne voulaient plus occuper le bâtiment. Nous, les Afro-Américains, qu'il faut comprendre aussi dans l'histoire des États-Unis, c'est les Afro-Américains qui ont réussi à lutter pour les droits civils et qui ont réussi à lutter pour les droits de tout le monde. Personne n'avait des droits avant que les Afro-Américains, on s'est organisé très stratégiquement pour nos droits, quoi. Donc on sait de quoi on parle. On vient des familles qui ont... Tout le monde dans le mouvement en venait, on n'a pas ces idées, cette passion comme ça. On est venu des familles où les gens ont lutté. Nos grands-parents, ils étaient dans les mouvements. Nos parents, ils étaient dans les mouvements. Donc, on savait très, très bien comment ça se passe, comment combattre la pouvoir aux États-Unis. Mais on nous ignorait complètement. On posait des questions, on avait des groupes chat, on posait des questions dans le groupe, personne ne nous répondait. Dès qu'un blanc posait une question, on lui répondait. Donc je pense qu'il y a aussi dans le mouvement ce pouvoir. Et pour moi, ça a renforcé le fait que les Noirs, on est en bas. On s'en fout de nous. On aime bien les bénéfices. On aime bien les bénéfices que le noir on apporte par rapport aux droits de tout le monde, mais dès que c'est pas facile, enfin qu'on ne les apporte rien pour eux, ils nous ignorent. Aussi un gros truc, c'est que nous on voulait, il y avait aussi des conflits au Congo et au Soudan qu'on voulait soutenir aussi, et ils disaient que non. On va juste, si on emmène le Congo et le Soudan, c'est trop. On veut juste parler de la Palestine. Lorsque nous, on a compris que tous les mouvements, tous les génocides sont liés. Et on voulait lutter pour tout le monde, mais c'est comme si, quand c'est les Noirs, on peut lutter pour vous, mais quand c'est le temps de lutter pour nous, on s'en fout. Donc c'était un peu mon expérience et ça m'a rendu super triste. Je me sentais pas soutenue, mais aussi ça m'a pas ça m'a. Dans mon cœur, je ne savais pas que c'est aussi. Pour revenir aussi, la pop palestinienne et la pop afro-américaine, on se loue là pour. On aime bien. Enfin, on se soutient. Donc, je savais que c'était juste la situation d'être aux États-Unis et que le peuple palestinien, ils vont nous soutenir, ils nous soutiennent, il faut les soutenir aussi. Donc, ça m'a pas un peu dégoûté, ça m'a juste. Ça m'a rendu triste. Non, ça m'a rendu triste.
5: Merci et on se retrouve après une petite pause musicale.

me fait réfléchir un peu. C'était, je pense que c'est important dans les mouvements de savoir aussi, on est toujours dans un système de white supremacy. Et donc ça, c'est le truc qui est clair, même dans les mouvements. Et ça, c'est différent que les années 70 aux États-Unis parce que les différences sont les gens qui sont les chefs, les chefs, the leaders. Les chefs d'un grand mouvement, c'était les gens qui sont plus en bas. Et c'est les Afro-Américains qui sont les chefs du mouvement. Et on avait fait des trucs un peu séparés. On avait dit pour comme Malcolm X et les trucs comme ça, on dit oui, nous on fait ça, mais vous, les autres, faites un autre truc avec vous-même. Et c'est pas pour être séparés, pour avoir ce truc, mais c'est pour avoir un mouvement qui n'est pas contrôlé. Parce que si dans cette époque, on n'avait pas tous les compréhensions de l'effet d'une société de white supremacy qui est toujours dans notre des pensées, des méthodes de vie, et même si pour elle, parce que c'est des étudiantes, et des étudiantes, la plupart, c'est des middle class, des étudiants bourgeois un peu, dans son école. C'était très libéral, c'est pas public, c'est très très cher. Et donc, c'est les gens qui viennent des familles qui ont un peu de ressources, un peu d'argent. Et aussi, et c'est important dans le mouvement d'avoir les entraînements de pas répéter toutes les choses qui ont combattre dans le mouvement. Et aussi, c'est important, comme vous avez dit, Nadia, pour avoir les gens qui sont les plus effectués, être les chefs. Like, comme c'était le Palestinien, blablabla. Mais aussi, le problème, il y a un autre côté, et c'est un côté grave, parce que toujours dans ma vie, j'ai fait plein de mouvements contre le death penalty, par exemple. On avait le peine de mort. Et moi, j'ai toujours été dans un groupe des gens qui combattent ça. Il y avait toujours un prisonnier qui est très politicisé, qui va être tué. Et donc, Mumia Abu-Jabbar. Elle avait quelqu'un qui s'appelle, il est très révolutionnaire. Mais tous les autres militants sont blanches, sauf moi. Et eux, ils ne veulent pas aller dans la communauté noire pour mettre les affiches, pour faire ces trucs. Ils veulent être progressifs contre la peine de mort, aussi contre pour cette mec qui est une révolutionnaire noire. Mais ils ont peur parce qu'ils sont à partie du système de white supremacy, donc ils ont peur d'aller dans la communauté où ils luttent pour ces jeunes-là, mais ils ont peur des gens. Et moi, je me dis, mais pourquoi on n'a pas le mouvement des Noirs qui fait le même truc? Mais c'est un luxe pour être militante, c'est un luxe pour faire les protestes, c'est un luxe pour aller dans une beaux écoles comme Sciences Po ou aussi The New School qui est cher. C'est un luxe parce que les gens, souvent, les gens qui souffrent le plus ont besoin de manger, ont besoin de travailler. On a le travail aux États-Unis qui n'est pas l'heure. Donc, si je rate mon travail pour faire le manif, je n'ai pas payé, mes enfants ne peuvent pas manger. Donc, c'est un peu le problème pour avoir pour toujours. C'est un challenge. C'est un challenge aux États-Unis. Parce que aux États-Unis, je ne sais pas sur ici, mais je pense qu'il faut toujours réfléchir un peu de ça quand on pense de pourquoi c'est pas peut-être, par exemple, c'est les Palestiniens, sont pas les gens qui sont dans les rues, qui toc-toc-toc, mais peut-être parce qu'ils ont besoin de travailler pour aider leurs familles qui sont dans une guerre. Ou peut-être ils sont déprimés, mais je ne sais pas. Mais je veux juste dire, il faut toujours, c'est toujours plus compliqué. Et dans les mouvements, il faut réfléchir et toujours demander, est-ce qu'on est dans le bon trajet pour et toujours dire, mais est-ce qu'on répète la même chose? Et comme Anaya, elle avait dit, la groupe qui était afro-américaine dit, mais bon,
on va quitter ça parce que ça marche pas. Il y a des racistes. On fait la lutte contre le racisme global, mais c'est raciste ici. Donc, mais il faut toujours avoir les systèmes avant. Quand on commençait avec le mouvement, on parle. Qu'est-ce qu'on va. C'est quoi notre accord, our agreements. Qu'est-ce que notre valeur? Donc, we want everyone's voice to be heard, right? Les choses comme ça. Il faut mettre les accords en place avant. Mais il faut dire qu'on est dans un système raciste, un système white supremacist, et nous aussi sommes des racistes. Donc, être honnête et faire les choses pour créer une méthode, créer le monde qu'on veut dans notre mouvement. Parce que ça commence là-bas.

0: Non, mais c'est pas seulement quand on essaye de l'ouvrir. C'est intéressant ce qu'elle dit, c'est qu'en fait. En fait, moi, ce qui me semble intéressant dans tout ça, c'est la différence sans doute par rapport aux années 50, c'est qu'aujourd'hui, tu n'auras pas un blanc de gauche qui va pas te dire, ah oui, moi, je reconnais l'existence de la white supremacy. Mais en réalité, reconnaître l'existence de la white supremacy pour les blancs, c'est devenu un moyen d'exercer du pouvoir dans les luttes contre la white supremacy. Moi, c'est quelque chose que j'ai vécu dans un colloque il n'y a pas longtemps, c'est-à-dire une chercheuse blanche qui arrive et qui dit alors je me sens super mal à l'aise parce que, un, je suis blanche, deux, j'ai pas d'enfants. Trois, je viens pas des quartiers populaires, mais j'ai quand même une intervention aujourd'hui dans un débat sur la violence contre les mères dans les quartiers populaires. Et là, tout le public qui est racisé rigole, donc elle a gagné l'auditoire. Et en fait, elle va parler 25 minutes alors que on avait droit à 15 minutes et que nous toutes qui étions racisées et musulmanes, bah, on a parlé nos 15 minutes. Et ça se reflète aussi, je crois, dans la séparation, parce qu'en fait, comme nous-mêmes, on se vit comme des problèmes dans les luttes, et que les Blancs sont pas là-dedans. Je veux dire, les Blancs qu'ils arrivent sur la Palestine, le Congo, moi je dis toujours les baleines, tu vois, parce que j'en peux plus des Blancs qui tournent de lutte en lutte. Eux, ils se sentent légitimes et ils se sentent des sauveurs. Et ils nous voient dès qu'on n'est pas sur la bonne lutte où on doit rester, c'est-à-dire toi la négrophobie, moi l'islamophobie. Bah non, en fait, ça va pas. Et on reproduit nous-mêmes ça parce qu'on a l'impression que. Enfin, moi, je peux pas dire que je comprends pas certains Palestiniens qui, en plus, vont être choyés par les Blancs. C'est-à-dire que on leur a dit que même nous, les autres musulmans, en fait, on était un problème parce qu'on est des islamistes, on va donner une mauvaise image, ce qui est assez drôle quand on sait ce qui se passe en Palestine et qu'on n'a pas le droit de dire en France sur qui est légitime en Palestine en réalité. Mais je pense que c'est ça qui joue et qui nous sépare. Parce que quand tu es dans l'urgence, bah, qu'est-ce que tu cherches? Quelque chose qui puisse te sortir immédiatement de l'horreur et en l'occurrence un génocide. Mais en fait, ça t'en sort pas. Mais je pense peut-être que c'est comme ça qu'on reproduit génération après génération. Parce que moi, ça, quand tu me dis ça, j'ai l'impression de me retrouver dans les années 90, sur les luttes du logement, ou quand les mouvements panafricains arrivaient sur les luttes de mal logés, qui étaient morts dans des incendies et qui étaient tous noirs, bah en fait, on leur disait non, non, non, mais venez pas faire vos problèmes de panafricains, on va défendre ça. Là, on est sur le droit au logement. Donc peut-être que voilà, c'est cette reproduction de la white suprématie qui pose problème aujourd'hui.
1: Merci. Eh bien, donc c'est fini pour aujourd'hui. Merci à toutes et tous. Vous étiez sur l'émission de Ligne de Crête sur Fréquence Paris Pluriel 106.3 et à la prochaine.

0: Bonsoir et bienvenue dans la salle 101, salle 100, l'émission science-fictionnesque de Fréquence Paris Pluriel 106.3, présentée comme tous les jeudis de 18h à 19h par la famille Abdaloff au grand complet, enregistrée en public dans les conditions du direct exceptionnellement pendant tout un mois à la Dimension Fantastique, librairie 6 au 69 rue de Chabrol dans le 10e arrondissement de Paris. C'est au métro Poissonnière, donc évidemment on vient en voiture. Mais à 6,50€ l'heure de parking, peut-être qu'on va nous aussi se transformer en pauvres pour venir nous aussi donc en transport en commun. On remercie évidemment Julien, le Manitou de cette librairie, de nous avoir accueilli, nous, salle 101 SDF, suite aux malversations financières de notre précédent bar qui n'a pas payé son loyer et donc conséquemment, grâce aux lois, pardon, de gauche puis de droite puis de Macronie, donc l'extrême droite, eh bien s'est fait virer. Donc voilà, donc moralité, nous sommes là et nous allons donc embêter la Dimension Fantastique pendant tout un mois. Et ensuite, on ira, on espère, ailleurs, trouver un bar où l'on pourra beugler, hurler, parce que c'est vrai qu'ici c'est une ambiance un petit peu feutrée, il y a des livres, les gens sont sérieux, on n'est pas du tout habitué. Mais pour cette saison de la salle 100, on va faire un effort. La salle 100, comme tu as pu le constater, a vraiment changé. On a changé le générique, on a changé la formule, on a changé le concept général de l'émission, parce que le changement, c'est nous. Et d'ailleurs, on a changé Lénina, qui n'est plus la même, et qui va venir nous parler d'une autrice qu'elle a jamais lue, dont d'ailleurs tu n'as jamais toi-même entendu parler, public chéri. C'est Mariana Henriquez avec...
1: Oui, qui sort son premier roman aux éditions du Sous-Sol.
0: Son premier roman. Et qui s'appelle La vaca está muerta, c'est ça? Non?
1: Qui s'appelle La descente, c'est le pire.
0: Ah oui, je confondais.
1: Oui, Bajar es lo peor, ou La vaca está muerta de... En raoulien.
0: En raoulien, c'est ça, ouais. Exactement. J'aime bien le raoulien, je vais noter ça. Très bien, donc La descente, c'est le pire, aux éditions du Sous-Sol, et je crois comprendre que c'est donc le premier roman, comme vous venez de le dire, de Mariana Henriquez, et que c'est pas son meilleur non plus. Hein.
1: Bah, on va en parler.
0: On va en parler, mais c'est vous qui allez en parler.
1: Je vais en parler, oui.
0: Nous, on
1: et
0: l'a
1: vous
0: pas
1: allez
0: lu.
1: M'écouter religieusement.
0: Oui, et peut-être que je vous interromperai un petit peu, mais juste pour le
1: ouais.
0: plaisir
1: bah,
0: de le
1: que,
0: faire.
1: Il faut bien que la chronique dure 20 minutes à la fin.
0: Exactement, c'est ce que j'allais vous dire précisément. De votre côté, Kropotkin, vous êtes fidèle à la salle 100 également, vous avez entièrement changé, hein, parce que vous allez nous parler donc du même auteur dont vous nous avez parlé juste avant que la saison parte en vacances.
2: Exactement.
0: Il s'agit d'Alastair Reynolds. Vous ne lisez que du Alastair Reynolds.
2: Tout à fait.
0: C'est le deuxième tome de l'intégrale des Inhibiteurs paru aux éditions du Bélial.
2: Qui reparaît aux éditions du Bélial. Il s'agit donc de L'Arche de la Rédemption qui fait modique taille de 850 pages quand même.
0: Correct.
2: Plus long que le précédent.
0: Et vous avez trouvé ça formidable.
2: Et j'ai trouvé ça inégal. Et on en parlera tout à l'heure.
0: Mais quand c'est bien, c'est formidable.
2: C'est ok, donc c'est formidable.
0: Et quand c'est inégal, c'est différent.
2: C'est différent.
0: Ouais, je comprends. De mon côté, je vais vous parler du prix Goncourt 2026 qui vient de paraître aux éditions des Forges de Vulcain. C'est La Dame de la Seine de Claire Duvivier. C'est de loin le livre qui enfonce à peu près tout le monde dans cette rentrée littéraire. Hein, pas besoin.
2: Vous n'êtes pas du tout parti en vacances avec l'autrice.
0: Absolument pas. Je vois pas de quoi vous voulez parler. Par ailleurs, donc je disais, ce n'est pas du tout la peine de lire Philippe Janada, Emmanuel Carrère,
2: Amélie Nothomb
0: évidemment et les autres. Vous pouvez éventuellement faire un petit détour par Lucie Rico qui fait des choses très bien, dont on avait rappelez-vous chroniqué le livre Le Chant du Poulet sous vide. Encore une autrice que la salle a découvert,
2: fait émerger.
0: Je précisais, fait émerger. Hein. Après, bien sûr, Alain Damasio, D.O.A. et quelques autres.
2: Et Laszlo Krasznahorkai,
0: qui, comme par hasard, juste après qu'on l'ait chroniqué, a reçu le prix Nobel, sachant qu'on a beaucoup chroniqué Mircea Ceaușescu,
2: dont il m'en voudra
0: Cărtărescu.
2: Vous mélangez un petit peu, là.
0: Et bien voilà, lui aussi aura le prix Nobel très prochainement.
2: Et Alain Damasio aussi.
0: Et Alain Damasio, exactement, je viens de le dire, alors que je cherche le jingle testicule et que je ne le trouve pas. C'est terrible. En attendant, donc, disais-je, vous allez donc nous parler, je vais parler donc du futur prix Goncourt
2: de
0: Claire Duvivier. C'est vachement bien, ça n'est pas du tout SF, et éventuellement avec beaucoup d'imagination ça peut être un peu fantasy, parce que ça se passe dans le Paris du 16e siècle. On pourrait parler d'Uchronie, propose Odile, mais non, ça n'est pas du tout une Uchronie.
1: C'est un PIP à ce moment-là.
0: C'est peut-être un petit peu, mais vous allez voir, c'est un roman qui calme, et c'est un roman qui avant tout est beau. Mais avant de...
1: Vous voulez dire une belle couverture?
0: Alors figurez-vous que je ne l'ai pas aimé cette couverture, c'est le seul truc que je n'ai pas aimé dans le roman.
1: Ouais.
2: Vous pouvez la décrire quand même, parce que la radio,
0: il y a un crâne, avec c'est rouge, déjà le rouge j'aime pas trop.
1: Vous n'aimez pas le rouge?
0: Non, il y a un crâne et une bougie. Voilà, j'ai pas trouvé ça fifou.
2: C'est pour vendre aux amateurs de fantastique?
0: Ben je crois pas, non. Je crois que l'idée c'est justement, parce que si on veut vendre des livres, faut pas que ce soit estampillé fantastique. Donc d'ailleurs, enfin Julien ici de la Dimension Fantastique le sait bien, il ne vend aucun livre. Et donc conséquemment, je ne sais pas pourquoi, mais c'est pas grave, c'est mon avis, vous savez. Ce n'est pas grave de ne pas aimer les couvertures. Par exemple, vous aviez l'audace de ne pas aimer les couvertures de Jackie Paternoster avant, souvenez-vous.
2: Ben j'aime pas trop les hémorroïdes, donc bon.
0: Ah, vous êtes vraiment
2: cycliste en plus.
0: Dur, vous êtes très très dur avec Jackie Paternoster, que nous embrassons. Cela étant, il est temps, je crois, de décerner, et il y en a quelques-uns, nos fameux testicules d'or.
3: Nous avons leurs testicules entre nos doigts. Et c'est tellement bon.
4: Sale sang.
0: Oui, la cérémonie païenne des testicules d'or. On sait très bien, public, que tu viens pour ça. Après, tu pourras bien sûr partir, évacuer tes occupations et aller au bar en face pour attendre que l'émission se termine. Cette semaine, les testicules d'or sont en forme, évidemment, puisque on a eu le temps d'en avoir quelques-uns. Mais nous avons quand même un testicule d'honneur à Bruno Le Maire, qui après avoir, je vous rappelle pour ceux qui ne le savent pas, hein, c'est un auteur de romans français érotiques. Il a aussi été, mais très accessoirement...
2: Il a une carrière secondaire.
0: Oui, il a une carrière secondaire très accessoirement. Il a été ministre de l'économie, il a donc aggravé la dette française de 250%. Et il est allé ensuite enseigner l'économie en Suisse. J'ai toujours trouvé ça intéressant. Et donc, il a quand même accepté de prendre, je cite, sa part de responsabilité, et ça c'est beau Bruno, bravo, dans le dérapage des finances publiques. Mais il assure quand même que le problème de la dette est avant tout la dépense sociale.
2: Oui.
0: Bravo Bruno. On peut aussi décerner un testicule d'honneur à Édouard Philippe qui donc a enfilé un tablier et servi des frites à Tourcoing. Enfin, moi j'appelle ça du populisme ou de la démagogie.
2: Lui aussi
0: il
2: a une petite carrière secondaire.
0: Mais il a une carrière secondaire effectivement. Mais un testicule pour le coup je pense de platine ou d'iridium pour la police française et plus particulièrement la préfecture de police de Paris qui sur ses différents réseaux sociaux avertit la population face au risque d'usurpation d'identité d'individus qui se feraient passer pour des policiers. Il faut faire attention hein, en cas de faux policiers, de faux plombiers, de faux agents d'une entreprise quelconque. Il faut connaître le principe du vol à la fausse qualité. C'est quelque chose, il faut en avoir conscience. La police française nous met en garde contre ça. Mais curieusement, c'est exactement ce qu'a fait Sébastien Delogu quand il s'est retrouvé à refuser l'accès à son immeuble à des flics qui du coup ne pouvaient pas justifier de leur qualité. Et lui, il est allé en garde à vue pour outrage. Donc, faut choisir ce que tu veux dans la vie, alors que Lénine a quelque chose à te dire.
1: Alexandre Benalla, il a pas un peu usurpé l'identité d'un policier?
0: Un tout petit peu, oui. Mais lui, ça va pour lui. Ça va. Il D'accord. a, je crois, qu'un cabinet de consultation aux dernières nouvelles et c'est bien pour lui. Arrêtez de dire du mal des gens qui...
1: Je pose la question
0: en fronçant les sourcils Lénina et ça c'était
1: et on est à la radio.
0: Mais nous avons un dernier et ultime testicule d'or à, je crois un vieux routier du testicule d'or évidemment, il s'agit de Manuel Valls qui reçoit Manuel Valls qui a été interviewé, je crois, par RMC, ou je ne sais plus quelle radio bas de gamme.
2: Qui veut encore de lui.
0: Voilà, qui, c'est les dernières. Hein. Et,
1: Manuel Valls Radio, je crois.
0: Donc, je disais Manuel Valls avec son superbe testicule d'or cette semaine, puisqu'il a déclaré donc, à l'antenne d'une radio concurrente, mais néanmoins amie, que si en cas de duel Mélenchon-Le Pen, évidemment, il voterait Le Pen. Il a dit ça, bien sûr, et oui, tout à fait. Et oui, la gauche française, enfin la gauche, excusez-moi. Voilà. Bien, sur ce, je crois qu'il est temps de faire une première pause musicale et on se retrouve ensuite pour vous. Lénina, vous allez nous chroniquer tout de suite Marianne Henriquez ou c'est vous plutôt, Kropotkin? Allez.
2: Comme vous préférez.
0: C'est vous qui décidez.
2: Je suis démocrate.
0: C'est la surprise.
1: On va
0: voter alors. Allez, ce sera après quoi? J'hésite après ceci.
4: Dans l'entreprise, le temps passé avec vos amis, c'est de la productivité volée à votre employeur. Et voler les gens, c'est mal.
5: Sale son.

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1: T'as le bonjour d'Alfred.
2: Sale sang.
3: De retour dans la salle 101, salle 101, l'émission science-fictionnesse SDF de Fréquence Paris Pluriel 106.3, présentée comme tous les jeudis des 18h à 19h par la famille Abdelof au grand complet, enregistrée en public exceptionnellement pendant tout le mois de septembre 2026 à la librairie La Dimension Fantastique, 69 rue de Chabrol, dans le 10e arrondissement de Paris, au métro Poissonnière. Tu peux prendre donc le métro, risquer la présence de punaises de lit sur ton corps délicat. Mais c'est ainsi, tu peux aussi prendre un vélo, vélo à 5000 euros, et ensuite
4: ou un peu moins cher.
3: Poser ton corps humide de sueur. Bref, je m'égare. C'est vous, Cropotine, qui commençait cette émission. C'est vous qui commencez la 24e saison de la salle 101.
4: Sans doute.
3: La 24e saison de la salle 101. Quand nous avons commencé, rappelez-vous, nous étions. Enfin, vous ne vous souvenez pas, vous étiez né.
4: J'étais bébé.
3: Vous n'étiez pas né, pardon. Nous étions jeunes et beaux. Nous voilà donc vieux et moches. Mais vous venez un petit peu renouveler tout ça et c'est bien. Vous avez donc lu Alastair Reynolds. En fait, vous lisez Alastair Reynolds depuis des mois.
4: Oui.
3: Et c'est le deuxième tome de la trilogie. Pas la trilogie, l'intégrale, pardon, du cycle des inhibiteurs.
4: Vous pouvez dire trilogie, même s'il y a un quatrième livre qui n'est pas tout à fait inscrit dans le cycle, donc il paraîtra en dernier. J'en reparlerai un petit peu à la fin.
3: Ce sera un petit peu les fonds de tiroir.
4: C'est pas les fonds de tiroir, il paraît que c'est le meilleur, mais je ne l'ai pas lu, donc je vous le dirai quand j'aurai lu. C'est un peu un spin-off qui se passe entre le 1 et le 2, et aujourd'hui je vous parle du 2. Je vous parle donc, vous l'avez dit, d'Alastair Reynolds, cet auteur gallois, ce phare de la science-fiction anglophone, du moins dans les années 2000.
3: Et qui a un seul défaut, il aime beaucoup Metallica.
4: Oui, c'était un t-shirt King Crimson, je vous le dis à chaque fois.
3: Oui, mais il a parlé de Metallica quand on l'a interviewé. Rappelez-vous,
4: c'est pas Metallica, vous. Non. Quoi, c'est pas vraiment du métal, c'est ça?
3: C'est ça, c'est trop FM, quoi.
4: Mais vous détestez encore plus King Crimson, je pense.
3: Bah, c'est de la variété.
4: J'adore King Crimson. Ouais. Alastair Reynolds.
3: Non, c'est Manowar que vous aimez, vous.
4: Mano plutôt. Ouais. Vous voulez que je tente Mano? Vous adorez quand je chante Mano. Alastair Reynolds, donc, revenons-en à des choses plus sérieuses. Qui s'est fait un nom avec ses premiers romans. Et ses premiers romans, c'était justement ce cycle des inhibiteurs dont on va parler à nouveau ce soir. Donc, je vous parle de L'Arche de la Rédemption, qui est paru en juin dernier. Au Bélial, et je vais essayer de vous parler, donc moi je vous parle non pas de fantastique comme les Nina, je vous parle non pas de romans historiques, bref de littérature à la frontière du genre comme vous mes petits camarades, moi je vous parle de bien bonne grosse science-fiction qui tâche avec des batailles spatiales, des espèces non humaines belliqueuses et des artefacts extraterrestres incompréhensibles.
3: Et des canons à plasma.
4: Ouais, bref, oui. De la littérature régressive pour les ados attardés que, il faut bien l'avouer, nous en tout cas je suis souvent.
3: Oui, j'admets aussi.
4: Et il s'agit d'une récidive, hein, puisque la dernière émission, comme vous l'avez dit, j'ai déjà parlé du tome 1, là je parle du tome 2, peut-être la semaine prochaine je parle du tome 3, voilà, ce sera fait.
3: Soyez fous.
4: Donc je vais essayer de vous raconter de quoi parle L'Arche de la Rédemption pour commencer, quelques décennies après le premier tome. Donc je vais essayer de vous présenter l'intrigue du second volet sans trop gâcher celle du premier, et je vais forcément un petit peu échouer. Donc si vous écoutez cette chronique en différé, que vous souhaitez vous préserver la surprise, eh bien je vous laisse sauter jusqu'à la chronique suivante.
3: Vous pouvez aussi écouter RMC, hein, vous y oui, entendrez sans
4: et puis,
3: doute Manuel Valls.
4: Si vous êtes présentement en face de moi à la Dimension Fantastique, vous n'aviez qu'à lire le premier tome pendant les vacances, feignasse. Ou alors vous sortez très vite de la librairie en faisant des roulades pour pas abîmer les livres qui sont sur les côtés. Donc on commence un petit peu après l'espace de la
3: Pardon.
4: Voilà, vous m'avez fait fourcher. L'espace de la révélation, et dans l'espace de la révélation, on avait rencontré l'archéologue Dan Sylvestre qui était totalement obsédé par la disparition.
3: Dan Sylvestre, pardon.
4: J'avais fait la blague Anne Sylvestre. Vous vous souvenez, vous étiez gêné, et là c'est vous qui l'a faite. Hein. Totalement obsédé par la disparition d'une civilisation d'êtres oiseaux évolués. Il avait été kidnappé par l'équipage du vaisseau interstellaire Spline de l'Infini sur la planète Resurgam. Et il avait perdu la vie, spoiler, en activant une balise qui signale l'existence de notre espèce aux terribles inhibiteurs.
3: Oui, c'est le cycle des inhibiteurs.
4: Voilà, il faut un peu suivre quand même. Qui sont, disons, des espèces de nuées d'êtres mécaniques, polymorphes, exterminateurs de vie. Le public dit comme dans Stargate, le public pourrait plutôt dire comme les berserkers de Fred Saberhagen s'il avait un petit peu des lettres. Mais
3: le public dit comme dans plein de livres de SF.
4: Voilà. Quel boulet ce Dan Sylvestre donc. Et depuis, eh bien, pas vraiment trop de nouvelles des inhibiteurs en fait dans l'univers du roman. Il faut dire que c'est déjà bien assez le boxon comme ça, puisque dans la galaxie, les deux principaux principales factions humaines, à savoir d'une part les fusionnés et d'autre part les démarchistes, sont en guerre. Alors les démarchistes, ce sont des anarchistes démocratiques munis d'un implant neuronal qui leur permet de contribuer en permanence à l'évaluation et à la révision du fonctionnement de leur société.
3: On se croit au NPA, quoi.
2: Donc rien à voir avec En Marche.
4: C'est plutôt révolution permanente, l'implant neuronal, je pense.
3: Pardon.
4: Tandis que les fusionnés sont des humains qui ont modifié leur cerveau cybernétiquement pour se doter d'une conscience collective. Ça fait un peu peur, choisis ton camp, camarade. Ça, c'est l'AFI, dit le public, qui est vraiment très méchant.
3: Oui.
4: Donc tout ça vous rappellera peut-être les factions Mecha et Morpho de la quelque peu oubliée schismatrice de Bruce Sterling, c'est un petit peu ça effectivement. Donc c'est la guerre qui était en train d'être gagnée par les démarchistes malgré la supériorité technologique des fusionnés jusqu'au retour d'un certain Neville Clavin qui est un vieux commandant militaire très aguerri.
3: Faut qu'il fasse quelque chose avec les noms quand même de ces personnages. Ben,
4: c'est un peu bizarre parce que en fait il y a un parfum un peu francophone dans l'univers du roman, sauf que c'est francophone fait par un gallois et je pense que c'est d'où les Dan Sylvestre et Neville Clavin, ça fait un peu bizarre.
3: Mais arrive la méta guerrière Jeannette Pirotte.
4: Oui, il y a un peu de ça, mais c'est plutôt mignon. Non, elle s'appelle Ilia Voliova, ce qui est plutôt russophone. Voilà.
3: Oui, c'est vrai.
2: Donc on a Neville Clavin. Avant les stades de Lyoncourt.
4: Oui, les stades de Lyoncourt qui est supérieur à tout ça.
3: Je ne sais pas de quoi on parle, mais ça a l'air super
4: bien.
3: C'est
4: le personnage principal du cycle des vampires d'Anne Rice. C'est quand même les bases de la culture du fantastique.
3: Ah oui, les stades, moi je pensais que vous parliez de
4: fantastique un peu érotique.
3: Immobilier aux États-Unis.
2: Non, on parle de sans accent.
3: Très bien, parfait. Continuez, faites comme si on n'était pas là.
4: Donc Neville Clavin, vieux commandant militaire très aguerri, qui n'est qu'à moitié fusionné, et disons que ça le rend moins prévisible que ses camarades complètement fusionnés et donc il retourne la guerre en faveur des fusionnés. Et au début du roman, donc ce personnage qui se révèle un des personnages principaux, il va être confronté à la disparition de sa mentor slash amante qui s'appelle Galiana et qui était la leader des fusionnés. En fait, si vous suivez vraiment tous les livres du Bélier, ce que je vous enjoins bien sûr à faire et à les acheter à la Dimension Fantastique par exemple, vous vous souvenez
3: que dans... Oui, je précise que tous les livres dont on parle ce soir sont obligatoirement achetés par vous.
4: Oui, sur, vous avez signé.
3: À raison de 2 exemplaires par personne.
4: Donc, dans le recueil d'Alastair Reynolds, très bon, La Grande Muraille de Mars, la première nouvelle assez longue, c'était le personnage principal, c'était Neville Clavin, et on le voyait passer des démarchistes aux fusionnés. Donc et là, il est de retour. Et en fait, il ignore que Galiana qui a disparu, on lui dit qu'elle est morte. En fait, il se trouve qu'elle est en réalité sous la coupe d'une personne qui s'appelle Skade, qui est une chef fusionnée tendance un petit peu dark gothique, on croirait la voir sortie un petit peu de Warhammer 40 000, donc c'est quand même assez cool. Et elle a récupéré Galiana après que celle-ci ait été capturée, infectée, puis relâchée par les inhibiteurs. Voilà, les inhibiteurs, ça fait peur. Et en enquêtant sur la disparition de Galiana, Neville Clavin va être amené à faire des choix difficiles, lui qui avait déjà naguère trahi les démarchistes pour les fusionner. Voilà, et c'est tout un pan de l'intrigue. L'autre pan de l'intrigue, c'est qu'on va suivre l'ex-équipage en fuite du spleen de l'infini sur la planète Resurgam, donc les gens du vaisseau qui avaient accompagné Dan Sylvestre dans le premier tome, non loin de la funeste balise qui a joué le rôle d'Apo à Inhibiteur. Et ils vont se rendre compte peu à peu qu'en fait, il se passe un truc très très très très chelou avec une des planètes inhabitées du système, du genre, en fait, il y a des machines, des inhibiteurs, qui fabriquent une espèce de dispositif titanesque incompréhensible. Du genre tendance ingénierie spatiale où on imagine que le moindre écrou ou boulon de la structure doit faire 27 tonnes et mesurer 30 mètres de diamètre. Tout ça ne dit rien qui vaille, sachant que le but des inhibiteurs, je ne l'ai pas dit, c'est de, a priori, détruire toute vie intelligente qui croise, ce qui est assez peu sympathique.
2: Est-ce que les inhibiteurs, après avoir réussi leur mission de détruire toute vie intelligente, vont s'autodétruire ?
4: Ça fait partie des choses qui sont abordées dans le roman, et c'est partie des choses assez cool, c'est qu'on va comprendre peu à peu comment marchent les inhibiteurs, etc. C'est des choses qu'on va
3: ce sera le tome 3.
4: Ce sera un petit peu plus subtil. Donc sans surprise, les deux intrigues, c'est-à-dire celle qui suit Neville Clavin et celle qui concerne le destin des habitants de Resurgam, en gros, vont se rejoindre au bout d'un certain temps, voire d'un temps certain, puisque le roman occupe la modique somme de 850 pages, je l'ai déjà dit, et encore plus gros que le premier tome, et c'est peut-être cette inflation de taille qui lui a fait partager les défauts et les qualités de son petit frère, en encore plus appuyé pour moi.
3: Vous disiez tout à l'heure, inégal.
4: Inégal. Alors, on va commencer par les côtés pile. Alors, côté pile, côté chouette, il y a plein d'idées fascinantes, de technologies surprenantes, souvent morbides, ce qui est assez chouette dans cette
3: SF. Vous aimez ça, la morbidité.
4: Ouais, c'est un peu Warhammer 40 000, on est un peu plus
3: trop
4: malin,
3: bien.
4: Il faut le dire. Et l'univers est très très riche, y compris et surtout, il y a un talent d'Alastair Reynolds pour insérer des petits détails qui sont à peine esquissés. Il y a quand même tout ça, il y a en partie, ça se passe sur une sorte de pseudo-Paris décadent à flanc de canyon, contaminé par une maladie cyberbiologique qui s'appelle la peste fondante et qui est confrontée à une pègre formée d'hommes cochons. Donc c'est quand même plutôt cool.
3: Nous aimons les hommes cochons, ouais, c'est vrai.
4: Il y en a beaucoup en plus.
3: Avec une peste fondante.
4: Donc c'est trop trop chouette, et encore plus quand pour répondre à Lena, on découvre peu à peu les principes qui sous-tendent le fonctionnement des inhibiteurs, qui sont un petit peu plus que de bêtes robots exterminateurs très méchants, disons qu'ils ont leur raison, peut-être qu'ils ont une enfance difficile ou quelque chose comme ça.
3: Mais oui.
4: Donc j'ai lu la première moitié du roman, voire les deux premiers tiers, avec un plaisir non dissimulé, un plaisir assez proche, je l'avais déjà dit la dernière fois, mais c'est encore vrai, de celui qui est suscité par le dépaysement et l'imagination quand on lit des bons romans de fantasy aussi. y a ce côté, on est plongé dans un immense monde et c'est vraiment très, très chouette.
3: Ça existe, des romans de fantasy ?
4: Oui, oui, oui. Par exemple, je suis en train de lire la cité de la dernière chance d'Adrian Tchaïkovski, c'est très bien.
3: Ah, ça c'est bien. Ouais. Ça, mais c'est pas vraiment de la fantasy.
4: Oui, c'est un peu mieux. Oui, il faut trouver un mot. C'est du réalisme magique. Non, c'est quoi ?
3: C'est du réalisme magique, exactement. Mais
4: avec des dragons. C'est du réalisme magique péruvien avec des dragons. Oui, c'est
3: exactement.
4: Ça.
3: Oui.
4: Donc dans ce roman, et puis évidemment, je précise, il y a le fameux Sense of Wonder qui a rendu Alastair Reynolds célèbre. C'est de space opéra avec des trucs géniaux, des immenses machines incompréhensibles. C'est super. Donc ça, c'était les côtés cool. Les côtés moins cool, le côté
3: Sense of Wonder qu'on pourrait traduire par le sens de la pile en français, c'est ça ?
4: Oui, la pile Wonder. Oui, la pile Wonder. Oui, c'est une référence que les moins de 80 ans ne comprendront sans doute pas.
3: C'est-à-dire que on s'adresse au public historique de la salle.
4: C'est vrai, c'est qui est mort, mais c'est vrai.
3: Oui.
4: Donc, côté face, c'est beaucoup trop long. Voilà. Et mon plaisir de lecture, je dois avouer, c'est progressivement estompé. Pourtant, oui, ça se lit bien phrase à phrase, c'est bien traduit par Dominique Haas. Il n'y a pas de problème de ce point de vue-là. C'est plutôt qu'il y a des problèmes, à mon sens, assez sévères de rythme dans le dernier tiers. Surtout, il y a l'absence de résolution satisfaisante des enjeux narratifs principaux. Par exemple, le conflit entre Skye et Clavin.
3: Mais il y a un tome 3.
4: Il y a un tome 3, mais bon, le problème, c'est que j'ai peur qu'il y ait les mêmes défauts que dans le tome 2 et dans le tome 1, savoir des personnages qui sont terriblement plats et pour la plupart interchangeables. En fait, on pourrait imaginer qu'entre un vieux militaire redoutable mais usé, une quasi-cyborg sans pitié et un homme cochon psychopathe hyper violent, il y aurait de quoi faire en termes de caractérisation, mais tout ça, en fait, ils se ressemblent tous, notamment en finissant par se montrer plutôt sympathique, ce qui est un peu étonnant pour un homme cochon psychopathe qu'on nous a présenté comme un truc hyper dangereux.
3: Oui, mais il a une enfance difficile, comme vous disiez.
4: Voilà, mais littéralement oui, mais pourquoi pas.
2: Hashtag not all men cochon.
4: C'est ça, exactement. Et puis, je dirais qu'à ce stade, on a un petit peu du mal à voir comment le conflit avec les inhibiteurs, qui devrait être titanesque et qui est ici à peine entamé, pourrait être réglé dans ce troisième tome, dans le futur troisième tome, sans Deus Ex Machina. Il faut dire que le cycle souffre, à mon avis, d'un défaut un peu classique qui est commun au space opéra ou à la fantasy épique de grande ampleur, c'est qu'on est un peu amené à croire que le destin de l'humanité tout entière, la vie de millions ou de milliards d'individus, va en fait être décidé par les actions et les choix d'une toute petite, d'une poignée, disons, de personnages. Et moi, j'y crois pas, Raoul. Moi, je pense que ce sont les forces de production qui dominent l'histoire.
3: Et l'expropriation des riches.
4: Alors, vous allez me dire, j'ai été très sévère, on va vendre aucun bouquin alors qu'on est dans une librairie, ça la fout quand même hyper
3: mais
4: mal.
3: Non, parce que vous avez pris beaucoup de plaisir, vous l'avez dit. Oui, vous avez lu 600 pages de ce livre sur votre home trainer et vous avez fait 600
4: km. C'est pour ça
3: qu'il
4: est couvert de sueur, oui, c'est ça exactement.
3: C'est ça.
4: Et non, j'ai effectivement pris du plaisir et je recommande en fait la lecture du tome 2 à toute personne qui s'intéresse à la SF qui ne serait pas rebutée par la taille du cycle. Je pense que c'est vraiment très intéressant de constater que les canons de l'écriture de SF ont évolué depuis début 2000, hein, puisque le roman original date de 2002 ou 2003, je crois, et qu'en fait, c'est plus vraiment comme ça qu'on écrit des romans de SF. C'est il n'y a pas si longtemps, mais en même temps, ça commence un petit peu à remonter. Je pense que les romans récents de SF sont bien meilleurs souvent en termes de personnages. Je pense que même les romans d'Alastair Reynolds eux-mêmes sont bien meilleurs en termes de personnages et en général sont bien plus aboutis. Par exemple, Eversion ou même Belial, qui avait été écrit en 2022, j'avais trouvé ça vraiment super.
3: Bien aimé celui-là, ouais. Ouais.
4: Et donc, lire le cycle des inhibiteurs aujourd'hui, je me dis que c'est peut-être un peu comme lire Dune dans les années 80, alors que le cyberpunk est en train d'émerger, etc. C'est-à-dire, c'est une œuvre qui est importante, qui est toujours séduisante par bien des aspects, qui est malgré tout loin d'être exemple de défaut et qui, un peu comme Dune, a eu une influence énorme pour le cycle des inhibiteurs, je pense, qui est peut-être un peu moins visible, mais qui va en fait du jeu vidéo, je pense à Mass Effect, au jeu de rôle papier, je pense à Eclipse Phase par exemple. Donc à lire si vous êtes amateur ou amatrice de space opéra ou simplement curieux ou curieuse de voir la construction d'un patrimoine de SF à l'œuvre.
3: Merci Kropotkin, vous m'avez quand même donné un peu envie. Voilà. Rappelez-nous le titre complet de cette œuvre.
4: Donc c'est L'Arche de la Rédemption, c'est dans la collection, je devrais dire, Archives du Futur, qui est la nouvelle collection un petit peu patrimoniale du Bélial. Ça fait 850 pages, ça coûte 22 €, et donc c'est objectivement pas très très cher.
3: Oui, le rapport,
4: poids-prix, c'est assez bon.
3: C'est très bien. Merci beaucoup, on va faire une deuxième pause musicale avec, on l'espère, quelque chose d'audible. Et on se retrouve juste après avec vous, Lénina, vous allez nous parler donc d'un livre plus court.
2: Oui, mais qui coûte 23 €.
3: Voilà, qui est plus cher.
2: Et qui fait 300 pages.
3: Oui, mais ils ont dû payer les droits au peintre pour la couverture et ça coûte très cher, vous savez, les droits.
4: Il n'est pas pelliculé, dit Odile Abdaloff, il a la raison.
3: Voilà.
2: Et qui perd beaucoup de place en marge hyper large.
3: Oui, mais en fait, le livre a été publié aux éditions du Sol parce que le Bélial n'en voulait pas dans UHL. C'est pour ça. Et donc là aussi, le sous-sol se met à faire de la novella. C'est pour ça. Allez, on fait notre pause musicale, disais-je, donc, avec un classique de la salle 101.
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0: Je crois que vous serez mignon tout plein avec ce couteau-là planté dans le cul.
1: Sale sang, hein.
2: De retour dans la salle 101, salle 100, l'émission science-fictionnesque de Fréquence Paris Pluriel 106.3, présentée comme tous les jeudis de 18h à 19h par la famille Abdaloff au grand complet, et enregistrée en public exceptionnellement, car oui, la salle 100 est SDF tout le mois de septembre à la librairie La Dimension Fantastique, 69 rue de Chabrol. Vous aviez raison, Odile, c'est facile à retenir. Dans le 10e arrondissement de Paris, c'est ça qui est bien, c'est ça qui est beau. Nous remercions encore Julien, qui a eu l'inconscience, hein, je pense qu'on peut parler d'inconscience à ce stade-là, de nous accueillir ici même alors que le public est déjà en train de saccager la librairie, renverse du vin et de la bière partout, piétine les livres qu'il n'aime pas. En hurlant. Mais vous, Lénina, vous survolez un petit peu ce vacarme, digne. Vous survolez ce chaos avec la dignité, l'élégance et la sensualité qui vous caractérisent. Et on peut le dire aussi, la beauté naturelle et tout à fait envoûtante que vous incarnez avec vos chaussures arc-en-ciel. Il faut bien le reconnaître, c'est un petit accessoire qui fait tout, un petit peu comme la croix celtique chez les skinheads. Et vous avez bien sûr lu le dernier texte de Marianne Henriquez disponible en français, donc La Descente, c'est le pire, qui est aussi, coïncidence incroyable, mais je ne crois pas, le premier roman qu'elle ait jamais écrit. En tout cas jamais publié, en Argentine, sa terre natale, pauvre Argentine. Enfin pas par rapport à Marianne Henriquez, parce que ça, je parlais plutôt de ce qui lui arrive en ce moment, évidemment. Marianne Henriquez, ça fait partie des choses bien qui sont arrivées à l'Argentine, mais malheureusement pas ce roman, parce que peut-être n'eût-il pas fallu publier ce roman qui est peut-être pas très bon, tout simplement, inégal peut-être.
3: Après, la longueur ne fait pas le roman.
2: C'est vrai. Et la longueur ne fait pas la... Souvenez-vous aussi que la longueur ne fait pas la chronique.
3: Oui,
2: donc allons-y.
3: Mais j'attendais que vous terminiez votre introduction, Raoul. Donc oui, c'est un roman qui est paru pour la première fois en 1995 en Argentine. Donc ça remonte. On dit que Mariana...
2: C'était au XXe siècle.
3: Eh oui. Mmh. Et Mariana Henriquez avait 19 ans quand elle l'a écrit. Et c'est un roman qui parle essentiellement de drogue, de vie nocturne et de prostitution.
2: Oui,
3: donc,
2: comme tous les gens de 19 ans.
3: J'allais dire, quand vous mettez les deux ensemble, le résultat est à peu près tel que vous penserez. C'est un texte sombre sur une jeunesse égarée,
2: et oui.
3: Assez grotesque, contenant pas mal de larmes de sang, qui, je l'avoue, quand je l'ai terminé, m'a provoqué en premier la pensée suivante. Mais pourquoi j'ai lu ça ?
2: Oui. Et alors, pourquoi avez-vous lu ça ?
3: Eh bien, depuis, j'ai eu la chance de pouvoir réfléchir à cette lecture. Et finalement, je me dis, je l'ai lu. C'était peut-être pas une erreur totale de l'avoir lu.
2: Et donc, si vous aimez Marianne Henriquez, vous avez peut-être envie de vous pencher un petit peu sur son œuvre. Et comme elle a beaucoup de succès, tant mieux. Ça veut dire qu'on peut avoir accès à la totalité de son œuvre. Et
3: oui,
2: donc,
3: et
2: y compris
3: c'était...
2: à ses premiers ça textes
3: fait,
2: formateurs.
3: Ça fait partie, effectivement, des intérêts de ce livre. Et c'était ce que j'ai prévu de dire à la fin de ma chronique, donc vous venez tout spoiler, merci Raoul.
2: Oui, par exemple, quand on lit Nicolas Sarkozy, on commence par le temps des combats, et ensuite par le temps des tempêtes, et ensuite le journal d'un prisonnier. Et vous pouvez, c'est assez inégal, vous pouvez passer de l'un à l'autre, et vous avez conscience d'avoir accès à une œuvre totale. Est-ce qu'il y a peut-être un peu ça avec
3: Marianne Henriquez ? Oui, je pense que la vie de Nicolas Sarkozy fait partie de son œuvre totale.
2: Sans doute.
3: Et puis, il vaut mieux aussi compléter cette lecture par la lecture de tous ses procès.
2: Mais ça, c'est beaucoup plus long, par contre.
4: Quand c'est... vous dites total, c'est parce qu'on la trouve en station-service, c'est ça ?
2: Non, vous pouvez... attendez, il y a un potentiomètre qui me permet de couper le micro de Micropodcast,
3: mais
2: je vais le faire tout de suite. Mais continuez.
3: Sinon, je vais poursuivre. Donc, de quoi parle le roman La Descente, c'est le pire, puisque c'est bien de cela que traite cette chronique, contrairement à ce qui vient de se dire pendant les 30 dernières secondes. On parle donc de la vie de plusieurs jeunes personnes, une vie qui se passe largement dans la rue, dans la nuit de Buenos Aires du début des années 90. Je veux dire Buenos Aires plutôt que Buenos Aires. Parce
2: ouais.
3: Que...
2: Vous savez quoi, le Buenos Aires des années 90.
4: Vous y étiez.
2: J'y étais.
3: Pardon. Peut-être que vous figurez dans le livre sans le savoir.
2: Effectivement, dans mon souvenir, ça sniffait pas mal de la colle. Ouais.
3: Ça sniffait pas mal de tout. Et les personnages principaux sont tous des ados ou des vingtenaires qui vivent dans ce milieu saturé de sexe, de drogue et de rock'n'roll.
2: D'ailleurs, Marianne Henriquez a fait des interviews entières à la presse française avec un t-shirt noir avec un logo Neil Button dessus, figurez-vous.
3: Oui, mais ça n'a rien à voir avec le film. Enfin, le film, le roman. Oui,
2: mais peu importe, je dis simplement que Marianne Henriquez est une personne de goût. Voilà.
3: Oui, mais ça coupe ma chronique et je vous en veux. Parce que, en fait, j'allais dire que tous les personnages du roman ont à peu près un problème avec les trois choses dont je viens de parler, mais du coup, ça coupe, c'est nul. Donc, qui sont ces personnages principaux ? Narval, d'abord, est un addict au crack.
2: Mm-hmm.
3: Facundo, qui arrive en deuxième, est un jeune homme d'une beauté surhumaine. Mmh. Et qui gagne sa vie en se prostituant.
1: Est-ce que c'est un vampire ?
3: Vu sa description au départ, on serait très tenté de dire que oui, mais non.
2: Mais non,
1: déception.
3: Mmh. Et oui, une grande déception, Kropotkin, je suis d'accord avec vous. Enfant Carolina.
2: Mais pardon, à beauté surhumaine sur l'échelle de Natasha Abdaloff, on est à quel degré ?
3: Surhumaine.
2: Surhumaine, d'accord.
3: Facundo, c'est le brun.
2: Oui, la salle s'en pose les vraies questions.
3: Et, Narval est blond, si vous voulez le savoir. Carolina, enfin, est une jeune fille, la seule des trois personnages principaux qui a une famille et qui a une famille aimante, mais qui pour elle est globalement une source d'argent de poche pour aller danser et se défoncer. Le roman donc nous permet tout simplement de suivre ces trois jeunes personnes en perdition, et concrètement en le lisant, l'intrigue ressemble à une espèce de boule à neige que Mariana Enriquez secoue, et on regarde les personnages dériver en traçant une trajectoire assez erratique à l'intérieur de cet espace.
2: Ça pourrait être un très beau bandeau, vous savez, sur le livre, une sorte de boule à neige que Mariana Enriquez secoue.
3: Oui, sauf que
2: c'est une vraie punchline,
3: chaque sauf que bon, chaque particule blanche dedans, c'est plutôt de la cocaïne.
2: Encore mieux.
3: Donc, comme j'ai dit, il n'y a pas vraiment plus d'intrigue que cela. Et en y repensant, je trouve que la trajectoire que décrivent les personnages, en fait, qui ressemble à une succession d'épisodes de défonce, de sexe, d'esclandre et de redescente, ressemble le plus à une spirale dont les tours s'accélèrent au fur et à mesure de la lecture. Et ces tours toujours plus amples nous mènent d'ivresse en ivresse sans vouloir s'arrêter, car la descente, c'est le pire.
2: Mais est-ce qu'on ne peut pas tout simplement y voir le roman un peu adolescent d'une quasi-adulte qui veut un petit peu choquer le bourgeois ?
3: C'est une possibilité. Justement, j'allais dire que l'impression que le roman nous fait dépend sans doute beaucoup du lecteur, et surtout de l'âge du lecteur. Je pense que si j'avais lu ce roman à l'âge où Mariana Enriquez l'a écrit, c'est-à-dire à 19 ans, je serais complètement hypnotisée et fan. Et peut-être en train un peu de baver sur certains des personnages.
2: Vous étiez vous-même en train de boire, de vous défoncer, de vous prostituer dans les ruelles sordides de Moscou au même âge, quoi. Donc c'est ça le truc, oui. Oui, non ?
3: Pas de commentaire.
2: D'accord.
3: Oui, parce que bon, bah, quand on lit les descriptions qu'elle fait de Facundo, c'est une espèce d'ange déchu. En plus, bon, aujourd'hui, quand j'ai lu les mêmes descriptions, j'ai failli rire. Notamment quand j'ai appris que Facundo possède également un chat noir qui s'appelle, je vous le donne en mille, Lord Byron.
2: Oh, ça c'est beau. On attend quand même le premier roman de romantaisie de Mariana Enriquez qui devrait sortir avant la fin de l'année, je pense.
3: On a hâte. Voilà, et puis il y a eu aussi des instants, passé cette première curiosité / consternation, des instants de malaise face à l'accumulation de tout ce que je viens de vous dire. En fait, les trois personnages ont des comportements autodestructeurs et une absence totale de la volonté de s'en sortir. Narval, par exemple, comme je vous ai dit, est addict au crack. Il est addict dès le début du roman, et il est déjà dans une phase assez avancée pour ne penser qu'à la façon de se procurer la prochaine dose. Et il souffre d'hallucinations horrifiques également. Un malaise qui venait aussi de la relation qui est décrite entre Narval et Facundo, qui couchent ensemble et qui couchent à peu près tous les clichés d'une relation homosexuelle dans la littérature, c'est-à-dire il y en a un qui est un prostitué, il y en a un autre qui ne se définit pas comme gay à l'origine, mais dès qu'il rencontre le premier, il tombe sous son charme. Et on sent aussi que ça va très très mal se terminer. À peu près dès le départ. Globalement, le livre laisse pas beaucoup d'espoir à toute cette jeunesse. Enfin, il y en a quand même, mais...
2: Mais pardon, il y a un peu de fantastique là-dedans, ou on est que dans le réalisme?
3: Alors, l'horreur est présente, mais elle est vraiment en filigrane à travers notamment les hallucinations de Narval, qui en fait, il voit des personnages horribles.
2: Raphaël Glucksmann.
3: Non. Pire.
2: Pire. Oh.
3: Pire. Bizarrement sexy quand même. Et donc il y a des passages où il est poursuivi par ses hallucinations. Et là on devine ce que Mariana Enriquez va devenir à sa maturité en tant qu'écrivaine. Mais ça reste quand même, pour moi, en fait le roman, pour moi je le classerais plutôt comme un roman réaliste, plutôt qu'un roman horrifique. Et enfin je voulais aussi dire qu'au bout d'un moment j'avais des aigreurs d'estomac à force de lire toutes ces scènes où tout le monde ne s'alimente que d'alcool et de café.
2: Ça nous rappelle un peu nos mardis soirs quand même, c'est... Non ? Vous êtes
3: habitués ? Oui, mais le mercredi matin, on prend un petit déj.
2: Oui, à l'alcool et au café.
3: devriez lire ce livre.
2: Avec plaisir, j'y vais.
3: Voilà, et donc c'est pour ça que lors de ma lecture et immédiatement après, je ne savais pas vraiment quoi penser de ce roman, mais malgré tout, en y repensant depuis, comme c'est parfois le cas, le livre s'est sédimenté dans mon cerveau et je me suis dit, finalement, tout n'est pas acheté, c'était peut-être pas si mal. En fait, ce que Mariana Enriquez réussit, c'est à créer une atmosphère qui porte le roman, vraiment davantage que ne le fait l'intrigue. Je trouve que c'est là qu'on entrevoit son talent, malgré les choses qu'on peut reprocher à ce premier opus. Parce que quand on a 19 ans et quand on écrit sur ce genre de thème, parfois, c'est juste illisible.
2: Oui, il y a de très beaux contre-exemples.
3: J'ai lu pas mal de premiers romans qui étaient quand même beaucoup moins bons que celui-ci.
2: Mais question technique, est-ce que vous savez si à l'occasion de la... Parce qu'on imagine que c'est peut-être pas le premier roman qui a été publié d'elle en Argentine.
3: C'est a priori le premier.
2: Ah d'accord, ok, ouais. Ça c'est intéressant. Ce qui m'intéresse, ce serait de savoir si elle y est retournée un petit peu, si elle a corrigé des choses.
3: Vous voulez dire entre la première édition que et maintenant?
2: Oui, en fait, Mariana Enriquez, autrice installée avec...
3: Je ne sais pas. Je sais que cette publication qui a suivi la publication française a suivi de près la publication en Espagne. Mm-hmm. Donc peut-être qu'elle a retravaillé le texte depuis, mais ce n'est pas mentionné dans le roman. Enfin, dans le roman. En tout cas, l'édition ne le mentionne pas. Et donc, tout à l'heure, vous me demandiez s'il y a de l'horreur, s'il y a du fantastique. Je trouve que malgré une différence par rapport à ce que j'ai pu lire de Mariana Enriquez par la suite, on entrevoit quand même les graines des œuvres qu'elle a écrire. Les personnages, par plein d'aspects, m'ont fait penser à Juan de Notre Part de Nuit. Mm-hmm. Aussi, ce schéma en trio qui revient sans cesse, deux mecs, une fille dans Notre Part de Nuit qui se tourne autour. Et le décor est d'ailleurs très semblable à celui qu'on retrouve à la fin du roman, dans la dernière partie de Notre Part de Nuit, quand ça parle plutôt de la deuxième génération. On y trouve aussi les mêmes références musicales, tout bêtement, donc le pan culturel et se retrouve parfaitement. Et donc, c'est pour ça que je ne déconseille quand même pas ce roman. Alors, c'est sûr que si les mots-clés sur la quatrième de couverture ne vous font pas du tout envie, ne vous faites pas violence. Je pense que c'est pas un roman pour tout le monde. En revanche, si vous avez apprécié Mariana Enriquez, que vous avez envie d'en savoir plus sur cette autrice, de voir d'où elle vient, d'où elle est partie, je vous invite à le lire. Je pense que vous ne serez pas déçus.
2: Merci Lénina. Finalement, voyez-vous, vous n'êtes pas si sévère avec ce livre. Plutôt... Avant que les micros s'allument, vous me disiez « je vais le défoncer ce bouquin, c'est de la merde ». En fait, pas du tout, vous l'aimez bien.
3: Depuis, j'ai eu plusieurs semaines de vacances, ça a peut-être aidé.
2: Vous êtes calmé, vous avez profité un petit peu de l'argent de la salle 101 pour nager avec les dauphins aux Bahamas.
3: Absolument.
2: Et puis vous avez aussi pris de la drogue là-bas avec des mafieux et soudain vous vous êtes dit que Mariana Enriquez décrivait les choses que vous viviez. Et ça a rendu ce livre peut-être plus précieux.
3: Nos commentaires.
2: D'accord, toujours pas. Nos commentaires.
3: Je mélange les...
2: Incroyable cette bière, c'est fantastique. Merci beaucoup Lina, vous m'avez quand même donné un petit peu envie de le lire moi.
3: Lisez-le, je pense qu'il va vous plaire.
2: Et puis la couverture avec Eccles et Jekylls qui s'embrassent, là ça m'a tout de suite beaucoup plu. On a fait une dernière...
3: C'est l'enfer de Dante, la couverture.
2: Oui, j'ai bien vu Eccles et Jekylls, c'est le 7e cercle, moi aussi j'ai lu Divine Comedy. Alors, on va faire donc, je disais, une dernière pause musicale, on se retrouve après pour parler de Claire Duvivier dans un registre très différent, il y a très peu de drogue, mais il y a quand même beaucoup d'athéisme et beaucoup d'homosexualité assumée, et ça c'est très très bien, et ce sera après ceci.
1: Dans le système judiciaire, les crimes sexuels sont considérés comme particulièrement monstrueux. À New York, les inspecteurs qui enquêtent sur ces crimes sont membres d'une unité d'élite. Sale sang.

0: Ouais, c'est une normochronie, plus précisément. Hein, on peut aussi appeler ça un roman historique. Mais si tout est normal, tout n'est pas tout à fait vrai, parce que effectivement, le nouveau roman de Claire Duvivier, qui s'appelle La Dame de la Seine, est avant tout une histoire de faux semblants. Alors peut-être.
1: Alors précisons que c'est la Seine comme le fleuve, n'est-ce pas ?
0: Oui, précisément. C'est pas la Seine de théâtre, effectivement. Ouais, ouais. Si c'était si cette histoire se passait à Londres, ça s'appellerait sans doute La Dame de la Tamise, ce qui serait
1: différent,
0: qui ne permettrait pas de faire la même vanne, effectivement. Tout non. à fait. D'ailleurs,
1: la vanne de la Tamise, c'est pas comme le pour tamiser le sable. Pas la
0: Oui, absolument. D'ailleurs, le chat d'un des héros de Marianne Henriquez, qui s'appelle Lord Byron, aurait dû, vous le disiez, s'appeler
1: Lord Byron-ron.
0: Mais oui.
1: Merci de me laisser la place dans cette chronique, Raoul. Vous êtes bien urbain. Je finis mon graissin et après, je reprends. Allez-y.
0: Et donc, je disais, le roman de Claire Duvivier est une histoire de faux-semblants avant tout. Et il va falloir pour ça, je te le demande solennellement, public, faire un effort. Un effort que je n'hésiterai pas à qualifier d'intellectuel. Mais je sais que tu peux faire ça
1: à la salle 101.
0: Oui, à la salle 101, on peut le faire, car nous aimons la belle littérature, nous aimons ce qui est beau.
1: Et la SF.
0: Est-ce que tu connais, public d'amour, est-ce que tu connais Christopher Marlowe ?
2: Oui.
0: Oh là là, tu es... Tellement. Voilà, c'est ce que dit le public. C'est le vrai auteur des œuvres de Shakespeare.
1: C'est
0: aussi celui qui a écrit toutes les chansons d'Elvis Presley. Et non, effectivement, c'est un dramaturge anglais. Vous l'avez dit, qui n'est pas très publié en France. On trouve certaines de ses œuvres qui sont souvent rassemblées d'ailleurs dans des anthologies d'œuvres théâtrales des auteurs de la Renaissance. C'est pas l'auteur le plus connu en France de ce point de vue-là, mais il a quelques-unes de ses œuvres qui sont traduites. Et il a écrit pas mal de pièces de théâtre. Il est pour le coup très connu en Angleterre. Et oui, effectivement, il y a cette rumeur un petit peu insistante qui expliquerait qu'il serait l'auteur, le véritable auteur caché des œuvres de Shakespeare. Il y a eu aussi ça avec Francis Bacon, il y a beaucoup de gens comme ça, Bruno Le Maire, enfin plein de gens comme ça importants dans l'histoire de la littérature à qui on a attribué la paternité ou la maternité des œuvres de Shakespeare. Bon, pour avoir lu tout Shakespeare dans l'excellente édition de la Pléiade bilingue, eh bien, il se trouve que manifestement l'idée d'un Shakespeare qui n'aurait pas existé est quand même un peu battue en brèche par les dernières études historiques. Cela étant, ça ne nous empêche pas de rêver. Et c'est justement là où c'est intéressant, parce que la littérature aime à s'engouffrer dans ces espaces comme ça où l'on peut rêver, vous voyez, oublier un peu le côté sordide de la réalité, votre deux pièces cuisine ignoble peuplée de cafards.
1: Alors que vous, le côté sordide de la réalité, c'est le fait que Shakespeare a écrit les pièces de Shakespeare.
0: Oui,
1: on pourrait imaginer quelque chose de choquant là-dedans.
0: On pourrait imaginer
1: normalité gênante.
0: C'est ça, on pourrait imaginer que ça n'est pas lui.
1: C'est vrai.
0: On pourrait imaginer par exemple un monde où le Parti Socialiste aurait de la dignité, par exemple.
1: Ou aurait écrit Le Capital.
0: Voilà, exactement. Bref, tout ça pour dire que Claire Duvivier donc va s'intéresser à cette figure qui, je vous le donne en mille, est doublement intéressante parce que. Figurez-vous que Christopher Marlowe, donc je le précise, a réellement existé. Et en plus du soupçon qui va avec son œuvre, comme quoi donc il aurait, on le répète, écrit les œuvres de Shakespeare, on le soupçonne également d'avoir été un espion à la solde de la couronne.
1: Ah, c'est cool.
0: La couronne britannique. Hein, donc ça, c'est cool. Donc on se dit, ouais, voilà déjà un personnage très intéressant, donc une sorte de fantôme littéraire, espion. Par ailleurs, il avait d'autres qualités, ce monsieur, puisqu'il était athée. Donc ça, on aime ça, nous, à la salle 101, les gens athées. Mais par contre, on est quand même au XVIe siècle, et voilà, être athée, c'est pas très bien vu. Surtout qu'il était athée affirmé, enfin vraiment il assumait son athéisme avec beaucoup d'aplomb. Et il était double défaut pour cette époque, il était aussi homosexuel. Et là aussi, homosexuel affirmé, quand on est homosexuel affirmé en Angleterre au XVIe siècle, à l'époque de Shakespeare, c'est un petit peu quand même compliqué de ne pas finir sur le bûcher.
1: En même temps, c'est un petit peu logique, si vous êtes un espion et vous n'êtes pas croyant en Grande-Bretagne, vous êtes une sorte de... vous travaillez pour le service athée.
0: Vous ne croyez que je...
2: Avec
0: oui.
2: Lord Byron-Ron.
0: Je crois que là, nous avons atteint une sorte d'acmé, je crois qu'on n'ira pas plus loin que ça. On est vraiment au-delà du
2: oui.
0: Ouais, je sais plus.
1: Continuez.
0: Je crois que ça va s'arrêter là, ça le sent. Hein. Je pense qu'on n'a pas besoin d'une... Est-ce qu'on a besoin d'une 24e saison après ça?
2: Il suffit qu'on rediffuse cette émission toutes les semaines.
0: Ad vitam. Ce qui, peut-être, je crois, Julien va aimer cette idée. Ça veut dire que la semaine prochaine, on ne sera pas là. Et je crois qu'il commence à se dire, oui, quelle bonne idée qu'il ne soit pas là. Bref, donc pour revenir à ce fameux Christopher Marlowe, donc il est, je le répète, homosexuel affirmé, athée affirmé et potentiellement espion de la couronne, donc au service de la couronne d'Angleterre. Il parle évidemment couramment français, au point, un petit peu comme Lénina qui parle couramment français, on pourrait la prendre pour une vraie française, alors qu'en fait, on sait bien que ça n'est qu'une espionne infiltrée. Néanmoins, donc il est un petit peu comme ça vis-à-vis de l'Angleterre, et ça commence très simplement, puisque le fameux Christopher Marlowe se retrouve dans une taverne un peu sordide de l'Est de Londres, et au XVIe siècle, hein, donc je précise que Claire Duvivier prend un malin plaisir, et tout son talent littéraire qu'elle a grand, à nous décrire le Londres, la Londres, et plus tard le Paris de la Renaissance. Et donc Christopher Marlowe a rendez-vous avec ce qu'on appellerait dans un roman de John le Carré, un fellow spy, un ami espion, ou un ennemi espion, en tout cas un collègue collègue espion. Et la rencontre va mal se passer puisque ça va finir avec un mort. L'espion, alors c'est pas Christopher Marlowe qui meurt, sinon ça ne ferait pas de roman. Et à ce moment-là, Claire Duvivier écrirait des romans Warhammer 40 000 et pas des vrais romans super.
2: Mais est-ce que c'est pas comme ça

0: il est mort dans la vraie vie.
1: Christopher Marlowe.
0: Il est pas mort dans une dans un combat de taverne.
1: Peut-être que
0: et
1: peut-être
0: il me
1: que
0: semble...
1: si. Ouais, c'est possible. Mm. Peut-être que vous avez raison.
2: On va vérifier. Et continue,
1: peut-être que j'aurais dû mieux lire la fiche Wikipédia de Christopher Marlowe avant d'en parler. En tout cas, c'est assez intéressant.
0: Ou regarder Shakespeare.
1: Peut-être que c'est Kropotkin qui a raison et qu'en fait tout ça est une boucle temporelle avec une inversion d'identité. Je ne sais pas. Bref, en tout cas, ça commence comme ça. Et l'espion meurt et Christopher Marlowe va devoir prendre sa place, être embauché par le, bon, on imagine le chef de la DGSE anglaise de l'époque, qui lui dit bah écoute, mon ami Christophe, il se trouve que c'est un ancien amant également. Tu vas partir à Paris parce que ça s'agite pas mal. On est comme 20 ans après la Saint-Barthélemy. La Saint-Barthélemy, je vous rappelle, hein, pour ceux qui n'ont pas vu La Reine Margot, cette boursouflure cinématographique qui est au cinéma ce qu'Hitler est à l'humanisme. Eh bien, la Saint-Barthélemy, je vous rappelle, c'est le moment où les catholiques de Paris ont décidé d'en finir avec les protestants, donc hommes, femmes, enfants, et les passer au fil de l'été. De l'été, non, pas de l'été, parce que c'était pas
0: vraiment. Ils ont pris des vacances.
1: Au fil de l'épée, exactement, et de les jeter dans la Seine comme nos amis CRS jetaient les Arabes dans la Seine dans les années 60, mais juste quand même en veillant à ce qu'ils soient déjà morts avant. Alors, le massacre de la Seine, mais pas forcément, dit le public, mais c'est un public trotskiste, alors ça ne compte pas. Cela étant, donc, disais-je, la vie parisienne en ce 16e siècle est assez chouette, et je le répète, Claire Duvivier prend un malin plaisir à décrire ce quartier latin que nous aimons bien, nous, à la Salle Saint, parce que nous y habitons, des lofts. Elle va donc parler du Collège Royal, hein, qui a donné lieu quelques années plus tard, et après une révolution surtout, le Collège de France. Elle va y décrire différents ponts qui donnent sur Notre-Dame. La vie de la Renaissance du Paris de cette époque est parfaitement bien rendue. Et là où, évidemment, Brandon Sanderson ferait 17 romans sur descriptifs sur la vie à Paris, eh bien, Claire Duvivier se contente d'un roman honnête de 300 pages où les descriptions ne sont jamais lourdes et servent toujours le propos. C'est peut-être ça qui différencie un Tâcheron d'une véritable autrice. Il se trouve donc que Claire Duvivier va donc prendre un malin plaisir à nous raconter les aventures de Christopher Marlowe, espion finalement pas très doué, mais étrangement, comme tous les espions un peu malgré eux, finalement très doué, à mettre le doigt dans des emmerdements d'envergure cosmique. L'envergure cosmique, en l'occurrence, c'est d'éventuels problèmes politiques très graves entre l'Angleterre et la France qui seraient susceptibles de déclencher une guerre. Je vous rappelle que la guerre de 100 ans n'est pas très très loin, que Henri de Navarre va probablement se convertir au catholicisme. Enfin bref, c'est un peu la merde, que Charles Quint, qui lui est en Espagne, est en embuscade et que le royaume peut à tout moment basculer. Christopher Marlowe débarque à Paris, tout de suite, oh, pas de bol, un suicide, apparemment quelqu'un qui est pendu, mais assez rapidement les cadavres vont s'accumuler. Et on va suivre donc l'enquête, est-ce une enquête ?
3: Oui. Polar historique, en fait.
1: Une sorte de polar historique, mais pas tellement polar. Je dirais plutôt roman naturaliste avec des petites teintes de roman noir et de polar, effectivement, avouons-le. Sans aucune trace de fantastique. Hein. Là, pour le coup, Claire Duvivier est très claire. Pas de fantastique, pas de dragon, pas de nazi, pas de dragon nazi et encore moins de Space Marines nazi. Bref, que des choses réelles et réalistes. Mais elle a l'avantage, Claire Duvivier, d'abord, un, contrairement à d'autres auteurs comme Bruno Le Maire, Brandon Sanderson, Amélie Nothomb et Philippe Genada, de savoir écrire. Et elle écrit remarquablement bien. Elle a cette espèce de très belle plume, très belle langue qui fait justement 16e siècle, mais sans avoir l'air de faire, vous voyez. Ces gens qui ont une facilité extraordinaire pour faire les choses un petit peu comme vous quand vous faites du vélo, il y a une espèce de fluidité qui rappelle un peu les meilleurs passages de Superman. Et il se trouve qu'elle a donc, je disais, Claire Duvivier, cette facilité pour écrire une belle langue qui nous plonge au 16e siècle et en même temps rajouter des vannes très très modernes qui sont presque grossières, donc qui sont même carrément grossières des fois, avec de l'argot un peu actuel. Et ça donne une je dirais, je n'hésiterai pas à qualifier ça de dichotomie littéraire absolument hilarante par moments, où on a un double langage qui permet peut-être de recommander ce livre à la fois à ceux qui seraient amoureux du Paris de cette époque et qui ont envie d'en savoir plus, et puis ceux qui, comme nous à la Salle 101, sont un petit peu benets et aiment bien les histoires où ça se bastonne avec des épées.
3: Est-ce que ça ressemble un peu au travail qu'elle avait fait sur sa trilogie Capitale du Nord?
1: Non, pas du tout. C'est autre chose.
3: Du Nord, pardon.
1: Du Capitale du Nord, oui. Et ce qui est intéressant avec Claire Duvivier, j'ai l'impression, c'est qu'à chaque nouveau texte, elle se réinvente un peu et que ça fait incroyablement du bien. Et donc, j'avoue, j'ai commencé à lire ce livre avec beaucoup de plaisir en me disant, bah, c'est super. Et puis, effectivement, oui, c'est super. Et je me disais, bon, ça ne peut pas rester super à ce point et à un moment donné, ça va forcément baisser. Et ben non, ça baisse pas. Jusqu'au moment, je ne spoile pas, mais un peu quand même, donc je vais pas en dire beaucoup, où Claire Duvivier change un peu de registre et raconte le massacre de la Saint-Barthélemy avec cette fois un réalisme extrêmement cru. Et là, ça donne 20-30 pages qui sont, je pense, un véritable morceau de bravoure littéraire sur ce que c'est que l'horreur de se retrouver dans une ville qui, dans laquelle vous vivez et être poursuivi à mort, vous, vos enfants, vos amis, tous ceux qui vous connaissaient, être poursuivi à mort par des cinglés avinés qui possèdent le pouvoir, qui possèdent les épées et qui ont très très envie de vous assassiner avec.
3: Je suis déjà cycliste et confronté à des automobilistes.
1: Voilà, c'est un peu ça, mais pire quand même. Parce qu'il y a une idéologie, remarquez, dans votre cas aussi, il y a une idéologie, c'est vrai. Je l'avoue. Bref, un passage terrifiant où on arrête de rire. Vraiment, on arrête de ricaner, on arrête de se dire « Ah ah ah, elle est maligne, cette Claire du Vivier, elle nous emmène dans des chemins de traverse par lesquels je n'aurais jamais cru passer. » Et bim, on tombe dans la Saint-Barthélemy et on rit moins. Mais bien sûr, là-dessus, on va aussi avoir droit à la clé de l'énigme dont je ne révélerai évidemment rien. D'autant plus que la fin, vous verrez, est particulièrement surprenante et, j'ose le dire, joyeuse, malgré l'horreur sous-jacente qui pèse sur ce roman remarquable, qui pour moi est mon véritable coup de cœur de l'année 2026, hein, pas seulement de cette rentrée littéraire.
3: Par rapport à un long voyage, qui était déjà exceptionnel.
1: Alors, un long voyage qui était effectivement exceptionnel et qui est doublement exceptionnel parce que c'était un faux roman de fantasy qui se révélait être un vrai roman de SF.
0: Ou pas.
1: Alors, le public râle. Oui. Alors bon, cela dit, à ma décharge, j'ai pas tout compris ce roman. Hein, donc, quand on a interviewé l'autrice, je lui ai demandé hors micro, bien sûr, je voulais pas trop avoir la honte, de me l'expliquer. Elle a essayé de me l'expliquer et je n'ai pas compris non plus, mais ce n'est pas très grave. Ça m'a pas empêché de beaucoup aimer Un long voyage, hein, que je recommande allègrement. Pour les riches, je sais que tu es riche public, et bien il est disponible en grand format au Forge de Vulcain. Et pour les pauvres, je sais aussi que tu es pauvre public, il est disponible au Livre de Poche, Un long voyage.
0: Voir
1: dans les médiathèques si tu es très pauvre, effectivement. Si tu es demi-pauvre, la couverture du Poche reprend la couverture du grand format et c'est assez chouette. J'imagine d'ailleurs que La Dame de la Seine sortira en poche plus tard. En attendant, cette Dame de la Seine, donc au Forge de Vulcain de Claire Duvivier, est pour moi, je le disais, mon véritable coup de cœur de cette rentrée littéraire, coup de cœur de l'année 2026 et d'une certaine manière, à l'instar de romans comme ça qui ont l'air de pas y toucher, comme par exemple Les Chants de la Lune de Catherine Dufour. Mon coup de cœur de la littérature tout court, j'avoue que moi je lis de la SF et je lis de la fantasy et je lis des romans tout court pour ce genre d'histoires qui sont drôles, qui cachent une très importante gravité sous une fausse légèreté et qui savent néanmoins rester légers tout en mettant la gravité de côté. Et ça, je trouve ça rare et je trouve ça beau et c'est pour ça que je te conseille public de lire rapidement La Dame de la Seine. Si ça ne te plaît pas, je te rembourse. Voilà, je suis sûr que ça te plaira. Voilà pour Claire Duvivier, cette Dame de la Seine, je le répète, aux éditions des Forges de Vulcain. Il est temps de foutre la paix à Julien qui nous a gentiment accueillis au sein de sa librairie La Dimension Fantastique et qui pauvre de lui nous accueillera la semaine prochaine, sauf s'il décide évidemment de nous fermer la porte parce qu'il n'en a pas envie. Voilà, ça va, ouais, calmez-vous un peu là parce qu'il est temps de passer la main aux autres émissions de Fréquence Paris Pluriel puisque la salle 101 évidemment se termine. Allez, les émissions s'enchaînent.
3: Vous n'avez qu'à venir.
1: Salut, merci, voilà.

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Vivre avec les VIH, c'est maintenant l'émission d'une heure chaque semaine pour parler des questions qui comptent dans la vie des séropositives et de ceux qui les aiment, mais aussi pour parler des santé sexuelle et des préventions. Et c'est reparti pour une nouvelle saison 2026-2027. J'espère que vous avez passé une belle été. On se retrouve ensemble. On restera chaque semaine. On sera ensemble pour une nouvelle émission de Vivre avec les VIH, avec quelques rediffusions, comme d'habitude, pendant les vacances scolaires. Mais sinon, on est là et la programmation est très riche. Aujourd'hui, repartons de l'Afrique, l'Afrique de l'Ouest en particulier, face à la crise des financements. Pour réagir à tout ce que vous entendez, comme d'habitude, vous pouvez nous contacter par téléphone. Notre numéro a changé et le 01 40 29 46 09 ou à travers notre site internet comitedesfamilles.net. Vous pouvez également nous suivre sur Facebook et Instagram. Et la version podcast est disponible, comme d'habitude, sur Apple Podcasts, Spotify, Audioblog, YouTube. N'hésitez pas à nous laisser des commentaires, s'il vous plaît, des étoiles, si vous avez aimé cette émission. Tout ce que vous voulez, faites-nous signe.

0: Qu'est-ce que l'Afrique de l'Ouest face à la crise des financements? Faisons le point aujourd'hui sur les financements internationaux et les associations africaines CAP sur la Côte d'Ivoire, le Togo et le Sénégal. Vous le savez, l'édition 2026 de Solidays a été annulée à cause de la canicule. Cette annulation est lourde de conséquences, notamment à la lumière de la situation mondiale et de la baisse des financements alloués à la lutte contre les VIH. Justement, en préparation des Solidays avant les vacances, avant du coup son annulation, nous avons eu la chance de rencontrer plusieurs associations financées par Solidarité Sida, l'association qui est à l'origine du festival, et nous les avons questionnées sous la baisse des financements américains. Ces associations viennent de la Côte d'Ivoire, du Togo et du Sénégal.
1: Je suis Lago, responsable des ressources humaines à Renaissance Santé Boaké, une organisation qui est basée en Côte d'Ivoire en général, mais en particulier dans le Bélier, c'est-à-dire à Yamoussoukro Boaké, dans le Béké aussi et dans le Hambol. Nos activités sont financées par, je vais dire, le gouvernement américain, la plupart de nos activités. Et le constat que nous faisons à ce jour, c'est que plusieurs de nos activités sont arrêtées par manque de financement. Et cette situation est catastrophique pour nos organisations en ce moment précis en Afrique, parce que cette aide permettait à nos organisations d'aider aussi en retour certaines personnes qui se retrouvent dans des localités très éloignées et qui sont maintenues dans les soins par rapport à la situation du VIH-Sida. Et aujourd'hui, nous avons plus de 70% de nos budgets qui venaient du gouvernement américain qui sont brutalement arrêtés. Alors la question qu'on se pose, que va devenir nos organisations? Que va devenir en réalité nos bénéficiaires d'ici 2030? C'est notre premier souci, c'est notre véritable problème. Et cela est devenu un casse-tête chinois pour nous parce qu'on fait des analyses, on fait ce qu'on appelle des pools de mobilisation de ressources, mais les ressources, on les sort en réalité. C'est nos partenaires parce que le monde est fait ainsi. C'est main dans la main qu'on arrivait à pouvoir atteindre nos différents objectifs. Mais cette année, ça a été difficile. Et la question qu'on se pose, qu'est-ce qui va se passer dans les années à venir? Donc voici un peu ce que je pourrais dire sur la cessation des financements américains pour nos organisations.
2: Du coup, concrètement, qu'est-ce qui s'est passé que de vous êtes obligé de licencier des personnes ou bien de faire des contrats qui durent peu de temps et évaluer à chaque fois la situation? Comment ça s'est traduit vraiment sur le terrain?
1: Sur le terrain, aujourd'hui, nous avons presque 45% de nos collègues qui ont été licenciés, qui ne peuvent plus continuer les activités parce que c'est des salariés qui travaillent en plein temps. Et donc l'organisation ne pouvant pas supporter le coût des salaires de toutes ces personnes, aujourd'hui plusieurs sont partis. Et la seule petite chance que nous avons, c'est qu'il y a encore parmi eux certains de façon bénévole qui viennent de temps à autre et qui continuent de donner les AAV à certains de leurs bénéficiaires qui sont dans des endroits. Mais comprenez que tout le monde ne peut pas avoir cette envie de pouvoir le faire parce que ça nécessite même d'un sacerdoce personnel. Voilà.
2: On va y revenir, mais on présente aussi notre partenaire de la Côte d'Ivoire. Je vous laisse vous présenter.
3: Oui, merci beaucoup, madame. Moi, c'est Diallo Seydou de l'ONG Centre Solidarité Action Sociale de Boaké, en Côte d'Ivoire, au centre du pays. Et nous avons été créés le 15 mai 1995. Et en 2012, nous avons été reconnus d'utilité publique par l'État de Côte d'Ivoire. Mais il faut dire que nous ne bénéficions pas pour le moment des fruits, parce que c'est important de les signaler. Mais néanmoins, quand même, nous sommes toujours dans la lutte contre le VIH. Et nous faisons la prise en charge holistique des personnes vivant avec le VIH ou vraiment avec leur famille. Et aussi, au fur et à mesure, l'association a su développer aussi d'autres thématiques telles que les VBG, l'éducation, l'autonomisation des femmes. Et vraiment, c'est toute une machine de plus de 120 travailleurs. Et pour les 120 travailleurs, nous avons 95 salariés 20 fonctionnaires. Et fonctionner parce que l'État aussi affecte, parce que nous sommes, on a un centre de santé au sein de notre association où l'État affecte des médecins, des sages-femmes, des infirmiers pour faire la prise en charge sur place. Donc c'est vraiment une prise en charge holistique, médicale, psychosociale qu'on mène sur les sites. Et pour rebondir aussi sur votre la deuxième volet de votre question sur les financements américains, il faut dire que actuellement on a des collègues, effectivement, comme l'a dit mon collègue de Renaissance Santé Boaké, qui sont encore chez nous-mêmes, qui sont carrément au chômage. Parce que vraiment, avec le financement américain, on avait un projet à Condavies, pour ne pas dire le nom, où vraiment, c'était directement les financements américains. Et lorsque, pour pouvoir maintenir un minimum de services aux bénéficiaires, il fallait vraiment aussi jouer sur, ne serait-ce que la ressource humaine. Voilà, donc on a été obligé vraiment de contre-cœur. Hein, voilà, comme il a dit, certains viennent de manière bénévole continuer. Mais en termes de salaire, il fallait vraiment aussi réduire ou diminuer, carrément arrêter pour certains, pour vraiment pour que ces ressources-là puissent mener le minimum d'activités, de paquets activitiels aux bénéficiaires. Donc c'est vraiment ce qui a été fait et c'est vraiment actuellement la situation.
2: C'est ça la situation. Mais oui, du coup, à l'intérieur, c'est des licenciements, mais à l'extérieur, c'est que vous ne pouvez pas offrir les services que vous offrez avant.
1: Aujourd'hui, le constat que nous faisons, effectivement, s'il y avait 50 personnes qui arrivaient à gérer une file active, par exemple, de 2000, de 3000 personnes, ils vont s'en dire effectivement que ça va être difficile de voir la moitié, c'est-à-dire que 25 personnes, continuer à travailler pour aider ou pour maintenir les 3000 personnes dans les soins. Donc, c'est pourquoi on est contraint par moment de parler avec nos collègues qui ne sont plus sur les différents ces projets-là, qui ont été remerciés, de faire un petit effort, de faire du bénévolat par moment, ce qui n'est pas évident. Ça veut dire que par moment, ceux-mêmes qui sont dans l'administration, qui sont des administrateurs, sont obligés par moment de se substituer en communauté pour pouvoir aider les autres qui sont là. C'est vraiment pas évident parce que eux aussi, ils ont leur paquet d'activités qui les attend dans les différents bureaux.
3: Voilà. Moi, pour ajouter, par exemple, moi qui suis chargé de programme, voilà, tout ce qui est activité sur le terrain, voilà, nous on le mène. Et cette situation, comme je le disais, a permis, fait que on mène les activités au minima en fait. Ça veut dire quoi? Si on avait par exemple, pour avant le financement, on faisait des groupes de parole, on faisait les soutiens, les 7 types de soutiens, alimentaire, médical, psychosocial, éducation, protection, on faisait tout ça. Donc vraiment, aujourd'hui, on est vraiment peut-être, on va se limiter uniquement au volet médical. Et même au volet médical, où il y avait encore d'autres types de services, où on faisait les visites à domicile des familles, où on faisait par exemple les groupes de parole spécifiques avec les enfants adolescents, on va réduire ça pour réduire seulement aux relances téléphoniques. Aujourd'hui, on fait uniquement les relances téléphoniques. Ça veut dire quoi? Les patients qui sont dans les zones reculées, on les appelle à vraiment venir tel jour pour vos médicaments, sinon ça va être compliqué parce que voilà, désormais on ne pourra plus aller, vous ne les faites pas venir, voilà, on ne peut plus vraiment, si vous ratez un jour pour venir faire le bilan médical, ça va, ce n'est plus maintenant comme et systématiquement chaque jour quand vous venez, s'il y a votre rendez-vous, non, si vous ratez, il faut attendre encore dans 3 mois. Donc on est obligé quand même uniquement de faire des relances téléphoniques pour dire, venez, respectez vos rendez-vous. Donc on a réduit vraiment ces activités essentielles là, au minima. Donc ça, c'est la réalité sur le terrain. Voilà.
2: Au minima, et aussi, vous ne savez pas pendant combien de temps vous pouvez garder ça.
3: Ça, c'est clair.
2: Parce
3: ça,
2: que c'est les personnes clair. Qui travaillent un peu chez vous, ils doivent quand même travailler.
1: Et donc, aujourd'hui, ils peuvent même se reconvertir dans d'autres fonctions, dans d'autres activités, parce qu'ils ne vont pas rester toute leur vie bien, de façon indéfinie, en train d'attendre sans connaître la date butoir à laquelle ils peuvent reprendre le travail. Ouais. Donc, c'est un véritable souci
2: pour nos organisations. Parce que vous imaginez que le travail pourrait reprendre, il pourrait y avoir un changement, vous espérez un changement de d'avoir à nouveau des financements.
3: Oui, c'est vrai. Je pense qu'aujourd'hui, si nous sommes à Paris, il faut dire que c'est un peu ça aussi. Hein. C'est vraiment aussi à travers l'invitation de Solidarité SIDA, le concert comme les Solidays qui permet de vraiment les gens payent les tickets, même si peut-être, je ne sais pas si le public s'en rend compte, mais derrière l'impact que ça peut avoir à travers un peu de redistribution de ces ressources-là aux associations partenaires de Solidarité SIDA, c'est vraiment, vraiment un peu ça. Donc, toute cette mobilisation de ressources-là est vraiment importante. Et aussi, comme on l'a dit, on espère vraiment toujours que vraiment la situation au Fonds mondial, le gouvernement américain, il puisse revenir vraiment sur certaines Voilà, sur certaines décisions. Ouais.
1: Je voulais aussi ajouter pour dire que, effectivement, Solidarité fait ce qu'elle, en tant qu'organisation pour nous aider, mais on souhaiterait aussi plus faire ce qu'on appelle la pluralisation du partenariat. C'est-à-dire, au-delà de Solidarité, on a d'autres partenaires au niveau de la France, de l'Europe en général, et de la France en particulier, s'il y a des fondations, s'il y a des personnes de bonne volonté, s'il y a des hommes qui ont encore le cœur, sinon la main sur le cœur, qui peuvent nous aider, nous, ces organisations-là, franchement, ça sera la bienvenue parce que nous voulons sauver des vies. Et je pense que l'homme est né pour aider l'autre.
2: Voilà. Sachant que même en Europe, nous sommes face à des coupes budgétaires importantes. Le gouvernement français, après le gouvernement américain, aussi a décidé de couper.
3: Ouais.
2: Et je voulais savoir aussi au niveau des médicaments. Comment vous disiez, vous appelez les personnes pour leur appeler la prise des médicaments, mais est-ce que vous avez des stocks des médicaments, vous faites de la distribution aussi des ARV?
1: Bon, au niveau par exemple, de Renaissance Santé Boaké, je pense qu'il y a des relances d'abord qui sont faites pour pouvoir rappeler aux patients qu'à telle période, vous devez passer récupérer vos médicaments. Mmh. Il faut dire aussi que pour l'instant, ce qui nous manque, ce sont les intrants, qui par moment qui manquent. Mais sinon, les ARV, pour l'instant, il y en a. Il y en a au niveau du pays. Les gens arrivent, les districts sanitaires arrivent à nous fournir les ARV pour pouvoir satisfaire, je veux dire, que nous bénéficier. Mais c'est au niveau des intrants pour faire les dépistages que par moment, il y a quelques ruptures. C'est ce que moi, je voulais dire.
3: C'est un peu ça. Les ARV, quand même, honnêtement, il faut dire qu'on n'a pas de problème avec ça. Normalement, les molécules sont disponibles, mais c'est vraiment, vraiment, en termes de prise en charge, vraiment, des personnes avec le VIH, et comme je l'ai dit, peut-être avec les adultes, ils peuvent mieux comprendre leur santé, voilà, donc les gens peuvent dire, mais il n'y a pas de financement, mais surtout les enfants. Aujourd'hui, malheureusement, on a des enfants, et moi j'en connais, des enfants qui sont eux-mêmes chefs de famille. Les ados qui sont eux-mêmes chefs de famille, ils sont en filière complet, parce que généralement, nous, l'approche qu'on a développée depuis le début du VIH, c'était l'approche famille. On s'est dit que l'enfant doit toujours rester dans son... Quelle qu'en soit l'aide que nous, on apporte, il doit rester dans le cercle familial. Et donc, quand on prend, on cherche toujours quelqu'un, un oncle, une tante, une cousine, une grand-mère, autour de l'enfant pour que vraiment on puisse faire cette famille-là. Mais malgré ça, moi, je connais des familles, on a une quinzaine d'enfants sur notre grande file active, qui sont eux-mêmes chefs de famille. Donc, pour ces gens d'adolescents, là où il y a la crise d'adolescence, il y a l'insouciance, il peut basculer dans les deux sens. Donc, il y a beaucoup de risques encore que vraiment on puisse rebondir sur l'épidémie. Et ça, nous, c'est ça qui nous fait peur. Moi, je dis toujours, le défi qui nous attend dans la prise en charge, c'est les adolescents. Il faut vraiment, vraiment qu'on puisse mettre un accent particulier sur les adolescents. On ne pourra pas contrôler tous les adolescents, mais au moins si on continue tout ce qui est activité de SSR en leur direction, si on continue tout ce qui est communication sur les réseaux sociaux où ils sont vraiment fréquents à la direction, on pense qu'on peut vraiment attirer l'attention et vraiment commencer la prévention. Voilà.
2: Et vous avez peur qu'il puisse y avoir une hausse
3: ouais.
2: De nouvelles infections, problèmes liés au genre, aux violences.
3: C'est ce que le docteur Issombo disait, le fondateur de Renaissance Santé Boaké, les médecins, et un médecin très réputé, et il disait, si rien n'est fait, le prochain boom, en lien avec le VIH, va partir des adolescents. Si l'on ne fait rien, le prochain boom du VIH va partir chez les adolescents. C'est-à-dire que c'est, prenons en compte toutes les caractéristiques, on a tous des ados chez nous, hein, c'est un moment, ils sont un peu rebelles, ils font des soirées, mais c'est pas à tout moment, ils sont conscients de ce qu'ils vont. En plus, en adolescent vivant avec le VIH, il y a des risques de contamination, il y a des risques de transmission, il y a des risques. Donc, et tout ça, et tout. Et souvent, ce n'est pas forcément qu'ils prennent les préservatifs. Si tout de même, ils n'ont pas de souvent sensibilisés sur les contraceptifs. Non. Donc, c'est vraiment, vraiment aussi ça, il faut faire vraiment attention.
4: Je m'appelle René Laboué, je viens de l'association Le Jade pour la vie. Nous sommes basés à Lomé, au Togo. Et nous faisons la prise en charge des personnes vivant avec le VIH, pour ne pas dire la prise en charge des infections à IST, VIH, SIDA. Comment l'association est née? À l'époque, le médecin qui avait créé l'association travaillait au CHU de Lomé. à l'époque, il était meurtri par le fait que les personnes vivant avec le VIH étaient isolées dans une salle. Et lorsque on vous hospitalise dans cette salle-là, ça voulait dire que c'est un chemin du non-retour. Ça voulait dire qu'on vous conduit vers votre dernière demeure. Et lui, il a pris sur lui, lui et sa femme à l'époque qui était psychiatre, il a pris sur lui de créer un jardin où on ne donne pas la mort, mais où on donne la vie. C'est là le jade pour la vie. Mm. Le jade pour la vie intervient essentiellement dans trois domaines, notamment la prévention, la prise en charge des personnes vivant avec le VIH, la prise en charge, c'est-à-dire à la fois médicale et psychosociale. Et il y a un volet de développement associatif sur lequel il intervient aussi. Aujourd'hui, l'association a pris de l'envergure. L'association est née en août 2022. Après une vingtaine d'années d'expérience, l'association a dépisté, a sensibilisé environ 90 000 personnes sur la question de santé sexuelle et reproductive. A dépisté autour de 60 000 personnes, dont en 3 200 cas de personnes vivant avec le VIH. Aujourd'hui, en fin décembre 2025, l'association prend en charge 1495 personnes vivant avec le VIH, justement. Et dans ce contexte où les ressources se font de plus en plus rares, il faut reconnaître que notre plus grande crainte, tout l'effort que nous avons pu faire ces dernières années, ces 6-7 dernières années, où nous avons vraiment mis du focus à aller rechercher les nouvelles infections dans les cas les plus retranchés. Et à partir de 2025, avec la baisse de financement tout azimut, ça a affecté énormément nos efforts que nous faisons à l'endroit du maintien des personnes vivant avec le VIH, non seulement sous le traitement, mais aussi d'aller rechercher les derniers cas qui sont retranchés dans les populations. Ce qui craint, c'est que tout l'effort qui a été fait risque de passer à l'eau si on ne réagit pas par rapport à cette situation-là. C'est vrai qu'aujourd'hui on se bat pour le maintien de ce que nous avons fait, mais il ne faut pas que ça.
2: Mais concrètement, comment ça a impacté l'association? Est-ce que vous avez dû licencier du personnel? Est-ce que vous avez dû cibler certaines actions?
4: Ok, au niveau de l'association, on a dû revoir le nombre de personnel, bien sûr. On a dû abandonner certaines actions que nous menons à l'endroit des personnes vivant avec le VIH. On a dû concentrer plus d'efforts sur les personnes qui sont déjà sous traitement, qui sont là. On a fait un effort pour qu'ils puissent rester sous le traitement. Mais c'est un peu plus difficile parce que pendant quelques années, nous sommes passés à la prise en charge, à une approche plus individualisée, pour permettre à la personne vivant avec le VIH d'être sous traitement. Bon, avec la réduction de nos ressources, nous sommes bien obligés de diminuer nos efforts. Parce que aller faire un traitement, une prise en charge individualisée, demande beaucoup d'énergie pour pouvoir tout faire pour que la personne soit maintenue sur traitement, prenne correctement ses traitements, traiter des problèmes pour qu'il ne soit pas perdu de vue. Donc tous ces aspects-là ont été un peu diminués parce que c'est plus compliqué de pouvoir le faire.
2: Ce que vous disiez, c'est plus la prévention, c'est la recherche de nouvelles infections que vous ne pouvez plus faire en fait. Vous avez
4: plus de moyens. Oui, cela inclut la recherche de nouvelles infections parce que il faut reconnaître qu'aujourd'hui, c'est plus difficile d'aller rechercher les derniers cas. Au Togo, par exemple, sur environ 110 000 personnes déclarées, environ 90 000, 92 000 ont été déjà retrouvées. Il nous faut maintenant un effort autour de 25 000 pour aller trouver les nouveaux cas d'infection. Et ça nécessite beaucoup d'efforts, beaucoup de moyens, parce qu'il faut affronter les constructions sociales, il faut affronter les tabous pour pouvoir atteindre ces derniers cas retranchés, pour pouvoir les dépister, notamment les hommes. Les hommes, c'est très compliqué de dépister les hommes. Un effort a été fait pour le dépistage des femmes. La preuve est que la plupart, dans les files actives, les femmes sont beaucoup. Ils sont autour de 70% des files actives. Et l'effort doit être fait allant vers ça. Et il faut des moyens pour pouvoir faire cet effort-là, pour pouvoir dépister ces hommes et les ramener au traitement.
2: Et vous, René, c'était en quoi consiste exactement votre rôle dans l'association? Est-ce que vous êtes... Ça vous impacte beaucoup, les coupes budgétaires? Qu'est-ce que vous faites concrètement sur le terrain?
4: Ok, moi je travaille en fait au Japon la vie comme directeur exécutif. Après, père s'occupe des programmes, s'occupe des démarches administratives, s'occupe de tout ce qui est levée des ressources et mise à disposition aux équipes pour pouvoir faire les actions. S'occupe tout ce qui est des idées innovantes pour pouvoir toucher plus de personnes. Voilà un peu ce que je fais concrètement à l'association Le Jade pour la Vie.
2: Merci beaucoup.
4: Merci.
2: Malheureusement, le temps passe vite.
4: Ouais.
2: Et du coup, je passerai plutôt aussi à Ibrahima de l'association BOP IACAR. Du coup, vous avez dit que ça veut dire unité espoir. Est-ce que vous pouvez un peu présenter à nos associations et aussi nous parler de... vous avez dit que vous êtes reconnu aussi dans les pays pour les plaidoyers pour l'accès aux médicaments. Vous pouvez aussi nous parler de cet aspect.
5: Merci de nous avoir invités. Effectivement, je viens du Sénégal, où je suis directeur de l'association BOP IACAR, qui signifie Unité et Espoir. Et nous sommes dans la région de Fatick, au Sénégal, depuis 20 ans. L'association a été créée le 16 février 2006. Et nous intervenons dans le domaine de l'accompagnement psychosocial, médical des personnes vivant avec le VIH. Mais nous travaillons également beaucoup avec les jeunes sur les questions de santé sexuelle, santé de la reproduction, pour aider les jeunes à mieux se connaître leur corps, mais également à mieux se prévenir contre toutes les formes de maladies, IST, VIH, hépatite et autres. Nous travaillons également sur les questions de violence basée sur le genre auprès des femmes en milieu rural et en milieu insulaire également, parce que la région de Fatick est composée d'une trentaine d'îles où les femmes ont difficilement accès à l'information. Donc, elles savent pas quelles sont les voies de recours existantes dans leur localité en cas de violence, à qui elles doivent faire appel et tout ça. Et donc, nous intervenons à ce niveau-là pour leur renforcer leur autonomie, leur capacité à mieux prendre en considération leurs besoins et limiter toutes les formes de violence qui existent. Au niveau sous-africain également, je suis membre du conseil d'administration du réseau Afrique de l'Ouest des personnes vivant avec le VIH, RAP plus AO, et également membre de beaucoup de conseils consultatifs communautaires comme AfroCap, qui est basé à Lusaka également. Et donc nous travaillons aussi beaucoup sur tous les domaines liés au plaidoyer, vraiment sur l'accès aux médicaments en Afrique de l'Ouest et du Centre. Donc, ces organismes, par exemple, si je prends l'exemple du RAP plus AO, ils coordonnent les 16 réseaux des 16 organisations de l'Afrique, de la CDAO. Donc, et l'ensemble de ces organisations sont des réseaux pays qui travaillent pour qu'ensemble, on puisse coordonner et avoir la même voix, le même plaidoyer pour l'accès au traitement. Et donc, quand il y a une situation compliquée quelque part dans un pays de l'Afrique de l'Ouest ou de l'Afrique centrale, les réseaux se lèvent et essaient de trouver la solution, interpeller les gouvernants, interpeller les CCM, c'est-à-dire les instances de coordination nationale qui gèrent le financement du Fonds mondial, pour essayer de trouver la solution idoine à régler le problème. Parce que l'objectif de ces réseaux, c'est de faire en sorte que, quel que soit le lieu où se trouve le patient, dans la sous-région, qu'il puisse accéder aux médicaments. Aujourd'hui, la région Afrique de l'Ouest et du Centre fait partie des les régions qui sont les moins loties en termes de résultats dans le cadre de la lutte contre le VIH-Sida. Si nous prenons aujourd'hui l'exemple de la prévention sur les 390, c'est-à-dire le nombre d'enfants diagnostiqués vivant avec le VIH-Sida par rapport au nombre attendu aujourd'hui, l'Afrique de l'Ouest et du Centre est entièrement en retard par rapport au reste de l'Afrique. On était au dernier chiffre autour de 58%. Au moment où, pour éliminer le VIH, on doit aller autour de 95% d'ici 2030. Également, avec AfroCap, nous travaillons à l'introduction des molécules beaucoup plus optimisées dans le cadre des traitements. Aujourd'hui, nous avons pu travailler au Sénégal sur l'introduction du dolutégravir. Nous sommes entrés également avec Unitaid, mais également avec MPP, de travailler sur l'introduction de molécules maintenant plus optimisées pour les enfants, à savoir l'abacavir associé au dolutégravir en forme unique. Parce que voilà, les firmes ont commencé à le fabriquer, mais pour certaines régions de la sous-région africaine, ce produit n'est pas encore disponible. Donc notre devoir, nous, en tant qu'acteurs, c'est de travailler en sorte que les pays où les enfants encore continuent à mourir du VIH puissent accéder à ces molécules optimisées pour qu'on puisse encore pouvoir sauver beaucoup de vies.
2: Et aussi par rapport aux médicaments en prévention, vous avez des plaidoyers par rapport aux formats injectables?
5: Oui, actuellement nous menons beaucoup le plaidoyer sur la forme injectable, à savoir le lenacapavir, par exemple pour la prévention, parce que dans notre sous-région aujourd'hui, nous avons que la forme orale, qui est le Truvada, en fait, pour pouvoir faire la PrEP auprès des cibles. Mais la forme injectable, actuellement, elle est en expérimentation qu'au Nigeria, dans la sous-région. Et c'est encore en expérimentation. La forme ARV du Capotegravir, associée au Ribavir et tout ça, n'est pas encore disponible dans notre sous-région, mais en tant que groupe consultatif communautaire, on est en train de discuter régulièrement dans les grandes conférences internationales. Nous rencontrons la firme pharmaceutique, par exemple Vive, qui travaille beaucoup sur cette forme-là. Et nous essayons de pousser pour que Vive puisse également associer notre région sous-africaine à ces molécules-là, injectables, beaucoup plus pratiques. Et nous reconnaissons aujourd'hui que l'Afrique francophone est mal lotie par rapport au reste de l'Afrique.
2: Il y a un projet financé par la ANRS et mieux au Sénégal qui vise surtout les jeunes par rapport aux injectables. Est-ce que vous êtes au courant?
5: Oui, je suis au courant, mais malheureusement, nous n'arrivons pas encore à avoir le produit. Le projet est bien ficelé, le financement il est disponible, mais malheureusement, la firme pharmaceutique refuse encore de nous libérer, de nous donner le produit pour qu'on puisse mener cette étude-là au Sénégal. On est encore vraiment dans cette situation. Depuis un an, on court derrière. Et récemment, lors de la conférence AfraVIH à Lausanne, nous avons publiquement interpellé Vive pour que Vive puisse vraiment accepter que de pareilles études puissent se mener en Afrique francophone et notamment à travers l'ANRS et tout ça.

et c'est le moment des annonces du cœur. Les annonces, il y en a eu beaucoup, beaucoup cet été. Du coup, je vous invite vraiment à aller sur notre site internet, regarder les dernières annonces qui sont toujours validées par nos soins. Ensuite, vous pouvez échanger entre vous. Je vous lis quelques annonces apparues bien avant l'été. Du coup, je vous conseille d'y aller si vous voulez voir des messages plus récents. Jeune dame camerounaise âgée de 35 ans, célibataire à la recherche de son âme sœur. Et après, salut, je suis une Camerounaise âgée de 33 ans, séropositive indétectable. Je recherche des amitiés avec mes semblables, des personnes avec lesquelles je pourrais discuter sans complexe. De l'amitié, tout naît. Mais la base, c'est une amitié vraie et sincère. Bonjour, je suis un homme caucasien de 43 ans, sans enfant, j'habite à Paris. Je recherche une femme pour relations sérieuses à la région parisienne, compliquée hors France. Désolée, je recherche une femme caucasienne de préférence, mais je suis ouvert à toute nationalité s'il y a du feeling. Au plaisir de vous lire. Salut, j'ai 29 ans, je travaille camerounaise avec un projet pour les voyages en cours, intéressé par relations sérieuses avec un homme posé, calme, qui sait ce qu'il veut. Je ne bois pas, je ne fume pas, le respect c'est la base. Et pour terminer, jeune dame de 31 ans, charge virale indétectable, respectueuse et responsable autonome, recherche des personnes qui ont les mêmes valeurs que moi, avec qui discuter, avoir une amitié et trouver l'amour.

Et aujourd'hui, pour parler des infos de l'été, de la semaine, je commencerai par une info qui c'est plus une désinformation. En fait, on a décidé de temps en temps, on vous proposera ce genre de news parce que justement, il y a beaucoup de choses qui passent dans le net qui sont fausses et on essaie de tenir bien les regards sur ce qui concerne les VIH. Par exemple, on a lu juste avant les vacances, dans 20 minutes, on a lu le cas de David Chase, vous vous rappelez, connu pour ses rôles dans Lilo et Stitch et dans The Ring, qui est décédé le 16 juin à l'âge de 35 ans. Et je lis dans le 20 minutes, suite du sida. Alors, ce qui est surprenant dans cet article, mais dans cette info en général, ce sont les séries d'informations qui suivent. Qu'elle était sans abri, elle vivait à Los Angeles avec un compagnon avant son décès. Selon les confidences de sa mère, la jeune femme avait commencé à être accro à l'oxycodone et à d'autres analgésiques que les médecins lui avaient prescrits à la suite d'un accident de moto en 2016. Encore, du coup, je comprends qu'en 2026, nous assistons à ces genres de préjugés et des lieux communs. Mais c'est-à-dire qu'on parle d'une personne, on dit qu'elle est morte du sida, elle est obligatoirement une toxicomane, une personne qui a...

et son franc-parler, c'est avec une colère froide que la femme de 65 ans aborde ses prochaines années de combat. 40 ans après, que les 16-25 ans ne savent pas comment se transmettre le VIH, ça m'énerve et ça me fait de la peine. Qu'on dit qu'on ne meurt plus du sida, c'est en partie faux. J'ai perdu 5 amis sous les 5 dernières années. Sous l'acte de décès, il y a marqué problème cardiovasculaire ou autre, mais évidemment que c'est lié au VIH. Les chiffres de la mortalité ne sont pas exacts, même s'ils ont évidemment baissé et sont proches de zéro. 80% de la communauté a développé un cancer après 50 ans. Donc, non, ce n'est pas une maladie comme les autres. Pascal, en France, en 2024, dit 5125 personnes ont découvert la séropositivité. En total, plus de 200 000 vivent aujourd'hui avec le VIH, ce qui agace profondément la militante associative. Ce sont les chiffres publiés en novembre 2025. Qui font état d'une hausse de 41% du diagnostic du virus chez les jeunes de 15 à 24 ans entre 2014 et 2023. Voilà, ça c'est deux articles complètement différents, deux approches complètement différentes. D'un côté, on a Pascal qui nous dit « Oui, on meurt encore du sida, mais on le cache pour garder aussi les chiffres en baisse. » Et de l'autre côté, des King Star meurt lié à cette pathologie et immédiatement une toxicomane, une personne sans abri. À réfléchir.

Et encore une info aussi, pendant cet été, s'est passé quelque chose d'assez grave. François-Noël Buffet, nommé défenseur des droits, un recul pour la démocratie et un pied de nez à la société civile. Le 7 juillet, Emmanuel Macron a proposé la nomination, mais entre-temps, il était nommé du sénateur républicain François-Noël Buffet au poste du défenseur des droits. Bien que cette nomination pouvait être bloquée, mais maintenant c'est le cas, il s'agit d'un choix politique controversé, incompatible avec les valeurs de cette institution. Le parcours de François-Noël Buffet est marqué par plusieurs prises de position contraire aux droits fondamentaux et aux valeurs des défenseurs des droits en charge doit promouvoir. Il s'est notamment opposé au mariage pour toutes et la procréation médicalement assistée, à la constitutionnalisation de l'interruption volontaire des grossesses, l'IVG. Il a également soutenu le durcissement des politiques migratoires, l'affaiblissement de l'aide médicale d'État, l'AME, et des mesures restrictives en matière d'accueil de gens de voyage. Cette nomination, du coup, est très fortement préoccupante. Le développement de l'institution et l'asphyxie aggravée d'une société civile déjà sous pression. Ce choix d'Emmanuel Macron est déconnecté des priorités de la société et va contre sens à l'impératif de justice sociale et environnementale exprimé. Je suis en train de vous lire un communiqué de presse qui était sorti à l'époque. Du coup, c'était on demandait des signatures pour s'opposer, mais voilà, vous savez qu'entre-temps, il y a eu cette nomination. On va voir qu'est-ce qu'on pourra faire pendant cette année.

Et nous sommes arrivés à la fin de vivre avec les VIH d'aujourd'hui. Rendez-vous à la semaine prochaine pour une nouvelle émission. On parlera du vieillissement des personnes qui vivent avec les VIH. À bientôt, portez-vous bien.

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1: Bien, bonjour Yannick, tu es éleveur maraîcher, tu as fait partie de la Confédération paysanne et tu en es parti. Tu as fait partie de collectifs qui se sont battus contre le puçage des animaux et contre les normes administratives qui étouffent les paysans. Tu as écrit Le paysan impossible et nous souhaitons parler aujourd'hui avec toi du mouvement contre la DNC, la dermatose nodulaire contagieuse, et de sa gestion par l'État. Salut Yannick. On va évidemment parler avec toi de ce mouvement d'agriculteurs qui a lieu depuis à peu près une quinzaine de jours d'une manière un peu plus forte, mais qui a commencé depuis cet été et puis de toute manière qui est assez récurrent depuis quelques années. Donc on va parler de la dermatose nodulaire contagieuse, dans un premier temps peut-être en la décrivant très très rapidement pour en venir plus précisément à sa gestion.
16: Je peux essayer de dire deux mots sur cette maladie. C'est du coup les symptômes de cette maladie, c'est des nodules, en fait, des boutons sur les vaches. Ça ne touche que les vaches. Hein. Et une fièvre qui peut affaiblir beaucoup la bête. Mais ce qui est important comme à retenir, c'est qu'elle est, en tout cas dans la littérature vétérinaire, réputée peu mortelle. Elle a des conséquences économiques forcément sur les fermes, mais a priori, c'est pas un drame d'avoir cette maladie sur les exploitations, et elle n'est pas transmissible à l'homme. Maintenant, ce qui est absolument surprenant, c'est la réaction des États face à une maladie qui est plutôt anodine, et du coup, il faut regarder d'où vient en fait ces injonctions à gérer une maladie plutôt anodine avec des moyens aussi radicaux, quoi.
1: Les moyens là qui ont été employés, c'est l'abattage systématique de l'ensemble du troupeau, ce qui est quand même qui représente une violence assez incroyable. Alors j'ai juste envie de revenir rapidement sur le fait que c'est pas la première fois que ce type de gestion est appliqué à une maladie, puisqu'on a vu les moutons, les poulets, les canards. Enfin bon, c'est quand même assez récurrent et à chaque fois c'est l'abattage systématique qui est proposé.
16: Oui, c'est pour ça qu'on peut quand même être surpris de ce mouvement agricole, pourquoi il prend une telle ampleur aujourd'hui, alors que c'est des pratiques quand même très régulières, et que notamment la gestion de la grippe aviaire depuis une dizaine d'années en France donne lieu à des abattages des cheptels systématiques dès qu'une bête est réputée malade. Alors c'est pas le cas dans toutes les maladies, hein, parce que par exemple la fièvre catarrhale ovine qui attaque à la fois les brebis, les chèvres et les vaches, elle ne donne pas lieu à ce type d'abattage systématique dès qu'il y a contamination. Par contre, c'est le cas pour la tuberculose, c'est le cas pour la brucellose. Et c'est pour ça que c'est à la fois pour les agriculteurs, mais encore plus pour les non-agriculteurs, c'est très compliqué de comprendre c'est quoi les enjeux de ce type de mesure, de l'abattage total, alors que ça semble pas une évidence pour contenir les maladies. Parce que, par exemple, sur la dermatose nodulaire, elle s'appelle dermatose nodulaire contagieuse, alors que précisément elle n'est pas contagieuse, parce que c'est une maladie qu'on dit vectorielle. Elle est transmise par des insectes piqueurs. Il n'y a aucune systématicité dans la transmission de la maladie. En tout cas, ce n'est pas par contact, ce n'est pas par proximité qu'elle se transmet. Et du coup, il y aurait possibilité en fait de gérer totalement autrement et de mettre les animaux sous surveillance, les isoler, plutôt que de procéder à un abattage systématique. Et là, je suis obligé de rejoindre la mobilisation agricole aujourd'hui pour se scandaliser d'une telle pratique qui ne se justifie pas du tout pour endiguer une maladie, d'autant plus que cette maladie, pour l'instant, reste avec des effets assez anodins, parce que moi, je n'ai pas du tout entendu parler une seule fois dans le cours de ces contaminations d'élevage de bêtes qui étaient dans un état d'affaiblissement important. Du coup, il y a lieu de se poser des questions sur qu'est-ce qui est en jeu aujourd'hui autour de ça.
1: Alors, on va voir les enjeux autour de l'abattage. On a l'impression, parce que ce n'est pas forcément ce qui est demandé par l'ensemble du monde agricole, mais les demandes, c'est « laissez-nous vacciner ». On a eu Antoine la semaine, il y a 15 jours, hein, sur cette question-là. Et visiblement, même sur la Confédération paysanne, tout le monde n'est pas d'accord sur cette question de la vaccination généralisée. Alors qu'on s'est rendu compte qu'il y avait eu des troupeaux vaccinés, mais qui ont quand même été abattus parce qu'il y avait eu une vache contaminée. Et on n'est même pas sûr, visiblement, des effets secondaires de cette vaccination sur les vaches, parce qu'il y a des choses là qui sont en train de remonter sur l'aveuglement de petits veaux qui viennent de naître, etc. Mais en même temps, il n'y a pas d'expertise. On ne peut pas savoir si ça marche, si ça ne marche pas, puisqu'il n'y a pas de recherche.
16: Là aussi, c'est pas nouveau, hein, parce que les réactions étatiques, la plupart du temps, en fait, quand les vaccins existent, tentent d'imposer la vaccination pour ce type de maladie. Sur la fièvre catarrhale ovine, dans les années 2000, ça a été une obligation qu'on a réussi à faire. Les mobilisations agricoles avaient réussi à l'époque à faire revenir en arrière l'État et à ne pas rendre obligatoire la vaccination. Depuis, la fièvre catarrhale ovine, qui sévit depuis 2-3 ans en France, donne lieu à des campagnes de vaccination massive où il n'y a plus d'obligation, mais étonnamment les agriculteurs y vont d'eux-mêmes très facilement. Or, on sait sur la fièvre catarrhale par exemple qu'il y a des effets secondaires très très importants et que le gain n'est pas du tout assuré. De même, lors de la crise de la grippe aviaire il y a 2-3 ans, l'État a à nouveau sorti de son chapeau la vaccination. Tous les troupeaux de canards en France ont été vaccinés. Résultat, aujourd'hui, la grippe aviaire repart comme si de rien n'était, et notamment dans les élevages de canards. Donc, ces questions de vaccination en élevage, elles sont pour le moins à mettre en question. Et ce qui est étonnant là aujourd'hui, c'est que la profession, dans son ensemble, demande, en tout cas par la voix des leaders syndicaux, demande une vaccination généralisée. Et ce que j'ai trouvé incroyable, c'est quand on suit l'histoire, par exemple, de l'abattage du troupeau dans le Doubs, troupeau qui était vacciné il y a un mois de ça, là. En fait, la réaction scandalisée des syndicats, c'est de dire c'est absurde d'abattre un troupeau vacciné qui, sous-entendu, s'il est vacciné, devrait faire face à la maladie. Or, de fait, j'ai entendu personne se poser des questions, on dit mince, mais en fait le troupeau il est vacciné, mais il est quand même contaminé par la maladie. Donc la première réflexe qu'on pourrait avoir avec du bon sens, c'est de dire peut-être que le vaccin marche pas si bien que ça, quoi, en fait, et qu'à nouveau, là, la semaine dernière, il y a un troupeau en Ariège qui a chopé la maladie, et c'est à nouveau un troupeau vacciné. Et je trouve sidérant, en fait, qu'aujourd'hui, alors qu'il y a une quinzaine d'années, il y avait une évidence dans le monde agricole, chez une grande minorité d'éleveurs, de mettre en doute la vaccination et les intérêts pharmaceutiques qu'il y a derrière. Et aujourd'hui, quelques années après la crise du Covid, on voit qu'idéologiquement, le travail de SAP a été fait et que plus personne ose critiquer en fait la vaccination. Et je trouve ça vraiment lamentable. Il faut regarder en fait quels sont les intérêts qu'il y a à défendre, soit d'un côté l'abattage systématique, soit la vaccination, et que si on regarde de près ce qui est en jeu là, c'est que c'est une gestion avant tout économique d'une crise sanitaire, parce que c'est la question des agréments à l'exportation pour les pays atteints qui est en jeu, et que pourquoi la France a décidé l'abattage systématique, c'est parce qu'au niveau international, où se gèrent les agréments à l'exportation, notamment sous critères sanitaires, la dermatose nodulaire fait l'objet d'une injonction des États à éradiquer immédiatement la maladie pour maintenir leurs agréments à l'exportation. Ce n'est pas le cas pour toutes les maladies, c'est-à-dire que par exemple la fièvre catarrhale ovine, on peut aussi perdre son agrément à l'exportation quand le pays est atteint, mais on ne le gagne pas par un abattage systématique, alors que pour la dermatose, pour maintenir l'agrément à l'exportation, faut abattre. Donc c'est pour ça que l'État français, qui comprend les intérêts des agro-industriels pour continuer à exporter, a décidé l'abattage systématique. Comme ça, la France ne perd pas son agrément à l'exportation et on peut continuer à exporter en Italie, en Espagne, en Afrique du Nord. Mais c'est là que ça devient subtil. Pourquoi les syndicats Coordination Rurale et Confédération Paysanne demandent la vaccination généralisée du troupeau? C'est que, normalement, la vaccination, dès qu'un pays vaccine, il perd son agrément à l'exportation, puisqu'il est compliqué de distinguer une bête vaccinée d'une bête malade. Et que du coup, les pays importateurs ont beau jeu de dire « Vous êtes en train, derrière la vaccination, de cacher le développement de la maladie et vous risquez de nous la filer. » Sauf qu'on sait aujourd'hui qu'avec les tests PCR, il est possible de faire une distinction entre une bête vaccinée et une bête malade. Donc ce que demandent la Coordination Rurale et la Confédération Paysanne, c'est qu'on vaccine et qu'on obtienne le rétablissement de l'agrément à l'exportation pays par pays. C'est ce que la France a déjà obtenu vis-à-vis de l'Italie et de la Suisse, c'est ce qu'elle est en train d'obtenir vis-à-vis de l'Espagne, c'est-à-dire que, étonnamment, en fait, la vaccination va sans doute pas du tout arrêter le commerce international. Et c'est là, je trouve, tout le double discours de ces syndicats, Coordination Rurale, Confédération Paysanne, qui d'un côté disent ces maladies, la responsabilité en incombe essentiellement au commerce international qui déplace les animaux sur des milliers de kilomètres et du coup déplace par la même occasion les maladies. Donc il faut arrêter avec ce commerce international. Et dans le même temps, sont en train de demander des mesures sanitaires qui permettent de ne pas interrompre ce commerce international. Donc on voit toute l'absurdité politique de cette gestion et que, en fait, la coordination, comme la Confédération Paysanne, comme la FNSEA, sont dans une réelle politique à dire ensemble qu'il faut continuer le délire industriel d'exportation à travers le monde et qu'on n'est pas en train du tout de saper les causes premières de développement de ces maladies, quoi, qu'est le commerce international.
1: Donc il y a vraiment une gestion à court terme de la part des syndicats finalement gestionnaires, réformistes, qui n'attaquent pas les véritables causes et à la fois de la propagation des maladies, c'est-à-dire tout ce commerce international, des bestioles qui transitent en plus dans des conditions souvent assez dégueulasses d'un pays à un autre et qui sapent complètement aussi même l'économie locale.

0: On n'a pas parlé des autres solutions qui pourrait y avoir entre l'abattage et la vaccination généralisée. Parce que j'ai l'impression qu'il y a une absence complète de concertation, d'écoute de la part des premiers concernés, c'est-à-dire les agriculteurs, les éleveurs, pour essayer de trouver, de voir des solutions communes. Dans l'île de la Réunion, il y a eu un problème dermatose qui a été réglé en dehors de l'abattage et de la vaccination généralisée, il me semble. Enfin, il y a eu des choses qui se sont passées en dehors de ces prises en charge radicales. Est-ce qu'il y a d'autres voie possible?
1: Là, j'ai envie de m'appuyer sur le travail des vétérinaires les plus intéressants, je trouve, aujourd'hui, qui sont regroupés au sein de ce qu'on appelle le GIE Zone Verte, qui est du coup une coopérative de vétérinaires qui interviennent sur les élevages pour aider les agriculteurs justement à trouver des solutions de soins qui ne soient pas entièrement dépendants de l'industrie pharmaceutique, et notamment à base de plantes, etc. Et eux, leur expertise sur la dermatose, où il n'y a quand même pas tant que ça de recul, hein, parce que ça fait que quelques années que c'est arrivé en Europe. On la connaît mieux en Afrique, mais en Europe, on la connaît mal. Donc c'est la première chose que demande justement le GIE Zone Verte, ces vétérinaires, c'est de laisser le temps de découvrir la maladie et de chercher des solutions. Et en tout cas, ce que ce groupement de vétérinaires a pu constater avec les études internationales sur cette maladie, c'est que l'immunité s'acquiert assez facilement parce que c'est pas un virus qui mute comme les virus de la grippe très rapidement. Et du coup, jusqu'à présent, ce qu'on sait, c'est qu'une bête qui a été touchée une fois ne sera plus touchée par la maladie. Donc déjà, ça, c'est un élément hyper important pour mettre en place des ripostes face à la maladie. C'est qu'il y a moyen pour les troupeaux d'acquérir une immunité. Mais sauf que tous les dispositifs, que ce soit l'abattage ou la vaccination, empêchent ce processus d'immunisation, d'immunité naturelle de se produire. Et du coup, on est en train tout le temps de fabriquer des situations extrêmement coûteuses, hein, parce que l'abattage, c'est quand même des centaines de millions d'euros qui doivent être déboursés en indemnisation. Et la vaccination, c'est pareil. Or, il y a des solutions non coûteuses et qui ne font pas marcher le système industriel. Et que, on l'a vu par exemple sur d'autres maladies, Xavier Noulian, qui est un collègue éleveur qui a écrit un bouquin qui s'appelle Le ménage des champs, où il raconte notamment son aventure d'éleveur et d'avoir dû faire face à une maladie qui s'appelle la paratuberculose. Paratuberculose, au niveau de l'Organisation internationale de la santé animale, c'est aussi une maladie à éradication immédiate. C'est-à-dire que normalement, la France, sa politique, c'est dès qu'il y a une bête atteinte de la paratuberculose, c'est abattage total du troupeau. Noulian, avec le GIE Zone Verte, avait réussi à se battre au niveau de la préfecture pour empêcher l'abattage immédiat du troupeau et de mettre en place une politique de soins, notamment à base de plantes, pour renforcer l'immunité des bêtes. Et il a réussi à faire disparaître la maladie de son troupeau sans aucun abattage de bêtes. Donc il y a des solutions alternatives.

0: en fait
1: Ouais,
0: les
1: ouais.
0: éleveurs qu'il y aurait des solutions simples. Or, non.
1: En plus, ça les dépossède complètement de la prise en charge de leur troupeau au niveau de leur
0: Oui, c'est
1: santé.
0: ça.
1: C'est quand même
0: Mais oui.
1: incroyable qu'ils le comprennent.
0: Enfin, ça s'est dégradé, hein. Il y avait, je trouve, il y a 20 ans, c'était bien plus facile dans le monde de l'élevage en France de défendre ce type de pratique. Je reviens, hein, sur l'effet crise Covid, là, je
1: Ouais.
0: trouve, a atrophié le recul critique qu'on peut avoir sur les pratiques sanitaires, quelles qu'elles soient, que ce soit à l'égard des humains ou à l'égard des animaux.
1: C'est qui décide qu'une maladie doit engendrer des solutions aussi radicales? Qui décide de ça?
0: C'est là que je trouve que là aussi le mouvement agricole actuel est très faible sur essayer de décortiquer le chemin de ses choix politiques et que notamment j'ai entendu personne venir dénoncer ce que j'ai appelé tout à l'heure l'Organisation internationale de la santé animale. Il faut savoir que cette organisation dont les initiales sont OIE, pourquoi c'est OIE? Parce que il y a encore 15 ans en fait elle s'appelait l'Organisation internationale de l'élevage. Devenue rebaptisée Organisation internationale de la santé animale, on voit mieux en fait le rôle central de la gestion sanitaire dans l'organisation du commerce international, puisque cette organisation a pour but de réguler le commerce international par le biais sanitaire.
1: Sanitaire.
0: Donc c'est là que se décide que par exemple la maladie dermatose nodulaire contagieuse va être épinglée comme une maladie à déclaration systématique, c'est-à-dire que dès que ça arrive dans un état, l'État est obligé de déclarer la présence de cette maladie. Et en plus, le deuxième élément important, c'est qu'elle est à éradication immédiate. Donc il faut abattre systématiquement les bêtes. Donc c'est à cet endroit-là que ça se décide. Et ce que je trouve incroyable, c'est que les syndicats ne sont pas allés essayer de dénoncer et de décortiquer c'est qui y a derrière cette organisation, c'est quels intérêts sont en jeu. Et là, on sait très bien, il y a deux gros lobbies essentiels derrière cette organisation, c'est les laboratoires pharmaceutiques et c'est les agro-industriels qui exportent à travers le monde. Et c'est eux qui fabriquent en fait ces normes pour servir leurs propres intérêts. Ce qui est incroyable, c'est que on pourrait penser que personne ne dénonce cette organisation parce qu'elle est à l'échelle internationale et qu'elle est inaccessible. Or, il se trouve que le siège de cette organisation est à Paris. Chose incroyable, aucun syndicat n'a appelé à aller manifester devant cette organisation, alors que c'est là que toutes les décisions se prennent et que ça serait l'occasion de dénoncer justement l'accaparement de ces décisions par quelques cartels de l'agro-industrie et des laboratoires pharmaceutiques. Mais je vois bien que personne ne le fait, parce que ça voudrait dire aussi peut-être mettre en critique la vaccination. Et or, ces syndicats ont l'air de vouloir se bercer d'illusions que la vaccination est la solution à tout.
1: Oui, ou remettre en question même le système agricole français. Ça paraît quand même assez délirant, comme ça, tout à fait d'une manière logique, de ne pas consommer localement ce qui est produit localement.
0: Pourquoi les syndicats, là par exemple sur la question de la crise sanitaire en élevage bovin, ne décortiquent pas et ne dénoncent pas l'ensemble du système? C'est que en fait tout le monde aujourd'hui a intérêt quasiment à ce qu'il continue, puisque l'exportation
1: De
0: de
1: veau.
0: viande bovine vers par exemple l'Italie ou l'Espagne est indispensable aujourd'hui au système d'élevage français. Et même pour les bio, même pour les petits, parce que en fait, par exemple en élevage laitier, quasiment aucun éleveur laitier aujourd'hui, parce qu'ils sont tous spécialisés, ne garde les veaux sur leur ferme pour faire la viande bovine. Donc tous, en fait, aujourd'hui, à 2 jours ou 3 jours, les veaux, ils se barrent vers l'Italie, vers l'Espagne, pour se faire engraisser. Et la France a délégué en fait à l'Italie et à l'Espagne cet engraissement des veaux. Et tant qu'on remettra pas en cause en fait la spécialisation à outrance des élevages en France, bah, on va continuer en fait à exporter et à propager les maladies à travers le monde. Et du coup, Confédération paysanne ou Coordination rurale, tant qu'ils viendront pas dénoncer en fait cette surspécialisation et chercher des chemins alternatifs à cette spécialisation, on continuera en fait à pisser dans un violon, à demander des interventions soit vaccinales, soit d'abattage, et on changera rien aux données du problème.

0: Vous êtes toujours à l'écoute de l'actualité des luttes sur Fréquence Paris Pluriel et on continue avec Yannick Ogor qui a écrit Le paysan impossible et qui nous parle de la dermatose nodulaire contagieuse et du mouvement des agriculteurs en cours. Il y a à la fois ce combat contre le Mercosur, mais on voit aussi qu'il y a des volontés de faire venir aussi énormément et de poules, d'œufs, etc., de blé d'Ukraine. Donc tout ça sont des apports qui arrivent et qui vont complètement saper l'économie agricole française.
1: Oui, complètement. C'est pour ça qu'on est obligé de rejoindre quand même la colère agricole qui est en train de se déplacer aujourd'hui contre le Mercosur, contre ce qu'on appelle la libéralisation des échanges internationaux, parce qu'en effet, ça veut dire que l'accord avec le Mercosur promet en fait une arrivée massive de viande bovine du Brésil, parce que les coûts de production sont beaucoup plus faibles là-bas et qu'on va supprimer ou diminuer drastiquement les taxes douanières qui permettent de rééquilibrer le prix face à des concurrences déloyales comme celle-là. Et en effet, il y a un enjeu énorme à cet endroit-là, mais les syndicats en fait ratent complètement leur cible en ne mettant pas en avant c'est quoi les nouvelles règles de régulation du commerce international, parce qu'en effet on est en train de diminuer les taxes douanières un peu partout, ce qui fait qu'en effet les aliments peuvent venir d'Ukraine, du Brésil à pas cher, mais on a remis d'autres règlements en place et que notamment les normes sanitaires sont ces nouveaux barrières douanières qu'on dit non tarifaires, c'est-à-dire que ce type de gestion sanitaire va permettre de réguler le marché mondial et qu'en fait la moindre des choses en fait aujourd'hui pour les syndicats contestataires, ça serait de mettre en avant l'Organisation internationale de la santé animale qui est à l'endroit, c'est là que se décident aujourd'hui les types de gestion sanitaire à travers le monde. Et c'est là que se décide du coup la fabrication de marchés d'opportunité, c'est-à-dire que quand une maladie touche un pays, comme par exemple la peste porcine a touché la Chine il y a quelques années, l'État chinois a été contraint d'abattre plus de la moitié du cheptel, et du coup ça fabrique un marché, un nouveau marché, dont ont profité grandement notamment les cochonniers industriels bretons, qui sont allés exporter en Chine leurs cochons. Et du coup ça fabrique des rentes de situation, en fait cette gestion sanitaire avec cette brutalité d'un abattage gigantesque des troupeaux, et que les industriels ont tout intérêt et bénéficient grandement de ces formes de gestion. Alors c'est sûr que quand la maladie tombe sur, par exemple sur la Bretagne, les agro-industriels bretons du cochon vont pas en tirer un bénéfice immédiat. Mais si on voit ce qui s'est passé depuis 5 ans avec la peste porcine en Chine, le prix du cochon en Bretagne n'a jamais été aussi élevé que pendant ces 3-4 années et les exploitants agricoles cochonniers ont amassé des dividendes extraordinaires. Tant que les syndicats ne viendront pas dénoncer ce type de gestion qui fabrique des rentes de situation extraordinaires et intensifie le développement du modèle industriel, on est en train de faire semblant de contester le monde tel qu'il va, quoi, en fait.
0: La FNSEA ne faisait pas du tout partie de ce mouvement, c'est ça aussi peut-être qui était intéressant dans un premier temps. Là, il commence à arriver pour essayer de récupérer cette colère et on se demande jusqu'à quel point il ne va pas demander que les normes en termes de pesticides, de produits chimiques ne soient pas plus, souples pour la France pour pouvoir s'adapter au marché mondial. Parce que j'ai l'impression que c'est ça qui est en train de se négocier en ce moment.
1: Enfin, c'est tout le débat autour de ce qui s'appelle les normes miroirs. Là. Soit on demande à ce que les pays qui exportent vers chez nous leurs produits respectent nos normes, pour qu'il n'y ait pas de concurrence déloyale sur ces normes environnementales, pesticides, etc. Soit, en fait, ce que réclame la coordination rurale ou la FNSEA, c'est qu'il faut diminuer les normes ici pour être concurrentiel sur le marché international. On est dans un marché de dupes, de toute façon, dans tous les cas, en fait, ce dont on est sûr, c'est qu'on ne va absolument pas freiner le commerce international et que ni la FNSEA, ni la coordination rurale ne le demandent, parce que ces syndicats sont persuadés que de toute façon c'est le rayonnement de la France et de son agriculture qui dépend de la possibilité de continuer à exporter. Du coup, on n'est pas du tout, personne n'est en train de remettre en question en fait cette logique-là.
0: Sauf peut-être les petits exploitants, eux qui n'exportent pas.
1: Oui, mais malheureusement...
0: Ils sont de moins en moins nombreux.
1: Ils sont moins nombreux et je trouve qu'il n'y a plus aucun syndicat et c'est même pas la Confédération paysanne qui porte leur voix en fait
0: Ouais.
1: et que malheureusement il y a très peu de mouvements indépendants qui émergent aujourd'hui dans le monde agricole et qu'on nous on a tenté il y a quelques années avec en créant un mouvement qu'on a appelé hors normes qui justement venait dénoncer la supercherie de la gestion par les normes qui n'était pas du tout en train de protéger ni le consommateur, ni les animaux, ni rien du tout.
0: Ni les paysans, ouais.
1: On n'a jamais été suivi et que c'est à ce moment-là, nous on s'était mobilisé justement pour défendre et être solidaire avec des éleveurs qui étaient menacés et qui ont vécu des abattages systématiques pour non-respect de telle ou telle norme dans leur ferme. Et on n'a jamais eu aucun soutien. En fait, et que c'est pour ça qu'il faut se poser des questions de c'est quoi cet phénomène médiatique actuel, parce qu'il est douteux en termes de sincérité, puisque sur plein d'autres situations où l'abattage des troupeaux était en jeu, on a vu très peu de syndicats et aucun même venir défendre les éleveurs.
0: Alors justement, bon, bah, c'est peut-être le moment de parler de Jérôme Larronce, puisque de fait, le mouvement dont tu parles, que vous aviez impulsé, comment dire, il s'est un peu confronté à une répression sauvage, brutale.
1: Oui, parce qu'en effet, la situation de Jérôme Larronce, éleveur de bovins en Saône-et-Loire, en bio, qui s'est fait du coup descendre
0: Les
1: par
0: gendarmes.
1: les gendarmes, donc ça c'était en 2017, en fait, sa situation, c'était justement une ferme, un éleveur menacé d'abattage total de son troupeau pour non-respect de normes de traçabilité, normes de traçabilité que Jérôme Larronce avait pris le temps de démontrer leur absurdité et qu'ils ne protégeaient absolument pas le consommateur, mais seulement justement la possibilité pour les groupes agro-industriels d'exporter. Et cette dénonciation-là, en fait, a été absolument pas suivie par aucun syndicat. Il faut savoir que Jérôme Larronce était porte-parole de la Confédération paysanne à ce moment-là, et son syndicat, en fait, l'a complètement abandonné, jusqu'à même lors de la cavale, parce que la veille, enfin, de la saisie de son troupeau pour abattage, Jérôme avait pris le maquis pour prendre le temps, justement, auprès des médias, de dénoncer sa situation. Et pendant cette période-là, les quelques jours de cavale, le co-porte-parole de la Confédération paysanne à l'époque n'a rien trouvé de mieux à dire à la presse que la situation de Jérôme Larronce n'était pas un problème politique, mais était un problème de santé mentale. C'est-à-dire que c'est à
0: C'est
1: quel
0: vrai.
1: point ce syndicat n'avait rien compris ou faisait mine de rien comprendre de la dénonciation politique, de la gestion sanitaire du cheptel français, en fait, que dénonçait Jérôme Larronce. Et Jérôme Larronce est mort de des balles des gendarmes, mais de cet isolement, d'avoir été abandonné seul en rase campagne
0: Par son
1: par son
0: syndicat,
1: syndicat.
0: ouais. Tu le disais au début, on ne peut que s'associer à cette colère agricole aujourd'hui du secteur agricole, parce qu'il dénonce justement quand même le Mercosur et il dénonce quand même par-dessous le fait que la petite agriculture, les petites fermes aussi, où ce système en tous les cas d'exportation, importation, etc., est en train de tuer le monde agricole. Le nombre de fermes diminue au profit des grosses structures. Le monde paysan est en train de mourir s'il n'est pas déjà mort.
1: Oui, complètement. C'est pour ça qu'en effet, il faut se joindre à cette colère, même si même si en termes de discours,
0: Elle est
1: elle
0: floue.
1: cible mal les problèmes. Mais quand même, c'est un scandale, cet abattage. En plus, on sait que ça va pas s'arrêter là, parce que si la peste porcine arrive en France, elle est juste aux frontières, elle est en Catalogne, elle est en Italie, elle est en Allemagne. Il y a de fortes chances qu'elle débarque en France. On sait que l'élevage de porc, et notamment les petits élevages de porc en plein air, vont être les premiers ciblés et faire l'objet d'un abattage systématique. C'est d'ailleurs ce qui s'est passé il y a 15 jours en Bretagne, où un éleveur a fait l'objet de politiques préventives vis-à-vis de la préfecture des Côtes d'Armor, où il s'est fait abattre tout son troupeau parce que la préfecture a considéré que vu qu'il était en plein air, à proximité de sangliers qui transmettent potentiellement la maladie, il fallait éradiquer cet élevage, alors que la peste porcine n'est pas encore là. Donc on imagine bien quand on va être là, le travail de sape qui va être fait par l'administration. Mais là encore, en fait, j'aimerais que les syndicats qui sont aujourd'hui dans la rue soient prêts à se mobiliser de la même manière quand la peste porcine va arriver et cibler les élevages de cochons, parce qu'il y a 15 jours, alors qu'il y avait des mobilisations dans le sud contre les abattages de troupeaux de vaches, personne n'est allé soutenir le collègue éleveur de cochons quand il s'est fait abattre tout son troupeau. Parce que sans doute, c'était moins flatteur médiatiquement, et que je vois bien qu'aujourd'hui, peu de syndicats sont prêts à aller se battre sur le terrain de l'élevage de cochons contre l'abattage systématique, parce qu'il y a des tels intérêts en jeu pour que la Bretagne, notamment, ne perde pas ses agréments à l'exportation, que tout le monde va se dire non, mais allez, il faut abattre, faut pas perdre l'agrément à l'exportation.
0: Mais c'est quand même les petites fermes, les plus petites fermes qui s'en remettent pas de ce type
1: Ah bah oui,
0: de
1: c'est
0: gestion.
1: systématique. Il suffit de voir, de suivre en fait les développements de ces maladies et les effets qu'elles ont en Chine. Il y avait plus de la moitié des élevages chinois avant l'arrivée de la peste porcine étaient des élevages vivriers. Et il y avait un début d'industrialisation des élevages, mais c'était encore balbutiant. 5 ans après la crise de la peste porcine en Chine, il n'y a plus aucun élevage vivrier, ils ont été interdits, et il n'y a plus que des méga-usines de centaines de milliers de cochons, et c'est eux qui emportent les parts du marché systématiquement. C'est pour ça qu'il faut comprendre que ces gestions sanitaires ne servent que les intérêts des industriels et que c'est eux qui sont au sein de l'Organisation internationale de la santé animale, en train de jouer avec ces normes pour fabriquer des rentes de situation.

Vous êtes toujours à l'écoute de l'actualité des luttes sur Fréquence Paris Pluriel et on continue avec Yannick Ogor qui a écrit « Le paysan impossible ».

0: J'aimerais, Yannick, qu'on parle un petit peu de cette mobilisation. Hein. On aurait pu penser que les vacances de Noël les affaiblissent. Pas du tout. Elles sont très, très fortes. Et là, avec un blocage 5, 6, 7 janvier, peut-être même jusque 8, des tracteurs qui convergent vers les grandes villes et qui sembleraient vouloir venir sur Paris. Mais la mobilisation reste très, très forte quand même. On a ce sentiment quand même que c'est presque une question vitale. Pas mal d'agriculteurs sentent que c'est un dernier combat à mener s'ils ne veulent pas disparaître. Alors, dans les forces en présence, principalement, il y a la Confédération Paysanne, mais principalement, il y a l'ECR, Coordination Rurale, qui est plutôt un nouveau syndicat. Hein, c'est un truc qui est né au début des années 90, il me semble, et qui est plutôt répertorié sur l'extrême droite, avec des propos relativement racistes. D'ailleurs, on le voit quand même sur le fait qu'ils demandent des chars dans les cités, pas contre les paysans. Enfin là, il y a vraiment les quartiers très fantasmés dans la coordination rurale. Hein. Ils sont vraiment à côté de la plaque. Cette rencontre entre des syndicats aussi différents, la Conf étant plutôt sur la gauche, qui se retrouvent ensemble sur ce combat, c'est assez intéressant. Comment tu le vois, toi ?
1: En effet, c'est complexe à analyser l'histoire de la coordination rurale. Voilà, ils ont en commun avec la Confédération paysanne d'être à peu près exclus de tous les rouages de la fameuse cogestion agricole FNSEA-État qui dure depuis des dizaines d'années. Et ça leur donne une espèce de virginité comme ça, de ne pas s'être corrompu dans des alliances douteuses avec les administrations ou l'État. Maintenant, qu'est-ce que défend ce syndicat ? Enfin, oui, il est clairement classé à droite. C'est plutôt des fermes assez importantes qui défendent leur développement industriel. Hein. C'est pas du tout un syndicat qui est en train de... Non. De toute façon, même la Confédération paysanne, c'est compliqué aujourd'hui de dire que c'est un syndicat de petites fermes, parce qu'il n'y en a quasiment plus de petites fermes. Du coup, mais en effet, il reste des plus petites fermes que d'autres. La coordination rurale, sa base électorale, c'est quand même pas les grosses fermes agro-industrielles de la FNSEA. Ouais. Mais quand même, c'est pas des petites fermes. Je pense que ce syndicat s'est surtout développé en termes d'adhésion sur la base d'un sentiment de dénigrement et de déclassement qui est réel en fait dans le monde agricole, c'est-à-dire que le monde agricole fait l'objet de critiques systématiques en fait de tout le monde quasiment. En fait, il est au cœur des discussions dans les foyers permanents en fait et puis dans les médias, et que moi je comprends en fait à un moment donné ce ressentiment du monde agricole, parce que, par exemple, les critiques écologistes ne se portent pas du tout de la même manière à l'égard de maçons qui utilisent des produits dégueulasses comme le ciment ou les placos, à l'égard de vendeurs de smartphones qui tous contribuent en fait à détruire cette planète. Le monde agricole, lui, voilà, est sans cesse dénoncé, avec des bonnes raisons, hein. Je remets pas du tout en cause la dénonciation du système industriel, mais je pense qu'il y a un ressentiment assez légitime en fait et que pour beaucoup d'agriculteurs sentent une continuité entre le dénigrement systématique des ploucs du milieu du siècle, des bouseux du XXe siècle, enfin c'est-à-dire qu'il y a historiquement eu quand même une déconsidération du paysan et qui se prolonge aujourd'hui avec cette facilité qu'a n'importe qui de mettre en critique le travail agricole. Ouais, malheureusement, ce syndicat en fait se nourrit de ce ressentiment, mais en fait une histoire qui est pas du tout en train de promettre la sortie de l'incarcération des paysans dans une domination des grands groupes agro-industriels et de l'État, puisque ces gens-là, par exemple, en dénonçant les normes qui, soi-disant, empêchent d'utiliser des pesticides, sont en train de dire « soyons encore plus dépendants de grands groupes industriels qui vendent ces pesticides ». En fait, ce qui est une illusion absolue, quoi. Comment être plus indépendant en demandant ce type de dépendance ? Enfin, il y a un discours totalement absurde. Mais l'absurdité dans ce syndicat est à tous les niveaux. Parce que tu disais tout à l'heure que c'était un syndicat ouvertement raciste. Mais ce qui est tout à fait surprenant, mais en même temps, c'est pas si surprenant. C'est que les coordinations du Sud-Ouest ont occupé, je crois que c'était la préfecture d'Agen l'année dernière, pour demander au préfet de régulariser systématiquement les sans-papiers, parce qu'il y en avait marre de devoir compter sur de la main-d'œuvre française bonne à rien, et que des crèves-la-faim de l'Afrique du Nord étaient bien plus efficaces au boulot, et que du coup il fallait les régulariser. Alors c'est absolument cynique, hein, et que ça n'empêche pas un racisme
0: Ouais, carrément.
1: Derrière cette idée-là. Mais en fait, c'est là qu'on voit que l'extrême droite surfe sur des illusions, c'est-à-dire que c'est censé être les partis politiques qui dénoncent l'immigration systématique, et en même temps, dès qu'ils arrivent au pouvoir comme Italie, en Italie, c'est les premiers à régulariser en bloc, justement pour fournir de la main-d'œuvre à pas cher, en fait, soit aux fermes industrielles, aux usines, et du coup, derrière ce racisme-là, en fait, il y a de la réelle politique qui se joue. C'est pas un syndicat comme la Coordination rurale qui va empêcher la migration, parce qu'ils en ont besoin pour continuer leur business, quoi, en fait.
0: C'est compliqué pour un agriculteur aujourd'hui, coincé entre les politiques gouvernementales et puis parfois leur envie peut-être de produire différemment et puis la réalité économique du monde agricole, c'est-à-dire des revenus super bas. C'est-à-dire qu'à partir du moment où il n'y a pas de débouché aidé d'une production plus écologique, moins dégueulasse d'un point de vue chimique, les agriculteurs, ils restent relativement coincés. Là, on a vu que les politiques, par exemple, qui normalement devaient permettre aux cantines d'utiliser des produits écolos, ce n'est pas du tout appliqué pour pas mal d'agriculteurs, peut-être même qui aimeraient passer à une production plus respectueuse de la santé, c'est pas évident pour eux.
1: Non, c'est sûr, mais c'est pour ça qu'on se rend compte à quel point les exploitations aujourd'hui sont totalement dépendantes d'éléments qu'elles ne maîtrisent pas du tout,
0: Ouais,
1: quoi. Que ce
0: carrément.
1: soit les débouchés, ou les prix, ou le coût de ce qu'ils achètent, enfin tout ça, il leur échappe complètement. Et malheureusement, en fait, un syndicat comme la Coordination rurale n'est pas du tout en train de dire stop, arrêtons d'être dépendants de ce qui nous échappe, en fait, et ils continuent à investir. Ce qui est incroyable, c'est que ces fermes-là sont des fermes là où les agriculteurs gagnent quasiment rien en termes de revenus, drainent des millions de
0: Matos.
1: chiffres d'affaires et d'investissements chaque année, et sans y récupérer les dividendes, et ne remettent pas en cause l'absurdité de cet investissement permanent. Et le comble, c'est qu'ils se tirent même une balle dans le pied lors des mobilisations, parce que par exemple en Ariège, quand il s'agit de tenter de bloquer l'abattage dans une ferme, là, ils sont venus avec leurs tracteurs. Leur tracteur flambant neuf, coûtant des millions d'euros chacun. Et dès qu'il y a eu charge policière, en fait, les tracteurs, ils sont barrés, ils ont eu peur de les abîmer, tu vois. Enfin, et du coup, c'est absurde, en fait. Ces gens-là sont à la tête, roulent avec des fortunes sur la route et continuent à foncer dans le
0: Dans le
1: mur en
0: mur.
1: continuant leur système d'investissement. Et c'est en investissant moins qu'on devient moins dépendant de tous ces groupes industriels. Tant qu'il n'y a pas un regard lucide là-dessus, en fait, on fonce dans le mur, quoi, en fait.

0: Alors, par rapport à ce que tu disais par rapport à la coordination rurale, il y a aussi un fait qui peut-être est assez stimulant, c'est que c'est quand même des gens assez déterminés. Ils proposent quand même des modes d'action beaucoup plus radicales, on va dire, quand même que, par exemple, la Confédération paysanne.
1: Bah, c'est sûr que du coup, là, ils héritent d'une vieille histoire agricole, hein,
0: Avec
1: parce que
0: la
1: c'est pas d'aujourd'hui
0: FNSEA, ouais.
1: qu'apparaît cette détermination. Même par moment, la FNSEA a été
0: Ah bah
1: tout à fait capable de cette détermination, notamment
0: en
1: en
0: brûlant,
1: Bretagne,
0: ouais.
1: avec des mobilisations très très fortes et très spectaculaires.
0: Ouais.
1: La coordination, aujourd'hui, en effet, est le seul syndicat à reprendre ce type de pratique, aussi parce que ils ont du monde, en fait. C'est que la Confédération paysanne a pu être aussi l'endroit où se pratique ce type de scandale, d'action scandaleuse. Mais aujourd'hui, il n'y a plus personne comme base militante à la conf, et que, par contre, à la coordination rurale, il y a du monde. Il y a du monde, et c'est vrai que la détermination ne faiblit pas parce que en effet, il y a un sentiment qu'on est en train de vivre
0: La
1: les
0: fin.
1: dernières heures d'une certaine agriculture en France, et que ce qui menace quand même, c'est le modèle, les modèles chinois, brésiliens, de fermes encore plus gigantesques que ce qu'on a déjà en France, quoi.
0: Ouais, avec des
1: Et
0: produits
1: que,
0: dégueulasses.
1: ouais, c'est que
0: Et
1: la disparition, enfin la diminution des agriculteurs en France est loin d'avoir atteint son apogée, quoi. C'est qu'il reste encore 400 000 agriculteurs, ce qui est ridicule, hein. Mais on sait très bien qu'au rythme où on va, c'est à peine 100 000 agriculteurs qui restera dans 10 ans, quoi, en fait.
0: Ouais.
1: Et que là, ça, forcément, que ça fabrique un ressentiment et un sentiment d'abandon, enfin de disparition qui est très dur à vivre.
0: Leur virginité, comment dire, institutionnelle va être peut-être questionnée, hein, puisqu'ils ont quand même remporté quelques chambres d'agriculture. Apparemment, leur gestion est particulièrement à remettre en question.
1: Oui, ce qu'on va voir, les chambres d'agriculture ne sont plus des lieux où il y a un pouvoir énorme, il y a surtout de l'argent qui gravite, et c'est ça qu'on pourra regarder,
0: Ouais.
1: c'est qu'est-ce que la coordination rurale fait
0: Qu'est-ce qu'elle en fait?
1: de cet argent, parce que c'est on a surtout vu des pratiques mafieuses au sein de la coordination rurale, notamment dans le sud-ouest, hein, et en Lot-et-Garonne, et même, enfin, faut savoir aujourd'hui, c'est étonnant, on n'en parle pas alors qu'elle est sur le devant de la scène, mais il y a tous les salariés de la coordination rurale ont attaqué au prud'homme le conseil d'administration de la coordination rurale, et qu'il y a des sommes colossales en jeu, et qu'on voit que ce syndicat ne s'embarrasse pas beaucoup de considérations vis-à-vis de ses salariés, quoi.
0: On va finir sur la question de le fait de se retrouver, parce qu'il y a pas mal de gens, notamment peut-être même à gauche, qui tout de suite fustigent, que ce soit chez les Gilets jaunes, après sur tel ou tel mouvement, le fait qu'il y ait des homophobes, des racistes, bon, pour discréditer le fait de rejoindre ces mobilisations. On vient de voir que tout était beaucoup plus compliqué que ça, et que peut-être c'était très certainement dans la rencontre, dans le combat commun et dans une lecture de classe qu'on pouvait peut-être résoudre ces contradictions.
1: Oui, en tout cas, je pense que ça serait stupide, parce que il y a des uluberlus à la coordination rurale qui ont un discours raciste, de dire oulala, tenons-nous à l'écart de tout ça. En effet, on a des bonnes raisons aujourd'hui d'être dans la rue pour dénoncer ce qui se passe. Bah, faisons avec les forces en présence, et voyons jusqu'où on peut aller dans la fréquentation de ce syndicat. Mais en tout cas, je pense que ça serait malheureux de s'empêcher de ces rencontres, a priori comme ça, juste parce qu'il y a une image nauséeuse autour de la coordination rurale. Et maintenant, en effet, il faut rejoindre ces mouvements en essayant d'amener une lecture de classe dans ces mobilisations, pour qu'on arrive à décortiquer réellement et sincèrement, en fait, les liens de dépendance et d'incarcération dans lequel on est pris aujourd'hui, quoi. Et que c'est ni en dénonçant comme étant des empêcheurs de mener la liberté d'entreprise à bien, ni en voulant plus de normes pour soi-disant protéger le consommateur et l'agriculteur. C'est plutôt en regardant précisément qui décide de l'application de ces normes, quels effets elles ont, et que là, si on le regarde sincèrement, c'est à chaque fois les petits qui sont en train de se faire dégommer. C'est ces politiques-là qu'il s'agit de dénoncer, et arrêter de se faire des illusions sur des solutions trop simples comme la vaccination ou autre, quoi.

0: quelques morceaux choisis, pris dans le podcast des éditions du Bout de la Ville qui ont publié Le Paysan Impossible, donc que vous pouvez écouter sur leur site.
1: On peut parler un petit peu des blocages actuels.
2: Ouais, ici, depuis qu'il y a eu cette histoire au Bord-sur-Arize, hein, c'est la coordination rurale quand même qui mène le mouvement, un peu comme partout en France. Mais la conf est là aussi depuis le début. Par rapport à d'autres départements, je pense ici, la CR et la conf font front commun. Ici, en Ariège, il y a un blocage qui tient, c'est le blocage à Tarascon. Sur Ariège, l'idée, c'était de bloquer la route d'Andorre. Il y a du monde H24 là-bas. Et après, pas loin d'ici, il y a aussi le blocage de la 64 en Haute-Garonne qui tient aussi. Là, c'est aussi un peu de la CR et puis d'autres gens aussi qui se disent non syndiqués. Bah, ils s'appellent les Ultra 64. Ils ont déjà bloqué toute cette bande l'année dernière. Moi, avec ma ferme à gérer et tout, c'est pas évident d'être sur tous les blocages tout le temps. Quand je suis allé... Bah, je croise plein de gens que je connais, de différents syndicats ou non syndiqués. En tout cas, il n'y a pas de forme d'assemblée. Comme je dis, c'est les syndicats qui mènent la danse et les chefs qui prennent la parole de temps en temps et qui disent qu'est-ce qu'il faut faire, s'il faut bloquer, débloquer, s'il faut continuer. En tout cas, moi, je n'ai pas participé ni entendu parler d'assemblée plénière avec tout le monde, ce qui, je pense, aurait été intéressant. Tant que les discours des syndicats et surtout celui de la CR, et on n'entend pas vraiment ce que tout le monde pense, y compris même des gens qui sont dans les deux syndicats, là, qui, je pense, ne pensent pas tous comme leur chef. Non, c'est un mouvement assez vertical. Du coup, moi, je me retrouve pas trop là-dedans, quand même. Bon, les trucs qui m'ont mis le plus mal à l'aise, effectivement, c'est toutes des bandes de fachos, des influenceurs d'extrême droite en pagaille, là, qui passent leur journée à se filmer et à raconter des paquets de conneries. Du coup, moi j'ai mis quelques temps aussi à choper des vraies informations parce que les trucs vont très vite et les gens racontent beaucoup de conneries. Et pendant un temps, pour moi, c'était dur de faire le tri. Et je sais pas en Bretagne s'il y a des trucs.
3: Très peu, il y a quelques rassemblements en ville, mais pas de blocage. Bon, le contexte est particulier en Bretagne parce que l'alliance Confédération Paysanne de Coordination est un peu impossible à mettre en place puisque la semaine dernière, il y a eu un affrontement assez violent lors d'une réunion sur la gestion de l'eau du bassin de la Vilaine, hein, dans l'est de la Bretagne,
2: ah
3: ouais. Où la conf s'est retrouvée face à face avec la FNSOA et la Coordination Générale qui militait pour avoir le droit d'utiliser les pesticides sur les zones de captage d'eau potable, alors que la conf venait avec des citoyens écolos demander l'interdiction des pesticides. Du coup, dans un contexte politique comme ça, là, aujourd'hui, c'est impossible d'imaginer une alliance. Donc chacun va dans son coin et pas assez nombreux pour faire autre chose qu'un rassemblement dans une ville, sans blocage. Il n'y a pas du tout la même ampleur que dans le sud-ouest.
2: Bah, cette ouais. Histoire d'union, j'ai l'impression que c'est quand même propre à l'Ariège, en tout cas. Peut-être le fait que la coordination rurale, c'est un peu nouveau ici, en Ariège, que pendant longtemps, c'était quand même la FNSEA qui menait l'histoire, et suite à des embrouilles de chapelle un peu l'année dernière, il y a énormément de gens qui ont quitté la FNSEA et les JA pour rejoindre la coordination rurale. Donc aujourd'hui, ils sont très très nombreux. Là où avant, ils étaient vraiment un petit groupe de gens.
4: Toute petite remarque, mais quand même extrêmement mal à l'aise avec la place que prend la coordination rurale, qui quand même a un syndicat, enfin tu vas nous en dire un peu plus, mais qui vient de la FNSEA, qui est productiviste, alors là pour le coup, qui défend ça, qui s'en prend violemment aux gens qui se battent contre les méga-bassines, qui tient des propos ouvertement racistes, enfin qui est super proche du RN, enfin Xavier Noulian, qui lui est dans le département de naissance de la coordination rurale, là, le Lot-et-Garonne, nous raconte un peu qu'est-ce que c'est un département tenu par une chambre agricole qui est à la CR. C'est vraiment des gens qui déboulent chez toi, c'est des coups de pression, c'est à la fois un clientélisme et un espèce de racisme assez fou. Et c'est pour ça que c'est un peu l'objet de cette discussion, réussir à désembourber un peu tout ce contexte agricole, au moins dans l'analyse, en essayant de comprendre, bah, il faut qu'il y ait d'autres voix en fait, qui soient portées depuis le monde agricole.
2: Ah bon ? Moi, ces derniers temps, j'avais le sentiment d'être un peu isolé, quoi. Et je pense que je suis pas le seul. Moi j'ai un sentiment un peu d'impuissance, là. De pas avoir réussi à trouver des camarades ou de avoir la force de porter autre chose comme discours, quoi. Moi, je suis là. J'en suis là. C'est compliqué, quoi.
3: Moi, ça m'intéresse d'analyser qu'un syndicat comme l'organisation, qu'est-ce qui fait que ça prend à ce point-là, ces derniers temps, au point de devenir majoritaire dans les chambres d'agriculture dans une vingtaine de départements, c'est pas rien. Hein. Enfin, la FNSEA, c'est la première fois dans l'histoire de l'agriculture moderne française que le syndicat dit unique, qui n'a jamais été unique, mais qui a été hégémonique, a pris une telle claque. Et pas on peut s'en satisfaire, mais sauf qu'il faut regarder qu'est-ce qui est en train de naître à côté. Et l'histoire de la coordination, c'est une histoire complexe. Je pense qu'on peut en effet l'épingler d'extrême droite aujourd'hui. C'est vrai d'une partie de ces instances. Je pense que c'est plus intéressant de regarder d'où elle vient, comment elle a évolué, pour comprendre en fait c'est quoi ce rapprochement de ce syndicat avec l'extrême droite. Parce qu'au départ, elle naît en fait en 91 d'une contestation de la PAC. Une contestation pas si éloignée de la contestation que portait la gauche paysanne, avec à l'époque la Confédération paysanne, avec une radicalité plus grande dans la manière d'intervenir. C'est-à-dire que c'est vraiment des déçus de la FNSEA que ceux qui sont à l'origine de la coordination rurale, c'est pas les petits paysans qui allaient plutôt du côté de la gauche paysanne, c'est des gens bien inscrits dans l'économie capitaliste agricole, mais qui était aussi sous la menace de disparition face aux mutations féroces liées à la PAC, et qui ont refusé toute forme de cogestion, en fait, radicalement. Quoi. Alors que la CONF, dans son discours, refusait la cogestion, mais a tout le temps essayé de négocier des chemins parallèles ou des chemins de traverse, avec un discours très critique de la gestion administrative, que ça soit à l'échelle Union européenne ou à l'échelle française, mais pour défendre un modèle productiviste. Ils ne sont pas que des dominés, ces chefs d'entreprise agricole. Ils ont aussi fait des choix capitalistes, donc l'histoire n'est pas si simple que ça. Moi, le regard que j'ai, c'est que la gauche paysanne, en s'étant accaparée, appropriée la critique écologiste, elle a beaucoup fait pour entretenir ce ressentiment, et que surtout ce ressentiment de gens qui se sentent déclassés n'a pas du tout pris la direction de la gauche paysanne, puisque elle se faisait le relais d'une écologisme urbaine regardant l'agriculture comme des ploucs, des salauds qu'il fallait éduquer pour qu'ils arrêtent de faire de la saloperie. Tant qu'on n'aura pas un regard critique sur ce que l'écologisme du début du 21e siècle a fabriqué comme ressentiment, ça peut, tout ça pue, mais sauf que en fait on a du mal à comprendre et à changer de stratégie pour arrêter de faire en sorte que ce ressentiment de déclassé finisse sans cesse à l'extrême droite, quoi, en fait.
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0: Chers auditrices et auditeurs de RFM, bonjour à vous. En ce beau mois de septembre 2026, Daniel Gresset, toujours au micro de votre émission favorite. Notre programme de rentrée débute, et oui, par un double hommage à deux monuments de la chanson américaine. Deux artistes qui ont toutes deux interprété le titre que vous venez d'entendre. L'une, Whitney Houston, décédée en 2012, l'avait reprise dans une version légendaire tellement familière à vos oreilles. L'autre, Dolly Parton, qui, elle, vient de nous quitter, l'avait créé au siècle dernier en 1974, et c'est son interprétation que vous venez d'entendre et qui lui avait permis de remporter toutes les récompenses musicales aux États-Unis en son temps. C'est une institution de l'industrie de la musique country, mais pas que, qui vient de s'éteindre à l'âge de 80 ans. Alors même qu'une comédie musicale à son nom s'apprêtait à débuter en décembre prochain. Triste ironie du sort. Mais je vous convie ce mois-ci à découvrir un festival vieux de 17 ans déjà, le Festival littéraire Hors Limite, qui se déploie dans 30 villes de la Seine-Saint-Denis, coordonné par l'Association des bibliothèques de Seine-Saint-Denis. Le micro des RFM et votre serviteur s'était glissé à la cérémonie de clôture qui se tenait à la médiathèque Louis Aragon de Rosny-sous-Bois avec une lecture revisitée de Princesse, roman de Kinga Wierzyszkowska. Et je laisse la parole aux protagonistes de la soirée qui vont vous expliquer tout cela.
1: Bonsoir à toutes et à tous. Nous voilà sur le point de franchir la ligne d'arrivée après deux semaines d'un marathon littéraire et artistique qui nous aura menés aux quatre coins du département. Depuis le 27 mars, nous avons sillonné la Seine-Saint-Denis, provoqué des rencontres entre les publics et les formes artistiques, ouvert des portes vers des autrices et des auteurs qui méritent d'être lus, entendu, découvert. Hors Limite est l'œuvre d'un collectif, une équipe au sens large. Toutes celles et ceux qui portent ce festival et transportent les lectrices et lecteurs vers une littérature exigeante, étonnante, émancipatrice. Bibliothécaires, libraires, autrices et auteurs, vous avez décloisonné les mondes de l'écriture et de la lecture, transformé chaque événement en un partage de connaissances et d'émotions. Merci, bravo. Car Hors Limite est aussi un collectif à l'œuvre au quotidien, celui des bibliothécaires qui lisent, défrichent, explorent, toujours avec une idée en tête, la possibilité d'une rencontre. C'est de cette idée enthousiaste qu'est née la programmation de ce festival. Ici même, à Rosny-sous-Bois, j'ai le plaisir de constater combien les idées de chacune et chacun brillent d'une même envie, celle de transmettre. Merci aux équipes des médiathèques Aragon et Yourcenar qui nous accueillent et co-organisent cette soirée. Aux équipes du Conservatoire de la FAN, du Théâtre et du Cinéma et du Service culturel. Merci à la directrice de la Culture et de la Jeunesse, Madame Anne Pasquini, qui rend possible cette belle alchimie. Et un grand merci à Madame la maire de Rosny-sous-Bois, Madame Magali Thibault, pour l'accueil de cette clôture. À quelques heures de refermer cette édition, posons l'addition. Sans autrice et auteur, 89 événements, 41 médiathèques, 25 lieux partenaires. La fréquentation définitive n'est pas encore connue, mais le public était au rendez-vous et nous en sommes très heureux. Au-delà des chiffres, j'aimerais saluer l'audace des bibliothécaires qui tendent les micros, prennent des risques, conjuguent art et convivialité, inventent des médiations créatives, ludiques, ouvertes à tous les partenariats. Durant ces deux semaines, vous les avez croisés. Il faut les applaudir. Sébastien Zegel, délégué général de l'association, et Hélène Loupias, chargée de projet. Le bureau de l'association Bibliothèque en Seine-Saint-Denis était lui aussi tout terrain. Florence Maillet, Katia Loril, Sonia Battiato, Caroline Souem et Arnaud Lemapian. Comme il est écrit dans notre programme, du beau monde. Indéniablement. Merci à vous. Le festival est aussi une passerelle vers les résidences d'écrivains en Seine-Saint-Denis, dont nous célébrons le 40e anniversaire, vers la deuxième édition du prix Multitude. Vous avez rencontré les auteurs, les autrices et auteurs que nous avions sélectionnés. Vous pouvez désormais voter. Nous remercions chaleureusement l'ensemble de nos partenaires, le Conseil départemental de la Seine-Saint-Denis, la région Île-de-France, la DRAC, le Centre national du livre, la SOFIA et la Fondation La Poste. Et rassurons-nous, cette clôture n'est qu'une suspension. L'association continue, les échanges professionnels entre bibliothécaires du département restent vifs et passionnants. Et une nouvelle édition du festival nous attend l'an prochain. En attendant, profitons de cette soirée. Kinga Wejekowska, Fatima Endoy, Jean-Baptiste Puech et Cédric Simerlin nous offrent une lecture performée, créée pour l'occasion autour du roman Princesse. Un mix surprenant qui vous fera entendre notre monde d'hier et d'aujourd'hui en vous faisant littéralement tourner la tête pour lui faire face. Avant cette lecture entre France et Pologne, j'ai le plaisir de céder la parole à Madame la maire de Romilly-sous-Bois.
2: Merci, bonsoir à toutes et tous, très heureuse d'être parmi vous ce soir, Madame la députée, Mesdames, Messieurs les élus, vous avez beaucoup d'élus de la nouvelle majorité Renie écologique et solidaire qui ont souhaité être présents ce soir. Monsieur Caillot, président de l'Association des bibliothèques de Seine-Saint-Denis et directeur des médiathèques, Mesdames, Messieurs les agents, Mesdames, Messieurs les artistes et Mesdames, Messieurs, chers habitants. Écoutez, je suis heureuse de pouvoir vous dire quelques mots avant de pouvoir prendre connaissance du spectacle. Je ne vais pas en dire beaucoup plus parce que voilà, la surprise est quelque chose de très important. Je sais que la forme est audacieuse et que ça a été co-construit avec bon nombre de personnes ici présentes dans cette salle. Ce spectacle, il vient clore deux semaines riches et profondément vivantes à l'image du spectacle Hors Limite. C'est un spectacle qu'on a l'habitude de voir puisque, et vous le rappelez, il existe depuis maintenant 17 ans et ce festival fait le pari d'une littérature exigeante mais accessible, d'une culture qui circule, qui se partage et qui va à la rencontre des habitantes et des habitants, et pour nous ça nous parle beaucoup. À Romilly-sous-Bois, on est particulièrement fiers d'accueillir cette clôture. Je sais qu'il y a des personnes qui viennent de d'autres villes de Romilly-sous-Bois et vous êtes bien évidemment les bienvenus. Et ça participe, ce type d'événement aussi, à une dynamique et à faire en sorte que d'autres villes soient attractives à travers des manifestations culturelles de grande qualité comme celle-ci ce soir. Je tiens bien évidemment à saluer l'engagement de toutes les structures culturelles de la ville qui ont contribué à faire vivre le festival sur ce territoire, le conservatoire Francis Poulain, la fabrique artistique et numérique, le théâtre et cinéma Georges Simenon, la librairie des jours heureux, ainsi que bien sûr les équipes de nos médiathèques, Marguerite Yursenard et Aragon. Leur mobilisation, votre mobilisation collective illustre pleinement notre ambition. Faire dialoguer les disciplines, décloisonner les pratiques et proposer une culture accessible à toutes et tous, car nous, on a apporté notamment, on croit profondément au rôle essentiel de la lecture. Lire, c'est pour nous s'émanciper, s'ouvrir à d'autres imaginaires, mieux comprendre le monde dans lequel nous vivons. Et nos médiathèques sont au cœur de cette ambition. Des lieux gratuits, ouverts, accueillants, des lieux de vie, des lieux de rencontre et des lieux de création. Je tiens également à remercier chaleureusement l'association Bibliothèque en Seine-Saint-Denis qui porte ce festival avec exigence et conviction, ainsi que l'ensemble des partenaires institutionnels, le conseil départemental de Seine-Saint-Denis, la région Île-de-France, la DRAC Île-de-France, le Centre national du livre, la SOFIA, ainsi que la fondation La Poste. Enfin, merci à vous, public, pour votre présence et votre curiosité et surtout votre fidélité. Et je souhaite un très beau spectacle. Et je vous dis à tout à l'heure. Merci.

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1: Vanessa franchit, essoufflée, le portique de sécurité de l'hypermarché Auchan de Noyelles-Godault, le plus vaste de France. 21 850 m² de surface commerciale, l'infini zébré de néon, elle en pleurerait maintenant qu'elle n'a plus à faire risette, maintenant qu'elle est en retard, maintenant qu'elle ne tiendra pas sa promesse, comme d'habitude. Elle commence par le rayon ménager, ça va vite. Chaque fois les mêmes produits, ceux placés sur l'étagère du bas, les premiers prix. Il faut s'accroupir pour les attraper, comme ça les vieux pauvres n'y arrivent pas et ils sont obligés d'acheter plus cher. Sauf pour le CIF. Pour le CIF, je suis obligée de m'y reprendre à deux ou trois fois si ce n'est pas la marque. La Javel, des éponges, le lot de 6, de la lessive, le panier de linge sale déborde et tant pis si Vanessa a l'air de parler toute seule. L'essentiel, c'est le rythme. Ne pas se déconcentrer, ne pas se laisser distraire, envahir par les pensées sombres. Ces gamines seules à la maison, cette impression qu'elle a de pédaler au-dessus du vide pour joindre les deux bouts. Mais les deux bouts de quoi? D'un fil qu'elle aurait lâché en route entre deux rivages disparus depuis longtemps de son champ de vision. Rien derrière, rien devant. Elle se perd dans les rayons parcourus mille fois. Ils ont encore changé l'emplacement des packs de lait. Vanessa fait comme elle peut, du mieux qu'elle sait. Est-ce qu'elle a le choix? Pâtes, coquillettes, spaghettis et alphabet, purée de pommes de terre, riz basmati, lentilles corail, moutarde forte, huile de tournesol et d'olive, fromage râpé, petit suisse, beurre allégé, crème liquide, saucisse, cordon bleu, et du jambon pour ce soir. Vanessa veut faire plaisir, alors elle décide de se lâcher et troque le cuit supérieur sans couenne estampillé pouce contre l'emballage plaisir gourmet jambon à l'étouffée de Louis-Ange. Le paradis à portée de bouche. Le paquet pèse son poids de bonne bouffe, normal, c'est de la qualité. Quelques légumes, carottes, poireaux, tomates, et elle aura terminé. Sa copine Nora, en caisse prioritaire, lui fait signe de passer devant. Et hop, 5 minutes de gagné. Sans la solidarité, on crèverait la gueule ouverte. Elle grappille quelques minutes encore au GPS sur ce tronçon d'autoroute sans radar qu'elle pourrait emprunter les yeux fermés. Parfois, elle tente le diable. Une, 2 secondes aveugle, décharge d'adrénaline, palpitant qui cavale, elle décide. Vanessa conduit comme un pilote de Formule 1. Un vrai mec fanfaronnait le père de sa deuxième, auquel elle préfère ne pas penser, trop douloureux. Mais il ressurgit chaque fois qu'elle franchit la barre des 150 km/h, surtout quand c'est Goldman qui passe. Ne le supportait pas, l'obligeait à éteindre la radio dès qu'il entendait le chanteur à midinette. Maintenant, Vanessa a tout le loisir de geindre dans sa bagnole avec Jean-Jacques et de rêver à la solitude des gens qui n'ont personne, à part les moineaux et les chats. Cet isolement véritable, à l'opposé de la solitude farcie, obstruée, sans repos, de la mère célibataire.

Vanessa ne s'en est pas si mal sortie. Brave. Il suffit de regarder les bouilles de ses filles, leurs yeux qui brillent, et cette gravité par en dessous, bouleversante. Tu vas bien, maman? Tu n'es pas trop fatiguée? Pas du tout. Et elle le prouve en vidant son sac de course. Le menu du jour pour ces dames. Un jambon puré de qualité exceptionnelle. Le paradis à portée de bouche. Vanessa pose la barquette sur la table avec cérémonie. Ta dame. D'un geste

se ravise. L'autre la supplante, mais idem, recule, intimidée. Alors, vous n'osez pas ? Vous le méritez, mesdames. Vous le valez bien. Allez-y. Après, vous pourrez même en reprendre. Mais maman, ce n'est pas du jambon. C'est un doigt d'honneur tout rose.

comme chaque matin, Muriel retarde le moment où elle remontera chez elle pour enfiler son costume de scène, un tailleur de couleurs vives, et arpente son quartier en boots fourrées pyjama qu'elle couvre éventuellement d'un manteau en hiver. Elle habite près du Champ de Mars. Dans un quartier où chacun semble de passage, même si c'est parfois pour quelques décennies, un lieu auquel on ne s'attache pas, dont les habitants paraissent tout droit sortis d'un dessin de Sampé, irréel. Elle a choisi ce décor loin de ses bureaux, comme des coulisses de sa vie officielle, pour ne jamais y croiser un visage familier et y boiter tranquillement, loin des regards.

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1: Ce qui n'était pendant longtemps qu'une métaphore est devenu depuis quelques jours parfaitement concret. Toutes les nuits, sa jambe droite la réveille.
2: Un gouffre s'est creusé dans ses os comme il y a quelques années dans ceux de son grand-père.

0: un trou au fémur, par lequel la mort la surveille.
1: Et elle a désormais besoin physiquement aussi de cette errance matinale pour se désengourdir, pour se décrasser de la panique. Le doliprane codéiné fait le reste. En rencontrant son pas traînant d'ours solitaire, en observant la stupéfaction timide que dessinent ses traits délayés quand les voisins les plus matinaux la saluent, dans cet état d'insignifiance où elle se réduit à elle-même, à son humanité vacillante, nul qui l'a connue dans d'autres circonstances ne pourrait imaginer que cette petite bonne femme lambda incarnera d'ici une heure ou cinq minutes l'une des patronnes les plus intraitables de l'industrie française. À l'endroit où la rue du capitaine Scott forme un coude, son téléphone suspendu à son cou par une chaîne à gros maillons vibre. Jean-Michel vient à peine de terminer ce qu'il avait à faire, qu'elle ramasse d'un coup de sac expert, pas une trace sur le macadam, et transporte dans un baluchon en plastique soigneusement noué, telle une offrande modeste à un dieu urbain, puisse-t-il la sauver de la maladie et du reste, à commencer par ce numéro inconnu qui s'acharne. Elle pressent qu'il va falloir remonter sur scène plus tôt que prévu. Déjà, imperceptiblement, sa foulée s'allège, ses gestes deviennent plus déterminés. Elle soupire, lance le paquet de merde dans la poubelle encore vide et décroche.
0: Encore heureux. Ces chacals de BFM se seraient rabattus sur bras droit ou pire, bras gauche. Aucun sang-froid, ni d'un côté ni de l'autre. Bafouillé coupable en perspective ou déclaration froide, couperait abattu sur le grand corps social du pain béni pour les scribouillards.
1: D'ailleurs, quand la journaliste a compris que la reine du cochon, Muriel Tarin, votre réaction à chaud, ignorait encore tout de l'infamie qui la frappait, que les ondes allaient capter sa réaction en direct, elle a laissé échapper un petit couinement d'excitation. Aussitôt, Tarin a mis son portable sur silencieux, dégainé un autre téléphone, déclenché l'alerte maximale sur la messagerie de la secrétaire, repris la radio et annonné d'une voix de vieille dame dépassée par la technologie moderne
0: « C'est ballot ! Je ne vous entends pas !»
1: Au siège de son empire charcutier, Louis-Ange, c'est le branle-bas de combat. Quand la chef traverse d'un pas martial sa démarche de forte engueule, lestée de proverbes, de citations et de bons mots, le long couloir qui mène à son bureau, il faut que tout le monde ait l'air engagé dans le combat, prêt pour la réplique. Muriel veut que ça dépote, sinon le sol se dérobe sous ses pieds. À l'heure, c'est déjà trop tard. Adage phare de celle qui s'ajuste à son nom.
0: Tarin, parce que j'ai du flair. Ce sont des nanas qui ont fait le coup, je vous en fiche mon bien. Avec des couilles et l'humour des enragés. Elles valent mieux que vous tous et elles paieront pour ça aussi.
2: Il y a quelqu'un derrière les ouvrières.
0: Mais qui? Qui?
3: Les syndicats.
4: Les insoumis, les anti-vax,
5: les fascistes,
6: les véganes,
3: les russes,
7: c'était pas très fort.
0: Muriel Tarin n'a aucune envie d'écouter les scénarios de ces mormoineux qui apprennent à calculer en sans leçon.
1: Elle n'est jamais avare d'une contrepétrie. Son squelette la lance, elle s'impatiente.
0: Barbara est là.
3: Barbara.
2: Mais qu'elle soit là ou pas là, de toute façon, on l'entend pas, Barbara.
1: Bras gauche se méfie de l'Okidor, des souris grises, de tout ce qui ne ressemble à rien et pourrait lui piquer sa place. Donc, deux Barbara lisses.
2: Une discrète qui cache son jeu pour parvenir à ses fins.
0: Allez, regagnez vos postes ou serez mouches. Énervez-vous pour changer.
1: Et tandis que tous se replient, les membres fébriles, tronches investies de circonstances, revient du centre informatique à contre-courant, sans se hâter, l'air de ne pas y toucher, celle qui presse sous son bras le rapport attendu par la reine de la ruche.
0: Alléluia, Barbara.
2: Alléluia, alléluia, alléluia.
1: Les lots concernés proviennent de l'usine de Saint-Désert, près de Chalon-sur-Saône. Une même chaîne de production, six auxiliaires.
0: Comment elles s'appellent, ces emmerdeuses ?
1: Maïlis Saporta, Rachida Axel, Colline Amou, Awad Yara, Nathalie Barr, Sophie Franik.

0: Il a épuisé toutes les filles compatibles de Chablon-sur-Saône. Ou alors, l'algorithme lui propose toujours les mêmes. Qu'il évacue d'un doigt désenchanté vers la gauche, en finissant son café. Un maigre quart d'heure d'affût avant le taf, c'est devenu insuffisant pour choper. Aucun match depuis le début du mois. Ces quelques rares targets, encore inconnus au bataillon, l'ont balancé aux oubliettes, la dèche. Mais il faut élargir ton périmètre, conseille ses potes, chasser à Lyon. Mais non, il en a pas envie. Ça l'ennuie par avance. Et s'il ne lâche pas complètement l'appli, les quatre applis de rencontre, c'est pour ne pas avoir l'impression de renoncer, de basculer définitivement du côté de ceux qui se servent de leur tub seulement pour pisser, en attendant un cancer de la prostate. 50 ans. Trop tôt pour commencer à crever. Alors il swipe. Tous les matins, de manière propédotique. 10 coups à gauche, 1 coup à droite. Une gymnastique de son désir agonisant. Et le dimanche, autre combat, mêmes enjeux. Il prend son skate, direction le pop, où il galope 1 heure sur un tapis roulant en vitesse 6. Il se fait des pics à 190 battements par minute, en matant une série Netflix. Au générique de fin, le cœur au bar de l'infarctus, Olivier se sent enfin vivant et jure que, s'il ne claque pas dans l'heure, il cessera d'exister en mode mineur. Il cherchera du sens. À la simple apparition d'un nouveau visage, son index pirouette vers la droite, envoie la demoiselle valser au purgatoire, où, si elle le veut bien, il la rejoindra. Il balance Fissa un premier message à... Comment s'appelle-t-elle ? Barbara, qui n'a pas froid aux yeux et cherche un hashtag ONS, One Night Stand, pour son séjour de 24 heures à Chalon-sur-Saône. Il envoie une photo sexy, torse nu, naissance des poils pubiens. Elle ne répond pas tout de suite.
1: Barbara Lee, c'est une femme sans caractère.
0: Ça l'embête. Il espère ne pas y être allé trop cash. Il s'est senti tenu de jouer au dur, au que tard. Nota bene, il est habitué au rôle. Hein. Depuis son adolescence, on le prend pour un fou du cul. Hashtag cliché sur les noirs. Alors qu'en soi, le sexe ne l'a jamais tellement passionné. Ce qu'il aime, c'est s'oublier dans une fusion éphémère. Cet instant pendant lequel il se fiche de ne pas être grand-chose, où il ne s'appartient plus, ne pèse plus rien, s'allège et se suffit. À côté de l'autre qui s'évapore aussi. De lui-même, Olivier ne voudrait rien garder. C'est peut-être ça qu'on appelle l'abandon. Pour autant, hors de question de songer au couple. Non, non. Une PME énergivore à alimenter, à entretenir, qui terrifie Olivier. Du boulot après le boulot, il n'a pas la force. Parler, divertir l'autre, se donner en représentation. Olivier n'a pas assez d'imagination pour la vie de tous les jours, pas assez de mots, pas assez de souffle pour le long cours conjugal. Il ne craint pas tant sa propre lassitude, mais il ne supporterait pas de voir la déception chaque jour plus lourde dans la paupière de l'autre. Il manque de costume pour dissimuler quotidiennement sa médiocrité nue, et de ciment pour calfeutrer les néants de sa vie. L'intermittence amoureuse demande moins d'efforts. On donne tout, mais quelques heures seulement. Puis chacun repart de son côté, avec au mieux sa dose d'inattendu, de passion sans exigence, l'impression d'avoir vécu quelque chose, de consolation, et au pire, un peu plus insensibilisé.
2: À 17h30, Olivier se fend d'un nouveau SMS. Qu'est-ce qu'il a à perdre de toute façon ?
0: Je te retrouve où ?
2: Une demi-heure plus tard, enfin, elle se manifeste. Mercure de Chalon, au bar à 20h. Il bondit pour écrire.
0: Tip-top !
2: Mais se retient, trop ringard.
0: Cool.
2: Ne lui paraît pas dans le ton, trop amical.
0: Excellent !
2: Trop ravi de la crèche. Il laisse passer 10 minutes et clique sur le cœur.
0: Neutre.
3: Thank you.

0: Un trésor, Nina ne renoncerait à sa flânette du jeudi matin, jour des RTT, qui lui donne la joie totale et les preuves qu'elle a eu raison de n'écouter personne du tout et de rester goutte que goutte malgré les problèmes des sous et les sacrifices dans les quartiers nec plus ultra. Entre les quais des Seines et les jardins du Luxembourg, elle se sent chez elle carrément, à la maison. Et quand des nouvelles clientes du salon, à l'oreille trop sensible, lui demandent la question fatidique « Vous êtes de quelle origine ?» Elle répond du tic au tac, sans malice. Du 6e arrondissement parisien. Et là, elle la répète à tout bout des champs, une coquetterie dans la langue. Voilà, c'est tout. Une parole nimbée d'une aura exotique, dont elle ne révèle jamais les contours. De sa vie d'avant, elle a tout effacé. Elle a enseveli ses racines sous plusieurs couches de silence duveteux et froid, comme les flocons immaculés qui recouvraient les plaines et les forêts de bouleaux de son enfance, et protégeait celle qui s'appelait encore Yanina de ses terreurs nocturnes.
1: À l'époque, dans les années 60 d'un autre siècle, tout à l'est de la Pologne, il neigeait beaucoup. Le linceul blanc formait une frontière infranchissable qui séparait la petite Yanina des souterrains peuplés de cadavres de ceux qui étaient tombés ici, sur cette terre que ses parents retournaient chaque jour pour cultiver des carottes, des patates et des betteraves au goût de mort. Pendant le temps long que durait l'hiver, l'enfant du pays maudit pouvait enfin dormir sans la crainte de voir surgir de leur sépulture sauvage, comme au jour dernier, des zombies juifs, russes, ukrainiens, estoniens, allemands et polonais.

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1: Qui aurait pu imaginer que Yanina, la paysanne de Podlachie, qui n'avait commencé à parler un polonais propre qu'à l'école primaire, allait devenir cette Nina, à l'aise dans les rues de Saint-Germain-des-Prés, avec son long manteau crème de parisienne et un grand sac vide. Une Française parmi d'autres, sans passé, sans souvenir.
2: Je suis maman de Barbara Alice, et puis c'est tout.
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0: Maëlys a le bec qui colle trop ce matin pour l'ouvrir, sauf pour recracher la fumée de sa clope. La peur l'empoisse plus que le tabac et donne à sa salive un goût de métal. Elle marche, le pas long et la foulée volontaire, régulière de soldats. Casque sur les oreilles, musique à fond, menton baissé, tronche dure, comme si elle se préparait à une bataille. Chaque jour, elle avance pour ne pas s'enliser, se noyer dans le ressac d'un quotidien qui rend fou à force de revenir toujours identique, à force de s'obstiner. Tous les matins mènent à l'abattoir. En dedans, Maëlys aussi tremble. Elle rêve de se téléporter ailleurs, changer de direction. Même si elle voulait, elle ne réussirait pas à aligner trois phrases sans bégayer, comme quand elle était môme, le disque intérieur enrayé. Elle la sent, la trancheuse, au-dessus de leur échine. Elle a l'instinct et l'expérience de ce truc-là, la violence qui s'abat sur vous. Maëlys a compris, gamine, qu'il fallait se méfier des ciels bleus. Ils se déchirent soudain pour vous grêler la peau. Elle flaire la catastrophe comme les marins, l'orage. Ça n'enlève pas la trouille, ça la domestique, ça l'apprivoise. Une voûte avec des crocs sous lesquels il faut apprendre à dormir. Il n'y a pas d'autre refuge. La météo ne changera pas de cap. Il va falloir survivre à la tempête. C'était parti d'un défi, un pari entre elles, un truc à la con pour rire. Pour rire ou pour tenir. Qui se contente des mêmes gestes à longueur de temps sans péter un câble, sans dérailler? Ce genre de bêtises, c'était pas pour les autres ni contre eux, c'était pour vous rappeler que vous n'étiez pas des machines. Dans le vestiaire, Maëlys entend les copines conjurer la trouille, qui s'impatiente, elle l'appelle, de plus en plus fort. Pourquoi elle n'enlève pas son casque? Devant la porte d'entrée, aux salles blanches, une bonne femme inconnue attend. Avec le boss, en mode croque-mort. Elle, tailleur pantalon gris, ceinture rouge, escarpin noir, masque en tissu assorti aux chaussures. Une tête de chien qui chie surplombe son uniforme de cheftain parachuté depuis la capitale. Coupe au carré dégradé, un balayage. Même âge que moi, mais en version riche, qui picore des graines bio et va travailler à vélo pour garder la forme. Un truc servile et hautain, Emmanuel, une manière d'être, de cadre supérieur. Fort avec les faibles et lèche-cul avec ceux qui l'écrasent.
1: Ce n'est pas une bonne nouvelle, mesdames.
0: Voilà, le coup de l'âme, enfin.
1: Madame Lys a été envoyée par la reine elle-même. Son Altesse, Muriel Tarin.
0: Une fois qu'on a épuisé la colère, vient la joie.
1: Ce qui s'est passé ici, sur votre ligne, est inacceptable.
0: Si on reste solidaires, ils ne pourront rien. Ça va aller. Ça va aller. Je pouvais quand même pas louper ton anniv, Barbara. Pour la première fois depuis 30 ans, les traditions, c'est les traditions. Tadam! Voilà pour le gâteau. Tadam! Un lapin. Et un vrai, même. Un qui mange des carottes et qui chie des boulettes. Même s'il ressemble à un chien. Et ça m'a coûté. Tu connais ma passion immodérée pour les animaux. Eh bien, figure-toi que j'ai partagé quelques heures de ma nuit à moins de 3 mètres de la bête, qui s'est montrée très sage, note, presque attendrissante de silence. La perfection, ce gâteau, avec son nappage miroir et des copeaux de chocolat blanc en suspension comme des flocons de neige. Tant de beauté sucrée à bousiller, dinguerie ou pas. Ça peut commencer.
1: Val lève un bras menaçant au-dessus du gâteau. Barbara proteste pour la forme, comme d'habitude. Ça rassure Val d'entendre les mêmes mots, sortir de la même bouche depuis toutes ces années, que le protocole soit respecté et son poing peut s'abattre impitoyablement sur le dessert. La crème gicle sur le futal en cuir de Star de Val, sur la robe de nuit victorienne et les joues de Barbara qui s'essuient d'un coup de manche serti de dentelle. À cet instant, le truc qui, dans ses yeux bicolores, vrille chaque fois, pirouette. Barbara fond comme un rapace sur la pâtisserie royale, enfonce ses pattes dans la génoise, dans le chocolat, en arrache un morceau et le lance sur Val qui n'attendait que ça. Le signal ultime, en plein dans son œil, et à côté aussi, sur le papier peint et la porte. Val enchérit, les deux s'excitent, se chauffent et saccagent, pour la honte compte même plus combientième fois consécutive, ce qui ne sera bientôt qu'un souvenir crevé, éventré, profané d'opéra.
0: Jure, Barbe, que quand on aura 100 ans, on se balancera toujours des pâtisseries à la gueule. Ça rajeunira nos vieilles tranches périmées. On écoutera leur pacemaker s'essouffler de joie vandale, d'excitation criminelle. À nous, aux barbares, nas drobie. On ne pouvait pas déroger à la tradition, t'es d'accord? Si on n'avait pas sacrifié ce putain de gâteau, je te jure, je crois que j'en serais morte. Pas toi?
1: Pour Barbara, on ne sait pas. Avec Barbara, on ne sait jamais.
0: Et maintenant, autour du lapin.
1: Val attrape un grand couteau à viande pour régler son compte à l'émotion qui l'envahit quand elle regarde le visage de môme de sa vieille copine de 37 ans, putain.
0: Je le saigne ou je l'assomme ?

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1: Barbara a besoin d'une entreprise de travaux généraux à Paris, peut-être qu'il a ça dans ses contacts. Trois lignes. Banal. Pragmatique à pleurer, utilitaire jusqu'à la nausée, parmi lesquels Olivier cherche une trace de ce qui s'est produit entre eux, qui ne peut pas disparaître, se dissoudre dans un flux d'événements sans intérêt. Impossible, n'est-ce pas? Ce qu'Olivier a vécu avec Barbara dans la chambre 124 échappe à la destinée des choses ordinaires, à leur inévitable chute vers l'oubli, tels des dominos alignés pour la dégringolade. Olivier espérait une femme sûre d'elle, mûr, de 5 ans plus âgé qu'annoncé, classique. Probablement divorcé, un profil dont il se sentait familier. Mais il n'imaginait pas une silhouette aussi frêle, tellement plus jeune que sur la photo. Il s'était demandé s'il ne s'était pas trompé de table, de femme ou d'hôtel. Et quand elle lui avait tendu la main, il avait été saisi par sa poigne solide, presque masculine. Rien n'allait de soi. Rien ne collait à ce qu'Olivier connaissait déjà. Tout était dépareillé. Sa peau diaphane d'un côté, ses sourcils sombres et épais de l'autre, la finesse de ses attaches, la rondeur de ses muscles, les converses adolescentes à ses pieds, l'assurance cavalière avec laquelle elle avait fait tout un spectacle, et la froideur ou la timidité avec laquelle elle l'accueillait.
2: Barbara Lee, c'est immature!
1: Elle l'avait écouté poliment déblatérer sur son métier de chauffagiste. L'avait laissé s'enliser dans l'ennui des pompes à chaleur et de la VMC. Elle le fixait, sans détourner ses pupilles, l'une marron foncé et l'autre plus claire, tirant vers le jaune. Dans la chambre 124, Barbara était devenue le monstre vorace et insatiable, merveilleux, qui avait exploré son corps. Ce corps dont il ignorait les cavités, les brèches, les replis, les épaisseurs, les orifices. Un corps que personne n'avait encore pris la peine de découvrir. Mon corps. Un corps d'homme qui s'ignorait, qui se contentait de la surface de lui-même. Sous les baisers de Barbara, la peau de l'évier s'était comme retournée pour laisser affleurer les terminaisons nerveuses. Le dedans avait surgi en dehors. Et Olivier, qui n'avait jusqu'à présent jamais prêté qu'une dimension psychologique, intellectuelle, religieuse, abstraite à son intériorité, la percevait à présent comme un territoire physique nouveau où tout n'était que pulsation, battement, écoulement, jaillissement. Un monde de sensations pures que Barbara révélait de ses doigts, de sa main, son coude. Toute la compacité de sa chair impudique, sans loi, qui s'aventurait en lui, le ravageait, abolissait les limites et les contours. Bref, ils avaient noyé pendant 2 heures dans une jouissance sans équivalent. Chambre 124. Une suite de chiffres devenus si puissamment érotiques qu'Olivier ne pourrait plus jamais, à partir de cette soirée, l'envisager de manière tiède. Dorénavant, sa bite se mettrait au garde à vous à la lecture d'un catalogue présentant des sèches serviettes à Kova, série W124. D'un devis d'études thermiques à 1240 euros. D'un relevé de consommation d'eau chaude sanitaire à 124 kWh par an. À chaque apparition fortuite de cette combinaison ensorcelée, des images pornographiques de la jeune femme se mettraient à clignoter dans un bas-fond de sa mémoire, longtemps après que Barbara Lys se serait effacée de ses souvenirs conscients. Mais, pour l'instant, il espérait encore la revoir. Et lorsque, à 15h25, après 3 semaines de silence, son nom s'affiche sur l'écran du portable d'Olivier, ce dernier pense que sa demande n'est qu'un prétexte et propose de se rendre lui-même à Paris pour lui donner un coup de main amical. Elle préférerait ne pas. Quelques heures plus tard, il lui envoie l'affiche de l'entreprise générale de Pavel Klempa, dont le numéro de téléphone se termine par 124. La vie, c'est être chienne.

0: La cliente lui ouvre en peignoir. Désolée, désolée. Elle a le teint pâle, des cernes et les cheveux un peu gras. Elle n'a pas entendu son réveil, pardon. Elle a reçu pour son anniversaire un cadeau qui ne l'a pas laissé dormir de la nuit, pardon encore. Elle va se changer, elle arrive. Qu'il l'attende sur le canapé. Elle va lui préparer un café ou autre chose, que veut-il? Elle est un peu débordée. C'est à cause de ce qui vit dans sa maison et vient de surgir au milieu du salon, quand on parle du loup, pour détaler Fissa sous les rideaux qui encadrent la porte-fenêtre du balcon.
1: Sotto curva, c'est quoi ça?
0: Pavel Klempa, que tout le monde appelle Bebel,
2: et dont le numéro se termine par 124,
0: a du mal à ranger dans une catégorie répertoriée l'animal qui galope à présent d'un coin à l'autre de la pièce. Une course folle. Pas si folle, la bête prend soin d'éviter Bebel et le canapé trop accueillant dans lequel celui-ci s'enfonce contre son gré. Quelques minutes de cavalcade intense, au bout desquelles le sprinter exalté freine. Il évalue les environs d'un mouvement de tête avant de décoller soudain et d'atterrir d'un saut sans bruit sur la table de la salle à manger. Un félin, peut-être.
1: Y'a qui t'encote. Y'a qui t'encote. Ça ne ressemble pas à un chat, mais plutôt à sa manière de s'asseoir, de se poser sur son arrière-train, de respirer bruyamment. Peut-être une race inconnue de chien. Pièce ? N'est ton hier pièce ? Y'a qui t'en pièce ?
0: L'animal reprend peu à peu son calme, trouve la position idéale pour toiser l'intrus sur le sofa.
2: Avec une espèce de satisfaction.
1: Il me méprise carrément. Comme ferait un homme, pas un animal. Sotto curva, ça se viège, hein ?
0: Bebel s'enlise de plus en plus dans son fauteuil.
2: Ça en devient humiliant, tant de mollesse d'un côté et tant de majesté de l'autre.
0: Bebel voudrait se redresser, rééquilibrer le rapport de force, se déployer.
1: Et je pourrais par exemple me lever pour éteindre le feu sous la cafetière, mais ton choléra pièce, quand m'en empêche, il me surveille, oui, comme ça, impassible, impossible, immobile, à l'exception de sa... Non, teniego pesque. Ah, sa gueule.
2: Une truffe, plutôt, non?
1: Cette gueule qui s'agite là, comme ça, renifle là, comme ça, tressaille là, comme ça.
0: Comme tressaille, renifle, s'agite habituellement là, comme ça, les museaux de rongeurs. Et cela pour une bonne et simple raison, révélée par la cliente qui espère de la salle de bain ou de la chambre où elle a disparu, que le lapin ne le dérange pas.
1: Krulik?
2: Un lapin, c'est pas un rongeur.
0: Princesse.
2: Un lapin qui s'appelle Princesse.
0: La femme sort enfin de la salle de bain, maquillée, coiffée, impeccable.
1: Une allure de businesswoman.
0: Elle a recouvert ses cheveux d'un large bandeau rouge et porte un pull blanc, dufteux, à même la peau. Comme on le faisait dans les années 90. Bebel ne sait pas s'il est perturbé par cet assortiment patriotique de teintes.
1: Neige et sang, le drapeau de la Pologne.
0: Ou parce que sa cliente lui tend le café bouilli de manière si naturelle, habituelle, d'un geste chaleureux, presque affectueux.
1: Comme si ce n'était pas la première fois, comme si elle avait l'habitude de servir le café. Comme si on buvait le café, souvent ensemble, chaque matin, comme ça.
2: Ou à cause de la gentille fossette qui creuse son menton quand elle se justifie. Et pour le retard, et pour le désordre, et parce qu'elle ne m'a jamais rappelé. Jamais.
1: Ou à cause de l'odeur de la rhubarbe qui s'empare tout de son corps.
2: Une chaleur soudaine, inattendue, se déverse dans les veines
1: de Bebel,
2: comme du mercure fondu
1: et lui irrigue les membres.
0: Dans cet appartement où tout lui paraît étranger, à côté de cette dame française qui ne correspond pas aux filles qu'il fréquente habituellement, qui ne ressemble à personne qu'il connaît, qui ne se comporte pas non plus comme le reste de ses clientes, il se sent non pas chez lui...
1: Parce que dans mon appartement à Saint-Ouen, ça n'est jamais comme ça.
0: Mais à la maison.
2: Un sentiment inattendu de familiarité.
0: Il a beau remarquer l'insuffisance de pente de la douche...
1: Ça a fini par abîmer les joints et pourrir toute la cloison, c'est normal.
0: Le sentiment de déjà connu, déjà touché, déjà aimé... ne s'évapore pas.
1: Aussi, il y a la rosace à remplacer. Elles sont toutes pourries. Et le bac à démonter, c'est le budget, c'est sûr.
2: L'enrayement cérébral s'obstine et le trouble persiste.
0: Le bras de Bebel, s'il le laissait aller, se poserait tout naturellement autour des épaules de...
1: Je peux commencer dans 2 jours, pas de problème. Même maintenant, j'aurai pour la semaine. Peut-être c'est mieux que vous le déménagiez si c'est plus le confort. J'enverrai le contrat tout à l'heure même. Vous validez et je viens tout de suite. Le nom, vous écrivez Lisse, L-I-S-S-E.
0: Non, Lisse, en 3 lettres, L-I-S.
1: Lisse, c'est drôle. Parce que...
0: À ce moment-là, pile, l'animal se hérisse sur son piédestal et émet un son caverneux et puissant, inconcevable, effrayant, et il se jette, tout incisive en avant, sur les genoux de l'entrepreneur associé patron qui en lâche sa tasse, vide mais fragile. Princesse !
2: Et désormais brisée en 1000 morceaux.
1: Ça n'est rien, la morsure de rien du tout.
0: Dans un silence recueilli, Barbara désinfecte, pense et embaume de plus en plus la rhubarbe.
1: C'est drôle. Vous savez ce que ça veut dire, Lys, en polonais ?
0: Barbara Lys a su, sa mère née là-bas le lui a sûrement dit, mais elle a oublié. Lapin ?
1: Non, le contraire. Renard. Le vôtre, c'est peut-être un lapin, mais il est rusé comme le renard. Les choses et les gens ne sont pas toujours ce qu'ils semblent être au premier abord. Être polonais, c'est apprendre à se méfier. Ça me rappelle l'histoire. Après la chute du mur en Pologne, sur les marchés aux puces, on pouvait tout trouver. Mais il fallait faire attention à ce qu'on se faisait refourguer. Et il y avait ce garçon, par exemple, qui habitait pas loin de là où moi j'avais grandi. Son père lui avait acheté le chiot du berger du Caucase, la grosse bête, pièce au grand Nitaki. Et c'est les Russes qui avaient vendu. Ils avaient dit, c'est le chien de défense, mais il est gentil avec les enfants.
0: Bébel se fige. La main de sa cliente vient de se poser l'air de rien dans le creux de son coude gauche.
2: Il n'ose plus bouger. Il ne veut pas que la main s'envole, disparaisse à jamais.
0: Il parle de plus en plus vite du chiot immense.
1: Qui était devenu le mascotte de quartier. Le phénomène que tout le monde venait voir.
0: Bébel hésite à abréger son histoire ou au contraire à l'étirer.
2: Pour laisser le temps à la main de Barbara de s'égarer sur sa peau, de descendre jusqu'à son ventre, où elle palpite à présent.
1: Les autres chiens, eux, ne s'approchaient jamais, ils fuyaient.
2: Bébel tremble intérieurement, comme s'il n'avait jamais embrassé personne de sa vie, comme s'il était puceau. Il faut qu'il se rassemble, qu'il redevienne homme, surtout que Barbara, elle, se colle franchement, sa jambe contre la sienne, et même dessus.
1: Ça ne peut pas être hasard.
2: Elle vient de poser sa tête sur son épaule et de bâiller. Oui, de bâiller d'une façon presque domestique, lasse et confiante. Elle s'alanguit sans arrière-pensée. Elle s'allonge presque sur lui. Elle se détend, tout simplement. Comme ça, d'un coup.
1: Le chien, en fait, c'était l'ours. Et il a fini par bouffer l'enfant. Et moi aussi, j'ai le nom de l'animal parce que Klempa, ça veut dire élan, l'élan femelle.
2: Bébel rougit de cette précision, de sa vulnérabilité. Mais ce n'est pas grave parce que Barbara se serre contre sa poitrine. Et alors, enfin, il se tait.
0: Et alors, leur corps se soude et il n'y a plus de règles, plus de codes de séduction, d'étapes à respecter, pas d'ordre. Il se lie avec impatience, à la manière des amoureux qui s'attendaient depuis trop longtemps.
1: Et mon cœur, moi et Serge, se désengourdit, comme s'il sortait d'un long sommeil. Un sommeil de 100 ans.
2: Barbara lève le menton vers lui, et dans ses yeux dissemblables, comme ceux du lapin, l'un marron, l'autre doré, il y a tout et son contraire. Une question sans réponse est la réponse à toutes les questions du monde.
0: Et c'est tellement déroutant que Bébel voudrait...
2: se raccrocher à quelque chose de réel, à une vérité indiscutable, tangible. Mais il n'en trouve pas.
0: Et après ?
2: Qui a embrassé qui ?
0: Qui a caressé qui ?
2: Qui s'est fondu dans l'autre ?

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1: Tout s'est emmêlé nu. Et pendant quelques heures, dans l'appartement de Barbara, tandis que Princesse s'était retranchée dans sa cage ouverte, a régné la plus troublante des confusions animales.
2: Pologne est aussitôt s'est dessiné sous les coupes au carré et les chignons grasquelli un immense champ de patates minées par les bolcheviques. La cour bétonnée d'un immeuble stalinien de 18 étages. Du gris sans espoir, où chacun bat la misère, du côté triste de l'Europe, dans ce pays barbare et romantique, où les ours courent dans les rues, où il n'y a ni jambon ni fromage, où les femmes mettent des collants de toutes les couleurs, se teignent les cheveux en jaune pisse, où les hommes rincent leurs chicots pourris dès le matin avec un verre de vodka. Un peuple brut de décoffrage et antisémite, qui marmonne des prières en écoutant Chopin. Mais quel courage, des chevaux contre les chars en 1939 et l'armée napoléonienne. Et vous savez pourquoi on me dit « sous comme un Polonais »

0: Paraît que Bébé l'a emménagé avec sa française.
1: Ouais, sa grenouille.
0: Sa reinette.
2: Elle est jolie au moins.
1: Ouais, personne ne l'a vu, il la cache. Il a attendu que les elfes choisissent avant de s'installer, tu vois que c'est seulement pour les oiseaux.
2: Ah, quand on a une belle femme, on la montre, on est fiers.
1: Ouais, parisienne surtout. Elle va s'ennuyer ici. Qu'est-ce qu'elle va faire?
0: Servir de décoration.
3: Qui?
0: Le fils de Maria l'osseuse. Il travaille en France depuis belle lurette.
2: Il a offert un appartement dans le centre de Giviette à sa mère. Et construit une maison.
0: Un bon fils.
2: Et il revient.
1: Une villa avec une jolie petite couleur parme.
0: Des balcons en fer forgé avec des fantaisies de ci, de là. Il se croit sur la Côte d'Azur.
3: Parme.
1: Rose, comme le jambon.
3: Il a réussi.
2: Il n'a pas oublié son pays.
3: J'ai un cousin qui a habité 3 ans dans le sud à Marseille et il est rentré lui aussi. Non merci, là-bas, c'était pas pour lui.
1: Il paraît qu'elles sont sales, les Françaises. Pas coiffées, pas soignées, des ongles crasseux.
0: Pourquoi tu penses qu'ils ont inventé les parfums, hein?
2: Les mangeurs de grenouilles se lavent pas.
3: Ils font des toilettes de chat.
1: N'oublie pas que les Polonais leur ont appris à servir d'une fourchette.
2: Comment ils mangeaient avant? Ah, avec des baguettes. Avec des croissants. Ou avec leurs mains, comme les Arabes.
0: Ah ben ceux-là, ils n'en manquent pas.
3: N'empêche que, de son terrain, il a une jolie petite vue à 180 degrés sur un babiagoura et 3 hectares de bois.
1: Personnellement, je préfère la Suisse. C'est plus propre.
2: Il veut aménager un acrobranche géant, le plus grand d'Europe.
1: Je suis allé à Paris avant la pandémie, 2 ans avant. Décoloré dans la rue, il n'avait plus que de blanc.
0: Comme on fait son lit, on dort.
2: Ça n'a pas toujours été un ange, hein, Bébel. Il en a fait voir à l'osseuse et à son père.
0: Même que le cancer du vieux, il paraît que c'était à cause de ça, de la honte.
2: Paix à son âme.
3: Raconte pas de bêtises, son cancer c'était la plèvre. Et ça, c'est un cadeau de la mine. C'est pas le seul gars d'ici qui a crevé en s'étouffant.
1: Il paraît qu'en France, on croise plus de femmes couvertes de voiles en turbanées des pieds à la tête que de normal.
0: N'empêche que la honte, comme le chagrin, ça n'aide pas.
1: Le fantôme qui hante les rues.
3: Et il avait fait quoi?
2: Il avait volé des bagnoles chez les Boches.
0: Et puis fricoté avec le diable. Il avait l'âme damnée. Des histoires d'amour sale.
1: Aujourd'hui, il a un Defender. Dernier modèle, une petite Mercedes pour sa Renette.
3: Renette, ça lui va bien comme surnom.
1: Bon, t'en sais rien, je l'ai jamais vu. Elle ressemble plutôt à un drapeau. Hein.
2: À l'époque, en Pologne, c'était le Far West.
0: Comme en Russie.
2: Faut pas s'étonner après.
1: Ah, me pousse pas des Russes.
3: La violence et tout le reste, la pagaille.
1: C'est pour ça qu'il vient nidifier ici, Bébel. Il voulait pas élever ses gamins avec des noiraux.
0: Podobno tam we Francji jest więcej meczetów niż kościołów.
1: Comme on fait son lit, on dort.
0: Surtout maintenant qu'ils ont brûlé leur cathédrale, Notre-Dame.
2: 2 ans de prison qu'il a écopé, trafic de voitures volées.
3: Mais c'était il y a un bail.
2: Conduite sous emprise de stupéfiants, homicide involontaire.
3: Il n'y a pas à dire, depuis il s'est bien occupé de sa mère. Et puis pour la drogue, il paraît que c'était pas bon.
0: Un bon fils, malgré tout.
2: Elle lui a pardonné.
1: Maintenant, elle voudrait des petits-enfants, je parie.
0: D'après l'osseuse, la reinette n'est pas de la première fraîcheur.
2: À l'époque, ça combinait de ci, de là. Les...
0: Pour les têtards, faut se dépêcher.
1: Elle est plus avec lui.
2: C'est dans les vieux poils que le diable fait ses meilleures flambées.
3: Elle promène un lapin en laisse dans son jardin.
0: Elle fait plus vieille qu'elle n'est parce qu'elle est maigre. Il n'a jamais eu de chance avec les femmes.
2: Et c'est la mode en France. Ils savent plus quoi inventer. Et puis après, ils nous font la leçon, comme quoi on n'est pas des démocrates.
3: Qui?
2: Leur président. Un crétin. Sa femme pourrait être sa mère. Bon, chacun fait bien ce qu'il veut. Hein, et à son goût. Enfin, après, qu'on vienne pas nous faire la morale.
1: Ouais, qu'on est des primitifs.
2: Ouais, c'est pour ça que Bébel a acheté une forêt. Son bestiaire, sa rainette et son lapin.
0: Un monstre. On lui a bidouillé les gènes ou... bah forcément, il mesure plus d'un mètre.
1: C'est pas pour les vaccins, hein. On sait pas ce qu'ils mettent dedans.
2: Ils sont pas encore mariés, mais l'osseuse a dit que ça viendrait.
0: Dieu décidera.

Meuf, putain, ma barbe! Ma sphinge, quand tu t'échappes, quand tu m'échappes, c'est pas à moitié. La semaine dernière, à une foire fashion à Milan, mon cerveau transformé en halle d'exposition géante, gère autour du buffet d'une soirée networking quand je me fais aborder par une nana qui a l'air comme moi de vouloir se faire harakiri. En trame mélancolique, on se reconnaît même au-dessus d'un pain surprise goût pizza limoncello. Et puis après quelques vacheries sur les autres convives, histoire de s'assurer qu'on était dans le même camp, on s'est plus lâché de la soirée. Elle a eu le temps de me balancer un tas d'horreurs sur ton nouveau pays où les fachos ont pris le pouvoir en 2015 et qu'elle compte bien quitter si rien ne bouge. À condition de trouver mieux ailleurs, ce qui n'est pas assuré au train auquel la planète entière se jette dans le bain des propres sur eux. Quand je lui ai dit dans quel coin tu étais allé te fourrer, toi, t'enterrer, elle a failli claquer sur place. C'est une LGBT free zone. LGBT free zone, ça me disait un truc, mais franchement, je pensais que c'était un prank. Alors que pas du tout. Dans ton gentil pays, il y a officiellement des gentils maires qui demandent gentiment aux vilaines gouines, PD, trans, de rester sagement chez eux, c'est-à-dire ailleurs. Flippant, non ? Sérieusement, ma barbe, c'est là-bas que t'as décidé de kiffer ? Que t'as choisi de vivre ta vie de femme ? Il y a des nanas qui meurent en Pologne parce qu'on préfère encore ça que de les laisser avorter. Est-ce que tu t'es bien renseignée, ma barbe, avant de te coller là-bas ? Est-ce que tu continues à planer et à faire comme si la politique, ça ne te concerne pas ? C'est le Moyen-Âge, ton truc ! En même temps, tu me diras, comme ma nouvelle copine qui enquillait les prosecco plus vite que son ombre, aujourd'hui chez nous, demain chez vous. La Pologne a peut-être juste pris de l'avance, bravo, dans le peloton de tête de la course mondiale des rageux. En France aussi, vous avez vos champions, vos petits fachos bleu, blanc, rouge, elle m'a lancé. Avant de quitter les lieux avec la fierté rigide de l'ivresse, elle m'a averti. Vous n'êtes pas à l'abri. La Pologne, cette Pologne-là, bientôt c'est partout. Gueule de bois internationale.

0: Levez-vous, mesdames et messieurs, levez-vous. C'est une excellente nouvelle. Une nouvelle que j'attendais avec impatience. J'ai beaucoup entendu parler de Barbara. Par ta mère, Pavel, évidemment, mais pas seulement. Les chemins qui mènent au Seigneur sont tous différents. D'ailleurs, votre serviteur, à l'instar de Saint Jean-Paul II, a failli embrasser une carrière de comédien avant d'entrer au séminaire.
1: Ça sent ce que c'est d'acteur.
2: Il a une écoute exceptionnelle.
1: Quand il officie. Présence.
2: Vous ne trouvez pas qu'il ressemble à Richard Chamberlain? En plus polonais, plus terrien, plus costaud.
0: Essentiel, mes enfants, c'est votre présence ici, devant le Christ, devant moi. L'amitié, la solidarité, l'entraide, ce sont des valeurs que le monde contemporain oublie trop souvent. Mais heureusement, l'Église est toujours là, solide, qui vous accueille tous les deux. En particulier toi, Barbara, que la vie a jusqu'à présent tenu à l'écart de Dieu, mais dont le cœur n'a jamais cessé d'éprouver un manque, une blessure, une souffrance. J'adore Paris. Édith Piaf, le bon camembert, Amélie Poulain, la cathédrale de Reims, Mais France, fille aînée de l'Église, es-tu fidèle à ton baptême? France, fille aînée de l'Église, es-tu fidèle à ton baptême? C'est notre Saint-Père, le Saint-Pape Jean-Paul II, qui s'adresse à tes compatriotes, Barbara. En 1980, tu n'étais pas encore né, un de ses premiers voyages apostoliques... Elle comprend quand je parle ou... France, fille aînée de l'Église, es-tu fidèle à ton baptême?
3: Non.
0: Exactement! Les Français éloignent leurs pas de ceux de leur Seigneur. Les Français se laissent séduire par les sirènes de la modernité. Quels sont les ennemis actuels de la foi? L'argent, le confort, la liberté sans limite, les LGBT, plus. Tout ce vers quoi l'Occident aspire sans réflexion. La séparation de l'Église et de l'État, c'est ce qui vous a perdu. Une grande

0: Et remercions-en le Seigneur. Barbara nous est revenue. Il n'y a pas d'âge pour admettre le Christ dans son âme, pour lui accorder une place véritable, pour naître une seconde fois. Car c'est de cela qu'il s'agit, d'une nouvelle naissance.
1: Applaudissements réellement justifiés pour cette lecture scénarisée tirée du roman Princesse de Kinga Wierzykowska, édité aux éditions du Seuil dans le cadre du festival Hors Limite qui se déroule chaque année au printemps dans 30 villes du département de Seine-Saint-Denis. Avis aux amateurs si vous voulez découvrir des talents. Merci donc à Kinga, à Fatima Ndoye, à Jean-Baptiste Puech, à Cédric Zimmerlin pour cette performance. Merci à Laura Lone, artiste belge, pour son humour très corrosif, à prendre au deuxième voire troisième degré, aurait chaste de s'abstenir. Merci à l'ami Nino Ferrer, parti lui aussi trop tôt, à l'âge de 63 ans, rejoindre ce sud idéalisé à qui il doit l'un de ses plus gros succès. Merci à Bernard Lavillier pour son ode à Saint-Étienne et l'ensemble de son œuvre. Mais il est temps de nous quitter maintenant. Et je vous donne rendez-vous le vendredi 2 octobre au même horaire, sur la même fréquence. D'ici là, surtout en cette année cruciale, ne vous laissez pas submerger par la pensée unique et gardez vos convictions. Bon courage donc pour cette année lourde d'enjeux. On ne pouvait clôturer cette émission autrement qu'avec l'iconique et regrettée Dolly Parton dans un duo prémonitoire « Don't let the sun go down on me » que l'on peut traduire par « Ne laisse pas le soleil se coucher sur moi ». Chanson partagée avec le grand Elton John, lui encore bien vivant. Salut l'artiste, ciao à vous toutes et tous, bye bye.

0: concentration.
1: Allez, au revoir, à la prochaine.
2: Bon, bah, ça sera fini pour aujourd'hui. Bye bye.
3: Au revoir.
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6: 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Empédocle laissa ses sandales au sommet de l'Etna. Tourmenté par le mystère d'une nature à la fois nourricière et destructrice, et à laquelle il demanda, sans doute par une extrémité qu'elle leur révéla à lui-même, il s'anéantit en plongeant dans le feu minéral, la pierre ignée, pour y recevoir les lavements de l'éternité avec le pied nu du Dieu qui n'a besoin d'aucune protection et qui n'aurait plus rien à craindre de la terre des mortels. Et peut-être encore pour précipiter une finitude qu'il savait certaine, mais à laquelle une folie pourrait le soustraire.

une joie inhumaine faisait vibrer son corps. Il pleurait bientôt de ces larmes qui disent la vie quand elle excède tout sens possible. Il se disait que la condition humaine exulte autant la joie que la tragédie. Et cette joie le cambrait, tel le phallus d'Anaxos sur l'île de Délos et sur lequel des lesbos aux vagins dilatés viennent se goder. Entre le périnée et l'anus, un feu s'aviva, pétulant en gouttes subtiles ou ondulant le long de sa colonne vertébrale.

Pour celui qui aura pu contempler de près les jaillissements de la matière, le volcan spalmodie à travers des inspires et des expires, comme un pneuma destructeur et suffocant dont la puissance capsulée par la terre reconduit toutes les 10 minutes, et parfois moins, l'éjection du magma pressuré par les gaz. Il y a la lumière solaire et les nuits qu'on voudrait retenir. Voie lactée, comète, cieux tuméfiés par des couchers antiques, nuages cyclopéens par tant d'orages.

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0: 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L'émission que vous allez écouter est une archive. Vous êtes bien sur FPP 106.3 et vous allez écouter maintenant une archive de l'année 1995. Avec comme invitée Béatrice Fougérolas, qui est médecin généraliste et qui faisait le point sur les conditions d'accès à l'IVG en France en 1995. Depuis, il faut dire que la situation s'est un peu améliorée, avec notamment en 2001 l'allongement du délai légal à 12 semaines de grossesse et non plus 10 semaines, la suppression du délai de réflexion de 7 jours pour les femmes qui souhaitent avorter et le remboursement à 100% depuis 2013. Cependant, si les lois s'améliorent, le budget ne suit pas et ne permet pas d'appliquer la loi correctement. Ces 15 dernières années, il y a 130 centres d'IVG qui ont été fermés faute de moyens, d'après la Ligue des droits de l'homme, et les militantes aujourd'hui demandent toujours la fin de la clause de conscience qui permet aux médecins de ne pas effectuer l'avortement, ce qui réduit considérablement l'accès aux soins. Mais revenons à la situation en 1995 avec Béatrice Fougérolas. Bonne écoute.
1: Donc nous sommes avec Béatrice Fougérolas, qui est médecin généraliste à l'hôpital de Colombes. On va parler donc avec vous de la question de l'avortement, plus particulièrement, peut-être pour le rattacher à cette fameuse manifestation qui va avoir lieu donc le 25, samedi 25 à Paris, pour le maintien des droits des femmes, et donc celui de l'avortement. Donc j'ai voulu parler avec vous, plus parce que vous êtes quelqu'un de terrain. Vous travaillez à l'hôpital de Colombes, vous recevez des femmes qui vont se faire avorter. Donc j'avais plus envie d'être avec quelqu'un qui puisse m'en parler en étant sur le terrain, en travaillant donc sur cette question-là. Donc je vous ai présenté du coup, mais si vous avez quelque chose à rajouter, et puis parler un petit peu de comment ça se passe au quotidien, votre travail, et quelles difficultés vous rencontrez dans l'exercice de ce travail.
2: Bonjour. Je peux préciser sur la présentation que je travaille à l'hôpital de Colombes dans un centre de contraception et d'interruption volontaire de grossesse, ce qu'on appelle IVG, depuis plus d'une dizaine d'années. Et on fait un travail là avec toute une équipe qui est intéressée à ce travail, qui le fait de manière... Ce sont des personnes qui ont choisi de travailler là. Et on fait beaucoup d'interruptions de grossesse, on fait un gros travail sur la contraception. Beaucoup de femmes reviennent nous voir pour se faire suivre, pour leur santé sur le plan gynécologique, faire des examens annuels de contrôle. On reçoit des tas de jeunes pour faire de l'information, on va dans les établissements scolaires. On a toute une activité très riche et très développée. On fait du travail de recherche puisqu'on est à l'hôpital et c'est un domaine important dans ce domaine-là, de faire progresser les connaissances. Et on fait aussi beaucoup de travail de prévention et de dépistage, et en particulier du travail de dépistage et de prévention des maladies sexuellement transmissibles, et aussi de dépistage et de prévention du sida, et toutes ces questions qui ont trait à la sexualité. Et on essaye de faire un travail un peu global sur cette question, qui est très importante pour la santé des femmes. Ça fait beaucoup de choses. Et combien vous êtes pour faire tout ça? On est une petite équipe, en fait. Il y a 3 infirmières, il y a une aide-soignante, il y a une secrétaire, et puis il y a à l'heure actuelle 7 médecins. C'est essentiellement des femmes qui travaillent dans ce centre de contraception et d'IVG. Alors vous avez quand même rencontré, vous avez eu un mouvement dans les années 90, il y a quelques années, justement parce que les statuts de vos médecins étaient un peu particuliers et vous ne garantissez pas une stabilité dans votre travail. Oui, on a fait une grève très longue et très dure, puisque c'est une grève qui a duré 5 mois, de octobre 92 à mars 93. Je crois que la radio Paris Pluriel avait rapporté un peu les différents développements de notre grève. Et on avait fait une grève qui partait de la question du statut des médecins dans les centres d'IVG, puisque les médecins sont vacataires, c'est-à-dire qu'ils sont payés à la demi-journée de travail. pas très cher, mais enfin ça c'est un problème bon, qui touche l'ensemble des vacataires à l'hôpital. Et puis donc ces médecins qui sont vacataires ne participent pas à l'ensemble du travail d'une équipe hospitalière, c'est-à-dire qu'une équipe hospitalière se réunit, fait un travail de formation permanente, étudie l'ensemble des dossiers, organise le service, et les vacataires par contre ne sont payés qu'à faire des actes. Donc l'administration de l'hôpital avait estimé qu'on pouvait reprendre des vacations au centre d'IVG pour les dispatcher vers des activités plus, disons, plus prestigieuses, parce que c'est souvent comme ça que ça se passe à l'hôpital, et les centres d'IVG donc sont privés au fur et à mesure de leurs moyens. Donc on avait utilisé cet événement pour parler en fait de l'ensemble du problème de l'avortement en France, parce que la situation générale en France n'est pas satisfaisante et s'est dégradée depuis de nombreuses années. Et il est pour les femmes de plus en plus difficile d'obtenir un avortement, et en particulier dans de bonnes conditions en France. Alors, est-ce que tu peux développer justement cette partie-là, c'est-à-dire, bon, on se rend compte qu'il y a des départements où c'est très difficile pour une femme de se faire avorter, enfin, c'est pas un acte normal, facile, et est-ce que tu peux expliquer un peu c'est quoi dans de bonnes conditions ? Alors, dans de bonnes conditions, c'est que la femme qui demande un avortement et qui est dans une situation que tout le monde sait qui est difficile, puisqu'elle fait un choix, et c'est un choix assez compliqué, assez complexe, de faire ou pas un enfant. C'est un choix qui demande de réfléchir sur son désir de faire un enfant, sur les conditions les meilleures pour que cet enfant ait tout ce que l'on souhaite lui donner. Ça, c'est un choix qui fait réfléchir aussi sur les relations qu'on a dans la famille, avec les enfants si on en a déjà, avec son compagnon si on en a un, avec ses propres parents. C'est un choix qui est philosophique, c'est un choix moral, c'est un choix sur lequel pèse toute la société. Hein, et c'est dans ces conditions-là que les femmes demandent un avortement, et assez souvent, et le plus souvent, elles ne sont pas très bien reçues à l'hôpital en France. On leur fait passer, par exemple, ce qu'on appelle un entretien qui est imposé dans la loi, où la femme doit, à la limite, justifier sa décision, et où, tu en parlais tout à l'heure, on la traite d'une manière assez souvent infantile, comme si elle n'était pas responsable, alors que justement, dans cette situation de demande d'un avortement, la femme prend des responsabilités importantes, et pour nous qui travaillons dans ce domaine, nous trouvons que les femmes se présentent à nous avec une grande dignité. Et malgré cela, toutes les femmes, beaucoup de femmes témoignent que lorsqu'elles ont demandé un avortement, ça ne s'est pas bien passé, et qu'elles ont subi des vexations, on les a culpabilisées. Ça, c'est pour, si vous voulez, pour l'aspect la prise en charge psychologique de la femme qui demande un avortement. Et puis, il y a des tas de problèmes qui se posent aux femmes qui demandent des avortements, puisque la loi en France est très contraignante. Le délai pour demander une interruption de grossesse est très court, on en reparlera peut-être tout à l'heure. Et puis, il manque beaucoup de structures. Comme tu l'as dit, dans certaines régions, il faut se déplacer d'un département à un autre pour obtenir un avortement. Dans le domaine privé, dans les établissements privés, on est amené à payer quelquefois beaucoup plus cher que ce qu'on devrait payer. Et ça, il faut aussi se rendre compte qu'on a très peu d'informations sur l'avortement, parce que la loi interdit l'information sur l'avortement. Alors là, justement, on va être obligé de reparler un petit peu de cette loi. Parce que, donc, en 1975, il y a eu la fameuse loi Veil qui, donc, autorisait le droit à l'avortement. Bon, il faut dire que ça ne s'est pas passé comme ça, qu'il y a eu de nombreuses manifestations, que c'est les femmes qui l'ont gagné, de haute lutte, je dirais, parce que ce n'était pas du tout évident. Et il y a eu un compromis qui s'est fait entre les... Donc, pour ceux qui étaient pour l'avortement et ceux qui étaient contre, avec donc, comme tu le disais, à la fois le droit, la possibilité pour une femme d'avorter au bout de 3 mois, mais aussi la nécessité pour ces femmes de passer devant quoi d'ailleurs, une psychologue ou une assistante sociale, une conseillère conjugale. D'accord, donc qui discute avec la femme qui va se faire avorter, ça s'appelle un entretien. Et puis il y avait aussi la restriction du droit à l'information sur la question de l'avortement. Oui, je crois que ce qui est important, c'est que de connaître exactement les termes de la loi de 1975, ce qu'on a appelé loi Veil. Il faut rappeler, c'est très important, que cette loi n'autorise pas l'avortement. En fait, il y a une loi qui interdit l'avortement en France, qui date de 1920, et la loi de 1975 n'autorise l'avortement que dans certaines conditions qui sont très strictes. Et quand on demande l'abrogation de la loi de 1920, ce n'est pas seulement une revendication un petit peu théorique et abstraite. C'est très important que cette loi soit abrogée, parce que pour les femmes et pour les travailleurs dans ce domaine-là, cette loi de 1920 nous contraint quotidiennement. C'est-à-dire que les restrictions de la loi sont très sévères, puisqu'on a le droit de faire une interruption de grossesse en France jusqu'à 12 semaines depuis la date des dernières règles, ce qui correspond à 10 semaines de grossesse. Et c'est le délai qui est le plus court en Europe. Ça, c'est une première chose. Il faut se rendre compte que pour ne pas dépasser les délais, il faut s'y prendre très vite, c'est-à-dire qu'il faut y réfléchir très vite. Pourtant, cette part de réflexion est importante. Et il faut trouver une solution très rapidement. Et dans beaucoup d'établissements, non seulement la loi est stricte, mais les personnes, les chefs de service, les médecins décident de manière arbitraire de limiter ces délais. Et dans beaucoup d'établissements, on ne peut pas obtenir un avortement jusqu'à la limite du délai légal, parce que dans cet établissement, les médecins ont décidé de faire les avortements que jusqu'à 2 semaines avant la fin du délai légal. Ce qui fait que il faut vraiment... c'est très très court. Dans beaucoup d'établissements, ce n'est pas... une limitation des délais qui est arbitrairement décidée, c'est parce que le délai de rendez-vous est très long. Par exemple, dans notre service, il arrive régulièrement que nous dépassons un délai de rendez-vous de 15 jours, ce qui est très long, ce qui pose des problèmes par rapport à ce type de demande. Et c'est parce qu'il y a une demande à laquelle nous ne pouvons pas répondre. C'est-à-dire que les hôpitaux publics, les services publics en France ne répondent pas à la demande des femmes et les renvoient vers les établissements privés.
3: D'accord. Donc, normalement, dans les textes de loi, l'avortement est une pratique médicale au même titre qu'une autre. Et en même temps, dans la réalité, on se rend compte qu'il y a des tas de barrières, que ce soit au niveau du nombre de praticiens, que ce soit, comme tu le disais tout à l'heure, que des vacataires, que ce soit au niveau des lieux, au niveau des délais, au niveau de tout ça, qui posent énormément de problèmes et qui finalement, complètement pratiquement, remettent en question cette question du droit à l'avortement. Donc on se rend compte que petit à petit, en fait, depuis l'installation de cette loi et de la possibilité pour les femmes d'avorter, y a eu jour après jour finalement quelque chose qui marchait dans le sens inverse, quoi.
2: Oui, oui, il y a des tas de limitations qui sont données à cette loi restrictive. Je reviens sans cesse là-dessus, parce qu'il faut être informé absolument, parce qu'il faut que les femmes connaissent leurs droits pour qu'elles puissent exiger, qu'elles puissent obtenir un avortement dans des conditions et avec un sentiment de légitimité. C'est un gros problème en France, parce que les femmes qui demandent un avortement souvent ne se sentent pas en état de légitimité. Elles se sentent culpabilisées et tout leur fait croire qu'elles sont coupables et qu'elles ne sont pas exactement dans leur bon droit. Parce que, par exemple, on a parlé des limitations apportées à la loi sur le plan des délais. Mais, par exemple, je sais que dans de nombreux établissements privés, les femmes sont amenées à signer une décharge de toute responsabilité du médecin et de l'établissement privé. Ce qui est absolument, c'est un document qui n'a aucune valeur sur un plan légal, ça n'existe pas. Cependant, on leur demande de signer cette décharge et elles le font. Et lorsqu'on signe de pareils documents, on ne se sent pas en état de légitimité.
3: D'accord. Alors, tu parlais de la nécessité d'informer justement sur cette question-là. Donc, on s'est rendu compte qu'il y avait un problème aussi au niveau de l'information et de la possibilité d'informer sur la question de l'avortement. Bon, il y a eu, suite donc au grand mouvement des femmes, leur demandant leurs droits, il y a eu la question de cette information qui était posée, droit à la contraception, droit à l'avortement, et l'installation de structures pour informer donc toutes ces femmes, notamment le planning familial. Et qu'est-ce qu'il en a été concrètement, pratiquement sur le terrain? Où il y en a, où les femmes peuvent aller s'informer? Comment ça se passe? Alors, il y a des structures qu'on appelle les centres de planification, qui sont des structures qui ne sont pas assez nombreuses, qui ont été assez faiblement subventionnées et qui, à l'heure actuelle, certaines d'entre elles vont disparaître et les subventions vont être retirées. Donc, ça fait partie de ce problème de la dégradation de l'accès à la contraception. Ce sont des structures qui sont intéressantes. Il faut que dans chaque commune, il y ait des centres de planification où l'on puisse disposer de l'information, où les mineurs, puisque c'est leur droit, peuvent obtenir une contraception, les examens qui ont trait à la contraception de manière gratuite et anonyme.
2: C'est pas ce qui se passe, hein.
3: Ben, ces structures ne sont pas assez nombreuses. Par exemple, pour vous donner un exemple, pour vous dire combien le dispositif de mise en application de la loi est mauvais, au centre d'IVG où je travaille, à l'hôpital de Colombes, nous ne pouvons pas, depuis des années, nous réclamons d'être un centre de planification et la DAS ne nous donne pas l'autorisation d'être centre de planification. Elle envisage éventuellement de nous donner le nom de centre de planification, mais elle n'envisage aucunement de nous donner de subvention. Or, tout ce travail de planification, nous le faisons malgré tout, c'est l'hôpital qui le paye, c'est pourquoi l'hôpital nous le reproche, parce que ça devrait être la DAS, tout ça est très compliqué en France. Mais pour vous dire que bon, ça se passe pas très bien, quoi.
2: Parce que c'est sûr qu'en amont de l'avortement, et pas forcément, il y a la question de la contraception. C'est-à-dire que bon, c'est quand même extrêmement important pour une jeune femme de savoir comment fonctionne son corps. Il y a tout cette réappropriation du corps qui est, à mon avis, une chose extrêmement importante. Et puis, il y a la question de savoir, mais quelle contraception pour soi, puisqu'elles sont toutes différentes. On a vu quand même ces dernières années, même ce droit-là régresser, puisqu'on a vu l'apparition de pilules non remboursées. Donc ça aussi, ça pose un problème. De pilules bah, qui faisaient grossir, qui rendaient malades, etc. Et puis pas vraiment d'examens qui vont avec. Peut-être pas assez d'informations sur d'autres formes de contraception, puisqu'elles existent. Les spermicides, bon, il y a des choses aussi en dehors de la pilule. Toutes ces questions-là ont été, j'ai l'impression, un peu abandonnées au cours de ces dernières années, alors qu'elles sont complètement indispensables.
3: Bon, c'est beaucoup de questions en même temps. Et j'ai pas tendance à parler de beaucoup de choses en même temps. Donc, cette question de la contraception, il faut la resituer. D'abord, la contraception, c'est une intervention sur notre corps. Et ça implique quelque chose d'assez complexe, puisqu'on va à la fois l'utiliser pour bénéficier d'une plus grande liberté, et c'est l'aspect positif de la contraception, c'est de pouvoir faire l'amour sans risquer d'être enceinte quand on ne le désire pas. Et puis c'est aussi une contrainte, c'est-à-dire qu'on est amené à utiliser des objets ou à prendre des médicaments, ce qui n'est pas toujours bien accepté, et ce qui est moins à l'heure actuelle que dans la période précédente. Et puis c'est aussi, au-delà de cela, c'est aussi contraindre une fonction biologique, et puis contraindre cette fonction particulière qui est la reproduction, donc donner naissance, faire des enfants, la génération. Donc c'est pas tout simple de prendre la contraception, malgré ce qu'on a voulu dire. Lorsqu'on dit les femmes doivent prendre la contraception, les femmes ne doivent pas prendre l'avortement pour un moyen de contraception, c'est un discours sur la contraception et sur les femmes qui est très très loin de la réalité et qui est un discours négatif par rapport aux femmes, qui est toujours le même discours qui semble dire que les femmes sont irresponsables. Alors ça c'est le cadre général de la contraception. Maintenant, il y a toutes sortes de contraceptions et l'information sur la contraception est très importante. Je pense qu'il faudrait tout bêtement qu'il y ait sans cesse, par exemple à la télévision ou à la radio, des tas de spots d'informations sur la contraception. Ça peut paraître pas forcément intéressant et répétitif, mais le besoin d'information est permanent et très très important, puisque chaque génération se succède, et si un spot d'information sur la contraception par exemple est entendu par une jeune fille de 16 ans, à ce moment-là, peut-être ça ne l'intéressera pas, elle n'y verra pas d'intérêt, mais dans 6 mois, ça sera une question très importante pour elle. Donc, cela nécessite une information sans cesse et répétée. Il y a toutes sortes de méthodes de contraception. Tu as parlé des problèmes par rapport à la pilule en particulier. Alors, les pilules ne sont plus remboursées. Les dernières pilules qui sont sorties sur le marché ne sont pas remboursées, ce qui est contraire à la loi, puisque les pilules devraient être remboursées. Et ces pilules sont présentées comme meilleures, parce que plus modernes. Mais aucune étude sérieuse n'a montré une véritable amélioration par rapport à ces pilules. Et par contre, les praticiens et souvent les gynécologues ont tendance à prescrire ces pilules-là parce que ce sont les dernières qui sont sorties sur le marché parce qu'ils ont reçu la visite du laboratoire qui leur a vanté les bienfaits de cette pilule. Et concrètement, ce sont des pilules qui valent pour 3 plaquettes que l'on achète à la pharmacie, donc pour 3 mois, plus de 100 francs, alors que les pilules précédentes qui sont aussi valables valent 6 francs la plaquette, 6 francs par mois, 6 fois 3, 18, 20 francs à tout casser. Donc ça fait une différence très importante. Et pour un budget d'une personne jeune ou d'une personne qui n'a pas de grands revenus, 100 francs, ce n'est pas évident de les sortir. De plus, pour avoir une pilule, il faut avoir une prescription, donc il faut avoir une consultation médicale, donc ça représente aussi une certaine somme non négligeable, et ce qui conduit à les femmes quelquefois ne pas acheter leur pilule en se disant qu'elles vont bien s'en sortir comme ça, et puis qu'elles trouveront une autre solution, et en fait finalement on se retrouve enceinte uniquement parce qu'on n'a pas pu acheter sa pilule, ce qui est quand même assez embêtant dans un pays aussi développé, aussi riche que le nôtre.

0: Vous êtes toujours sur FPP 106.3 et vous écoutez une archive de 1995 avec Béatrice Fougerolas, médecin généraliste, qui faisait le point sur l'accès à l'IVG en France à cette époque. Depuis, il faut dire que la situation s'est un peu améliorée, avec notamment en 2001 l'allongement du délai légal à 12 semaines de grossesse et non plus 10 semaines, la suppression du délai de réflexion de 7 jours pour les femmes qui souhaitent avorter et le remboursement à 100% depuis 2013. Cependant, si les lois s'améliorent, le budget ne suit pas et ne permet pas d'appliquer la loi correctement. Ces 15 dernières années, il y a 130 centres d'IVG qui ont été fermés faute de moyens, d'après la Ligue des droits de l'homme. Et les militantes, aujourd'hui, demandent toujours la fin de la clause de conscience qui permet aux médecins de ne pas effectuer l'avortement, ce qui réduit considérablement l'accès aux soins. Mais revenons à la situation en 1995 avec Béatrice Fougerolas.
1: Il y a aussi, enfin je pense, au bout d'un certain laps de temps, quand on a pris la pilule, 10, 15 ans, 20 ans, il y a une espèce de rejet à la fois psychologique et physique, j'ai l'impression, puisque j'ai pu en discuter avec quelques amis qui ont le même âge que moi. Et dans ces cas-là, quel type de contraception prendre? Je pense qu'il n'y a pas vraiment d'écoute, enfin c'est difficile d'en parler avec qui, et de parler de son propre corps et de son propre rythme. Et je pense que ça aussi, c'est un manque. Alors oui, on a pris la pilule pendant longtemps et on en a assez, on a l'impression que c'est néfaste à la limite. Oui, c'est une idée qui est de plus en plus ressentie, enfin les femmes en parlent de plus en plus dans les consultations. Cependant, je vois beaucoup de femmes qui prennent la pilule pendant 10, 20 ans et davantage et qui sont très satisfaites de cette contraception et qui n'en trouvent pas... qui, quand elle mesure le bénéfice et le coût que ça représente pour elle, considère que cette méthode est franchement épatante. Mais les choses ont changé aussi hein, par rapport à la contraception. Je vois des jeunes qui ont beaucoup de réticence à prendre la pilule, et, bon, qui ne savent pas très bien ce que c'est. Parce que il y a 10 ou 20 ans, les femmes savaient mieux qu'aujourd'hui qu'est-ce que c'était que la pilule, comment ça fonctionnait, que c'était des hormones, que c'était des hormones qui reproduisaient notre cycle hormonal, sexuel, enfin tout un ensemble de connaissances qui aujourd'hui ne sont pas, sur lesquelles on ne fait pas de travail. Et par contre, les idées écologiques ont fait leur chemin. Et pour beaucoup de jeunes, prendre la pilule, c'est prendre des hormones. Et dans ce sens-là, c'est tout à fait négatif. Il y a beaucoup de réticences par rapport à la prise de médicaments maintenant aussi. Hein, c'est quelque chose qu'on tolère moins bien qu'avant. Alors, comment parler de ces problèmes? Comment en discuter? On en parle avec son médecin. Il est plus ou moins disponible. Souvent, les médecins ne sont pas très disponibles. Et il faut le reconnaître. Dans les centres de planification, on peut espérer qu'on a une information peut-être plus satisfaisante. Ce qui a beaucoup changé aussi avec l'époque de 75, de 70, des années 70, c'est que à l'époque, le mouvement des femmes faisait un travail, il y avait un discours très intéressant et enrichissant sur le corps. Et ça dépassait le mouvement féministe d'ailleurs à cette époque-là. Il y avait une réflexion sur le corps plus approfondie qu'aujourd'hui, où on avait la volonté de comprendre et de transformer et de maîtriser. Et cette notion de maîtrise a évolué aujourd'hui. On a une relation tout à fait différente par rapport à la maîtrise. Il y a quelques années, on espérait qu'on pourrait contrôler son corps et n'avoir de grossesse que quand on désirait faire un enfant. Et on a pensé que la contraception apporterait une solution définitive au problème de l'avortement, c'est-à-dire qu'en prenant la contraception, on maîtrisait son corps et on était enceinte que lorsqu'on désirait faire un enfant. Et cette volonté est très très positive et très moderne, mais on a appris depuis, on a fait l'expérience que... il n'est pas si facile d'intervenir sur son corps. Maîtriser, c'est une aspiration vers laquelle on tend, mais il y a des tas de mécanismes psychiques, inconscience, là tout le monde maintenant le conçoit, qui font qu'on ne peut, on a des échappements, on a des désirs, et on n'est pas des machines, on n'est pas de robots, et maîtriser sa fécondité, prendre une contraception, ce n'est pas tout simple, et c'est aussi assez rassurante de se rendre compte que qu'on n'est pas des machines et qu'il y a des choses qui nous échappent et qu'on exprime des désirs et qu'on ne peut pas totalement, on n'est pas des êtres complètement rationnels.
2: Donc là intervient la nécessité de parler, de communiquer, de comprendre. Je pense énormément. Y a-t-il pas, pour revenir un petit peu à cette question de la régression des droits, y a-t-il pas une manière un peu insidieuse justement de revenir sur nos droits depuis une dizaine d'années ?
1: Oui, je crois qu'on peut donner des exemples. On peut donner des exemples les uns, impliquer que le droit à l'avortement ou le droit à la contraception, c'est une chose, mais pouvoir utiliser ce droit, avoir accès d'une manière satisfaisante à la contraception et à l'avortement, c'est encore une autre chose, et que les moyens dont on dispose n'étaient pas très importants. Ce qui a été mis en place au lendemain de la loi de 75 pour obtenir des avortements, les centres d'IVG, les services où on pouvait obtenir un avortement n'étaient pas très nombreux, par exemple. Et puis, au fur et à mesure des années, pour des motifs a priori économiques, on a retiré progressivement les moyens, par exemple au centre d'IVG, et on a de manière insidieuse. Alors, par exemple, on n'a pas dit non, on ne rembourse plus la contraception, mais on a fait sortir des pilules qui n'étaient pas remboursées, par exemple, ou bien on n'a pas supprimé le remboursement du stérilet, puisque c'est une méthode dont on pourrait parler. Mais le stérilet remboursé sur la même base qu'il y a 20 ans, c'est-à-dire on achète un stérilet entre 250 et plus de 300 francs, puisque les prix sont libres, ça aussi personne ne le dit dans les pharmacies, et le remboursement se fait sur la base de 67 francs. Sur la base de 67 francs, c'est-à-dire comme si on achetait le stérilet 67 francs, et ça depuis plusieurs décennies. Mais on ne parle pas de tous ces problèmes, si bien que tout ça se fait de manière relativement insidieuse, comme on disait.
2: C'est important, je trouve, de dire ça, parce que la manifestation du 25, même si je pense qu'il faut y aller toutes et tous très très nombreux pour réaffirmer de toute manière cette nécessité de connaître son corps, de le maîtriser, d'avoir droit à l'avortement, d'avoir droit à la contraception et d'avoir aussi de nombreux droits, parce que les femmes ont encore beaucoup de choses à gagner. Mais en même temps, on n'entend pas vraiment parler aussi de cette question de régression des droits, comme si, en fait, le droit à l'avortement existait de plein droit, qui fonctionnait correctement, qui avait cette information, qui avait cette prise en charge psychologique, et qu'il fallait la maintenir, alors qu'il y a à la fois conserver ses droits, mais aussi les améliorer et se battre pour que ça se passe mieux et pour toutes, dans des conditions correctes.
1: Oh oui, je crois qu'on peut dès maintenant penser à améliorer les droits dont on dispose déjà. Il y a des tas de choses dans la loi qui peuvent être changées, améliorées à propos de l'avortement. Pour ce qui est de la contraception, c'est clair, il y a des choses toutes simples et toutes bêtes, ne serait-ce que de pouvoir faire de la publicité sur la contraception, puisque seul le préservatif, on peut faire de la publicité pour le préservatif.
2: Il y a eu du mal, hein.
1: Par rapport au sida. Il y a des tas de choses à faire, ça c'est évident, il y a des tas d'améliorations à apporter. Ce dont il faut se rendre compte, c'est que si aujourd'hui on se rend compte que ces droits sont remis en cause, ce n'est pas subitement que ça, c'est pas seulement un événement qui arrive là maintenant. Il faut pas être étonné de l'activité des commandos anti-IVG, par exemple. C'est pas un événement comme ça, un phénomène qui apparaît subitement sans raison. Ce sont les commandos anti-IVG. Ce n'est pour nous que la face immergée de l'iceberg. Émerger peut-être plutôt. Et que, bon, ce que je disais tout à l'heure, c'est que ces commandos, ils se sont installés sur un terrain qui était très favorable, qui était devenu vraiment pourri, quoi, pour nous. Parce que, bon, depuis des années, il y a une dégradation de ces droits, quoi.
2: Alors justement, sur la question des dégradations des droits, je te posais une question tout à l'heure sur la question de comment ça se passe par rapport aux femmes étrangères. Parce qu'on dit c'est un plein droit, c'est pour tout le monde, c'est remboursé. Mais comment ça se passe concrètement? Est-ce que c'est remboursé pour tout le monde? Alors, bon, d'abord le remboursement, puis ensuite les femmes étrangères. Le remboursement, oui, c'est le remboursement par la sécurité sociale. Donc, il faut que les droits à la sécurité sociale soient ouverts. Première chose, il ne faut pas seulement avoir la carte de la sécurité sociale. Alors, dans ce cas-là, l'avortement est remboursé à 80%. Il y a un tarif de l'interruption de grossesse qui est fixé par la loi, par décret. Donc, on ne peut pas faire payer du simple au double d'un établissement à un autre. La partie qui n'est pas remboursée par la sécurité sociale, les 20%, c'est-à-dire le tiers payant, peut être prise en charge par l'aide médicale. C'est souvent le centre d'IVG qui fait la demande de l'aide médicale, ou ça peut être une assistante sociale. Et puis si on n'a pas de sécurité sociale, on a droit à l'aide médicale intégrale. Et c'est de la même manière une demande qui est faite à la DAS, de l'endroit où l'on habite. Ça, c'est pour le remboursement. L'aide médicale est attribuée un petit peu, et c'est là à nouveau une contrainte, une limite à la loi, est quelquefois attribuée à la tête du client. Ça dépend des DAS. Il y a des DAS qui accordent l'aide médicale de manière normale, c'est-à-dire pour toutes les personnes qui n'ont pas de droit ouvert à la sécurité sociale. Et puis il y a des DAS qui vous posent des questions sur comment vous vivez, pourquoi vous portez un vêtement qui semble si cher, et est-ce que la personne qui vous accompagne ne pourrait pas payer votre place. Des choses qui sont horribles, vraiment. Et ça, c'est pour la prise en charge.
0: Vous êtes toujours sur FPP 106.3 et vous écoutez une archive de 1995 avec Béatrice Fougerolas, médecin généraliste, qui faisait le point sur l'accès à l'IVG en France à cette époque. Depuis, il faut dire que la situation s'est un peu améliorée, avec notamment le remboursement à 100% depuis 2013.
2: Donc, pour les femmes étrangères, d'après la loi, doivent justifier de 3 mois de résidence en France. Si c'est le cas... Et jusqu'à présent, on peut justifier 3 mois de résidence en France par un document d'une personne que l'on connaît qui dit vous héberger. Pour l'instant, c'est un document qui est légal. Le problème pour les femmes étrangères, c'est essentiellement la question des femmes qui n'ont pas de documents pour vivre en France, qui sont en situation irrégulière. Dans ce cas-là, c'est ce qu'on disait tout à l'heure, c'est que l'on demande un avortement ou quoi que ce soit. De toute façon, on n'existe pas en France quand on n'a pas de papier en règle. Donc, si l'on est en situation irrégulière et que l'on peut payer, eh bien, en définitive, on trouvera une solution. Il est clair que les directeurs d'établissement, que ce soit public ou privé, si l'on peut payer, préfèrent faire l'interruption de grossesse d'une femme étrangère en situation irrégulière. On peut très bien concevoir que ces personnes pensent qu'il est mieux que cette femme ne fasse pas d'enfant en France. Maintenant, il y a certains établissements qui ne reçoivent pas les femmes en situation irrégulière, que ce soit parce qu'elles soient en demande d'interruption de grossesse ou même parce que ce sont des personnes qui sont malades. Alors, je crois que la question des femmes en situation irrégulière est une question particulièrement grave. Ce qu'il faut bien comprendre, c'est qu'en définitive, les femmes en situation irrégulière en France qui demandent une interruption de grossesse n'ont pas le recours qu'ont les autres femmes de sortir du territoire si elles ont dépassé le délai légal. Et si elles ont dépassé le délai légal, elles n'ont pas le recours de se rendre à l'étranger pour obtenir leur interruption de grossesse, qui est gravissime. Et pour en finir sur cette question... Je rappelle donc qu'il y a à l'heure actuelle 5000 femmes qui se rendent, des femmes françaises qui se rendent à l'étranger pour obtenir leur interruption de grossesse chaque année, parce qu'elles ont dépassé le délai légal. Elles ont, dans la grande majorité des cas, dépassé de quelques semaines. Et dans beaucoup de cas, ce sont des femmes qui ont fait leur demande d'interruption de grossesse alors qu'elles étaient encore dans la limite des délais légaux. Et c'est parce qu'elles n'ont pas trouvé de solution en France qu'elles ont dépassé les délais. Et c'est une question vraiment fondamentale qu'il faudrait pouvoir résoudre assez rapidement, parce qu'on imagine mal que 5000 hommes français se rendent à l'étranger pour obtenir un soin quelconque. Ça n'existerait pas, c'est même pas la peine d'y penser, quoi.

0: Vous êtes toujours sur FPP 106.3 et vous écoutez une archive de 1995 avec Béatrice Fougerolas, médecin généraliste, qui faisait le point sur l'accès à l'IVG en France à cette époque. Depuis, il faut dire que la situation s'est un peu améliorée, avec notamment en 2001 l'allongement du délai légal à 12 semaines de grossesse et non plus 10 semaines, la suppression du délai de réflexion de 7 jours pour les femmes qui souhaitent avorter et le remboursement à 100% depuis 2013. Cependant, si les lois s'améliorent, le budget ne suit pas et ne permet pas d'appliquer la loi correctement. Ces 15 dernières années, il y a 130 centres d'IVG qui ont été fermés faute de moyens, d'après la Ligue des droits de l'homme. Et les militantes, aujourd'hui, demandent toujours la fin de la clause de conscience qui permet aux médecins de ne pas effectuer l'avortement, ce qui réduit considérablement l'accès aux soins. Mais revenons à la situation en 1995 avec Béatrice Fougerolas.
1: Alors on parlait tout à l'heure de la nécessité de l'information, d'informer les jeunes femmes, mais aussi les jeunes hommes, par la même occasion, de la contraception, de comment ça se passe, comment, à quel moment on fait des enfants, enfin comment ça se passe aussi dans le corps. Et j'étais en train de me dire que quand même la meilleure façon de toucher tout le monde, et aussi que ce débat ait lieu d'une manière aussi mixte, parce que ça regarde aussi les jeunes hommes, est-ce que ça se passe à l'école? Est-ce que ça ne devrait pas plus se passer à l'école? Et comme toi, tu interviens dans, justement dans des classes, comment ça se passe avec ces jeunes?
2: Alors, l'information à l'école, c'est très important et il faut informer les jeunes femmes et les jeunes hommes, tu as bien raison. Et en fait, il faut informer les enfants. Et là-dessus, en France, on est très très en retard, une fois encore. Il y a des pays en Europe où on conçoit que informer sur la sexualité, c'est pas exactement le jour de l'adolescence qu'il faut le faire. Parce que de toute façon, la sexualité, ça commence avant l'adolescence. Et il y a un gros manque en France là-dessus. Et ça dépend beaucoup de... ça dépend beaucoup des directeurs d'établissement. Il y a des directeurs d'établissement scolaires qui sont intéressés à cette question et qui trouvent que c'est important. Donc, qui vont faire en sorte que les jeunes aient une information sur ces questions de manière systématique. Et puis, il y a des problèmes qui sont venus avec ces dernières années. Il semble qu'on ait fait moins appel à nos services, à notre travail d'information dans les établissements scolaires depuis que le sida s'est développé. Il y a une espèce de contre-coup assez difficile à admettre. Puisque finalement les établissements ont fait appel surtout à de l'information par rapport au sida et ont laissé tomber l'information par rapport à la contraception. Ce qui est assez contradictoire, puisque comme je le disais au début, quand on fait du travail comme, dans ce domaine-là, on est amené à faire de l'information sur l'ensemble des questions qui concernent la sexualité, et en particulier la prévention et le traitement des maladies sexuellement transmissibles. Mais je crois qu'il faut se rendre compte de ce qui s'est passé précisément, c'est-à-dire qu'en accent sur le sida, toute information sur la sexualité, on a imposé une idée de la sexualité et du risque inhérent à la sexualité qui est un risque mortel. Alors que jusqu'à présent, quand on faisait de l'information par rapport à la contraception, le risque, c'était le risque d'être enceinte sans l'avoir souhaité. Ce qui est tout à fait différent, hein. Il y a une grande différence. Être enceinte, quand on n'a pas désiré l'être, c'est quelque chose de grave et de vraiment qui est à la limite extrêmement dangereux, puisque les femmes qui ne veulent pas garder leur grossesse sont prêtes à risquer leur vie. Ça, c'est un fait de tout temps. Mais risquer en faisant l'amour d'avoir le sida et donc de mourir, c'est encore un autre risque. Et finalement, toute une génération, des tas de jeunes ont une approche de la sexualité qui est fondamentalement axée autour du risque morbide d'avoir des rapports sexuels. Et je crois que c'est pas indifférent tout ça. Justement, ce que tu viens de dire me rappelle aussi quelque chose. C'est vrai aussi que dans les fins 70, début 80, il y avait énormément de discussions, comme on le disait tout à l'heure, autour de la sexualité, autour de la contraception, autour de l'avortement, avec des chiffres assez impressionnants de femmes qui étaient mortes parce qu'elles avaient accompli sur elles-mêmes un auto-avortement ou par des tiers et que ça se terminait très très mal. Et on abandonne toute cette problématique-là parce que de toute manière, quand une femme ne veut pas un enfant qu'elle en a déjà ou qu'elle n'en a pas et qu'elle n'en veut pas, elle est prête à risquer sa vie. Historiquement, ça s'est déjà vu. Donc la question n'est pas de savoir si on interdit ou pas l'avortement, puisque de toute manière, l'avortement aura lieu Mais le problème est de savoir s'il doit se passer dans de bonnes conditions. Et je crois que c'est important aussi d'y revenir, parce qu'en ce moment, on met complètement de côté cette question-là. Il faut rappeler que de nombreuses femmes sont mortes avant la loi, dans des conditions absolument épouvantables. Alors toujours par rapport à l'information et à la nécessité de parler autour de ces questions-là, on se rend compte que maintenant, alors qu'avant c'était un débat qui traversait l'ensemble de la société, qui était porté par les femmes, on se rend compte que maintenant c'est un peu un débat de spécialistes. On va voir des philosophes, on va voir des médecins pour savoir telle chose, si l'embryon est une personne, si ça doit se passer comme ci ou comme ça pour les femmes, qu'est-ce qui est bien pour les femmes. C'est un peu un domaine réservé. Bon, quand en France, on a obtenu le droit à l'avortement, dans le mouvement féministe, la question se posait de continuer dans ce domaine, à faire un travail militant. Et comme on l'a vu à l'époque, il y avait beaucoup de réflexions sur le corps, sur la maîtrise, sur la contraception, sur la sexualité en général. Il y avait dans le mouvement féministe des femmes et des groupes de femmes qui voulaient continuer à maintenir une pratique dans ce domaine, pensant d'ailleurs que ça leur permettrait de continuer à réfléchir. Et donc des groupes de femmes qui voulaient continuer à faire des avortements, comme on le faisait juste avant le vote de la loi, c'est-à-dire de manière illégale, où les femmes, il y avait un mouvement de solidarité entre les femmes très, très intéressant et très fort. Et puis finalement, je pense que, parce que probablement c'était très difficile de maintenir cette activité, l'ensemble du mouvement a choisi plutôt la voie de la légalité et l'idée est de soutenir l'idée que l'avortement devait devenir un acte médical comme un autre. Et donc il fallait qu'il soit intégré dans tout le système de santé. À l'époque, on avait aussi des discussions très critiques sur le pouvoir médical et le pouvoir des médecins sur notre corps. Et ça a évolué depuis. On a fait cette tentative d'intégrer l'interruption de grossesse au service de santé en général. Ça se discute encore. C'est une question qui reste ouverte parce que... sur le plan philosophique et sur le plan de la réflexion, depuis 20 ans, on a, d'une manière générale, on n'a pas admis que l'avortement était un acte qui faisait partie de l'ensemble des actes de la procréation, au même titre que la grossesse et l'accouchement, la contraception. On l'a toujours mis à part. On a mis l'interruption de grossesse, l'avortement à part. On a toujours considéré que c'était un acte fondamentalement négatif. C'est-à-dire que au pire, c'était... Ou au mieux, c'était un mal nécessaire. Et c'est une conception de l'avortement qui est négative, alors que l'avortement, c'est comme l'accouchement, c'est un acte qui est à la fois positif et négatif, et comme la contraception. C'est-à-dire que quand on accouche, c'est une joie inouïe, c'est un événement fabuleux, c'est un événement créateur, donc qu'on conçoit comme positif, mais c'est aussi un acte où l'on souffre, où l'on a un sentiment de perte, où l'on est confronté à la mort véritable en accouchant et à la mort symbolique, puisqu'on a une descendance, donc on doit disparaître. Et les événements de la procréation sont des événements extrêmement riches et très complexes, pour les femmes comme pour les hommes. Et par contre, l'avortement est toujours resté dans nos esprits quelque chose de négatif. C'était mal d'avorter. Et on conçoit mal que ce soit, on a du mal à comprendre que c'est un acte aussi qui est positif. C'est-à-dire qu'il faut répéter que quand une femme demande un avortement, il y a une part de souffrance, de difficulté, mais il y a un acte volontaire. On se détermine.

0: Donc, enfin, comment toi tu parlerais de cette question-là?
1: Alors, l'embryon, c'est un sujet important. Sur cette question, il y a une partie de discussion sur des choses objectives. Qu'est-ce que c'est qu'un embryon? Comment c'est fait? Comment ça pousse? Comment ça se développe? Quelle est sa taille? Des tas de choses objectives qui sont parfaitement connues et décrites, et des choses qui sont moins connues. Enfin, parce que bon, on progresse toujours, on apprend des choses. Et puis, il y a la partie de discussion sur des choses plus subjectives, une partie très passionnelle, puisque ça renvoie à des fantasmes, à toute la part de vécu de chaque femme et éventuellement de chaque homme. Donc pour ce qui est de l'aspect objectif, qu'est-ce que c'est que l'embryon? Je peux vous faire part, par exemple, de l'expérience que nous faisons, nous, en tant que médecins infirmières qui travaillons dans un centre d'IVG. Les embryons, pour nous, c'est ce que nous observons. Pour chaque interruption de grossesse, nous observons ce que nous avons recueilli, ce que nous avons aspiré, puisque généralement les interruptions de grossesse se font par aspiration. Et c'est une partie de l'acte technique, cette observation de l'embryon, puisque ça permet de voir si l'embryon est complet, par exemple, est-ce qu'on a bien fait cette interruption de grossesse, ou bien est-ce qu'il y a un aspect éventuellement pathologique de cet embryon qui demande une attitude médicale particulière. Donc on a un rapport très matériel avec l'embryon et on a très peu de fantasmes finalement. Et les embryons, pour moi, je les regarde, je n'ai aucune réaction de rejet ou de dégoût, comme on a pu quelquefois dire que, comme on dit quelquefois, que c'est un travail épouvantable de faire des avortements, ou très difficile. On a cette relation très immédiate avec l'embryon, donc ça ne nous impressionne pas parce que c'est notre travail. Et puis, il y a des questions sur l'embryon, de savoir, est-ce que les femmes se posent des questions, savoir est-ce que l'embryon est volumineux. Souvent, les femmes sont mal informées sur cette question et pensent que l'embryon qu'elles portent, par exemple en France, comme le délai est très court, ce sont des embryons qui sont très petits, ces embryons qui peuvent faire en moyenne à peu près 1 cm de long, qu'on ne voit à peine. Il faudrait utiliser une très grosse loupe pour les voir. Et puis à la fin du délai légal en France, donc à 12 semaines depuis les dernières règles, à 10 semaines de grossesse, on voit des embryons qui sont assez bien formés et on voit ce qui impressionne beaucoup de personnes. On voit les mains, les pieds, on voit les doigts, les orteils. Et on voit aussi que la tête de l'embryon est très très grosse par rapport au reste du corps et c'est un aspect tout à fait monstrueux. Et je suis frappée des images que l'on présente souvent. Hein. On voit des tas d'images d'embryons et de fœtus. On en voit de plus en plus. Là, récemment, j'ai vu un fœtus qui téléphonait, hein, qui disait j'arrive à telle heure. Parce que quand on dit j'arrive à telle heure, c'est qu'on est une personne. Hein. Mais enfin bon. Ce qui est frappant, c'est que les images qu'on montre des fœtus et des embryons, c'est des fœtus qui sont absolument charmants, qui sont très très jolis à voir et qui sont en fait des fœtus très avancés, qui sont près du terme, donc qui nous font irrémédiablement penser au nouveau-né. Hein, parce qu'un embryon, pendant très longtemps, c'est franchement moche à voir. Hein, ça a une sale tronche, c'est gros, ça a une grosse tête par rapport au reste du corps, ça a un côté très animal. Moi, ça ne me choque pas. Moi, je les trouve relativement beaux, les embryons que j'observe, parce que pour moi, c'est du matériel qui est sain et je n'ai aucune réaction de rejet par rapport à ça. Donc, je suis opposée à cette diffusion des images où on voit des fœtus qui sucent leur pouce et qu'on présente comme des embryons de 12 semaines. Bon, ça, c'est très choquant et c'est un martèlement sur la conscience des femmes. Alors, ça, c'est la partie, disons, on peut discuter encore sur les aspects objectifs de l'embryon. C'est pas forcément très intéressant. À partir de quel moment un embryon peut-il vivre en dehors du corps de la femme? À partir de quel moment un embryon est-il viable? Alors, ça, c'est une question qu'on pose souvent. On la pose souvent en France. parce que finalement, l'ensemble du débat en 75 sur cette question de l'embryon tournait autour de ça. Est-ce qu'il y a un seuil? Est-ce qu'il y a une limite en deçà duquel il n'y a pas de personne ou en deçà, au-delà duquel il y a une personne? Et c'est un débat qui est très mal barré dès le départ, puisque avec le progrès des techniques et avec le temps, on a réussi.

0: certains services de réanimation néonatologique, qui se sont énormément développés ces dernières années, réussissent à faire vivre en dehors du corps de la femme des embryons très jeunes, des fœtus très jeunes. Et tout ça, avec, il faut bien concevoir que c'est grâce à des services de réanimation de très haut niveau, première chose, et ensuite que ces enfants, puisqu'on les a extraits du corps de la femme, dans un très très très grand nombre de cas, ont un handicap majeur. Hein. On ne les voit pas, hein, parce qu'après tout ça, tous ces enfants sont mis en institution. Hein, et tout ça est un problème très lourd, très douloureux, dont on ne parle pas. Alors, on peut parler de tout ça. Je ne sais pas si on va le faire là en détail, parce que c'est un peu long. Et puis, ce dont il faut parler, c'est de la part d'irrationnel qui vient se porter sur l'embryon. C'est-à-dire qu'on a des fantasmes par rapport à l'embryon qu'on porte. Hein. Alors, si on souhaite avoir un enfant, si on est enceinte et qu'on souhaite avoir un enfant, il est bien certain qu'on va projeter sur cet embryon, ce fœtus, on projette l'enfant qu'on va avoir. Donc, cet embryon est porteur de nos fantasmes, il devient un enfant, hein, puisque on sait qui est le père en général, donc on va imaginer que cet embryon, eh bien, il va avoir des ressemblances avec l'homme que l'on aime, ou en tout cas dont on attend un enfant. Enfin, il y a des tas de fantasmes qui font que l'embryon n'est pas forcément une personne, mais que la femme conçoit que c'est une personne, elle l'envisage comme une personne. Et il faut respecter le vécu de chaque personne, de chaque femme. Si une femme pense, ressent qu'elle a un futur enfant dans le ventre, éventuellement qu'elle a un enfant dans le ventre, cela veut dire que quand elle demande une interruption de grossesse, c'est extrêmement difficile pour elle, et il faut l'aider, il faut l'accompagner, et il faut essayer de lui faire parler de son vécu. Il faut qu'on puisse énoncer des choses, même si on ne peut pas trouver de solution. Il faut admettre que certaines femmes qui sont déterminées à faire une interruption de grossesse projettent un enfant sur leur embryon.
1: Vous êtes toujours sur FPP 106.3 et vous venez d'écouter une archive de 1995 avec comme invité Béatrice Fougerolas, médecin généraliste, qui faisait le point sur l'accès à l'IVG en France à cette époque. Depuis 1995, il faut dire que la situation s'est un peu améliorée, avec notamment en 2001 l'allongement du délai légal à 12 semaines de grossesse et non plus 10 semaines, la suppression du délai de réflexion de 7 jours pour les femmes qui souhaitent avorter et le remboursement à 100% depuis 2013. Cependant, si les lois s'améliorent, le budget ne suit pas et ne permet pas d'appliquer la loi correctement. Ces 15 dernières années, il y a 130 centres d'IVG qui ont été fermés faute de moyens, d'après la Ligue des droits de l'homme. Et les militantes, aujourd'hui, demandent toujours la fin de la clause de conscience qui permet aux médecins de ne pas effectuer l'avortement, ce qui réduit considérablement l'accès aux soins. 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L'émission que vous venez d'écouter est une archive.

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3: Salut à tous, vous êtes à l'écoute de l'émission Radio Déclic. Après quelques semaines de pause, nous sommes très heureux de vous retrouver. Ça y est, les vacances sont derrière nous, les cartables sont de sortie, les réveils sonnent à nouveau et surtout, la rentrée est bien là. Au sommaire pour cette rentrée, je vous dirai ce qui a changé depuis le 1er septembre. Vous retrouverez la chronique littéraire de Véro. Vous écouterez un reportage sur la seconde édition de la fête des diversités culturelles à notre sauce. Septembre, c'est le mois de la rentrée. La rentrée des classes, la rentrée au travail, la rentrée des bonnes résolutions, mais aussi la rentrée des nouvelles règles. École, collège, lycée, retraite, travail, logement, énergie, pouvoir d'achat. Alors, qu'est-ce qui a changé vraiment depuis le 1er septembre 2026 ? Et surtout, quelles sont les nouveautés qui vont concrètement changer notre quotidien ? Téléphone portable au lycée, nouveau programme scolaire, réforme des retraites, arrêt maladie, prix du gaz, rénovation énergétique, facturation électronique pour les entreprises. Je vous propose de faire le tour des principaux changements, sans jargon et sans prise de tête. C'est parti pour le grand décryptage des changements de septembre 2026. On commence évidemment par les enfants et les ados. La rentrée scolaire 2026 a eu lieu depuis le 11 août en Polynésie française, le 18 août à La Réunion, le 23 août à Wallis et Futuna, le 24 août à Mayotte, le 2 septembre à Saint-Pierre-et-Miquelon et mardi 1er septembre pour la métropole. Et cette année, le ministère de l'Éducation nationale annonce plus de 11,6 millions d'écoliers, de collégiens et de lycéens, répartis dans près de 57 700 écoles, collèges et lycées. Mais derrière cette rentrée, plusieurs nouveautés sont à retenir. Pour les élèves de primaire, plusieurs programmes évoluent à partir de septembre. En CM2, ce sont notamment les programmes de français et de mathématiques qui changent. L'objectif est de renforcer les apprentissages fondamentaux, mieux lire, mieux écrire, mieux comprendre les mathématiques et surtout mieux raisonner. Et pour les élèves de CP et de CM1, de nouveaux programmes entrent également en vigueur dans plusieurs matières. Sciences et technologies, éducation physique et sportive, histoire-géographie et langue vivante. Donc pour les parents qui ont un enfant en CM2 cette année, il y aura bien des évolutions dans les enseignements.
4: I'm sorry, I'll try harder.
3: Le téléphone, c'est probablement l'une des mesures qui va le plus faire parler. À partir de cette rentrée 2026, le principe d'une scolarité sans téléphone est étendu de la maternelle jusqu'au lycée. Concrètement, les élèves ne peuvent pas utiliser leur téléphone portable ou leurs autres équipements de communication électronique dans les écoles, collèges et lycées, y compris pendant certaines activités scolaires organisées à l'extérieur de l'établissement. Il existe évidemment des exceptions, notamment pour les élèves présentant un handicap ou certains troubles de santé nécessitant l'utilisation d'un équipement. Mais attention, cela ne signifie pas nécessairement que tous les élèves devront mettre leur téléphone dans une boîte à l'entrée. Chaque établissement choisit les modalités pratiques de mise à l'écart en fonction de son organisation. Cela peut être un rangement individuel, une pochette, un casier ou un autre système. Et pour les collégiens, ce n'est pas vraiment une nouveauté. Le dispositif portable en pause était déjà généralisé au collège. La grande nouveauté de septembre 2026, c'est donc surtout l'extension du principe au lycée.
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3: Au collège aussi, plusieurs changements sont à surveiller. À partir de septembre, les élèves de 5e découvrent notamment de nouveaux programmes en français, en mathématiques et en langue vivante. Et ce n'est pas terminé. Les nouveaux programmes de mathématiques et de français du cycle 4 seront ensuite déployés progressivement en 4e puis en 3e. Autre évolution, les élèves de 6e et de 5e bénéficient d'un accompagnement pédagogique renforcé en français et en mathématiques. L'organisation peut être adaptée en fonction des besoins des élèves, avec notamment des groupes à effectifs réduits ou constitués selon les difficultés identifiées par les enseignants. L'idée est simple, éviter que les difficultés s'accumulent et intervenir plus rapidement lorsque certains élèves décrochent. Et pour certains collégiens, il y aura également davantage de sport. Le dispositif 2 heures de sport en plus au collège évolue à la rentrée. Il est désormais ouvert aux collèges publics volontaires et plus seulement aux établissements de l'éducation prioritaire. L'objectif est notamment de proposer en dehors des cours d'EPS une pratique sportive supplémentaire aux élèves qui font peu ou pas de sport en dehors de l'école. Et ces 2 heures sont gratuites pour les élèves volontaires. Autre mesure moins connue mais intéressante. Les établissements mettent progressivement en place une forme de droit à la déconnexion numérique. Dans les écoles et collèges, les mises à jour des ENT et des logiciels de vie scolaire sont suspendues par défaut le soir entre 20h et 7h du matin, ainsi que pendant le week-end du vendredi 20h au lundi 7h. Les établissements peuvent adapter ces horaires lorsque cela est nécessaire. L'objectif est d'éviter que les élèves et les familles reçoivent des notifications de devoirs, de notes ou de messages à toute heure. Et puis, il y a une autre nouveauté importante cette année. L'école continue de renforcer l'éducation à la vie affective et relationnelle. Le programme EVAR à l'école et EVARS au collège et au lycée est désormais mis en œuvre depuis la rentrée 2025, avec des contenus adaptés à l'âge des élèves. Pour 2026-2027, le ministère renforce également la formation des personnels pour mieux prévenir et lutter contre les violences sexistes et sexuelles. Pour les lycéens, l'année 2026-2027 s'inscrit aussi dans les évolutions récentes du baccalauréat. Les élèves de première générale et technologique ont désormais une épreuve anticipée de mathématiques, qui a fait son apparition en juin 2026 pour la session du bac 2027. Autrement dit, les mathématiques prennent une place supplémentaire dans le parcours des lycéens concernés. Et du côté des programmes, de nouveaux programmes entrent notamment en application à la rentrée 2026, en seconde générale et technologie, ainsi qu'en première générale et technologique dans certaines disciplines. Pour les élèves qui entrent en seconde, c'est donc une année importante pour prendre de nouvelles habitudes de travail. On quitte maintenant les salles de classe pour parler retraite. À partir du mois de septembre, plusieurs évolutions concernent notamment les règles liées aux carrières longues et à la réforme des retraites. Le calendrier de montée en charge de l'âge légal évolue également à la suite des nouvelles dispositions adoptées. Pour les personnes proches de la retraite, une règle est donc essentielle. Ne vous fiez pas uniquement à votre année de naissance ou à ce que vous aviez prévu il y a quelques années. Les conditions peuvent dépendre de votre génération, du nombre de trimestres validés et de votre situation professionnelle. Vous pouvez aller éventuellement sur le site info-retraite.fr. Autrement dit, si vous envisagez un départ en retraite dans les prochains mois, mieux vaut vérifier votre situation individuelle plutôt que de se fier à une règle générale. À compter du 1er septembre 2026, et sauf dérogation, la prescription d'un arrêt de travail par un médecin, un chirurgien-dentiste ou une sage-femme ne pourra être supérieure à un plafond fixé à 31 jours pour une première prescription et à 62 jours en cas de prolongation. L'arrêt devra en outre mentionner les éléments médicaux justifiant l'interruption du travail. Les praticiens pourront déroger à ce plafond s'ils peuvent justifier sur la prescription de la nécessité d'une durée plus longue au regard de la situation du patient et en considération lorsqu'elle existe des recommandations établies par la Haute Autorité de Santé, article L162-4.1 du Code de la Sécurité sociale, en vigueur au 1er septembre 2026. Le chômage et la rupture conventionnelle. Pour les personnes qui envisagent une rupture conventionnelle, les règles d'indemnisation du chômage évoluent également. La durée maximale d'indemnisation peut être réduite selon l'âge et la situation de la personne. C'est donc un élément à prendre en compte avant de signer une rupture conventionnelle. Une rupture peut être intéressante dans certains cas, mais il faut désormais regarder très précisément ce qu'elle implique en matière d'indemnisation. Et maintenant, une mauvaise nouvelle pour certains ménages. Le prix repère du gaz augmente en septembre. La hausse annoncée est d'environ 5,6%. Attention toutefois, le prix repère n'est pas directement à la facture de chaque foyer. Votre facture dépend de votre contrat, de votre fournisseur, de votre consommation et notamment du fait que votre offre soit fixe ou indexée. Donc, avant de paniquer en voyant le chiffre de 5,6%, regardez surtout votre contrat. Le principe de pollueur-payeur entre en vigueur en septembre pour les PFAS. Tout industriel dont les usines rejettent de manière significative ces polluants éternels dans l'eau devra s'acquitter d'une redevance de 100 euros par 100 grammes conformément à la loi du 27 février 2025. Les PFAS désignent une très large famille de plusieurs milliers de composés chimiques fabriqués par l'homme. Leur point commun, la présence de liaisons carbone-fluor extrêmement solides qui les rendent très résistants à la dégradation. Les PFAS se retrouvent dans de nombreux produits du quotidien pour leurs propriétés anti-adhésives, imperméalisantes et résistantes à la chaleur. On les retrouve notamment dans les ustensiles de cuisine, les poêles, les vêtements, les emballages plastiques, les mousses anti-incendie, les produits cosmétiques et puis dans certains matériaux de bricolage. Désormais, les entreprises qui les fabriquent seront pénalisées. Et puis les véhicules électriques. Dès le 1er septembre, des dispositifs entrent en vigueur pour accompagner l'électrification des mobilités. L'achat ou la location de véhicules électriques d'occasion chez un professionnel devient éligible à la prime certificat d'économie d'énergie. Par ailleurs, des mesures spécifiques facilitent l'achat ou la location d'un véhicule électrique pour les aides à domicile, les services qui les emploient ainsi que pour les taxis. Et pour terminer, parlons des entreprises. Le 1er septembre 2026 marque une étape majeure dans la réforme de la facturation électronique. À partir de cette date, toutes les entreprises devront être capables de recevoir des factures électroniques. Pour les grandes entreprises et les entreprises de taille intermédiaire, l'émission électronique des factures commence également à cette date. Pour les PME et micro-entreprises, l'obligation d'émission arrivera ensuite en septembre 2027. Donc si vous êtes indépendant, artisan, commerçant ou dirigeant d'une petite entreprise, 2026 est l'année où il faut commencer à se préparer sérieusement. Eh bien voilà, vous savez tout sur les changements de septembre 2026. Encore une fois, bonne rentrée à tous et surtout, bon courage !

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2: Bonjour Flo. Le roman que je vous présente aujourd'hui s'appelle « Toutes les nuances de la nuit », paru aux éditions Sonatine. L'auteur de ce roman est Chris Whitaker. Il est britannique, il est né en 1981 à Londres. Pendant 10 ans, il a été trader financier. En 2016, il écrit son premier roman. C'est seulement en 2022 que son roman « We Begin at the End », traduit sous le titre « Duchesse », paraît en France. Chris Whitaker est lauréat du prix Gold Digger Award et du prix Ned Kelly. All the Colors of the Dark est paru en France en 2025 sous le titre Toutes les nuances de la nuit. Alors c'est l'histoire d'un adolescent qui fait échouer la tentative d'enlèvement d'une jeune fille dans une petite ville américaine. Une disparition va bouleverser des vies pour toujours. Ce jeune garçon, marginal, déterminé et profondément loyal, se lance dans une quête obsessionnelle pour comprendre ce qui s'est réellement passé. Au fil des années, cette recherche devient le fil rouge de son existence. Je vais vous lire un extrait. Elles descendirent du bus, marchèrent vers le parc et s'installèrent sur un banc. Sen sortit leur sandwich du panier de pique-nique, les déballa et posa deux canettes de limonade et de pommes à côté. « Tu veux en parler ?» demanda Norma. « Non, il me manque aussi. » Norma avait mis du temps à apprécier Patch. Elle prenait ses sourires pour de la malice et voyait dans ses vêtements de pirate une obsession presque pathologique. Son opinion avait changé au printemps 1974. Alors qu'elle se promenait avec Sense en fin d'après-midi et qu'elles étaient passées devant la maison des Macaulay, dont la porte était entr'ouverte, Norma avait suivi sa petite fille dans l'allée. Toutes deux s'étaient figées lorsqu'elles avaient regardé par la fenêtre et vu Patch nettoyer le vomi sur le sol à côté de sa mère, qui était à moitié tombée du canapé. Patch l'avait allongé et recouvert d'un châle. Puis, il s'était remis au travail avec son seau et son éponge. Toutes les nuances de la nuit, Chris Whitaker, édition Sonatine. Alors c'est un roman intense, profondément humain, qui explore la mémoire, la loyauté et les cicatrices laissées par le passé. L'écriture est forte, sensible, poétique. Les personnages sont attachants. C'est une belle histoire d'amour et d'amitié. Alors, c'est un roman qui fait 818 pages, il est énorme, mais vraiment, on s'en lasse pas et il se lit très vite. Toutes les nuances de la nuit, Chris Whitaker, aux éditions Sonatine. Bonne lecture !

0: Je vous propose d'écouter un reportage sur la deuxième édition de la fête des diversités culinaires à notre sauce. Plus de 25 associations du territoire de pleine commune qui se sont rassemblées pour une après-midi pleine de saveurs et de rencontres. Un temps fort, convivial et gratuit, l'occasion de parler de l'alimentation durable.
1: Je suis Soumia, donc je suis responsable de l'association Pleine de Vie, qui est une épicerie solidaire. Et donc on accompagne des personnes qui sont en situation de précarité alimentaire et ou sociale. Et au-delà de l'aide alimentaire, on propose une série d'ateliers, d'activités autour de l'alimentation durable. Ça passe par des ateliers cuisine, des sorties en ferme urbaine. Voilà, l'idée, c'est vraiment de prôner les valeurs du fait soi-même à travers tout ça.
2: Le droit à manger, pour vous, c'est quoi ?
1: Pour nous, c'est quoi le droit à manger ? C'est de pouvoir proposer à chaque individu une alimentation qui soit au-delà de qualité, de pouvoir leur proposer à manger dans un premier temps, et de qualité, ce serait une super bonne chose. Voilà. Mais ce serait d'avoir accès à une alimentation, tout simplement, parce que pour beaucoup aujourd'hui, c'est difficile de se nourrir. Pour beaucoup de familles, en tout cas à l'épicerie, on s'aperçoit que beaucoup de familles sautent des repas faute de nourriture.
2: Alors, je ne sais pas si tu as eu le temps de voir, il y a des petites bulles sur ton stand avec une phrase. Est-ce que tu t'en rappelles de cette phrase ? On a un truc à vous dire, se diversifier, c'est être plus robuste. Qu'est-ce que vous en pensez ?
1: Alors, se diversifier, c'est être plus robuste. On sait tous qu'avoir une alimentation diversifiée, c'est être en bonne santé déjà. Donc,
3: Exemple, auprès des personnes qui sont bénéficiaires de l'épicerie, si tu leur donnais que des produits ultra transformés, est-ce que tu aurais l'impression de les nourrir ?
1: Non, pas du tout. Et déjà, mon rêve premier quand j'ai ouvert l'épicerie, c'était de proposer que des produits de qualité et de retirer tout ce qui était industriel, parce que ça allait à l'encontre des valeurs qu'on avait envie de véhiculer. Mais on s'est vite aperçu que c'était impossible, c'était mission compliquée, voire impossible. Et c'est pour ça qu'on a toujours ces produits industriels, parce que on n'a aussi pas envie de créer de la frustration. Il y a plein d'enfants qui ont envie de manger des céréales ou du Kinder. Mais en parallèle, il nous paraît important de proposer cette alternative à travers la réalisation d'Energy Bowls, les ateliers cuisine autour de l'anti-gaspi ou de la nourriture saine et gourmande. OK, on a des choses transformées, mais en parallèle, il faut leur proposer une alternative qu'eux puissent réaliser chez eux avec des produits de la vie courante, finalement.
3: T'as l'impression aujourd'hui de pouvoir y parvenir ?
1: Aujourd'hui, avec les moyens qu'on a, non, c'est difficile. Honnêtement, c'est difficile, mais à notre petite échelle, je pense qu'avec le temps et en ciblant les familles qui en ont plus besoin, on va y arriver. Mais c'est aussi une histoire, j'ai envie de dire, d'utilité publique qui nous concerne tous, et on doit tous se sentir concernés par cette question qui est primordiale aujourd'hui, surtout à Saint-Denis, quoi.
3: Mais au sein de ton épicerie, tu as quand même la possibilité de proposer des fruits et légumes régulièrement, toutes les semaines.
1: Ouais, et ça c'est super, parce qu'on a des fruits et légumes qui viennent de petits producteurs, et c'est une vraie valeur ajoutée au sein des épiceries, quoi. Même si certaines familles ne vont pas savoir cuisiner le fenouil ou le navet, l'atelier de la cuisine qui est juste à côté va parvenir à leur montrer comment cuisiner tout ça, quoi.
2: Alors, est-ce que c'est vraiment qu'une histoire de moyens ?
1: De moyens, de méconnaissance, de démotivation, parce que quand on a plein de problèmes, la nourriture, finalement, ça reste un problème qui est en bas, quoi. On a tellement de choses à surmonter avant de bien se nourrir que, en fait, j'ai envie de dire que ça dépend des familles, du contexte familial. C'est l'histoire de la famille, en fait. Mais c'est pas qu'une question de moyens, mais c'est en partie une question de moyens, je pense, en partie.
2: Merci beaucoup.
4: Je suis Mousse, président de l'association des enfants de Saint-Denis. On existe depuis 2014. On est sur la ville.
2: Alors aujourd'hui, festival de l'alimentation, journée sur l'alimentation. Est-ce que c'est important pour vous de participer à cette journée ?
4: Bien sûr, c'est très important. C'est la deuxième édition. On était l'année dernière et on est là encore cette année. Et c'est très important, l'alimentation, pour que tout le monde mange à sa faim. Et voilà.
2: Alors si je vous dis le droit à manger, c'est quoi pour vous ?
4: Le droit à manger, c'est que tout le monde a le droit de manger. Je veux dire, il y a trop de gâchis, il y a trop de nourriture jetée en l'air, il y a des grosses structures qui jettent énormément de nourriture, alors qu'il y a des gens qui meurent de faim. C'est pas normal.
2: Alors, à votre avis, comment on pourrait faire pour participer à développer l'information sur le bien manger et sur l'alimentation ?
4: Déjà en parlant, déjà que les gens en parlent autour d'eux. Après, il y a beaucoup d'associations qui font un travail remarquable sur la ville. Hein. Donc sur ça, et après, il faut que les médias en parlent, il faut que tout le monde en parle. Il faut que tout le monde mette à la main à la poche, que ce soit l'État, tout le monde. Et qu'il y ait des lois d'interdire de jeter de la nourriture et de faire du gâchis, alors qu'il y a des gens qui meurent de faim.
2: Alors normalement, vous aviez une petite pancarte, elle est derrière vous, parce que voilà, on est sur l'heure de la faim. Est-ce que vous pouvez me lire la phrase et me dire ce que vous en pensez ?
4: Alors, l'accès à une alimentation choisie pour toutes et tous, c'est la base. Participer, ouais, oui, c'est très bien. Ouais.
2: Qu'est-ce que vous en pensez ?
4: Elle a tout dit, la pancarte, en fait. Hein. Voilà, c'est tout à fait ça, que tout le monde ait accès à la nourriture.
2: Voilà. Saine et de qualité ?
4: Bah, bien sûr, tant qu'à faire, ouais, saine de qualité, ouais.
2: Merci beaucoup.
5: Merci. Bonjour, Raphaël Lelon, je travaille au CODES 93, qui est le comité départemental d'éducation pour la santé.
2: Alors le droit à manger, si je vous dis le droit à manger, pour vous c'est quoi ?
5: Pour moi c'est une évidence, c'est même nécessaire, et je pense qu'il faut partir du terrain pour comprendre les réels enjeux et les réels besoins, et après remonter jusqu'à ceux qui ont vraiment le pouvoir de changer les choses.
2: Alors une journée, vous êtes aujourd'hui à notre sauce. La journée, qu'est-ce que vous pensez d'une journée comme celle-là ?
5: Eh ben moi aujourd'hui j'ai été invitée pour remettre des attestations de formation parce qu'il y a plusieurs bénévoles et adhérentes des associations présentes aujourd'hui qui ont suivi une formation autour de l'alimentation, l'activité physique et la santé pour vraiment qu'elles puissent elles-mêmes, qu'elles sont tellement en contact avec le terrain, animer des actions de prévention auprès du public parce qu'elles ont vraiment ce contact direct que parfois les autorités de santé n'ont pas. Et donc c'est super important de les valoriser aujourd'hui auprès de toutes les associations pour vraiment montrer tout le travail qu'elles ont réalisé de formation et après d'actions qu'elles mettront en place auprès des concitoyens.
2: Alors on est sur l'alimentation, on parle beaucoup d'alimentation, mais le bien manger, c'est important ? Au niveau de la santé notamment ?
5: Bah écoutez, vous parlez à une diététicienne, donc mais moi je pense qu'il n'y a vraiment pas que ce qu'on mange, il y a tout ce qu'il y a autour. Et c'est trop facile de dire qu'il faut bien manger, est-ce qu'on peut y avoir accès, de quelle manière, est-ce qu'on sait ce qu'il faut faire ? Et donc tous ces enjeux, c'est tellement systémique que c'est bien de s'y atteler en groupe et pas de se concentrer sur l'individu uniquement.
2: Merci beaucoup.
5: Avec plaisir.
6: Alors moi je m'appelle Fariza et je travaille au 110, au Centre socioculturel coopératif à Saint-Denis. Et j'y suis habitante aussi, enfin j'y étais depuis pas très longtemps.
7: Et moi c'est Fatiha, je suis habitante du quartier Péri. Qui la première pas que j'ai mis en France, c'était au quartier Péri. Et je suis toujours au quartier Péri. Et c'est un quartier que je l'adore, que je l'aime bien. Et avec mes voisins, avec mes voisines, tous sont, je ne veux pas te mentir, sympa. Et je suis coopératrice au 110. Et on a une autre association qui s'appelle le Délice de Péri aussi, qui était coopératrice aussi au 110. Donc j'ai deux chapeaux au 110.
2: Voilà. Pour cette journée autour des saveurs, autour de l'alimentation, alors le droit à l'alimentation pour vous c'est quoi ?
7: Le droit de l'alimentation, c'est quoi ? Bien manger, c'est quelque chose que nature d'abord. Parce que le preuve, il est là. Parce que tout ce qui était fait à la main et tout ce qu'on a fait chez nous, parce qu'on est hors de question qu'on achète industriel et on le donne à nos enfants. Et c'est ça que je dis toujours. Moi-même, personnellement, je suis contre que j'ai mis mes enfants à la cantine. Je n'ai pas travaillé, c'était pour mes enfants, parce que je sais qu'ils ne mangent pas à leur faim, ils ne mangent pas ce qu'ils veulent. Et plus tout ce qu'on achète, surgelé ou quoi, c'est un plat qui était déjà préparé, il était gelé, et après, moi, je le chauffe pour manger, ça, c'est hors de question.
3: Les cantines municipales, les cantines à Saint-Denis, c'est préparé sur place, hein. C'est des fruits
7: non,
3: et légumes.
7: Non, moi, c'est pas que je parle, c'est pas que pour ça, parce que j'ai vu, il y a des enfants, s'il y a trop de gaspillage. Un enfant qui prend une plaque et qui ne le mange pas et après le plat, il part à la poubelle, moi je suis contre ça. Ça, je préfère que mes enfants ils mangent à la maison.
2: Justement, le gaspillage, pourquoi il y a du gaspillage, notamment dans les cantines ? Est-ce que vous pensez vraiment parce qu'il y a trop ?
7: Je sais pas, peut-être. Peut-être qu'il y a des enfants qui n'aiment pas ce qui se présente pour eux aussi. Hein. Je donne un petit exemple pour le brocoli. C'est pas tous les enfants qui le mangent. Et après, quand il est mis pour eux, ils vont pas le manger.
2: Encore faut-il savoir le cuisiner, voilà.
7: Oui.
3: Et encore, alors le droit, enfin le bien manger, c'est un droit fondamental. Et c'est dommage qu'en 2026, on y soit toujours, enfin, on questionne toujours sur ce droit-là. Et du coup, je rebondis sur ce que dit ma collègue à la cantine. Alors, le gaspillage, il y a toute une éducation à faire autour de l'alimentation qui ne se fait pas forcément au sein des familles. Parce que bien manger, ça veut pas. Enfin, pour nous, on sait, enfin, moi personnellement, bien manger, c'est manger des choses saines, pas forcément bio, enfin voilà, bref. Il y a aussi une question de financière. Nous, on voit très bien, enfin, les demandes des gens. C'est un frein, les finances. Ça devient trop cher. Et ça va vers le moins cher. Et on sait très bien que des fois, le moins cher, c'est pas la meilleure qualité, voilà.
7: C'est juste un truc inédit qui était dans ma tête, ça fait longtemps. J'aime bien qu'un jour, par exemple, je prends une école comme mes enfants, ils ont déjà passé par la Baprie ou bien Langevin. Si on prend un groupe de parents, surtout des mamans, s'ils peuvent cuisiner pour les enfants ce jour-là pour voir qu'est-ce qu'ils vont manger et tout, même pour les parents aussi, pour qu'ils prennent l'idée. Ou bien même un jour, qu'ils invitent un groupe de parents pour qu'ils mangent avec les enfants, pour voir les enfants comment ils mangent.
3: Les enfants, comme les adultes, ils ont besoin de savoir qui a cuisiné, qui est le cuisinier.
7: Ça c'est sûr. Même, il peut, par exemple, il prend un groupe des enfants, il le ramène à la cuisine municipale. Il le ramène, voilà.
3: Cuisinier.
7: Ils vont voir, même eux, ils peuvent cuisiner, ils peuvent donner un coup de main pour pêcher les légumes, pour faire quelque chose comme ça. C'est une activité pour les enfants.
3: Ouais, les activités
7: pleinement. Et là, ils vont retourner chez leurs copains, ils vont dire, oui, nous, on a cuisiné, on a fait ça, on a fait ça, on a fait ça. C'est nous qu'on a fait, il faut que vous le mangez. Mais c'est ça, il faut un peu de comédie, il faut un peu de théâtre pour...
2: Alors c'est peut-être des ateliers à proposer au 110.
3: C'est ce qui se fait déjà.
2: C'est ce qui se fait déjà.
7: Ça, je suis partant.
2: Dès que les locaux seront rétablis.
7: On a fait déjà des ateliers de la cuisine de monde. On a fait anti-gaspillage. On a fait c'est des palettes de confiture, je ne sais pas. Les femmes sont là-bas. On a fait anti-gaspillage, combien de palettes? On a fait des confitures, des salades de fruits. Ils ont fait même pour faire des tartes ou quoi. Et après, on travaille même avec le 115. Avec les femmes qui sont au 115 ou 110, on fait le plat et eux, ils le ramènent avec eux, ils partagent et après, ils chauffent chez eux au micro-ondes.
2: Comment on fait pour parler de tout ce qui se fait sur le droit à l'alimentation? Un journal, une radio, un mur d'expression?
7: Les réseaux sociaux, c'est bien. Avec tout, oui. Il faut qu'on parle de tout. On parle même d'où viennent les légumes. De la racine à la
3: marmite.
7: Non, c'est pas la marmite, à l'assiette. Ça, il faut qu'on joue dans ça.
2: Ça peut être aussi des journées comme aujourd'hui?
7: Ah oui, pourquoi nous, hein? Parce qu'on a déjà fait, on a fait la fête de la soupe. On a ramené des légumes, on a fait des enfants, même des mamans qui ont participé pour faire cette soupe-là. Et après, tout le monde, ils ont mangé la soupe qui est là.
2: Très bien, ben, on vous remercie.
3: Merci.
2: Merci beaucoup. À bientôt, au revoir.

0: Bonjour, je m'appelle Manela Vezafong, j'ai 44 ans et aujourd'hui je suis avec l'association Alternature et donc je suis étudiante à l'université de Villetaneuse-la-Sorbonne-Paris-Nord.
1: Alors on est aujourd'hui sur une journée sur l'alimentation. Si je vous dis le droit de manger, c'est quoi pour vous ?
0: Eh bien, le droit de bien manger, c'est un plaidoyer pour le bien manger, surtout dans les quartiers, notamment en Seine-Saint-Denis. Voilà, c'est comme quoi c'est possible de bien manger sainement, de manière variée, avec une alimentation diversifiée, et aussi de beaucoup d'aliments qui viennent de la terre. C'est vraiment important pour bien réviser déjà et pour rester en bonne santé.
1: Alors, vous êtes à l'université, il y a une nouvelle loi qui est passée, 1 euro et les repas pour tous les étudiants, boursiers et non boursiers. Qu'est-ce que vous en pensez ?
0: Eh bien, pour 1 euro, avec l'inflation dans la France de Macron, ça me paraît un peu difficile. Donc, on aimerait bien avoir une bonne éducation en plus d'une bonne alimentation. Parce que 1 euro, quand même, il faut être. On se demande avec 1 euro qu'est-ce qu'on peut manger. Après, c'est vrai que si on mutualise. C'est vrai qu'il faut favoriser les agriculteurs, manger locavore, vraiment manger local et aussi donner de la force aux agriculteurs.
1: Alors normalement, vous avez un petit panneau dans votre stand, une petite bulle. Voilà, donc, est-ce que vous pouvez me lire la phrase et me dire ce que vous en pensez ?
0: Saviez-vous qu'en plus d'étudier, les étudiants sont en recherche sur la précarité alimentaire ? Eh bien, ça veut dire beaucoup de choses, hein. Ça veut dire beaucoup de choses parce qu'en étant moi-même étudiante, on peut dire que étudier et travailler en même temps, c'est limite impossible. Étudier et bien manger, c'est limite impossible. Et on étudie pour avoir un bon métier, on étudie et pourtant on n'a pas forcément les moyens. Et c'est important aussi de mettre la lumière, mettre l'accent sur la précarité étudiante parce que tous les étudiants n'ont pas malheureusement leur famille à côté. Il y en a qui viennent de très loin. Il y en a qui sont isolés. L'épicerie solidaire, c'est aussi une manière de se retrouver et de se dire on n'est pas tout seul. Et en même temps, on s'échange des recettes de cuisine, etc. Mais il faut prendre conscience que la précarité étudiante, elle existe vraiment. Et même pour les étudiants qui vont à Paris dans des grandes écoles, HEC, Sciences Po, etc., ils sont aussi dans une situation de précarité étudiante parce que aller à Paris et se payer un café à 4 euros, c'est peut-être pas possible et c'est comme ça qu'on n'arrive pas forcément à réussir ses études. Donc on aimerait bien que dans les facs où on est, dans les universités où on est, qu'il y ait cette possibilité et de bien manger et de créer du lien et aussi de ne pas se sentir seul dans cette précarité.
1: Alors une journée comme aujourd'hui, est-ce que pour vous ça favorise la communication et l'information sur le bien manger et l'alimentation d'une manière générale ?
0: Oui, j'ai envie de dire que ça favorise le bien manger parce que quand on leur dit que c'est bio, quand on leur dit que ça vient d'à côté, ils se disent « j'ai jamais mangé ça, là typiquement on a du fromage, on a du porc salut, il y en a plein qui n'en peuvent pas manger, qui n'en ont jamais goûté ». Et puis on invente aussi des recettes qu'on appelle nous les recettes de la Hesse, puisque en tant qu'étudiant on va devoir mixer ce qu'on va nous donner ou ce qu'on va trouver à l'épicerie. Et oui, ça fait de la publicité. Bon, on voudrait qu'il y en ait plus souvent, parce que là malheureusement on se retrouve à la fin de l'année, il va falloir remobiliser pour la rentrée, pour que les étudiants puissent venir à nous, parce qu'on est dans toutes les Sorbonnes de la Seine-Saint-Denis. Il faut vraiment que les étudiants, les futurs étudiants et les étudiants prennent conscience qu'on existe, qu'ils ne sont pas tout seuls et qu'en échange d'heures de bénévolat, ils peuvent bénéficier de paniers alimentaires et surtout de bonne qualité.
1: Merci beaucoup.
0: Avec plaisir.
2: Bonjour, moi je m'appelle William. Donc avec mon frère, on a monté la boîte Creative Project. Donc du coup, c'est une maison qui accompagne les artistes à développer leur carrière. Et à côté, on a un pôle culinaire où on a créé un atelier autour de l'eau. Et on invite des chefs à partager cet atelier et à le développer. Voilà.
1: Partager avec qui ?
2: Avec nous.
1: Avec nous. C'est entre vous en fait.
2: Voilà, c'est ça. En fait, nous, on a un projet, en fait, c'est un atelier culinaire autour de l'eau. Et en fait, on invite les chefs, donc amateurs, professionnels, à venir apporter leur cuisine et à développer cet atelier. Donc c'est vraiment ouvert à tous les chefs.
1: Alors une question, pour vous, le droit à l'alimentation, c'est quoi ?
2: Le droit à l'alimentation, c'est le moyen pour tout le monde de pouvoir manger à sa faim déjà. Je pense qu'on vit dans un monde déjà très compliqué où il faut avoir de l'argent pour on peut dire limite survivre, on peut plus limite dire vivre. Et en fait, nous, justement, on essaie aussi de travailler sur ça, avec minimum d'ingrédients pour proposer des recettes gustatives et de qualité. Et je pense qu'en se débrouillant bien, je ne dis pas que c'est facile, hein, mais on peut arriver à manger sainement et avec les structures qui accompagnent du coup les gens qui sont qui n'ont pas forcément les moyens d'eux, on peut trouver des solutions pour pouvoir manger à sa faim. Voilà.
1: Alors, il y a une petite phrase qui est inscrite sur le stand, je ne sais pas si vous avez eu le temps de la lire.
2: Oui, on l'a déposée tout à l'heure, oui. Je voulais que je la dise, bien sûr. Quand vous ne mangez pas à la maison, vous êtes capable de nommer celui ou celle qui cuisine pour vous. Bah, pour le coup, c'est moi. C'est moi. Il fait un peu la cuisine, mon frère, parce que je suis en colocation avec mon petit frère. Enfin, mon frère, du coup, pardon. Et mais oui.
1: Donc, vous pouvez les nommer.
2: Oui, je peux quand même un minimum. Voilà.
1: Et votre participation aujourd'hui à cette fête, parce que c'est un petit peu, vous êtes un petit peu, il y a beaucoup d'épiceries solidaires, etc. Oui. Vous êtes un petit peu hors cadre. Pourquoi avoir voulu participer à ce genre d'organisation?
2: Alors, tout d'abord parce que j'ai déjà été, initialement, j'étais bénévole pour Icare. Icare qui est, ouais c'est ça, c'est comme ça que ça a commencé. Du coup, Icare qui est en partenariat avec Pleine de Vie. Nos premiers ateliers culinaires, on les a fait du coup à Pleine de Vie. C'est comme ça qu'on est passé, qu'on a réussi à être incubé chez Baluchon. Et pour les valeurs, parce que je prône aussi ces valeurs. Donc mon frère aussi les prône et c'est pour ça qu'on est là. Donc en fait, même si demain on fait des ateliers qui seront peut-être différents du format qu'on fait maintenant, il y aura toujours cette partie solidaire. Voilà.
1: Merci beaucoup.
2: Ben merci à vous.
1: On va finir par la dégustation.
2: Oui, et ben, venez déguster avec
1: Est-ce qu'on peut... Ben oui, la petite gaufre crêpe. Alors, vous êtes la chef
3: Oui, c'est ça. Je m'appelle Alizé Rochefort et j'avais un parcours artistique avant que je me reconvertisse dans la pâtisserie. Et donc, du coup, j'ai établi la recette pour être présente aujourd'hui.
4: Gilali Benaboura, je suis le directeur de l'association France Entraide Internationale qui gère l'épicerie solidaire qu'on appelle le social market de Pierrefitte.
5: Notre époque change.
4: Oui.
5: Et l'aide alimentaire, est-ce que c'est voué à changer l'aide alimentaire?
4: C'est sûr que déjà nous, à l'époque, il y avait déjà une approche différente. Proposer de l'aide alimentaire qui est c'est les courses en fait, c'est l'alimentation à la maison, qui est le deuxième poste. Après le loyer, on avait déjà cette attitude qui était différente, c'est que les personnes viennent choisir. Avant, c'était le colis, on est passé aux épiceries solidaires, c'était le choix. On devait varier les choix pour que les gens puissent choisir eux-mêmes, et la quantité et la qualité. C'était déjà ça. Et puis l'accès à cette alimentation, on va dire avec une participation, pour qu'on garde le niveau de la dignité. Il ne faut pas qu'on baisse en dessous. Ça, c'est clair. Maintenant, les choses ont évolué, bien sûr. On a travaillé sur l'anti-gaspi, l'anti-déchet, la lutte contre l'obésité, tout le programme de nutrition. Maintenant, c'est vrai qu'on commence à travailler aussi sur le bio. Bien sûr, notre façon change dans la façon de consommer, mais dans la façon aussi de jeter. Et de l'anti-gaspi, il y a beaucoup de choses. De la solidarité, peut-être voir un peu. Quand on a des surplus, ne pas jeter, voyez, passer peut-être, si on est dans le local, au voisinage ou au local. Nous, on est déjà une épicerie, plus ou moins implantée au niveau d'un grand quartier, les gens chrôlent. L'idée que tu proposes d'avoir au bas du bâtiment, ben on est presque au bas du bâtiment. Hein. Après, l'idée d'une épicerie solidaire, peut-être faut trouver un moyen de la généraliser, c'est-à-dire faire accéder tout le monde. Mais que tout le monde soit conscient que ceux qui ont participent un peu plus que ceux qui n'ont pas. Et on va trouver cet équilibre pour les épiceries qui peuvent perdurer.
5: Oui, parce qu'aujourd'hui, n'importe qui ne peut pas aller se rendre dans ton épicerie.
4: Oui, voilà, il y a des conditions. Déjà, c'est des niveaux de ressources, c'est clair. Après, au niveau des ressources, il y a des effets pondérables où on peut accepter la personne même si elle travaille. Vous connaissez aujourd'hui, on les appelle les travailleurs pauvres, mais en fait, c'est les salariés. 95% de salariés en France sont en difficulté. Et là, nous, on part sur un accident de route, c'est-à-dire c'est une dette. Et on est là parce qu'il y a beaucoup de dettes, il y a des amendes, il y a des choses à payer. On est là aussi pour les salariés qui travaillent qui ont un petit salaire, de les aider pour faire des soudures, pour payer leurs dettes, pour financer quelque chose qu'ils ne peuvent pas faire autrement. On est là pour ça aussi. Et puis nous, c'est un passage chez nous pour leur transmettre tout ce qu'on sait sur l'anti-gaspille, l'anti-déchet, la solidarité. C'est important.
1: Et pour vous, justement, le droit à manger, c'est quoi ?
4: Le droit à manger, c'est déjà le droit au corps, c'est même pas nous. Je pense pas qu'une personne puisse résister à ne pas manger. Voilà. Après, on est en France, c'est un pays, comment dire, il y a une grande culture, déjà de la gastronomie, et qu'on se retrouve à ne pas développer des choses au niveau des familles pour qu'ils mangent bien. Nous sommes un pays qui est riche, il y a de la pluie, il y a des terres agricoles, c'est de l'agriculture, et on est censé bien manger, bien cultiver et bien manger. Je ne vois pas pourquoi on devrait être en deçà, quoi. On doit garder ce niveau. On n'est pas dans un pays désertique, quoi. C'est ça le... Et puis, la France a toujours été un pays où il y a tous les fruits de saison. On devrait peut-être, il y a un truc, un bémol, aller vers les fruits de saison, c'est-à-dire manger les fruits de saison et ne pas manger toute l'année des fruits qui sont passés par les frigos, etc. Ça, c'est important pour la santé des familles. 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
6: Arnema, association SFC 93, SOCEF, L'Oréal Courtier. Alors chaque semaine on fait une centaine de colis alimentaires pour les familles du quartier SFC grâce à la plateforme alimentaire Grand Transit. Donc l'avantage c'est que pour la plupart c'est des produits bio qu'on achète à la plateforme mais qui coûtent très peu comparé au prix réel que eux doivent payer justement aux agriculteurs à prix coûtant.
1: Alors si je vous dis le droit à manger pour toi c'est quoi ?
6: Normal, c'est humain. Le droit à manger, ça devrait être comme le droit à boire de l'eau. C'est quelque chose d'important. Enfin, tout le monde a le droit de respirer, tout le monde a le droit de manger, tout le monde. C'est quelque chose d'humain.
1: Alors il y a la phrase, savez-vous ce que nous faisons dans la ville pour l'alimentation ?
6: Je pense que la plupart de la population dionysienne et pierrefittoise, elle est au courant que dans la ville, il y a énormément d'associations qui font de l'aide alimentaire. Aujourd'hui, on a une forte demande, mais évidemment, on fait comme on peut, parce que c'est assez compliqué.
1: Alors, votre présence aujourd'hui, alors je sais qu'elle est importante, parce que l'année dernière, vous avez gagné un prix, d'ailleurs, au concours, le deuxième prix, je crois.
6: Oui, c'est ça, le deuxième prix du concours de cuisine.
1: Alors, est-ce que c'est important pour vous de participer à ce genre d'événement ?
6: On y participe parce qu'on a envie, après c'est pour l'ambiance. Et cette année, on est parti sur de l'anti-gaspi, du dessert anti-gaspi. Donc on a pu aujourd'hui donner des recettes aux gens, on a pu faire goûter plein de desserts anti-gaspi aux gens, donc avec des choses que tout le monde a dans son réfrigérateur ou dans ses placards, qui ne coûtent rien du tout, limite, avec du pain dur. Et on a fait des super pâtisseries, et voilà, ils ont pu goûter... Ça a donné des idées, comme l'année dernière, c'était les boules de riz fourrées. Et pareil, c'était des recettes qu'on fait tonnerre auprès des enfants. Donc on a essayé de chercher un truc un peu dans le même style.
1: Alors une idée, est-ce que vous avez une idée comment parler plus d'alimentation à la population et aux gens, et notamment sur le bien manger ?
6: Alors on parle d'alimentation sur le bien manger, ça reste quand même une difficulté dans le sens où aujourd'hui, acheter des produits bio, ça coûte quand même un peu plus cher que le reste. Donc... règle générale, les gens font pas trop attention au bio. Mais bon, vu qu'on fait de l'aide alimentaire et qu'on a l'occasion de leur donner du bio, ben, ils sont un peu plus contents, donc on le fait. Et c'est pareil, l'aide alimentaire, c'est un droit pour tous. Aujourd'hui, il ne faut pas oublier qu'il y a des travailleurs pauvres. Et c'est aussi ça un peu mon combat aujourd'hui, c'est de penser aussi à ces travailleurs pauvres. Parce que c'est des gens qui travaillent, mais qui n'ont pas les moyens. Parce que très souvent, sous prétexte que les gens travaillent, ben on pense qu'ils n'ont pas le droit à ci ou à ça, alors que non. Nous, on est des assos et je pense qu'aujourd'hui, les travailleurs pauvres, ça reste quand même une énorme partie de la population. Il faut vraiment penser à eux. Voilà.
1: Merci beaucoup.
6: Je t'en prie.
7: Moi, c'est Inde, je suis chargée de projet éducatif chez GetUp. Alors, GetUp, c'est une association qui est basée à Saint-Denis, qui agit pour la justice sociale dans le quartier populaire. Moi, je suis issue du pôle éducation. Donc, le pôle éducation, il a pour but de faire valoir, en fait, la voix des jeunes, de leur donner accès à un meilleur pouvoir d'agir, en fait. Et ça passe, par exemple, par l'accueil de stagiaires, aussi par la création de cercles, donc des espaces de parole où ils ont la parole, en fait. Et aussi, par des interventions sur des centres comme ici, ou alors dans des lycées, dans dans des collèges. Et à côté de ça, on a un pôle recherche. Donc le but de ce pôle recherche, c'est de créer de la donnée positive sur nos quartiers. Et ça passe notamment par notre rapport qu'on a appelé Injustice climatique et qui a été publié en 2024. Dans ce rapport, on met en lumière en fait comment est-ce que le combat du dérèglement climatique il est vécu dans nos quartiers, comment est-ce qu'on se sent représenté ou non par les figures, comment est-ce qu'on le vit. Et il y a une donnée, par exemple, dans ce rapport qui dit que 100% des jeunes disent avoir une difficulté d'accès à une alimentation saine. Et c'est notamment parce qu'en fait, derrière, il n'y a pas l'argent. En fait. On a d'autres soucis à côté. Et donc, il y a plein d'autres données dans ce rapport. Et voilà, je vous invite à le consulter. Il est gratuit en ligne sur notre site web.
8: Alors, bonjour, je m'appelle Rosie. Je suis ambassadrice au sein de GetUp. Et ça fait 3 ans que je suis à GetUp.
1: Alors, le rôle de l'ambassadrice ?
8: Les ambassadeurs, c'est les personnes qui sont plus investies et qui viennent souvent dans l'association.
9: Bonjour, moi c'est Maïmouna, je suis ambassadrice chez GetUp et présidente d'une association qui s'appelle Plein la Tête, qui lutte pour une alimentation plus saine et qui prévient des perturbateurs endocriniens. Du coup, je suis ambassadrice chez GetUp depuis 1 an maintenant, j'étais stagiaire au pôle éducation durant 1 an aussi. Et du coup, bah voilà, ambassadeur, c'est les jeunes les plus investis chez GetUp, on va dire. On participe à beaucoup de choses. Par exemple, là, il y a des forums, on va venir sur notre temps libre, on va organiser les cercles, on va participer à plein de choses. Et en contrepartie, on va dire, on a des places, par exemple, des opportunités pour les flammes, pour des spectacles, pour des avant-premières, pour des matchs de foot et tout plein de choses encore. On organise des temps de convivialité entre nous, on se retrouve.

0: On n'a pas forcément même l'argent de pouvoir s'offrir des choses bonnes, en fait, tout simplement. On est condamné, en fait, à manger des choses qui ne sont pas saines, malheureusement, de fait de notre économie, en fait. Et pour moi, c'est en ce sens que c'est une question de dignité, tout simplement.
1: Et pour vous, quel est le principal obstacle qui rend pas ça possible, l'accès à l'alimentation de qualité pour tous ?
0: Alors c'est comme un peu ce que je vous ai dit, c'est dans notre rapport ça parle du fait que le plus gros frein en fait à l'accès à l'alimentation saine, c'est plus l'argent. Ça coûte cher le bio, franchement qu'on se le dise. Et puis aussi il y a aussi cette question de perturbateurs endocriniens comme tu as pu le dire à Maïmouna, pardon. Et donc ouais, pour moi je pense que c'est plus une question d'argent. En fait, on préfère aller voir, est-ce que je peux dire des marques, on préfère aller acheter un tasty crusty à 8 € que d'aller se préparer, enfin acheter des trucs à Carrefour à 3 € le kilo pour ensuite faire une petite soupe qui nous calme même pas, enfin. C'est plus une question aussi, ouais, c'est plus une question d'argent,
2: ouais, pouvoir d'achat. Le pouvoir d'achat. Ouais. Alors, le bio, finalement, ce n'est qu'un label. Donc, manger sainement, ça veut dire aussi, par exemple, cultiver, les jardins. Qu'est-ce que vous en pensez ?
0: Alors, sur la question de cultivation, en fait, il n'y a pas d'espace. Enfin, y a des espaces qui existent à Saint-Denis, mais on n'est pas au courant de ça. On ne sait pas qu'ils sont accessibles publiquement, de manière publique et même gratuitement. Et je pense qu'il faudrait, promouvoir, en fait, faire une promotion de ces zones-là. Parce que c'est un droit qu'on a, c'est des espaces qui nous sont offerts, mais qu'on n'a pas accès parce qu'on ne sait pas qu'ils existent. Et ce serait bien, justement, de les rendre visuels, enfin, de les rendre... Ouais, c'est ça, accessible, d'en faire la promotion, quoi, tout simplement.
2: Alors, il y a une phrase, l'injustice climatique... Elle est sur la table, dans nos frigos, dans nos assiettes.
0: Alors ouais, sur cette phrase, c'est une phrase qui apparaît dans notre rapport. Et en fait, c'est dire que quand on parle du dérèglement climatique, c'est pas... En fait, on voit au-delà de juste le combat, ça va être plus spécifiquement dans notre assiette, sur la table et dans notre frigo, comme on dit. Parce qu'en fait, ça passe par l'alimentation. Quand on dit dans nos assiettes, en fait, c'est même tout le temps derrière qu'on met en fait, pour préparer à manger. On n'a pas forcément ce temps quand on est issu de quartiers populaires parce que on fait du 8h-20h ou alors on arrive super tard du travail. Il y a des problèmes de transport aussi derrière, donc on n'a pas le temps en fait, d'être constamment derrière les fourneaux. Et c'est pour ça qu'on va peut-être privilégier les produits transformés ou alors les fast-foods qu'on rapporte chez nous. Et c'est un peu ça que ça veut dire.

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Salut, bye bye.

0: Bonsoir à tous et bonsoir à toutes. Vous êtes bien dans l'émission L'Envolée, comme tous les vendredis de 19h à 20h30. Et oui, première émission de l'année.
1: Et, dernière émission pour toi probablement, parce que tu vas pas revenir.
0: Bon, je chôme un peu en ce moment, mais je fais toujours partie de l'équipe. Vous inquiétez pas, pas de panique les gens. Je suis là. La tarée, tu sais. Bon, alors autour de la table, il y a Louise.
2: Salut.
0: Il y a Gabriel au bocal. Il y a Serge.
3: Salut tout le monde.
0: Il y a Arthur.
4: Salut.
0: Il y a Fatou. Alors tu me dis si je me trompe sur nom de famille. Il y a Fatou du collectif Vérité et Justice pour Lamine Dieng.
5: Dieng,
0: pardon, excuse-moi. Bonsoir. Et il y a Lorraine du collectif Vérité et Justice, quoi, Justice pour Dylan.
6: Bonsoir.
0: Et Sylvia qui vous salue. Bah, Louise, tu vas nous donner les contacts, faire le déroulé de l'émission, faire quelque chose quand même. Bah alors ?
2: Déjà, on va peut-être dire ce que c'est L'Envolée.
0: Ah, c'est quoi au fait ?
2: Tu veux pas nous dire ?
0: L'Envolée, c'est une émission qui dénonce tous les lieux d'enfermement, qui donne la parole à ceux qui ne l'ont jamais. Et qui font relayer la parole de l'intérieur avec l'extérieur. Et j'ai envie de rajouter que dans la presse locale, régulièrement, on entend souvent la police, c'est les surveillants. On donne la parole aux victimes, donc les proches qui ont connu des morts suspectes en détention ou des meurtres de la police, par exemple. Ça va être le sujet de ce soir principalement, mais Louise va en parler peut-être mieux que moi, ou Arthur, je ne sais pas qui. Enfin, quelqu'un va parler bien, là, dis donc.
3: Bah alors, on n'arrive plus à tenir le cachoir. Ah oui, je me venge. Hein. On va commencer par deux lettres. Tout d'abord, une lettre de Kémy pour vous donner un peu des nouvelles qu'il y a eu cet été. Et une autre lettre de Laurent, qui nous écrit pour la première fois. Et après, derrière, on va discuter avec Lorraine. Et Fatou aussi de ce que ton frère a subi et nous raconter un peu la lutte qu'il se passe. Et on peut déjà annoncer demain le rassemblement que tu organises devant le parvis de la gare de Pontoise à 14h, si mes souvenirs sont bons.
6: Oui, c'est ça.
3: C'est ça. 13h, pardon. Excuse-moi si moi je t'induis en erreur, désolé. Et après, on terminera en parlant des QLCO avec un message des éditions du Bout de la Ville pour annoncer la sortie du QLCO de Maubeine et qu'il replace un peu cette décision dans toute la lutte qu'il y a eu autour de ces QLCO et en quoi aussi ça peut être un outil pour les gens qui y sont. Et on continuera un peu la discussion en fonction du temps qui nous reste. Mais avant, on va quand même donner les contacts de l'émission.
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3: Et donc là, on va commencer par les lettres.
2: Oui, donc par une lettre de Kémy, mais du coup, comme il s'est passé beaucoup de choses pas très drôles pour Kémy cet été, on va d'abord lire un texte des proches de Kémy pour raconter un peu ce qui lui est arrivé, ce qui nous permettra ensuite de comprendre sa lettre. Et ce sera plus simple dans ce sens-là. Donc je lis le texte des proches. Dans la nuit du 3 au 4 août 2026, notre ami Michael a fait une tentative de suicide quelques heures après qu'un des surveillants de Moulin Isère lui a dit « Vas-y, fous-toi en l'air, t'as plus que ça comme solution ». Michael n'est pas suicidaire et n'a pas envie de mourir. Les maltraitances et la violence qu'il subit au sein de la prison de Moulin Isère l'ont amené à s'ouvrir le bras, le ventre et à faire une tentative de suicide. Il n'avait jamais attenté à sa vie jusqu'ici. La direction et les surveillants de Moulin Isère lui refusent des soins décents en l'abandonnant dans sa cellule alors qu'il est blessé ou en le recousant sans anesthésie. Il l'empêche de prendre des douches et d'aller en promenade. Il l'isole en coupant de façon intempestive ses appels sur la cabine. Il l'infantilise et le menotte à chaque mouvement. Il l'humilie avec des propos racistes à l'encontre des voyageurs. Il lui refuse un transfert vers un centre de détention. Ils n'ont jamais demandé sa désinscription au registre des DPS, contrairement à ce qu'ils promettent depuis un an. Ils utilisent des motifs bidons, tels qu'un dessin d'hélicoptère dans l'un de ses courriers pour prolonger de telles mesures. Ils donnent des coups de pied dans la porte de sa cellule pour l'empêcher de dormir la nuit. Ils ne lui délivrent pas les médicaments qui lui sont pourtant prescrits par ordonnance. Ils ne prennent aucun rendez-vous médical pour la pose de ses prothèses auditives, malgré une prescription médicale hospitalière urgente en ce sens. Ils veulent le laisser devenir sourd, alors que c'est le coup de pied d'un maton dans son tympan qui a provoqué sa surdité. Il lui nie sa dignité, et suite à tout ça, il a failli mourir. Nous tenons et tiendrons entièrement responsable la prison de Moulins-Isère de toute éventuelle atteinte à la santé et à l'intégrité physique et mentale de Michael. Michael exige la fin de toutes les brimades et humiliations que les surveillants de la prison de Moulins-Isère lui font subir, ainsi qu'aux autres prisonniers. Que la direction de la prison de Moulins-Isère et l'administration pénitentiaire respectent leurs engagements, la levée de son statut DPS et son transfert vers un centre de détention. Donc, texte signé des proches de Michael.
0: On peut rebondir sur ce texte ou on attend la fin ? D'accord.
4: Ok, du coup je vais lire une lettre que Mika donc, a écrite juste après que ce texte soit sorti, une lettre qui date du 6 août. Donc coucou les amis, je reprends mon stylo pour vous donner des news en espérant que vous recevrez cette petite lettre. J'espère que vous allez bien, moi ça va, hier j'ai fini les 10 jours de confinement, mais lundi je repasse au prétoire pour menace sur un maton qui m'avait refusé la douche. Ils m'ont retiré les 5 points de suture sur le ventre. Ça va, j'ai fait avec une lame de rasoir et recousu sans anesthésie. Donc, c'est fin. En revanche, sur le bras, j'ai refusé les points sans anesthésie. Du coup, je dirais que je me suis battu avec un ours. MDR. Merci pour votre soutien. J'ai eu une baisse de morale, mais grâce à la famille, au sang, tout va bien. Là, il est 21h30 et je m'enjaille en écoutant du son. J'en profite car lundi, c'est sûr que je vais être sanctionné. En plus, j'ai 5 jours de confinement en sursis. C'est sûr, ils vont tomber. Mais bon, on lâche rien. J'ai fait mes conneries pour me faire entendre. Merci d'être à mes côtés. Ici, en ce moment, ils font plein d'interventions en tenue sur des gars en confinement, aussi. J'ai l'impression qu'ils cherchent la grosse bagarre. J'ai la gestion menottée. Ça veut dire qu'à chaque entretien, et même au prétoire, je vais être menotté. Il y a quelques jours, j'ai voulu montrer à une matone que même menotté et entouré d'agents, je peux faire un truc. Donc j'ai repris un compte-rendu d'incident pour tentative de violence sur agent. Vu mon passé, je vais prendre cher. Mais pour ça, je ne sais pas encore quand je passe au prétoire. Bientôt, je pense. MDR. Là, j'écoute Gitano Family et je m'enjaille. De ouf. Faut que je leur montre qu'ils ne m'ont pas eu et qu'ils ne m'auront pas. Le 23 août, j'ai salon avec une pote. Ça va me faire du bien de passer la journée avec elle. MDR, la paix dit que je fais tout ce bordel pour du tabac. MDR, on parle des demandes de permis qui traînent depuis 7 mois ? On parle du DPS depuis 12 ans qui saute pas? De mon soi-disant transfert en CD pour un aménagement de peine? Voilà pourquoi j'ai fait ça. MDR, du tabac. Du tabac, j'en ai. C'est des ouf, comment ils font pour te faire passer pour un ouf. Bref, quoi qu'il arrive, je garde le moral et c'est grâce à vous l'équipe. Big up à vous, cœur sur vous, on lâche rien, y a pas d'enrangement. Prenez soin de vous, à bientôt. Des bisous, Kémy Le Corias.
0: Alors en... Je trouve la lettre de la famille, elle est excellente, parce que ça prouve bien, encore une fois, comme on l'explique souvent à l'envolée, que en prison il y a plusieurs façons de mourir, et souvent on parle du suicide comme je perds mes mots, tu sais comment t'expliquer, il y a trop de mémoire, il y a plusieurs façons de tuer et là il le pousse au suicide, voilà. Et le pousser au suicide, c'est tellement facile de mettre quelqu'un à bout dans 9 mètres carrés, de jouer avec ses droits et de dire après ah bah il s'est suicidé, voilà. Ils le disent avec tellement de légèreté que c'est très grave et que là heureusement on a quelqu'un qui est soutenu par ses proches et qui l'ont reboosté parce que Kémis il aurait pu ne pas être là sans sa famille. Voilà. Et c'est super de témoigner, que ce soit de l'intérieur ou de l'extérieur. Voilà, c'est très grave ce qui se passe pour lui. Et effectivement, dire qu'il fait ça pour un paquet de cigarettes, c'est minimiser la chose, encore une fois, et c'est encore un travail psychologique qu'ils sont en train de lui faire. Voilà. Et ça le ronge, ça le ronge à l'intérieur. Et il est à part faire sortir sa voix de l'intérieur par les proches, il peut rien faire, il peut rien dire, il est coincé. Voilà. Donc c'est super qu'il écrive et qu'on le soutienne et qu'un max de monde le soutienne. Voilà.
3: Et juste ben, voilà, sur le fait que l'administration elle pousse au suicide, ça a été le cas pour Karima qui était à Fresnes, voilà, et qui même le directeur adjoint a été condamné parce que il a vu qu'il était vexé de je sais plus quel truc au procès il l'avait raconté, mais c'était vraiment affreux. Il était vexé d'un truc, je sais pas trop quoi, enfin genre en fait elle l'avait envoyé bolos quoi. Il avait décidé de trouver n'importe quelle connerie pour la mettre en quartier disciplinaire. Il y avait eu un papier du médical qui disait que le quartier disciplinaire c'était pas possible pour elle, et il avait refusé de transmettre ce document aux autres personnes là, pour qu'en fait il le fasse sortir, et donc il avait été condamné pour ça. Mais donc vraiment ce truc de pousser les gens au suicide, en fait c'est un vrai truc de l'administration, et même parfois la justice le dit dans très rares cas quand en fait ils se font lâcher par la hiérarchie, mais donc c'est vraiment un vrai truc, et c'est vrai que c'est insupportable. Et mais de toute façon, voilà, il le dit de manière très clairement. Comment en fait l'administration pénitentiaire minimise à chaque fois les revendications que tu vas pouvoir avoir à l'intérieur, quoi. Et ça, c'est hallucinant.
0: Et dans la lettre des proches, on voit clairement qu'ils expliquent qu'il n'est pas suicidaire, qu'il est en parfaite forme morale, parce que physiquement c'est compliqué quand on se fait recoudre sans anesthésie. Et aujourd'hui, nous sommes le 4 septembre et c'est toujours le cas. Donc, je confirme, si il lui arrive quoi que ce soit, le directeur sera entièrement responsable des conséquences, puisqu'il est responsable de tous les prisonniers dans l'enceinte de son établissement, et qu'il n'aura pas fait régler l'ordre et avec ses surveillants qui s'acharnent sur lui. Et donc, voilà, il est important de le signifier, et qu'on est sur les ondes, et que c'est enregistré, et que ça restera un témoignage.
3: Voilà, je crois que ça va mieux quand même. Enfin, je sais pas si on a des nouvelles de comment s'est passé le parlu et tout ça, mais je pense que ça va être.
4: Ouais, moralement ça va mieux, mais juste, enfin, pour dire, parce que c'est quand même un des trucs qui est sous-entendu dans la lettre des proches. En fait, il le balade depuis un bout de temps. On avait quand même relayé le moment où il était en grève de la faim. Il s'était mis en grève de la faim parce qu'il avait craqué, parce que justement, il y avait déjà ces promesses de faire sauter le statut de DPS et de transfert en CD qui pouvait suivre. Il a compris que c'était du flanc à ce moment-là. Il a fait une grève de la faim sur ça. Il y a eu un peu de bruit qui a été fait autour. Du coup, le directeur l'a convoqué, lui a dit « Je te promets que je vais appuyer ta demande, blablabla. » Là, on est, je ne sais pas, peut-être 6 mois après. Et il voit qu'en fait, il ne s'est absolument rien passé. Enfin, c'est un truc. Ça aussi, c'est poussé au suicide. Ça, le directeur, il a tout à fait ce pouvoir. Et il pourrait très bien le faire. Et donc, il ne le fait pas sciemment. Enfin, il a envie de le mater. Et il y a aussi d'autres trucs qui disent... C'est, enfin, il me semble tout ce qui est histoire de gestion menottée qui lui ont refoutu. Enfin, c'est des trucs qu'il a eu, Kémy. Enfin, il était sorti de l'isolement, il était resté longtemps, mais depuis, ils ont trouvé plein de façons de faire durer ça. C'est des décisions qui se prennent au niveau de la direction. La gestion menottée, c'est un truc qu'on te rajoute qui fait que, ouais, à chaque fois que tu, pour sortir ta cellule, tu montes tes mains, on te les attache, et pour rentrer, tu rentres menotté et on te les enlève une fois que t'es rentré. Enfin, c'est un vrai truc aussi de pression psychologique en plus qu'il lui rajoute. Et pareil, les peines de confinement, c'est des trucs qui font confinement, il me semble, c'est-à-dire que t'es enfermé dans ta cellule, mais qu'on t'enlève tout, sauf peut-être les trucs de base, ça serait un peu comme au mitard, sauf en fait, il peut pas être placé au mitard, il me semble, pour des raisons médicales ou autres. Mais enfin, du coup, c'est des façons qu'ils ont de continuer à te punir, même quand ils peuvent pas te refoutre à l'isolement, te machin. Et ça, c'est vraiment des... Enfin, eux, ils savent très bien ce qu'ils font. Enfin, la direction sait très bien ce qu'elle fait. Les agents aussi qui disent « vas-y, fous-toi en l'air ». Enfin, tous ces gens-là savent très bien le jeu auquel ils jouent, quoi.
0: Et je voudrais rajouter aussi que le prétoire, c'est un jugement dans l'enceinte de l'établissement pénitentiaire et qui sera menotté pendant ce prétoire. Moi, j'en ai vu des jugements, j'ai participé à des jugements, j'ai vécu des jugements, et je n'ai jamais vu de gars menotté derrière le box des accusés. Voilà. Donc c'est pas pour mettre des pressions, et si ça, c'est pas de l'acharnement, qu'est-ce que vous voulez qu'ils fassent dans un prétoire ? Ouais, c'est ridicule.
2: Et juste pour expliquer un peu cette histoire de statut DPS, donc je crois que ça veut dire détenu sur...
7: spécialement sur...
2: Voilà, c'est ça. Et signalé. Particulièrement signalé. Et donc en fait, on en avait pas mal parlé il y a quelques mois, parce qu'en fait, c'est un truc qui leur met une obligation de faire des observations sur toi tout le temps. Et donc ça, ce que ça fait, c'est que ça nourrit ton dossier en permanence et ça nourrit aussi cet engrenage. Donc Amy y parle, parce que quoi que tu fasses, ils sont obligés d'écrire un truc sur toi dans leur logiciel, ce qui fait qu'après, ils trouvent des trucs à dire. Et après, ça fait des dossiers à rallonge. Voilà.
0: Il y a deux statuts DPS, il y a ministériel et administratif. Là, apparemment, c'est administratif. C'est-à-dire que c'est le directeur de la prison qui décide qu'il est... détenu particulièrement surveillé.
3: Bah là, si ça fait si longtemps, c'est de toute façon, c'est validé. Non, c'est validé au ministère.
0: Ok, mais en tout cas, il surfe sur le fait qu'on va lui retirer pour qu'il arrête ses démarches administratives et puis qu'il arrête de faire la grève de la faim ou qu'il arrête de voilà, il surfe sur le fait que il lui donne cet espoir en sachant que c'est pas vrai qu'ils le retireront pas ce statut.
3: Mais je pense que ce qui est très clair, c'est qu'en fait, ils veulent pourrir les conditions de Kémy. Et en fait, c'est tout le truc. Enfin, en fait, là, sur le statut DPS, c'est le seul truc qu'il n'a pas réussi à. Il a lutté contre tous les autres trucs qu'ils lui ont fait, en fait. Que ça soit l'isolement, que ça soit la possibilité de le foutre au mitard et tout ça. Et à force de lutte à l'intérieur, et puis de recours judiciaire, en fait, il a obtenu qu'il y a deux, trois trucs qui. Enfin, voilà, ils l'ont sorti de l'isolement et tout ça. Donc, ils ne peuvent plus le refoutre à l'isolement pour rien et tout. Et donc, en fait, ils utilisent tous les autres techniques qu'ils ont créées en plus. Pour te reproduire exactement les mêmes conditions d'isolement et tout, qu'en fait, il a obtenu par des décisions de justice qu'elle n'est plus. Donc en fait, on voit très bien en fait, là, le fonctionnement de l'administration pénitentiaire, qui est celui de dire, bah, en fait, OK, il y a une décision de justice, très bien, je ne vais pas te mettre dans cette cellule où il y a écrit isolement dessus, mais en fait, on va te remettre dans un endroit où tu auras exactement les mêmes conditions que celles de l'isolement, mais juste, il n'y aura pas écrit isolement, et donc ça veut dire que ce ne sera pas l'isolement, donc ça veut dire qu'on respecte la loi. Et en fait, c'est ça qu'ils font avec Kémy. Plus, et ça, on le sait, c'est comme ça qu'ils gèrent les longues peines, c'est qu'en fait, ils utilisent toujours cette carotte de l'espoir et tout ça. Donc, Kémy sait très bien que tant qu'il aura cette étiquette de DPS, en fait, espérer une sortie, un aménagement de peine et tout ça, en fait, c'est dead. La question, c'est... comment réussir à faire sauter ces trucs-là? L'administration pénitentiaire sait très bien que Kémy le sait, et donc en fait, il joue là-dessus. Voilà, et en fait, il y a 6 mois, c'était quand même du délire. Ils lui ont vraiment promis, il a eu rendez-vous avec le directeur et tout ça, et là, 6 mois après, en fait, il se passe rien. À l'époque, on avait dit attention, voilà, et Kémy le savait très bien et tout ça, et voilà, c'est un jeu dupe, mais c'est... Ils veulent le mater et ne faire en sorte qu'il passe le plus longtemps possible dans des conditions les plus catastrophiques, quoi.
4: Ouais. Parce que ce qu'on peut rajouter, c'est qu'on sait qu'aussi il continue à s'acharner sur lui parce que malgré tout, lui, enfin, il baisse pas les bras et il continue à se bagarrer. Enfin, on en avait parlé. Il a sorti des textes là sur l'enfermement des voyageurs. Enfin, même il avait sorti un texte sur un co-détenu qui était mort pendant la canicule. Léon avait relayé sa lettre. Enfin, c'est là même dans ses revendications, il parle aussi du traitement qui est fait aux autres prisonniers. C'est quand même quelqu'un qui continue de dénoncer ce qu'on lui fait. Et tant qu'il fera ça, de fait, eux, ils voudront pas le lâcher. Et c'est aussi pour ça qu'il est fort. Mais c'est de fait aussi, eux, ils ont envie de le faire plier parce que lui, justement, il continue à dénoncer ce qu'ils lui font, quoi.
3: Carrément, et donc c'est pour ça qu'il faut relayer au maximum ce qui se passe et tout. On va peut-être pas. Mais le truc du médical, pareil encore, ça c'est le genre de truc, c'est. En fait, c'est des outils de répression, tout est outil de répression, quoi.
2: Juste là-dessus, ce que ça montre aussi, parce que nous on dit souvent la prison, les matons, l'administration, voilà, ils poussent les gens au suicide à l'intérieur. Mais en fait, ça va aussi plus loin, c'est qu'en fait, quand un prisonnier, une prisonnière fait une tentative de suicide, ils sont aussi punis pour ça. Donc se faire recoudre sans anesthésie, c'est une punition. Parce que t'as fait ça, il y a eu des histoires de prisonniers qui ont fait des tentatives de suicide, derrière ils se sont fait mettre au mitard. Comme si, on avait lu une lettre d'Aurélie il y a assez longtemps, je crois que c'était Aurélie, qui racontait que leur cellule anti-suicide dans laquelle tu peux pas apparemment te tuer, c'était utilisé comme une menace en fait de sanction à des moments. Si tu files pas droit, machin, on va te foutre dans la cellule anti-suicide, tu vas moins rigoler, quoi. Donc c'est aussi comme ça que c'est utilisé. Après, je trouve quand même que voilà, ça fait hyper plaisir de lire cette lettre où il aggrave la patate, et ça fait grave plaisir pour ça aussi, quoi. Enfin, je sais pas.
3: Non, non, mais en vrai, ça fout grave la rage contre l'administration pénitentiaire, mais ça file plein de force, et voilà, et on espère que par lui, le 23 a été trop cool, voilà, et ça fait... C'est toujours impressionnant, enfin, voilà, on vit pas, mais on sait de l'extérieur ce que c'est, et c'est pas rien, et on minimise pas, et voilà, et c'est cette force, c'est pas rien de l'avoir encore en détention après 12 années de DPS et tout. On passe à la seconde lettre, une longue lettre.
2: Une très longue lettre, donc qui nous a été envoyée le 21 août. C'est une lettre de Laurent qui nous écrit de la maison centrale d'Arles. Donc il y a une lettre et ensuite un texte, donc je vais tout enchaîner. Madame, monsieur, je commencerai cette lettre en vous sollicitant l'abonnement à votre revue. Étant détenue, il me semble que cet abonnement est gratuit. Néanmoins, je suis d'une longue peine, 30 ans, et donc en centrale, je travaille. Je pense donc payer aux besoins, même si je ne sais pas comment je pourrais organiser les virements, vu que cela est très encadré ici, et que nous ne pouvons pas nous abonner à notre bon vouloir. Je vous joins un texte rédigé pour une activité radio qui, n'en doutant pas, a dû être censurée. Ce texte vient de moi, je pense donc en disposer, et vous donne le droit de le publier en citant mon nom, je n'ai rien à cacher. Veuillez recevoir mes plus sincères salutations, Laurent. Le texte s'appelle « La prison et ses effets ». L'image commune de la prison est la violence des détenus, les trafics divers, la corruption et, grâce au film américain, le viol. Cette charmante image est véhiculée par les médias, entre autres. Mais la prison est bien autre chose pour ceux qui la vivent au quotidien. Ce n'est qu'un microcosme sociétal, une version réduite de la vie extérieure, la différence profonde qui devait être est inexistante. Dans les textes, la prison est un lieu où on enferme ceux qui ont commis des crimes ou délits envers la société et ses membres, d'où la présence automatique d'un représentant du peuple à chaque procès. C'est celui que l'on nomme ministère public, celui qui est chargé de requérir au nom du peuple. La prison devrait être avant tout un lieu où le détenu pourrait et devrait réfléchir sur son acte, s'amender et se réinsérer afin de réintégrer la société. Dans les faits, la prison n'est rien de cela, ce serait plutôt l'endroit où l'on envoie ceux dont on veut se venger pour avoir eu l'outrecuidance de ne pas respecter les règles établies. Mais comme je vais vous le démontrer, c'est surtout l'école supérieure de la délinquance et un gouffre financier pour le contribuable. Les agents de l'administration pénitentiaire, à travers leur charte, ont le devoir d'exemplarité et de probité. Nous sommes très loin de cela. Question. Où est l'exemplarité lorsque les représentants de la justice violent les lois au quotidien ? Que ce soit les juges d'application des peines, en inventant des règles qui n'existent pas, se prenant pour le législateur, ou la paix, administration pénitentiaire, en ne respectant aucune règle dont elle dépend pourtant, ou juste celle qui les arrange. Quelques exemples. Les JAP, juges d'application des peines. Une mode veut qu'ils nous imposent des règles qui n'existent que dans leur esprit déviant, entre autres, en imposant sous la menace une extorsion de fonds aux détenus. Je m'explique. La loi prévoit que des prélèvements automatiques soient effectués sur tout subside reçu par le détenu au-delà de 200 euros. Cela se fait par tranche de 200, de 200 à 400, 20% prélevé. De 400 à 600, 25% prélevé et au-delà, 30% prélevé pour le paiement des parties civiles. Cette loi peut sembler juste, et elle l'est, néanmoins. Les JAP, eux, exigent que 10% de ce qui reste soit encore donné volontairement par le détenu, j'ai mis volontairement entre guillemets, car la menace et le chantage ôtent toute idée de volontariat. Par cet acte, les JAP se placent au-dessus du législateur en imposant une loi qui n'a aucune existence. Concernant la paix, lorsque l'on fouille la cellule d'un détenu hors sa présence, cela est contraire à la règle 54-8 des normes européennes dont cette administration dépend. De plus, une règle supranationale est de fait supérieure aux règles d'un Conseil d'État. De plus, cela offre l'opportunité à l'agent qui fouille de prétendre avoir trouvé des choses illicites qu'il aura lui-même apportées. Et le ou la détenue passera en commission discipline, où il lui sera impossible d'être entendu, vu que les commissions sont présidées par des membres de la direction de l'établissement. Souvent, cela se terminera par un séjour au quartier disciplinaire, assorti d'un retrait de crédit de réduction de peine, au minimum à hauteur du temps passé au QD, d'un refus de remise de peine supplémentaire pouvant aller jusqu'à 3 mois, voire d'un procès en justice. La multiplication des peines ne gêne personne. Et ne croyez pas que cela soit rare, c'est tous les jours dans les prisons françaises. Pardon. Que dire aussi des agents volant les effets des détenus lors des fouilles, ou plus couramment lors des transferts d'un établissement à l'autre ? Des violences commises sur les détenus, et ce en toute impunité, vu que l'on ne vous fera pas examiner par un médecin, ou on détruira les plaintes posées, et qui passent forcément par les mains des collègues, des bourreaux, ou plaintes qui seront classées sans suite immédiatement par le parquet. Étant dans un monde fermé, ils peuvent tout se permettre. Jusqu'au jour où un détenu craque et commette des violences envers eux, ce fut le cas à Arles en janvier 2025, où un détenu a préféré faire plus de prison pour obtenir son transfert en prenant en otage le service médical. Cela devrait interpeller, mais non, aucune réaction des responsables. De même, comment peut-on expliquer qu'un détenu puisse être considéré par les psychiatres plus dangereux avant sa sortie que lors de son arrivée ? La prison rendrait-elle dangereux ? Et que dire des quartiers d'isolement désocialisant l'individu ? Jacques Mesrine, à quoi a servi ton combat contre les QHS, quartiers de haute sécurité ? Juste à les renommer QI, mais rien d'autre, après près d'un siècle. Parlons un peu du sens de la peine, avec une surpopulation telle qu'elle est plus de 10 000 détenus par an. Comment, étant 3 ou 4 dans des cellules de 9 mètres carrés, peut-on réfléchir à l'acte commis ? Comment, lorsque l'on vous prive de silence, de jour comme de nuit, lorsqu'on vous prive d'obscurité, via les super spots qui font ressembler la nuit à une aube, pouvez-vous ne pas avoir d'impact ? Rappelez-vous votre sentiment lors du confinement de 2020 et multipliez cela par 10. La violence existe bien évidemment, mais elle n'est pas toujours l'œuvre du détenu, souvent elle vient du personnel. Que ce soit physique ou psychique, les surveillants nous dépassent largement en inventivité. Comment parler du sens de la peine lorsque l'exemple donné est le mensonge, la violence et le non-droit ? Quelle utilité peuvent avoir des peines à deux chiffres lorsque tous les psychiatres disent que toute peine de plus de 5 ans n'ont aucune utilité, car plus aucun impact sur le détenu ? S'il est vrai que nous lésons la société, il serait plus utile d'ordonner aux peines de moins de 2 ans de faire des travaux d'intérêt généraux, comme cela aurait été utile, pour curer les fossés à Draguignan lors des grosses inondations de 2010, ou pour aider dans les hôpitaux, cela coûterait moins cher aux contribuables et serait d'utilité publique. Personnellement, je suis un détenu longue peine, trop jeune pour mourir en prison et trop vieux pour espérer me réinsérer. Quel sens dois-je donner à ma peine ? Le premier souci étant la radicalisation antisociétale inspirée par la justice, mot qu'il nous faut mettre entre guillemets. Bon, nous avons de temps en temps la visite des politiques, enfin, nous ne les voyons pas ou de très loin, vu qu'ils se contentent de venir serrer les mains des directions devant les médias. Facile ensuite de vous dire qu'en détention, nous sommes des cas psychiatriques et que les membres de l'AP sont exemplaires. Exemplaires, le mot est lâché. Qu'y a-t-il d'exemplaire en permettant l'achat de différents objets dans une détention qui seront saisis dans la suivante ? De nous interdire l'achat de viandes qui sont autorisées par les textes de loi et qui pourtant feraient fonctionner les commerces locaux ? De sanctionner le détenu même lorsqu'il est évident qu'il est dans son bon droit et d'effectuer des fouilles à corps où le détenu doit se mettre nu, montrer ses parties intimes et son rectum devant plusieurs surveillants, ce qui est encore une fois illégal et même pervers. Je me souviens d'un ministre qui par la suite fut président de la République, déclaré publiquement coupable un homme avant le moindre jugement. Ce ministre qui plus tard finira en prison pour une petite quinzaine de jours, sortira en disant que la prison c'est dur et se plaignant que l'on n'ait pas respecté la présomption d'innocence le concernant. Il avait oublié que lui-même n'avait pas respecté celle de l'homme qui avait fini assassiné dans les geôles de son pays. Ce même ministre qui, lors de son incarcération, a eu un permis de parloir avant d'être incarcéré, alors que chaque détenu et chaque famille sait que cela ne peut se faire sans un écrou que nous obtenons lors de notre arrivée. Et pour le commun des mortels, il faudra attendre plusieurs semaines, voire plusieurs mois avant de l'obtenir, et seulement après enquête sur le proche qui fait la demande de parloir, quand je vous parle d'exemplarité. Mais cela n'est pas grand-chose, au final, comparé au deuxième et vrai souci des prisons, le prix du labeur de l'honnête citoyen. Car que ce soit par les tribunaux administratifs ou par la Cour européenne, les amendes infligées par l'AP se comptabilisent en millions, voire en milliards d'euros chaque année. Pendant que le peuple se serre la ceinture, grâce aux nombreuses illégalités de l'AP, le détenu paie ses parties civiles avec la sueur du labeur du peuple, donc aussi de la sueur de ses propres victimes qui dès lors s'auto-dédommagent. Toi, la mère, et toi, le père, ce soir, demain, lorsque vos enfants vous diront avoir faim, pensez que derrière les hauts murs qui sont censés vous protéger, des gens ont un toit, à boire et à manger, sans que cela ne leur coûte rien, c'est encore vous qui payez la facture. Personnellement, en tant que détenu, je trouve inadmissible qu'un peuple fasse disette pendant que les proscrits mangent à leur faim, même si les repas sont médiocres, ils ont au moins le mérite d'être distribués. Les membres du gouvernement vous parlent en bien des prisons et du personnel y travaillant, alors que le nombre de corrompus n'a cessé de croître. Mais jamais ils ne vous parlent du coup pour vous, jamais ils ne vous diront que le steak qui manque dans l'assiette de votre enfant est grâce à eux dans celle d'un détenu. Ils ont certainement, comme vous d'ailleurs, omis qu'un poste à responsabilité implique une rigueur et une vraie droiture. Tout comme ils ont oublié que d'être ministre dans une démocratie, ce n'est pas synonyme de petit chef, mais uniquement celui de serviteur du peuple. Voilà, auditeur, l'état véritable de tes prisons qui lâchent chaque jour des individus que la paix et les juges auront préalablement rendus dangereux au lieu de les aider à se réinsérer. Ce que beaucoup réclament pourtant. Alors, tous vraiment égaux devant la loi.
1: Bah, merci à toi. En vrai, tu décris quand même globalement assez bien ce système carcéral. Alors, pour être complètement honnête...
0: Tu parles du ministre qui a écrit un livre en 15 jours
1: Je crois même que
0: Il l'a écrit avant même d'arriver en prison. Comme le parloir, tu vois, tout pareil.
1: Probablement.
0: C'est ça.
1: Avec lequel il s'est fait des couilles en or, ce livre. Complètement catastrophique.
0: Le jour de la sortie de son interview. Si.
1: Je sais plus. J'avoue.
3: Non, mais en vrai, j'arrive pas trop à. En fait, j'arrive pas à savoir si c'est. Enfin, parce que moi, j'ai l'impression que c'est ironique, mais je suis pas sûr que ça soit complètement ironique, le bail du prix et tout. Et en même temps. Enfin. Voilà, en tout cas, je trouve qu'en vrai, de fait, même si tu vois, on n'est pas absolument pas d'accord, mais je pense qu'en vrai, toi-même, si à l'intérieur on disait qu'il allait falloir que tu payes un loyer ou ta bouffe et tout ça, tu serais pas non plus d'accord. Et ça a été annoncé par Darmanin et tout. Et d'ailleurs, c'est pour ça que j'arrive pas à savoir si c'est ironique, c'est qu'en fait, au début, t'es pas content que le juge il te prenne de la thune. Donc j'arrive pas trop à savoir. Parce qu'en vrai, par contre, le truc, c'est que c'est un vrai truc qui est dit dans la société. C'est-à-dire que ça a été proposé, dans mes souvenirs, ça a été Darmanin qui a commencé à remettre ça sur la table et tout. Voilà. Et tout. Après, moi, je pense que la question du prix de la prison, en fait, l'État, il s'en bat les steaks, mais comme en fait, de manière générale, en fait, il s'en fout. Voilà, il est prêt à dépenser vachement de thunes pour les keufs, il est prêt à dépenser vachement de thunes pour son armée. Par contre, il n'est pas prêt à dépenser des thunes pour ses hôpitaux, pour les retraites, ou pour les minima sociaux, ou pour le chômage, quoi. Voilà, et donc, en fait, il n'y a aucun problème à l'État pour s'endetter pour ce genre de trucs, mais par contre, pour réprimer, en fait, il y a aucun problème pour s'endetter. Par contre, pour améliorer le quotidien des gens, là, par contre, ça devient différent, quoi.
4: Bah, nous, on dit même ici que les deux vont ensemble. Qu'en fait, ils investissent d'autant plus dans la répression qu'ils désinvestissent dans tout ce qui a pu être un peu l'état social en France, et que c'est aussi une des façons de faire tenir les choses. Enfin, on le dit souvent ici, que ce soit devant la justice ou en prison, c'est quand même surtout les classes les plus défavorisées qui s'y retrouvent. Et donc, c'est pas pour rien. Enfin, c'est aussi des gens qui subissent de plein fouet et en direct la destruction du modèle social, enfin, pour ce qu'il était, mais qui existait quand même en France, et qui, du coup, bah, se retrouvent encore plus en prison, encore plus face à la police.
0: Non, puis en plus, la prison, ça... Alors, à un moment donné, quand on dit que le prisonnier... coûte de l'argent à l'État, ça m'agace. Parce qu'en vrai, donc la France est conne. Ils construisent des prisons, il y a la surpopulation. La surpopulation, les mecs, ils sortent jamais, ils prennent des 30 ans sans jamais sortir. Et on leur met des 12 ans de QHS, là. Et on me dit alors, il faut savoir que la prison, elle tourne grâce aux prisonniers. D'accord. Donc, dans les prisons, il y a des oxys, donc des gens qui font le ménage. Il n'y a pas de femmes de ménage qui sont... La prison n'embauche personne à part les surveillants. Voilà, c'est ça que je veux dire. Sociétés de bouffe qui appartiennent à l'État, ou la moitié à l'État ou la moitié à des indépendants, je ne sais pas comment on dit, tu vois. Mais en tout cas... on paye un prisonnier 80 euros pour faire, ou 120 euros pour faire le ménage. La bouffe, elle est distribuée par un prisonnier via la présence d'un surveillant, parce qu'on n'a pas les clés, donc il faut ouvrir les cellules. Les ateliers, il faut bien signaler et dire que c'est les grandes marques telles que Agatha, tu vois, tout ce qui est Agatha, Durex, Chanel, voilà, on en a cité trois, voilà, c'est très bien. Voilà, un prisonnier rapporte de l'argent à l'État. Voilà.
4: Et pas que à l'État, enfin, construire des prisons, c'est des grosses boîtes, genre 26
0: étages
4: qui fabriquent et qui eux.
0: Un malade, non, ça rapporte pas d'argent à l'État. Tu comprends ? Ça intéresse pas de construire des hôpitaux ou donner de l'argent aux hôpitaux. Voilà, on préfère donner des moyens aux surveillants pour pas qu'ils craquent, soi-disant, parce qu'ils sont malheureux dans leur travail. Mais
4: De ce côté-là, ça coûte cher pour le coup, la prison. C'est si on regarde l'augmentation des salaires des surveillants ces dernières années, voilà. Là, ça a fait augmenter le coût énormément.
3: Mais donc ouais, c'est sûr qu'en tout cas l'État...
0: Et on va peut-être pas quand même payer un loyer pour des murs insalubres, déjà dans un premier temps.
3: Non, mais c'est sûr. Mais c'est pour ça que franchement, moi j'arrive pas trop à savoir, parce que je pense qu'en vrai il y a un peu une ironie sur ce qui se passe, parce qu'en vrai tout le reste qui est décrit, en fait, c'est quand même ultra factuel. Ouais. Et puis voilà, donc moi Enfin voilà, après voilà, j'espère que tu arriveras à entendre cette émission dans mes souvenirs à Arles-Sac Capte, non. Donc, n'hésite pas à nous confirmer ou nous infirmer et qu'on continue cette discussion. En vrai, c'est un peu dommage parce que on pourrait avoir, enfin rebondir sur vraiment beaucoup d'aspects des trucs que t'as expliqué et voilà et ce fait de pareil, tu vois, la manière dont t'as reformulé le truc de l'école de la délinquance pour dire qu'en fait c'est l'école de la délinquance des matons. Enfin tu vois, il y a quand même un truc où en fait, je sais pas, mais ouais, c'est pour ça que j'arrive pas à croire que c'est pas ironique ce truc de je reprends le truc et je le tords.
0: Je pense que c'est ironique.
3: Voilà.
4: Je pense que c'est ironique parce qu'il dit au début, enfin ce qui est quand même marrant, c'est qu'il dit que c'est un texte qu'il a écrit pour un atelier radio en prison. Et on sait qu'il y a souvent des ateliers radio, journaux, enfin je sais pas quoi, création artistique en prison, mais qu'après tout ce qui sort est filtré par l'administration pénitentiaire, et du coup globalement rien ne sort qui évoque la prison. Du coup c'est assez stylé que tu aies fait un texte aussi long, aussi précis sur les effets de la prison dans le cadre d'un atelier, et donc on imagine bien, comme tu le dis, qu'il n'a pas passé la censure.
0: En tout cas, t'as une sacrée plume, lâche pas, et t'es très minutieux, et vraiment bravo, vraiment. Bon, super chronique, merci.
3: En tout cas, force à toi, n'hésite pas, voilà, si tu veux en remettre une couche, t'es le bienvenu.
2: Et on va quand même t'envoyer le journal gratos.
3: On va passer un petit coup de musique

0: Vous êtes de retour sur Fréquence Paris Pluriel 106.3 dans l'émission L'Envolée. Pour nous écrire, c'est au 1 rue de la Solidarité à Paris 19e. Et pour les contacts, Samir, il va nous les dire puisque c'est lui qui a les feuilles.
1: Alors, vous pouvez nous joindre en direct au 01 40 05 06 10 et sur toutes les messageries par SMS en nous laissant un message sur le répondeur ou sur les messageries cryptées au 07 53 10 31 95 ou par mail à contact@l'envolée.net.
0: Ben moi j'ai des trous de mémoire, je te jure.
2: C'est franchement pas sympa. Je ne te félicite pas. Oh. Et vous pouvez nous écrire aussi au 1 rue de la Solidarité, ouais, pardon, 75019 Paris.
0: Il a failli nous donner son adresse quand même.
2: C'est vrai, j'avais pas capté. Ça va être malheureusement un peu moins rigolo, mais merci beaucoup d'être avec nous. Lorraine, ouais. Je sais pas, est-ce que déjà tu veux commencer par te présenter
3: Voilà. Donc bonjour, je m'appelle Lorraine. Je suis la sœur de Dylan, qui est décédée suite à une intervention policière à Pontoise le 5 septembre 2025, par un policier en civil de la BAC de Saint-Denis.
2: Ouais, parce que c'est ça l'histoire qui est un peu particulière et rude aussi, c'est que, contrairement à d'autres situations où il y a beaucoup de personnes à cette antenne qui sont parlées, là, c'était quelqu'un qui était en train de se faire couper les cheveux, quoi.
3: C'est ça, il était au salon de quoi ? Oui, le policier.
2: Le flic, voilà.
3: Voilà. Il était au salon de coiffure à Pontoise et après j'explique comment ça s'est passé.
2: C'est comme je le sens, mais ouais, son esprit cow-boy est revenu.
3: Donc d'après les témoins, parce que j'ai parlé aux témoins, les témoins m'ont dit que le policier il se coiffait chez un coiffeur et après il y a quelqu'un qui a lancé une alerte. Il est rentré dans le salon de coiffure, il a dit il y a un braquage. Donc le policier il sort, il court et après il voit Dylan. D'après les témoins, Dylan il jette son arme par terre pour se rendre. Et en même temps, les autres braqueurs se sont enfuis. Et après, Dylan, il jette son arme pour se rendre. Mais le policier, il s'en foutait. Ils l'ont plaqué sur le mur avec d'autres passants, des commerçants, un monsieur de la pizzeria et d'autres commerçants de Pontoise. Ils l'ont plaqué par terre. Il y en a qui ont tiré Dylan par les pieds, par les mains. Et après, le policier, et on voit dans une vidéo que le policier l'étrangle. Et après, d'après les témoins, le policier l'étrangle longtemps. Il s'assoit sur sa nuque. Il fait comme George Floyd, la maîtrise là. Et après, d'après les témoins, plusieurs témoins m'ont dit, on a vu ton frère mourir dans nos yeux. Donc ses pupilles se sont dilatées. Après, il a sorti un liquide blanc dans sa bouche. Et le policier, il s'en foutait, il continuait. Et les témoins, ils disaient, lâche-le, tu vas le tuer, lâche-le. Mais il s'en foutait, il continuait. Il avait la rage, la haine, peut-être parce qu'il était noir, Dylan. Donc on ne sait pas pourquoi il avait la haine comme ça. Il pouvait simplement le retenir et attendre la police pour le juger et le condamner. Pourquoi tu vas étrangler quelqu'un comme ça ?
0: Il faut savoir que cette prise, c'est une prise mortelle, qu'elle est interdite dans certains pays, et ça tout le monde le sait, puisque ce n'est pas la première fois qu'on le dit à l'antenne, que quand tu travailles dans la police... Tu sais, si moi je le sais, alors que je ne travaille pas dedans, tu le sais qu'elle est mortelle, cette prise. Et donc, quand tu... C'est comme quand tu manges des pâtes. Voilà, je vais te donner un truc très bête. Tu manges des pâtes, tu te refais des pâtes, et tu te refais des pâtes. C'est que tu aimes ça, les pâtes. On est d'accord. Donc, si tu fais une prise mortelle et tu sais qu'elle est mortelle, c'est quelque part, dans la déduction, c'est que tu aimes ça. Et que ça te fait du bien d'arriver jusqu'à là. Parce que quand, comme Lorraine vient de l'expliquer, Dylan est passé par plusieurs phases. Les pupilles dilatées, la bave blanche, c'est des signaux qu'il connaît. Pourquoi tu continues ? Donc tu as clairement du sang sur les mains, tu es clairement, pour nous...
3: C'est un assassin. Criminel.
0: C'est un assassinat. Voilà, c'est clairement ça.
4: Et si je peux me permettre,
0: avec
4: donc,
0: plaisir.
4: Fatou du comité Vérité et Justice pour Lamine Dieng est membre du réseau d'entraide Vérité et Justice. Et Lamine a été tué dans les mêmes conditions, par les mêmes techniques, il y a 19 ans, clé d'étranglement et plaquage ventral. Et surtout, ces policiers, tous les policiers sont formés à telle ou telle technique, telle ou telle prise, parce que c'est aussi des techniques qui sont utilisées dans les arts martiaux. Et ils savent très bien que en maintenant la pression, donc en étranglant la personne pendant un certain temps, surtout que là, en plus, il y avait quand même des signes qui montraient qu'il y avait une asphyxie et qu'il allait perdre connaissance. Donc, effectivement, il était bien et bel conscient de la technique qu'il utilisait. Donc, on ne peut pas parler d'accident. Parce que comme ça a été dit, les témoins ont quand même vu le changement d'apparence de Dylan, le fait d'avoir les pupilles dilatées. Donc ça, c'est vraiment des signes. Donc ils sont au courant. Et donc c'est un acte délibéré, tout simplement. Quoi. Et comme tu l'as dit, oui, c'est des techniques qui sont utilisées par les policiers, qui sont utilisées aussi aux frontières, par la police aux frontières. Et que ça a causé beaucoup d'assassinats, beaucoup de morts. L'État français a déjà été condamné à plusieurs reprises par la Cour européenne ou par l'ONU par rapport à ces techniques et par rapport aux tortures aussi. Mais pourtant, l'État français préfère payer, dédommager, plutôt que d'ouvrir des procès ou plutôt que d'interdire ces techniques. Et sachant que le pliage aussi a tué Ali Ziri, donc un homme de 69 ans, en 2008, je crois. Parce que Lamine a été tué en 2007, donc peut-être 2008 ou 2009.
2: Oui, il ne faut pas minimiser le fait que c'est des techniques qui sont enseignées.
0: Non, puis rappelons que ce policier n'était pas en fonction de surcroît. Ça veut dire que même quand tu n'es pas dans ton travail,
5: et pas
0: dans ta juridiction, c'est comme ça qu'on dit ? Non, enfin, t'es pas dans ton, t'es pas dans, dans, je sais pas comment on dit, mais lui, il travaille dans le 93, il a pas à intervenir dans le, à Pontoise. Normalement, t'es comme tout le monde, tu téléphones à la police, bon. Et de plus, il n'était pas violent, il était désarmé, et il y avait aucune raison de faire justice soi-même.
4: Et qu'il était seul,
0: de plus. Parce que normalement, un policier ne doit pas agir seul pour des raisons de témoignage.
4: Enfin, je veux dire, la victime était seule.
0: Et aussi. La victime était seule, voilà. Bien sûr.
2: Et ce qui est un peu... Enfin, ce qui n'est pas du tout hallucinant, parce qu'on connaît le fonctionnement, en fait, de comment la justice et les médias, les préfectures et tout ça, en fait, vont directement prendre la roue des keufs et tout ça pour les protéger. Les premiers articles dans la presse, ils disent seulement que ton frère, en fait, il aurait fait simplement un malaise.
3: Oui, voilà. C'est ça.
2: Donc, comment ça se passe pour toi quand tu lis ce genre de truc, alors que, enfin, tu vas savoir assez rapidement que c'est pas le cas, quoi.
3: Oui, déjà c'est ma mère qui m'a annoncé, elle m'a appelé, elle m'a annoncé que Dylan est décédé, donc je suis partie vite chez ma mère, j'ai pris un taxi. Après, elle me dit, 5 policiers sont venus à la maison, des policiers de Pontoise, ils sont venus à la maison lui annoncer la nouvelle. Donc elle était en pleurs. Après, elle m'a dit ça, elle m'a dit que les policiers ont annoncé la mort. Et après, nous, on s'est dit, c'est bizarre, un malaise. Il a 25 ans, il est jeune, comment ça, un malaise? On s'est posé des questions toute l'après-midi. Après, maintenant, vers 22h, on voit les articles qui sortent dans Le Parisien, qu'il a fait un malaise, il a fait un braquage.
2: Ils vont vite, ces charognards, quand même. Hein.
3: Oui. Donc, il dit c'est un malaise, il s'est étouffé. Non, c'est un malaise, il est tombé lors d'un braquage. Après, on voit sur les TikTok, Twitter, une vidéo, on voit le policier en civil et les commerçants, le monsieur de la pizzeria, parce qu'il était en tenue de sa tenue de travail, quand il fait la pizza là, voilà. Donc il était, nous on pensait que c'était un boucher, mais après on nous a dit que non, c'est un monsieur de la pizzeria.
0: Voilà, un peu boucher aussi, hein.
3: Parce qu'après on s'est dit, c'est bizarre, comment ça un boucher, il est tout en blanc, normalement il a du sang, mais voilà, non, c'était un monsieur de la pizzeria. Donc tous les monsieur de la pizzeria et d'autres personnes, ils ont plaqué Dylan par terre avec le policier, et les autres ils l'ont tenu par les pieds et par les mains. Et après on voit la vidéo où le policier il l'étrangle, on voit ça 10 secondes, il l'étrangle. Donc après là on s'est dit, ah non, c'est pas un malaise, voilà, il a été tué étranglé. Donc après, dans les commentaires, dans les vidéos sur TikTok, on voit les gens, ils disent c'est pas vrai, il a pas fait un malaise. J'étais là, j'ai vu la scène. Le policier l'a étranglé comme un animal. Le policier l'a fait sa justice lui-même. Une dizaine de commentaires comme ça, des centaines de commentaires. Et après, bah, y a d'autres commentaires, les gens ils rigolent, ils ont dit bien fait pour lui. Ils ont dit bien fait pour lui, il va rejoindre Adama, oui, Traoré, Naël.
0: La famille des policiers, voilà. qui témoignent.
3: Ou les racistes. Enfin,
0: c'est ça, ouais. Ou les racistes aussi éventuellement.
3: Donc c'est pour ça qu'on s'est dit non, ça c'est pas un malaise. Plus les commentaires et la vidéo, on s'est dit c'est pas un malaise.
0: Et tu me réponds, tu me réponds pas. Est-ce que tu as eu l'autopsie? Est-ce qu'on t'a donné les résultats de l'autopsie?
3: Jusqu'à aujourd'hui, un an après, on n'a rien du tout.
0: Mais un malaise, moi je comprends pas. Un malaise, ça se cache pas. C'est un malaise, c'est pas grave. Si on donne pas le dossier au bout d'un an, c'est que quelque part, il y a des choses à cacher. Et là, on perd de la crédibilité, encore une fois.
4: Bah, c'est surtout que pour un malaise, oui, il y a eu qu'il y a justement une cause. De ce malaise, quoi, parce que le malaise est dû à l'asphyxie qui est due à comment il a été maintenu. Donc ça veut dire que dès lors où il a été plaqué, donc par les passants et plus par ce flic en civil, il n'avait pas besoin d'étrangler, c'est surtout ça. Donc qu'est-ce qui l'a poussé à l'étrangler, c'est quoi l'adrénaline qu'il a eu jusqu'à ce qu'il perde la vie, c'est surtout ça la question, quoi. À savoir que oui, quand on ôte la vie, on n'a pas ôté la vie de quelqu'un, tout simplement. Donc, il n'avait pas le droit de ôter sa vie.

0: Ça. Vous savez, vous les visionnez une seule fois, ces vidéos. Les familles les visionnent centaines de fois, les agrandissent, tu vois. Et c'est souvent ces trucs-là qu'on oublie. Que ces commentaires violents qui sont écrits en dessous, ces vidéos, ces espèces de racistes qui se cachent derrière une urne ou derrière un pseudo bidon. Parce que c'est pas leur vrai nom à ces gens-là, tu vois. Et ça, ils y pensent pas. Voilà, c'est des trucs qui sont très graves. Les témoignages, c'est des témoignages qu'elle a lus 100 fois, 200 fois, pour voir si elle pouvait pas trouver quelque chose entre les lignes. Ouais. C'est très grave de minimiser ces choses-là et de jamais en parler.
1: Ouais. Donc c'est pas facile. Depuis un an, on vit un cauchemar rêvé. C'est un cauchemar, ça nous est tombé dessus comme ça. Donc c'est pas facile. C'est pour ça que là, on se bat pour rétablir la vérité, rendre justice, parce que sur les réseaux sociaux, les gens rigolent. Ils disent que c'est un malaise. Oh, c'est un bouffon, il a pas le cardio pour faire le braquage. Donc il a fait un malaise, c'est un bouffon. Beaucoup de gens rigolent. Donc nous, on veut se battre déjà pour rendre justice. Le policier doit payer pour ce qu'il a fait à Dylan, parce qu'il y a une famille qui souffre. Ma mère, elle souffre, elle est en dépression. Mes frères, en fait, le policier a brisé notre famille. Toute la famille souffre. Donc il faut que la justice fasse son travail pour qu'on puisse avancer dans notre deuil. Donc c'est pas facile.
2: En plus, au début, en fait, enfin, tout à l'heure, tu faisais, mais là, Sylvie le disait aussi à propos des vidéos, puis tout à l'heure, tu parlais de voilà, le tablier qui était blanc et tout ça. Est-ce que c'est, en fait, enfin, ça décrivait le fait qu'en fait, vous avez été obligé de faire l'enquête vous-même. Voilà. Et enfin, voilà, c'est une dinguerie quand même dans une période de deuil, de devoir se retrouver pour obtenir une once de vérité sur ce qui s'est passé, quoi, pour avoir au moins un petit bout d'histoire. En fait, c'est vous qui êtes obligé de faire tout ce travail-là pour savoir réellement ce qui s'est passé, quoi.
0: Et d'être dans l'attente de recevoir le dossier médical de ce qui s'est passé, de l'autopsie tout simplement, pas de dossier médical, de l'autopsie depuis plus d'un an. Ça fera un an demain. Ils ont toujours pas ce dossier. C'est quand même...
1: C'est pas normal. Donc après, on a vu dans Le Parisien, parce que Le Parisien a fait un autre article quand ils ont interrogé ma mère. Après, ils ont fait un autre article pour dire la mère a porté plainte. Donc déjà, dans les commentaires, les gens, ils rigolent encore. Ils disent oh, ils sont là pour l'argent, par intérêt. Et après, même là, il y a pas longtemps, j'ai fait des interviews et tout. Après, il y a des gens, ils ont dit oh, une nouvelle à Assa Traoré, des choses comme ça. Mais du coup, oui, on a vu dans Le Parisien, c'est là qu'on a appris dans Le Parisien l'autopsie, la réponse. Ils ont dit qu'ils n'ont rien trouvé dans le corps, alors que ce n'est pas possible. S'il a été étranglé, obligé, on doit avoir quelque chose. Donc alors le médecin, il n'a pas bien fait son travail.
0: Ou il a juste couvert, hein, c'est pas question
1: voilà.
0: De faire son travail.
1: Il c'est quoi ça?
2: Mais il y a quand même eu un changement, oui. Si j'ai bien compris, ils ont changé juridiquement le truc, où ils ont dit qu'en tout cas, il était mort par asphyxie.
1: Un an après... le parquet de Pontoise, vendredi dernier, ils ont ouvert une enquête pour savoir s'il est mort par syndrome asphyxie. Donc déjà, c'est une grande avancée médiatique, parce que depuis un an, ils disaient que c'était un malaise. Là, ils commencent à prendre en considération l'affaire.
0: Combien ils étaient sur lui? 4
1: Oui, 4. 3 commerçants, plus le policier en civil.
0: Ça fait du poids, tout ça, hein.
2: Ouais, ce qu'il faut savoir, c'est que le terme juridique, là, quand ils disent par asphyxie, enfin tout ça, c'est le terme médical qu'ils emploient dans la justice, oui. En fait, qui veut dire est-ce qu'en gros on l'a empêché de respirer ou pas. Voilà. Donc ça va plus loin que simplement le fait qu'il ait pu avoir été étranglé, voilà, parce que ça a été le cas. Je vais avoir un trou pour à La Rochelle. Sambali Diabaté, merci beaucoup. Je suis désolé. Ouais. Après, j'avoue que c'est pas sur ce genre de situation que j'ai envie de faire des blagues. Mais donc oui. Enfin, ça a été. Enfin voilà où il n'y avait pas eu besoin de clé d'étranglement. Enfin voilà. En fait, donc ça étend aussi au nombre de personnes qui peuvent être responsables juridiquement

0: du truc, parce que ce qui est sûr, c'est que c'est les quatre personnes qui sont responsables. Après, il y a comment la justice va faire. Et comme d'habitude, le temps qui soit très long, le fait qu'ils envoient déjà des premiers contre-feux médiatiques et tout, bah, ben voilà, on n'apprend rien, surtout à côté de toi, Fatou, mais c'est vraiment leur fonctionnement classique qu'ils imposent à tout le monde. Voilà, mais ça veut dire que derrière, pour qu'il y ait ce petit changement pour les juges, c'est un an de combat quand même. Enfin voilà, c'est l'énergie qu'on est obligé de déployer pour simplement obtenir cette once de formulation un peu plus vraie auprès de la justice. C'est délirant, quoi. Enfin, c'est absolument pas délirant. On sait très bien dans quel système on est. La justice, elle est là pour protéger les keufs et tout ça. Mais c'est inacceptable. Peut-être est-ce que. Bah, peut-être un des trucs qui. Dans cette année, il y a eu une première partie où tu as été pas mal isolé. Puis après, derrière, tu as pu discuter, rencontrer Fatou et tout ça. Tu veux nous parler un peu de ces rencontres aussi avec les autres proches qui sont souvent des rencontres et douloureuses et qui remplissent souvent beaucoup d'énergie.
1: Bah, c'est grâce à Sylvie. Sylvie m'a présenté Fatou. Donc, après Fatou, elle nous a donné beaucoup de conseils. Elle nous a dit qu'il faut créer des pages Instagram. Elle nous a dit comment faire. Elle nous a présenté, elle nous a présenté l'association L'Envolée, c'est ça. Elle nous a dit de contacter, avoir des avocats.
2: La Legal Team.
1: La Legal Team, oui. Elle nous a conseillé tout ça en fait pour avoir des avocats spécialisés dans les violences policières. Donc elle nous a beaucoup donné de conseils. Donc elle nous suit. Et elle nous aide beaucoup, parce que sans ça, on ne savait pas comment faire. Donc on écoute beaucoup ses conseils.
3: Oui, parce que la justice sait que les familles sont démunies, sont dans la tristesse, sont dans le deuil, et ne sont pas formatées pour pouvoir se défendre ou développer quelque chose pour pouvoir faire une lutte, pour faire valoir ses droits. Et d'ailleurs, des fois, on n'y pense même pas. Voilà, parce que la justice, elle est tellement construite et ils font les choses tellement malsainement que les proches, des fois, les croient même eux en disant non. Et c'est important de parler à des gens qui ont vécu la même chose et de se construire. À côté d'eux parce que ils comprennent ta douleur et que on a certainement besoin d'en parler quand ça nous arrive.
1: Voilà, donc c'est ça, avec les autres familles de victimes de violences policières, on est devenus des frères et sœurs de lutte. Donc on se donne du soutien, des conseils. Donc voilà.
3: Tu veux nous dire est-ce que tu as pu tout dire sur l'histoire de ton frère? Est-ce qu'il y a des choses que tu veux rajouter ou pas?
1: Qu'il y aura un rassemblement demain, le 5 septembre, ce sera les 1 an jour pour jour. Donc on fait ce rassemblement pour dénoncer ce qu'il a fait le policier, et aussi parce que c'est les témoins qui nous ont encouragés. Quand je suis partie voir les témoins, ils nous ont encouragés, ils nous ont dit faites des rassemblements, faites des marches. Comme ça, quelqu'un va craquer pour témoigner parce que les témoins ont reçu des pressions, des menaces pour ne pas témoigner. Donc ils ont tous peur à Pontoise. Donc on fait des rassemblements pour aussi montrer au parquet, à la justice à Pontoise que nous on cherche la justice et la vérité, qu'on ne va pas lâcher, que Dylan nous manque. Donc, et qu'il faut qu'ils fassent leur travail, qu'ils interrogent les témoins, les policiers, parce qu'il y a un policier qui a fait un massage cardiaque. La police est venue après, ils ont fait un massage cardiaque à Dylan pendant 20 minutes. Et après, c'était trop tard. Il pouvait pas. Et puis, il était déjà décédé. Donc, tout ça, le juge, le parquet, ils doivent interroger tous les gens qui étaient sur les lieux. Même les pompiers qui sont venus, ils doivent donner des comptes. Et aussi, les commerçants qui ont plaqué Dylan par terre, pourquoi ils l'ont touché aussi. Et aussi, ils doivent donner des comptes. Ils doivent tous témoigner. Donc, ils font semblant qu'il y a des gens, ils disent qu'ils n'étaient pas là, ils n'étaient pas présents. Mais ils étaient là, ils ont juste peur. Parce qu'ils ont reçu des menaces de mort. Donc c'est pour ça aussi on fait le rassemblement pour montrer aux témoins que vous inquiétez pas, la justice vous protège. Les policiers vont rien vous faire, venez témoigner. Parce que si vous parlez pas, vous êtes complice avec le policier. vous connaissez la vérité, venez dire la vérité, il n'a pas fait un malaise, il a été tué. Donc c'est important ce rassemblement. Ce sera les un an, on attend des réponses, on n'a rien. Donc la famille souffre. On souffre, le policier a brisé notre famille. Dylan, il avait un enfant de 5 ans, là il a fait la rentrée, bah, il a plus de papa. Il va grandir avec des traumatismes, sans papa. Donc on veut aussi rétablir la vérité pour montrer aussi à son fils bah, qu'il n'avait pas fait un malaise, il a été tué. Donc on a besoin de connaître la vérité. On ne connaît pas la vérité à 100%, mais on sait qu'il n'a pas été, il a pas fait de malaise. Donc voilà, on va faire ce rassemblement demain. Donc c'est pas facile, mais...
3: Un max de monde, un max de soutien.
1: On a besoin de monde qui sont sensibles à ces affaires-là, des violences policières. On a besoin de soutien. Donc abonnez-vous à notre page aussi pour suivre l'affaire.
3: C'est quoi la page?
1: La page Justice pour Dylan. Donc, sur Instagram, TikTok, Facebook. Donc nous, on ne va pas lâcher l'affaire. Le policier, il a détruit ma mère, notre famille. Donc on ne va pas lâcher l'affaire jusqu'à notre mort. On va se battre pour qu'il part en prison. Donc on ne lâchera pas, on n'a pas peur d'eux. Et voilà.
0: Et pour rappel, pour aller donc à Pontoise, il y a les trains qui partent depuis Gare du Nord ou de Saint-Lazare.
1: Oui, c'est ça.
0: Voilà, donc il y a des trains toutes les demi-heures à peu près. Donc pour les gens qui sont depuis Paname, c'est globalement assez facile d'accès. Voilà, et donc on rappelle, c'est à 13h devant le parvis de la gare. Et le tribunal n'est pas très très loin, donc on espère que les juges...
1: Voilà.
0: Se déplaceront, non, surtout pas.
1: Oui.
0: Voilà, mais entendront. Enfin, voilà, en tout cas, en fait, on sait très bien que de ça, la justice, c'est un rapport de force qui se met en place. Et donc, le fait qu'il y ait des rassemblements et tout, qui montrent que ça se passe pas, ça veut pas dire que ça va gagner derrière face à la justice. Mais
1: oui.
0: En tout cas, c'est ce rapport de force, il faut l'imposer à la justice. Sans ça, sans que vous soyez battu depuis un an, il n'y aurait pas eu cette transformation là, des deux, trois petits mots qui, en fait, sont vraiment importants juridiquement. Et voilà, et donc plus il y aura de monde, plus ce rapport de force il pourra être fort.
1: Il y a des députés qui nous soutiennent. Emma Fourreau, députée européenne, elle avait fait un courrier au procureur pour demander des comptes, que l'enquête avance. Et aussi le défenseur des droits de l'homme, voilà, ils font une enquête aussi. Parce qu'ils ont confirmé que oui, il y avait un policier. On a reçu un courrier, ils nous ont répondu. Ils ont confirmé que oui, c'était bien un policier de la BAC de Saint-Denis. Ça, c'est officiel. Donc, eux, ils font l'enquête, ils nous soutiennent aussi. Donc, il y a des députés qui nous soutiennent. Donc, voilà, ça sera médiatisé. Au début, on ne voulait pas médiatiser. Il y en a dans ma famille, ils ne veulent pas médiatiser. Mais comme ça nous est imposé, ben, on continue pour rétablir la vérité, laver un peu son honneur.
3: Malheureusement, pour faire sortir cette histoire, il faut que l'opinion publique soit au courant de tout ça. Et c'est pour ça, il nous faut un max de monde à ce rassemblement. Plus il y a de monde, que vous êtes touchés de près, de loin, on a tous un frère, un cousin, on a tous perdu quelqu'un, on connaît tous quelqu'un qui est mort entre les mains de la prison, surtout dans les quartiers populaires. Et il faut se souder les uns aux autres. Il faut arrêter de les laisser nous tuer en toute impunité.
1: Oui.
3: Ça suffit. Il faut être solidaire et aller à ce rassemblement en masse et faire voir qu'on est vivant, qu'on existe et qu'on est plus prêt à se laisser faire.
1: Oui.
2: Excès d'une raison. Vas-y.
1: J'ai oublié même. C'est parti. Ça va revenir. Vas-y. J'ai oublié ce que je voulais dire.
0: Vas-y, va tout.
2: Oui, c'était juste rebondir, oui, c'est ça. Que c'est de la responsabilité de toutes et de tous, quoi. Parce qu'effectivement, c'est Dylan aujourd'hui, demain, ça peut être quelqu'un d'autre. Personne n'est à l'abri, tout simplement, de ça, quoi. Donc, effectivement, pour notre survie à toutes et tous, oui, il faut être là, présent, pour soutenir la famille. Et c'est même pas de soutenir la famille simplement, parce qu'en venant... On se rend service à soi-même, parce que c'est pas parce que certains pensent qu'en venant à des rassemblements, à des marches, que c'est pour venir aider ou même rendre service. aux personnes concernées, mais non, c'est se rendre service à soi-même en tant qu'être humain, de se dire stop, c'est bon quoi, c'est pas cet avenir-là qu'on veut pour nos enfants, et c'est pas ces types de protection qu'on veut. Parce que quand on nous fait penser que la police est là pour protéger, pour servir, non, c'est pas nous qu'elle protège, c'est pas nous qu'elle sert, c'est la bourgeoisie et de pouvoir maintenir l'ordre. Et surtout que... le fait de venir soutenir aussi, c'est voilà, de donner de la force. Et aussi la force pour les personnes qui ne peuvent pas se déplacer pour X raisons, il y a la cagnotte aussi. Parce que ces luttes ne sont pas gratuites. Même si on dit qu'on a tous accès aux droits, on n'a pas tous accès aux droits en fonction de qui on est. Et surtout, le droit n'est pas gratuit. Il faut encore des sous, même si c'est pour se conclure sur un non-lieu. Il faut quand même des sous pour cette procédure. Il faut des sous pour la famille, pour sa propre réparation au niveau psy, au niveau santé mentale, santé médicale. Enfin, il faut de l'argent même pour réaliser cette mobilisation de demain. Il faut aussi des sous, parce que la famille a fait des t-shirts. Il y a besoin de logistique comme des sonos, mégaphones et tout ça. La famille a pu l'avoir. Mais juste pour dire qu'il y a tout ça comme soutien pour avoir ce résultat de rassemblement pour honorer la mémoire de Dylan demain. Quoi.
3: Et il y a un lien où on peut acheter ses t-shirts ou par exemple...
1: Ça, non, on n'a pas encore fait.
3: Encore.
1: Mais
3: ça va venir.
1: Oui, ça va venir. Mais je voulais dire aussi, bah, cette histoire, ça n'arrive pas qu'aux autres. Donc, avant, moi, je regardais l'histoire de Assa Traoré, de Naël, de beaucoup de familles à la télé. Et là, aujourd'hui, ça m'arrive à moi. Donc, je suis choquée. C'est un cauchemar. Pour moi, je suis dans un film, dans un cauchemar. Donc, ça n'arrive pas qu'aux autres. Donc, c'est pour ça, venez au rassemblement, parce que ça peut aussi vous arriver. Voilà.
0: Et... Malheureusement, c'est en augmentation vraiment très très importante le nombre de tués par la police ces dernières années. Et Gabriel, tu voulais nous parler de une loi qui est en cours d'être votée, qu'on appelle le permis de tuer.
4: Ouais, c'est tout à fait ça. C'est une loi qui a été votée en première lecture, qui va être votée qui a été voté en première lecture à l'Assemblée, je crois, et au Sénat aussi, et qui va être voté, qui attend d'être voté à l'Assemblée nationale. Alors, c'est une loi déjà qui s'inscrit quand même dans un durcissement qui existe déjà depuis plusieurs années, avec notamment la loi Cazeneuve pendant l'état d'urgence, où on avait autorisé aux policiers d'utiliser leurs armes quand ils n'étaient pas en service, même avec des avantages. Ils pouvaient aller au musée gratos, dans des cinémas gratos, s'ils emportaient leurs armes au cas où il y aurait un attentat, quelque chose. Et on voit comment ça s'est diffusé, puisque après le vote de cette loi en 2017, le nombre de morts, enfin de tirs, a explosé. Ouais, je crois que j'avais noté ça. C'est 5 fois plus de tirs entre 2017 et 2022 qu'avant la loi à la même période. Cette loi, elle a été proposée par un député de droite qui a repris les pires marottes d'extrême droite en voulant faire voter le fait que les policiers n'auraient plus à rendre des comptes. Et le gouvernement l'a aggravé en disant que les policiers n'auront plus à rendre des comptes, surtout sur leurs tirs, surtout sur les tirs qui vont être faits. Et ça va être aux familles de prouver que le tir est illégitime. On voit déjà, avec ce que tu nous as expliqué, Lorraine, avec ce que tu as un peu dit, Fatou, que c'est déjà les familles qui ont tout à prouver, qui ont à faire toute la lutte pour obtenir justice et vérité. Et ça veut dire que maintenant, ça sera aussi aux familles de récupérer des données impossibles, des caméras piétons, des caméras de vidéosurveillance qui ne seront pas diffusées et qui s'écrasent en fait, qui s'auto-suppriment dans des délais très courts. Et donc c'est pour ça qu'il y a un gros enjeu contre cette loi. Et il y a une marche qui est prévue le 20 septembre, place de la République à 14h à Paris.
1: Oui, excusez-moi, et dans plusieurs villes de France aussi. Et aussi, je voulais rajouter, il y avait un jeune, il m'avait dit que, de cité, il m'a dit, il y avait les policiers, ils sont venus dans la cité et ils ont dit, vous allez voir, quand la loi va passer, on va vous tuer, vous allez voir. Et après, bah, les jeunes, ils ont dit, bah, on va pas se laisser faire. Donc c'est chaud. Ça devient très grave.
2: Et c'est fréquemment des menaces comme ça. Hein. Ou sinon, de faire allusion à une victime qui a été tuée. Voilà, c'est ce genre de choses-là. Voilà, exactement. Et que surtout que ce permis de tuer que tu as évoqué, par rapport à bah, la L435-1, donc votée en février 2017, elle avait déjà tué même avant 2017. Il y a eu Angelo Garant, donc 2017, c'était juste peut-être un mois après la loi. Mais Babacar Gaye, qui a été tué en 2015, c'était avant la loi. Amin Bentounsi, c'était avant la loi. Enfin, il y a eu pas mal de personnes qui ont été tuées avant la loi, même Malik Oussekine, Mohamed...
0: Malik Oussekine, c'est pas des tirs.
2: Oui, c'était pas par balle, ouais. Abdel Ben Yahia, c'était par balle. Et c'était, c'était bien avant 2017, parce que c'était dans les années 80.
0: Un keuf qui était en
2: civil.
0: En civil, voilà. Qui sortait du bistrot complètement bourré. Si
2: donc du coup, ces techniques, ces permis de tuer étaient déjà exercés et que maintenant c'est officialisé par des lois, quoi. C'est surtout ça le...
4: Et qu'il n'y aura plus d'enquête, puisque c'est souvent ça que les familles essayent de... réclament la vérité, la justice sur les enquêtes, de remettre en cause l'enquête. Bah maintenant, il n'y aura plus rien à remettre en cause puisque la police ne va même plus se donner la peine de faire des enquêtes qui étaient falsifiées, où on ne trouve pas la moitié des pièces. Tu parlais de l'autopsie.
1: Qu'on menace les témoins.
4: Oui, tout à fait.
2: Destruction de scellés. Enfin, il y a tout, quoi. Il y avait tout déjà pour faire entrave à la justice. Donc déjà, ce travail de rétablir la vérité, parce qu'on sait que dès le départ, les procès-verbaux, c'est là que le mensonge se construit. Et que tout le travail d'enquête, c'est les familles qui le font déjà. Que ce soit des appels à témoins, que ce soit des demandes de tel ou tel acte pour justement pointer la responsabilité de tel ou tel policier. Maintenant, ça ne sera plus le cas. C'est ça, finalement. C'est que ça ne sera plus du tout le cas. Donc, il y avait déjà ces entraves. Maintenant, tout est officialisé par des lois qui font que... bah, on ne pourra plus rien faire. Et ça, c'était des choses aussi que les comités de victimes avaient déjà dénoncées il y a des années en arrière. Et pourtant, aujourd'hui, on y est encore dessus. Donc, il y a aussi une part de travail que les partis politiques ne font pas. Parce que si déjà, ils n'étaient pas trop lisses au niveau de la police, je pense qu'on ne serait pas là aujourd'hui à en parler. Parce qu'il y avait déjà le fait... ils ont toujours deux jokers. Donc, la présomption d'innocence plus aussi le refus d'obtempérer. Tu peux être stable, donc debout, en arrêt, et il peut venir t'emmerder et de dire refus d'obtempérer. Donc le refus d'obtempérer, c'est pas uniquement le fait de tuer quelqu'un en voiture. Donc même à l'extérieur, que ce soit même par les techniques, on tue aussi. Et c'est de ça qu'on parlait, du fait que le permis de tuer, il y a plusieurs permis de tuer. C'est pas uniquement par arme à feu, c'est aussi par tout ce que la police a comme outil répressif et outil d'interpellation, les techniques et tout ça. Ça aussi, ça fait partie du permis de tuer. Le fait d'étrangler Dylan pendant je sais pas combien de temps jusqu'à ce qu'il perde connaissance et qu'il y avait des signes d'asphyxie, c'est un permis de tuer aussi. Sauf que maintenant, c'est qu'il y a un permis qui leur est donné. Et que tout ça, c'est officialisé par des lois. Donc l'impunité, maintenant, aujourd'hui, est officialisée.
3: Et ça fait très peur. Vraiment très peur. Parce qu'on a vu que, pendant toutes ces années, le chiffre de morts tués par la police a augmenté. Mais là, ça va être une augmentation terrible. Et le fait que cette loi passe, est-ce que les gens... pourront ensuite se défendre face à la justice? Est-ce qu'ils pourront, eux, porter plainte? Est-ce qu'ils pourront faire demander des appels à témoins, comme on le demande régulièrement après les morts? Est-ce qu'ils pourront obtenir un procès? Est-ce que ça pourrait être qualifié? Est-ce que, tu vois, toutes les questions...
0: De toute façon, en vrai, c'est déjà ce qui se passe aujourd'hui. Ouais. C'est-à-dire qu'en fait, aujourd'hui, quand il n'y a pas d'image... Et même quand il y a des images, pardon, j'ai oublié la personne qui est morte qui s'est fait tuer dans le 19e, là où tu as des vidéos où en fait il se prend des taloches dans la gueule et tout ça, et voilà, et qui décède au commissariat il y a quelques mois.
1: Elle
4: est dans le Var.
0: Et donc même quand il y a des images aujourd'hui, enfin voilà, parce qu'avant quand même les images et tout ça, ils étaient un peu dans la merde avec Zecler, avec Naël et tout ça, ils ont quand même essayé de. Enfin, ils ont au moins mis les mecs en détention provisoire à un moment et tout ça. Même si, enfin, nous on considère que c'est pas la prison qui doit être la solution, mais en tout cas, il y a un truc où ils étaient quand même obligés par un truc où les images étaient tellement évidentes que voilà. Même maintenant, là récemment, quand il y a des images, ils le font plus. Voilà. Et donc en fait, ils font juste valider des pratiques en fait qui sont déjà en place. C'est-à-dire que quand il y avait pas d'images, enfin je veux dire. Bon bah voilà, Awa elle est passée à cette antenne plein de fois et tout ça, la contre-enquête qu'a fait Aurélie et tout, en fait on sait ce qui s'est passé, voilà, sauf que vu qu'il n'y a pas d'image, la justice elle se cache les yeux, voilà, là ce que tu racontes c'est exactement la même chose. Oui, elle couvre bien sûr, oui et on est donc là, à ce moment-là, voilà. On est vraiment en train de faire très très long, et là, on est en train de faire juste, c'est pour s'excuser un peu auprès des éditions du Bout de la Ville qu'on va pas pouvoir passer leur audio ce soir, et donc on va continuer cette discussion, voilà, parce que en vrai, il y aurait plus le temps et tout. Mais oui, en tout cas, ce qui est sûr, c'est qu'en fait, cette loi, elle va pas changer le fonctionnement de la justice. Il est déjà comme ça, en fait. Voilà. Sauf qu'en fait, ça va rendre encore plus difficile quand tu auras les maigres preuves que tu avais. Voilà.
4: Et ça va entrouvrir de nouvelles portes. On va dire aux gens, mais vous n'avez plus le droit de manifester. Qu'est-ce que vous dénoncez? Vous dénoncez quelque chose qui n'existe pas. Après la mort de Naël, paix à son âme, il y a eu... C'était la grande mode sur les plateaux de télé de dire que l'État avait autorisé presque une ou deux nuits d'émeute pour que les gens se... pour que la colère sorte.
3: Et surtout pour qu'on passe à autre chose et qu'on dise que dans les banlieues, on est des violents. Mais c'est surtout qu'il faut savoir que ces émeutes-là, pour moi, ce n'est pas des émeutes, c'est des cris du cœur. Ce n'est pas des révoltes, c'est des cris du cœur. On en a marre. Vraiment, je dis on parce que j'ai fait partie des émeutes en 2005 pour Ziad et Bouna. J'ai participé à ces pseudo-violences. C'est pas des violences, c'est des cris du cœur. On en a marre, personne nous écoute. Et malheureusement, pour nous écouter, foutre le bordel. C'est triste de dire ça, tu vois.
4: Et demain, ça sera plus possible. On l'a vu à comment ils ont fini avec le raid. La BRI, le GIGN qui était déployé dans certains quartiers du 9-2, du 9-3, dans les Bouches-du-Rhône. Dans le 9-4 aussi, tu dis.
0: Et une répression de malades. Enfin voilà, parce qu'avec le nombre de personnes qui sont parties en tôle et tout ça, à la suite de ces révoltes, quoi.
4: Et donc, au bout.
0: Ça, c'est sûr. Et ce qui est sûr, c'est que là, le parquet de Pontoise, il ne mettait pas un an avant de redéfinir juridiquement ce qui se passait. Mais on le sait, quel est le rôle de la justice dans tout ça. Et c'est de valider la police et la cour.
4: Et au bout du compte, c'est des lois racistes, parce que c'est quelle parole qu'on décrédibilise? C'est d'abord la parole de Noirs, d'Arabes, de gens du voyage pour Angelo, c'est directement ça. Les autres, c'est, même quand c'est le sujet, on n'en parle pas. Le sujet, c'est d'abord de décrédibiliser par ces lois la parole de ces familles.
2: D'ailleurs, il y a encore un autre Jean du voyage qui a été tué, Paul Tancre. Et il y a une mobilisation dimanche 6 à Compiègne ou Marigny-Compiègne, je ne sais pas.
4: L'info, on rappellera.
2: Voilà. Ouais. Et je voulais juste revenir sur la mobilisation du vin. Comme Lorraine le disait, c'est pas, les choses ne se jouent pas que le vin et que pas à Paris. Parce qu'il y a aussi les camarades du CLAP 33 contre les abus policiers. Contre les abus policiers 33, donc Bordeaux. Ils font ça le 19. Il y a quelque chose qui se fait aussi le 19 à Strasbourg, dont le comité Vérité Justice pour Enzo West, donc famille de gens du voyage qui sont aussi dans l'organisation. Il y a des camarades sur l'île aussi qui font, je crois, le 19 toujours. Et des camarades aussi de Grenoble qui font aussi le 19. Donc voilà, il y a des choses qui se font localement 19 et 20. Donc Paris et partout dans d'autres villes, quoi. Et...
0: C'est quand même assez important. Là, en vrai, on va pas avoir trop le temps de revenir et tout ça sur. Mais en fait, il y a quand même eu ces deux dernières années des offensives de la part de la police par le gouvernement allié au Front National dans les votes et tout ça. En fait, où il y a eu vraiment des offensives de malades. On reviendra dans les émissions prochaines sur la loi Riposte qui est le dernier truc. Et tout ça. Là, on n'a pas pu parler des QLCO, mais qui fait partie de la loi narcotrafic, dont on avait pris le temps quand même de bien la décrire, mais qui fait aussi partie de ce truc-là, où tout le monde, hein, PS, tout ça, ils ont tous voté le truc. Voilà, mais c'est juste pour dire qu'en fait, il y a une accélération et tout ça. Ce qui est assez flippant sur la manière dont c'est en train d'avancer, c'est qu'en fait quand on parle avec les anciens de l'envolée, en fait ils nous disaient qu'il y avait des lois sécuritaires tous les 3-4 ans. J'ai débarqué à cette émission il y a une petite dizaine d'années, c'était tous les ans, et maintenant c'est tous les 6 mois quoi. Voilà, et à chaque fois ça s'accumule, voilà, et après ça a des effets concrets sur les gens, ça donne plus de droits aux keufs qui se sentent encore plus. Enfin là, ils ont même pas besoin, comme dans le cas là ici de Dylan, d'être en uniforme et de se sentir protégé par leur uniforme pour pouvoir buter quelqu'un. Voilà. Et donc en fait, ils sont dans un sentiment de surpuissance qui est extrêmement flippant et aussi extrêmement dangereux pour certaines catégories de la population quoi. Voilà, et donc on reviendra dans les prochaines émissions sur ce qui se passe dans les QLCO, parce qu'en fait c'est une autre branche de ce même mouvement qu'il y a, et c'est vraiment dommage qu'on puisse pas en parler ce soir, parce qu'en fait je pense qu'il y a vraiment beaucoup de liens à faire avec tout ça, mais donc ils sont vraiment en train de. Tout le monde part de l'état de droit, tout ça, c'était l'édito de l'avant-dernier numéro du journal. Voilà, là en fait ils sont juste en train de nous créer le droit, qui permet de réprimer et tuer les gens dans la toute l'égalité. Voilà, et donc en fait parler d'état de droit et tout ça, ça n'a aucun sens, parce qu'en fait le droit c'est ce qu'en font les politiques, et en ce moment le rapport de force il est
2: là,
0: contre.
2: C'est un peu le droit dominant aussi. Quoi.
0: Ouais, mais c'est ça.
2: C'est parce que quand on voit voilà la loi contre la loi riposte, la loi contre le permis de tuer. Et qu'il y a aussi, je crois qu'il y a une augmentation du temps légal en centre de rétention aussi.
0: Bien sûr, quoi. Ça,
2: donc il y a vraiment voilà tous ces genres de choses là, c'est une continuité par rapport au colonialisme et compagnie quoi. C'est ça, parce qu'on sait très bien que toutes ces lois, ce sont des personnes non blanches qui vont prendre ça de plein fouet quoi. Les premières cibles, oui, c'est nous.
0: Dans les quartiers populaires, avec notamment aussi les amendes forfaitaires là, voilà. où c'est bon, on prendra le temps de rediscuter. Est-ce que vous voulez rajouter quelque chose?
1: Non, c'est juste merci de m'avoir laissé parler à la radio, et je reviendrai avec plaisir une prochaine fois pour raconter l'avancement de l'affaire.
3: Merci à toi d'avoir parlé à notre radio surtout.
1: Merci.
0: Et ce micro, c'est le tien, c'est ce qu'on répète à tout le monde. Voilà, l'objectif, c'est de donner les possibilités de parler à tout le monde. On passe rapidos à l'agenda.
2: Et rendez-vous le 5, demain,
0: donc,
2: 13h, gare de Pontoise.
1: Merci.
4: Alors, pour l'agenda, on va commencer d'ailleurs par samedi. Donc demain, samedi 5 septembre, rassemblement à 13h devant le parvis de la gare de Pontoise. Pour exiger justice et vérité pour Dylan, qui est mort par asphyxie après avoir été maîtrisé au sol et étranglé par un policier hors service et des passants et des commerçants de Pontoise. Et on le rappelle, ce que tu disais, si vous avez été témoin, on n'hésite pas à vous contacter via votre page Justice pour Dylan, qui est sur Facebook, Instagram, TikTok.
1: Par mail, justicepourdylan@gmail.com.
4: Dimanche 6 septembre, il y a un rassemblement à 14h devant la mairie de Marigny-lès-Compiègne dans l'Oise pour exiger justice et vérité après la mort de Paul Tancre, dit Lapin, qui, lors d'une intervention qui est mort après une intervention de la police municipale, elle, pro, elle, la police municipale parle d'un accident et la famille, elle, pense que c'est la police qui l'a directement écrasé. Samedi 12 septembre, il y a une soirée de commémoration pour Idir, qui est mort au Mitard à Lyon-Corba dans le 69. Donc de 17h à 20h, il y a une occupation festive de la place Mazagran dans le 7e arrondissement de Lyon. Et après, de 20h à minuit, repas, karaoké, open mic et DJ set à l'Amicale du Futur, rue de la Griffe. Et c'est toujours dans le 7e arrondissement de Lyon. Et enfin, on vous rappelle que vous pouvez réserver votre vendredi 16 et samedi 17 octobre pour notre journée de discussion de l'envolée contre la torture en prison et contre les quartiers de lutte contre la criminalité organisée, les QLCO dont tu as parlé à plusieurs reprises. Vous retrouverez toutes les infos et l'agenda sur la page de rediff de l'émission l'envolée.net ou sur la publication Insta de l'émission du 4 septembre.
0: Merci beaucoup. Vas-y Fatou, vite, il reste 30 secondes.
2: Juste pour le 5 toujours, donc demain, il y a aussi un événement de soutien à la famille de El Hassen Diarra. Donc ça sera au Cher de Poule dans le 11e arrondissement. Donc je vous invite à aller consulter la page Insta Justice pour El Hassen pour avoir plus d'informations pour demain, je crois que c'est à partir de 16h.
0: Merci beaucoup, merci à tout le monde d'avoir pris la parole. Force, courage et détermination. Et il n'y a pas d'arrangement, désolé, on n'a pas pu.
5: Non, il n'y a pas d'arrangement, j'ai dit quand même.

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1: Bonsoir à tous. 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C'est l'heure de l'émission Mode d'emploi, et comme chaque premier vendredi du mois, vous êtes avec les féministes révolutionnaires jusqu'à 21h30. Les féministes révolutionnaires, c'est un collectif basé en région parisienne, créé en 2016 au moment des mobilisations contre la loi travail. C'est un espace de formation et de lutte. On y articule féminisme, anticapitalisme et antiracisme pour analyser les rapports sociaux de domination. On pense que ces rapports de domination sont systémiques et structurels. Notre lutte doit donc prendre toutes ses facettes et s'attaquer à ses structures. C'est pour cette raison qu'on se définit comme révolutionnaire. On publie des tribunes, on organise des échanges, on participe à des manifestations, on soutient les luttes de travailleuses et plus largement celles qui participent à construire une société plus juste. L'émission que vous allez écouter aujourd'hui a été enregistrée en collaboration avec les Marcelles à l'occasion du week-end de la Pride de Rouen, une commune qui se trouve dans le département de la Loire, en Auvergne-Rhône-Alpes, entre le 3 et le 5 juillet 2026. On a suivi la préparation de la pré-Pride avec les camarades des Marcelles et des artistes, puis on a été à la Pride avec elle, et enfin on a terminé avec l'after-Pride. Les Marcelles, c'est un collectif et une association créée en 2025 dans le Rouennais, avec la volonté de développer et de promouvoir une représentation des identités queer et féministes en milieu rural. Ils et elles luttent pour créer des espaces d'accueil, de partage, de communauté et de soutien dans le Rouennais, parce qu'on ne devrait pas avoir à déserter ces territoires pour trouver ces espaces. Tout au long de l'année, les Marcelles proposent donc des activités culturelles et militantes en faisant du lien avec des actrices du Rouennais. Vous pouvez les retrouver sur leur Instagram, les-marcelles du 42. En juillet 2025, les Marcelles ont organisé la première Pride de Rouen pour rendre visibles les existences et les luttes queer en campagne. Cette année, c'était leur deuxième Pride. Le projet de cette émission, c'est de parler des enjeux de militantisme, de représentation des personnes queer et d'organisation en milieu rural. Les extraits ont été pris tout au long du week-end, que ce soit pendant la peinture de la banderole, les slogans en manif ou le débrief post-Pride. C'est aussi pour nous un moyen de créer des archives de nos luttes queer dans le Rouennais. Alors, première question, puisqu'on a eu le débat sur est-ce que Rouen c'est rural ou pas, pourquoi faire la Pride à Rouen?
2: Bah, parce qu'en fait c'est le point névralgique du Rouennais, et que en fait les gens sont très habitués à venir à Rouen pour tous les événements un peu culturels et tout, mais c'est un vrai truc qu'on se pose comme question parce que ça serait cool aussi de le faire ailleurs. Là, c'est plus simple pour nous parce que du coup, c'est plus visible en fait que ça soit à Rouen. C'est mieux communiqué, les gens se posent moins la question, mais c'est où, genre tel patelin ou quoi. Ouais. Mais en vrai, ça serait trop bien de le faire ailleurs et de le faire. Et puis, Rouen, c'est plus accessible, oui, parce qu'il y a tous les transports aussi qui te mènent à Rouen. T'as les trains, t'as les bus.
1: Du coup, vous avez des gens de Lyon et tout qui viennent exprès.
2: De Lyon, de Saint-Thé, d'Amplepuis. Puis t'as des gens de la côte, parce que du coup, de la côte rouennaise ou du Brionnais et tout, et en fait ils peuvent prendre le bus pour venir quoi. Et ils peuvent prendre le bus pour repartir aussi du coup.
1: Sur la première Pride, de comment ça s'est passé, l'organisation et tout, mais aussi de ce que t'as ressenti pendant la Pride et comment là tu te sens pour la deuxième.
2: Bah, la première en fait, on n'avait aucun moyen de comparaison. Et on pensait vraiment qu'on allait être genre 20 avec les copaines quoi. Et en fait, on voyait le monde arriver petit à petit. Et on voyait des enfants arriver, des ados, des gens vieux en vrai, des papis, des mamies. Et en vrai, c'était incroyable comme moment parce que c'était ultra politique en fait. Et je pense que c'est ça que j'ai le plus retenu, c'est le truc intergénérationnel où tout le monde s'écoute, tout le monde se voit. Et t'as l'impression que tout le monde se connaît en fait. Ouais. Et ça, c'est génial. Et c'était hyper politique, genre, c'était trop génial. Et là, cette année, je ne sais pas, je suis beaucoup plus stressée que l'année dernière, parce que du coup, il y a de moyens de comparaison. Okay. L'année dernière, on y allait un peu comme ça, en mode, de toute façon, ça existe, donc c'est déjà ce qui compte. Et là, cette année, on est en mode, on ne veut pas décevoir, en fait, du coup, tu vois.
3: Alors moi j'ai une grande question, c'est à quel endroit on fera les prises de parole? Est-ce que ce sera tous au même endroit ou...
4: Non. Du coup, on va faire des prises de parole avant le départ, du coup, Square des Martyrs de la Résistance, pour être précis. Après, il va y avoir une seconde prise de parole. Devant, c'est plus la chapelle Jean-Puy, c'est la chapelle Saint, je sais plus quoi là, au centre-ville rue Charles de Gaulle.
3: Comment ça, c'est plus la chapelle Jean-Puy?
4: Bah, ça s'appelle plus Jean-Puy.
5: Mais pourquoi avant?
4: Depuis la loi 1905.
3: Ah oui, d'accord.
4: Ouais, c'est le mec des renseignements territoriaux qui m'a dit, ah oui, effectivement.
3: Ça fait longtemps.
4: Ça fait longtemps.
3: Oui, pourtant tout le monde l'appelle parmi Jean-Puy.
4: Bah oui, mais bah, depuis que Jean-Puy est devenu du coup une institution scolaire, bah c'est plus... Bah,
3: ça a toujours été une institution scolaire, mais juste avant c'était tenu par des religieux.
4: Oui, voilà.
5: Depuis que c'est plus des jésuites.
4: Voilà. Donc voilà. Et à la fin, retour Square
3: des Martyrs.
6: Okay. Et il y a des prises de parole de, d'autres gens que vous qui sont prévus?
4: Ouais, bah du coup, il y a... Donc c'est Charlotte et moi qui vont commencer. Il y a un monsieur ou une personne, je ne sais pas, qui va prendre la parole juste après nous. Et il nous a envoyé une autre prise. Et ouais, il devait prendre la parole à Lyon. Mais voilà.
3: Okay.
4: Les choses ont fait que ce n'est pas possible. Et je sais pas exactement d'où vient cette personne. Mais du coup, on a lu sa prise de parole et c'était grave ok. Donc il va prendre la parole. Ensuite, il y a Léa qui prend la parole sur la culture. Du coup, devant la chapelle qui ne s'appelle plus Chapelle Jean-Puy. Et les artistes, comme on avait fait l'année dernière. Je crois que les artistes veulent parler du spectre de la sexualité. Okay. Si je dis pas de bêtises.
3: Bien.
4: Voilà. Et à la fin, bah, du coup, bah, nous toutes.
3: Et du coup, moi, ma prise de parole, elle interviendra quand?
4: Bah, tu veux la... quand tu veux.
3: Ok.
5: Moi, je
3: bah, quand ça vous arrange le plus.
4: Toi, c'est sur la ruralité, on est d'accord.
3: Oui.
4: Donc, nous, on s'est dit, bah, peut-être au début,
3: oui.
4: Si tu as envie.
3: Ah bah oui, bah oui, bah oui.
4: Soit avant Antonio ou après Antonio, c'est comme tu le sens. Selon ton envie du moment, voilà. Si tu veux nous emboîter le pas ou si tu veux...
3: Parce que du coup, c'est ce qu'on m'avait dit, c'est que vous ayez besoin de... d'évoquer la ruralité, donc du coup,
4: ouais,
3: ça faisait le lien...
4: Voilà. Parce que du coup, avec Charlotte, on est vraiment sur l'international réactionnaire, quoi.
3: Bah, un petit peu pareil. Pour
4: un petit peu pareil, mais on parle pas de...
3: Ouais.
4: Genre, on parle pas du Sénégal, du coup.
3: Ouais, ok.
4: Donc c'est bien que t'en parles.
3: Bah après...
4: Et toi, tu parles plus du coup du...
3: Bah, je prends le Sénégal comme exemple de...
4: Ouais.
3: Pour parler de...
4: Ouais.
3: Amener le sujet en France, quoi.
4: Tu vois, nous on parle de Trump, mais
3: okay.
4: On rentre pas dans le détail par rapport à tout ce qu'il a fait.
3: Sinon, on ne finirait pas.
4: Ouais. Enfin, on rentre dans le détail. Dans le détail déjà.
3: La Pride serait juste réduite,
4: ouais, voilà,
3: à un discours.
4: Mais pas à propos du VIH, quoi. Okay, plus par rapport aux personnes trans.
5: Ça marche. Vous allez parler de ICE aussi ou pas?
4: Non. Parce qu'après, déjà, ça fait 5 minutes. On s'est dit que c'est déjà pas mal, tu vois, de 5 minutes.
5: Non, c'est bien.
4: Parce que du coup, on parle de quoi? On parle pas mal de Trump, on parle de ce qui s'est passé au Parlement européen sur les thérapies de conversion. Je commence avec le meurtre de Noam, et ensuite avec Joël, le meurtre de Joël de Géraldine. Aller sur la fascisation, et en gros que le RN ne sera jamais notre allié, avec ce qu'il a voté à l'Assemblée nationale. Parlement européen, États-Unis. Voilà, et après soutien du coup Palestine, Ukraine, Congo,
5: Soudan,
4: okay. Nouvelle-Calédonie, et voilà. Alors,
5: vous dites Nouvelle-Calédonie ou vous dites Kanaky?
4: Kanaky.
5: Parfait.
4: Alors j'ai repompé ce que j'avais écrit l'année dernière.
3: Oh, tu t'es copié.
4: Mot pour mot.
3: Mais de toute façon,
7: j'ai pas l'impression que la situation
3: évolue.
4: C'est ça, tu vois, du coup, je me suis dit, bon.
3: Non,
4: écoute,
3: mais attends, c'est bon, les gens vont pas dire. Ah, tiens, j'ai l'impression d'avoir rien entendu l'année dernière.
7: Des fois, des rappels, ça fait du bien,
3: oui,
7: aussi.
3: Oui, de toute façon, malheureusement. Et il y aura du coup pas une minute de silence devant l'hôtel de ville?
4: Bah, du coup, on s'arrête plus devant l'hôtel de ville.
7: Est-ce que tu veux qu'on...
3: Bah, du coup, comme c'est une représentation de l'État, ça, je trouvais ça assez fort.
4: Ouais.
7: Et de la justice.
6: Parce que j'ai pas suivi, c'est une minute de silence pour...
3: Noam.
6: Okay,
4: pour Noam et pour toutes les personnes queer qui ont été assassinées.
3: On passe pas dans l'hôtel de ville?
4: Si, on passe devant, mais je sais plus si on s'arrête. Quoi.
5: tête.
3: Parce que même une minute, quand tu réfléchis, une minute c'est rien, tu vois, mais je trouve que la symbolique elle est quand même forte.
4: C'est vrai qu'on en a pas trop reparlé avec les filles. Bah écoute, on en reparle ce soir. Et oui. Moi je trouve que ça. Fin, j'avais proposé l'idée, tu vois, je trouvais ça chouette. Mais c'est vrai qu'on en a pas trop reparlé. Et une minute.
3: Toi c'est quoi une minute?
4: Tranquille.
3: Tu vois? Mais juste pour
4: la symbolique.
3: La symbolique, quoi.
4: C'est très très fin. À Paris, je l'avais fait. Genre, c'est incroyable. Genre, d'un point de vue émotionnel.
5: Ouais. J'ai une autre petite question plutôt.
4: Dis-nous.
5: C'est du coup, si vous parlez de Joëlla et vous parlez de Noam, en début d'année, il y a eu le site de Caroline Grandjean.
4: Ouais.
3: Oui.
4: En fait, je l'avais mis. Et après.
3: Oui, oui, oui. Bah oui, oui.
4: Quand je le lisais à Charlotte, on avait l'impression que ça faisait un peu une liste. Genre, et du coup, je dis. Genre, on rend aussi hommage et fait hommage à tous nos adèles, à tous nos autres adèles, genre, tu vois, mm-hmm. qui sont décédés. Du coup, c'est purement un choix arbitraire, honnêtement, de ne pas avoir mentionné son nom.
5: Mais comme c'est un contexte de ruralité, vraiment,
4: ouais.
5: C'est
3: vrai que...
5: En vrai, enfin, si jamais, si t'en mets 3,
3: ouais, je pense
5: ça fait pas liste de courses encore, c'est à partir du moment où tu dépasses 3 d'expérience.
4: Bah écoute, au pire... Bah du coup je...
5: Mais c'est comme vous voulez, hein. Enfin, je veux dire, c'est votre prise de parole et tout.
3: C'est ce qui est grave, c'est qu'en fait à force on en
4: oublie. Parce que je l'avais mise au départ, tu vois, j'étais en mode...
3: Dans ma tête c'était
4: après,
3: beaucoup
4: genre,
3: loin que ça.
4: J'ai peur que ça fasse long, tu vois. Surtout qu'en plus il y a une nouvelle personne trans là, qui s'est fait tuer à Angers, tu vois, on était en mode est-ce qu'on rajoute...
3: Et la minute de silence, c'est pas...
5: Ouais. C'est oui, pas... En introduction, enfin...
4: Ouais.
3: Tu vois.
6: Ouais, c'est un peu le moment où vous pouvez lire les
4: mots.
5: Ouais.
3: Tu vois, c'est pas... Je trouve que, enfin...
6: J'avais fait ça une fois pendant une prod et c'était bah pareil, émotionnellement, d'avoir tous les noms avant.
3: Non,
6: et
3: puis pour les gens qui disent justement qui disent que c'est tout devenu trop politique les prides, et ben justement c'est bah non, ça l'a toujours été et ça montre aussi pourquoi on les fait, c'est pas juste pour passer un moment agréable dans les rues en fait. C'est et je pense qu'il y a des gens ben ils ont besoin en fait de se rappeler, c'est horrible, mais ils ont besoin de se rappeler en fait que ben ok, la situation en France est moins grave que dans d'autres pays, mais quand même, on en est au stade où il y a quand même une professeure qui met fin à ses jours parce qu'elle subit du harcèlement lesbophobe, quoi, enfin, et que personne la soutient, donc voilà.
2: Et au niveau organisationnel, c'est beaucoup plus intense cette année.
6: Ok.
2: Parce que du coup, l'after, on le fait vraiment nous, quoi.
6: Ouais.
2: L'année dernière, on était avec une autre structure qui nous aidait.
6: Qu'est-ce que vous aviez fait pour l'after l'an dernier ?
2: On était dans un lieu qui s'appelait la Hybride et du coup en fait c'était un lieu culturel.
6: Okay.
2: Et du coup bah en fait tout le truc technique, les boissons et tout, c'était tout eux qui géraient.
6: Okay.
2: Donc nous on avait juste à entre guillemets gérer les artistes, ce qui n'était pas grand chose en vrai.
6: Okay.
2: Et là cette année on doit tout faire.
6: Okay.
2: Donc c'est plus intense.
6: Je pense qu'on peut compter sur l'indulgence des gens aussi, qui savent que c'est de l'auto-organisation, c'est des premières fois et tout, cette jeune.
2: C'est clair. C'est clair, ouais t'as raison. De ouf.
6: Et bon, on parlait tout à l'heure bah, de la montée de l'extrême droite dans le coin. Vous expliquez qu'il y avait eu une action pas loin de chez elle.
2: Ouais.
6: Et comment vous le ressentez d'organiser le Pride dans ce contexte-là?
2: Bah en vrai, ça fait beaucoup plus flipper que l'année dernière aussi, parce que tu vois, cette année aussi, on a vu plein de stickers fascistes. Il y a des stickers de Némésis ici, tu vois. Et du coup, c'est vrai que... On se sentait entre guillemets un peu protégé de ça. Et là, cette année, il y a, je sais pas comment dire, mais on sent vraiment que l'ambiance elle est de plus en plus pesante, même à Rouen. Alors que les gens s'exposent pas tant. Tu vois, les racistes ils restent un peu entre eux en vrai. Mais là, du coup, comme le racisme et le fascisme est tellement toléré maintenant, bah c'est sûr que ça nous pose question. Mais du coup, Albert nous a fait une super formation SO. Donc en vrai, ça rassure aussi de ouf. D'avoir des tips, d'avoir des moyens d'action contre ça, donc ça c'est chouette quoi. Ça rassure en vrai.
6: En plus, j'ai l'impression que. Moi j'ai fait que des prides à Paris, et du coup t'es vraiment noyé dans la foule, donc t'es pas vraiment visible, mais là j'ai l'impression que t'as plus ce truc, bah, tu connais les gens
2: c'est
6: et
2: ça.
6: On va te voir.
2: Ah, mais clairement, c'est. Je pense que c'est pour ça aussi que. Il y avait pas, entre guillemets, hein, pas tant de gens l'année dernière, parce que c'était la première, et que les gens ne savaient pas comment ça allait être reçu.
6: Ouais.
2: Et là, je pense qu'il y aura aussi plus de gens parce que les gens ont moins peur parce qu'ils ont vu que ça s'est bien passé. Mais c'est ça aussi le problème de faire une pride rurale. C'est qu'en fait, bah, tu peux croiser tes profs, tu peux croiser tes potes de classe, tu peux croiser tes collègues de travail.
6: Ouais.
2: Hyper facilement, quoi. Surtout qu'on passe en centre-ville, pendant les soldes.
6: Ouais.
2: Donc en vrai, t'es hyper visible quand tu fais une pride rurale, quoi.
6: Ouais. C'est quelque chose qui doit être hyper fort, mais en même temps...
2: Ouais.
6: Question,
2: bah c'est ça, et ça dépend des gens. Il y a des gens qui je pense s'en fichent et d'autres que ça peut carrément bloquer, quoi. Donc, ouais. Mais d'où aussi le truc de le faire à Rouen, en vrai. Parce que du coup, tu le fais dans un village, bah...
6: Oui. Bah, c'est ça qui m'avait marqué aussi dans Pédale Rurale, c'est quand ils se mettent tous d'accord ouais. pour choisir dans quel village on va faire la Pride pour pas que ça mette en difficulté des personnes. Tu peux dire, si tu veux.
2: Bah, c'est ça. Hein.
6: Est-ce que vous, ça vous chaufferait d'avoir... Enfin, je sais pas d'où est-ce que vous venez, si vous venez de villages différents ou tout. Mais je sais pas si ça vous chaufferait de faire dans des plus petites villes à l'avenir.
2: Ouais. Carrément. Ce serait trop bien. De le faire à Briennon, de le faire à Charlieu, parce qu'en vrai, Charlieu, il y a plein de trucs queer qui se passent. Il y a une compagnie là-bas, une compagnie artistique et tout. Et ça serait vraiment trop cool. C'est encore une autre orga. Vas-y, Charles.
6: Tu veux donner ton avis
2: à Briennon.
8: Bah, ce serait trop cool. Et en même temps, moi, je viens d'un petit village qui s'appelle Briennon. Et ce serait trop bizarre de le faire dans ce village et de voir tous les gens avec qui j'étais à l'école, les vieux que je connais... Je pense que ce serait plus difficile à vivre que venir à Rouen, où je sais que je peux en croiser, parce que tout le monde vient. Mais je suis pas dans ce village où j'ai grandi. Et je pense que c'est beaucoup plus fort. Pas du tout la même chose. Et en même temps, le faire à Rouen, ça me permet d'avoir une double vie aussi. Parce que je travaille côté Charlieu et ça me permet de pas trop lier les deux. Ce qui est très pratique.
1: Dans l'extrait qui va suivre, Charlotte Desmarcelles parle d'un éco-hameau catholique dans le village de la Bénisson-Dieu, à une quinzaine de kilomètres au nord de Rouen. Après l'adoption du mariage pour tous en 2013, des membres des mouvements catholiques conservateurs décident de quitter les villes pour fonder cet éco-hameau catholique afin, je cite, « de vivre l'écologie intégrale à la campagne ». Les habitants se réclament de l'écologie humaine, une vision qui leur permet de mêler des questions écologiques avec des positionnements très réactionnaires, notamment anti-contraception et anti-avortement. Ils et elles arrivent avec le projet de fonder une école Montessori, hors contrat, dont on parle dans l'extrait.
9: Ah, genre, tu sais, c'est le groupuscule qui avait été identifié par Strict Press.
2: Ouais.
9: Et ben, ils ont fait un trou genre à 200 mètres de là où j'ai grandi. Ils ont fait un 1er mai en fêtant la Saint-Joseph Artisan. Genre, il y avait une conférence, on est. Et j'ai regardé un peu c'est qui le gars qui a fait la conférence. Et c'est un sachet de ouf qui est prof de droit à Lyon, dans une école qui est dirigée par Maréchal. Et genre, il a été condamné parce qu'il avait été violent envers des étudiants qui avaient fait une manif. Bref.
6: Ils ont fait quoi exactement proche de chez toi? Je connais pas du tout.
9: Ils ont fait la fête de la Saint-Joseph pour 10 ans, c'est genre le 1er mai des cathos un peu.
6: Ok.
9: Et donc conférence, messe, il y avait un marché des artisans. Ouais. Le pire c'est que ce jour-là je suis allée chez mes parents et j'ai vu genre le petit panneau, j'étais en mode ah ils font quoi les voisins? Il y a une communauté intégriste qui s'est installée à la maison. Moi je les croise un peu avec le taf au travail. Donc je leur parle très régulièrement. Je suis en mode I know. Bonjour I know. Mais en fait, moi ce qui me fait flipper, c'est qu'il y a des. J'ai entendu des témoignages indirects de thérapie de conversion là-bas. Quoi.
6: Oh là là. Ça
9: dérange beaucoup. Bah, ce serait pas étonnant. Mais apparemment, en cours, il se tient.
2: Oui, bah oui, t'as une bonne métier. Ouais.
9: Bah heureusement.
2: Ouais. Ils ont racheté l'école du village, enfin l'école privée du village. Ils font une école un peu alternative. Montessori, mais... Ils disent que c'est Montessori, mais...

0: que je suis proche peut-être.
1: Si je parle à cette distance là, c'est mieux?
2: Non.
0: Ok.
1: Est-ce que là c'est mieux?
0: Est-ce que là c'est mieux?
3: Pour l'association, donc les Marcelles, organisatrice de la marche des fiertés. Les violences contre les personnes LGBTQIA+ continuent de sévir. L'ordre hétérosexiste marque au fer rouge celles qui transgressent le binarisme de genre et qui aiment en dehors du cadre hétérosexuel. Nommons les choses telles qu'elles sont. L'hétéronormativité est un régime politique, érigé en normes naturelles dont les frontières ne peuvent être négociées, au risque de se voir moquées et lynchées, voire pire, assassinées. Que nos voix fassent du bruit et que nos pas résonnent pour rendre hommage et fémage à tous nos herbes folles fauchées par la matrice hétérosexiste. Pensons à Noam, mais aussi à Joëlla, femme trans assassinée en février dernier en Kanaky, et également à Géraldine, femme trans et TDS, venue du Pérou pour soutenir financièrement sa famille. Pensons à tous nos adelphes dont les noms sont malheureusement trop souvent silenciés. Il ne s'agit pas simplement de simples faits divers. Ces meurtres s'inscrivent sur un continuum de la violence structurée par des rapports de genre et de sexualité qu'il nous faut absolument déconstruire.
4: Mais la situation pour les personnes queer ne risque pas de s'améliorer dans les années à suivre, compte tenu de l'inquiétante percée de l'international réactionnaire. En France, alors que l'extrême droite est aux portes du pouvoir, le RN s'oppose à l'avancée des droits des personnes queer. Le RN a voté contre la suppression des mesures qui complexifient les procédures de changement de prénom, a voté contre l'élargissement de la réparation des préjudices subis par les personnes condamnées pour homosexualité entre 1942 et 1982 aux personnes transgenres. Et le RN s'est abstenu pour améliorer la prise en charge des personnes transgenres en prison. Suite à une pétition signée par 1,2 million de concitoyens et concitoyennes européens, le Parlement européen adopte une résolution pour interdire les thérapies de conversion. Bardella et Knafo s'abstiennent, Maréchal Le Pen vote contre. Néanmoins, la Commission européenne s'est dégonflée. Elle refuse finalement de les interdire. La Commission européenne a annoncé en mai dernier condamner de telles pratiques sans pour autant agir sur le plan législatif. L'Union européenne a fauté. Aux États-Unis, l'administration Trump orchestre depuis plus d'un an la déchéance de citoyenneté des personnes queer. Fichage des personnes transgenres, fermeture des centres de santé LGBTQ+. Purge des bibliothèques et des musées, retrait des symboles arc-en-ciel et exclusion des personnes trans des compétitions sportives. Le jour de son investiture, le président états-unien signe un décret qui impose aux instances fédérales de ne reconnaître qu'un prétendu sexe biologique, dont la définition donnée n'est jamais précise, pour mieux en finir avec l'affirmation de genre. En conséquence, environ 400 000 personnes transgenres ont dû changer d'état de résidence depuis début 2025 pour fuir la répression menée par le pouvoir fasciste hétéronormatif. À l'instar du sous-amendement proposé par Paul Mirguet en 1960 en France, qui fait de l'homosexualité un fléau social, les personnes queer deviennent les boucs émissaires dans une période de conflit et de violence internationale où les États-nations choisissent de se montrer puissants en affichant les attributs de la virilité. Le corps national écrase les corps queer pour mieux se légitimer.
3: Cette marche est aussi l'occasion de rappeler les terribles ravages que provoque le système capitaliste, patriarcal, impérialiste et colonialiste, dont les femmes, les enfants et les personnes queer en sont les premières victimes. Solidarité avec le peuple palestinien qui est victime depuis plus de deux ans d'un génocide exécuté sous l'ordre de Benjamin Netanyahou et de sa clique. L'attentisme et les trop faibles réactions prises par les dirigeants occidentaux n'est que le reflet d'une complicité meurtrière qui ne dit pas son nom.

0: s'éloigne des normes imposées est un défi. C'est un défi pour celles qui sont racisées, handicapées de la communauté LGBTQA+. C'est faire face à du rejet, des insultes, du harcèlement de la part de personnes totalement inconnues, jusqu'à dans nos propres familles et entourages proches. C'est se sentir isolé parce que le manque de visibilité est concret. Absence récurrente de lieux queer ou au minimum affiché ouvertement comme LGBT-friendly toute l'année. Et quand bien même il en existerait un à Rouen, comment s'y rendre quand on est jeune et ou précaire et qu'on habite un village ? C'est se sentir isolé parce que parler librement de son identité, de sa sexualité ou simplement exister autrement peut représenter un risque pendant des années. À l'école où des soi-disant camarades peuvent nous exclure et nous harceler, de la maternelle au lycée, de la cour de récré au bus scolaire. Dans nos villages où nos voisins voisines le sont pour longtemps et souvent aussi nos collègues de travail. Et jusque dans l'accès aux soins, déjà fragilisé par l'abandon par le gouvernement des services publics, où trouver un ou une professionnelle formée à nos réalités est quasiment impossible. Cette liste n'est pas exhaustive, mais elle suffit à comprendre pourquoi, pour celles qui le peuvent, partir devient parfois une nécessité pour sa santé mentale comme pour son avenir. Mais alors, que faisons-nous pour celles qui n'ont pas ce choix, pour celles qui restent, pour celles qui aiment profondément leur territoire rural? La réponse, nous en sommes la preuve vivante. C'est à nous de prendre cet espace, car rien se fera sans nous, pour nous. Les prades rurales ne sont pas que des fêtes, mais une question de revendication et de mieux-être. Et parce qu'être fier d'être queer et de nos paysages ruraux ne sont pas contraires, j'ai l'immense joie de vous présenter, pour la toute première fois en France, le drapeau des fiertés rurales. Tout comme la terre a besoin du ciel, les luttes queer ne sont rien sans les personnes racisées et trans. Mettons en lumière les droits des personnes inter. Queer du terroir, célébrons tous dans le cœur, qu'elles le veuillent ou non, nous n'irons nulle part ailleurs.
1: On va très déter a priori quand même, hein. Vous animez un peu là, pour relancer la canicule un peu, peut-être. On n'était pas assez chaud. Allez, on retente. Et on est queer, déter et révolutionnaire, et on est queer, déter et révolutionnaire, et on est queer, déter et révolutionnaire, et on est queer, déter et révolutionnaire.
2: Avec genre la mairie et tout pour organiser.
3: Bah ça s'est pas passé en fait. On n'a aucun contact avec eux, on les a jamais rencontrés de manière officielle. Okay. Et le seul contact qu'on a eu avec eux, c'était des contacts relativement houleux en vérité. Mmh. Avec les gens de la mairie de Rouen. Okay. Pas avec les autres mairies des alentours, au contraire. Par exemple la mairie de Riorges, elle est à fond en vrai derrière nous. Mais la mairie de Rouen, ouais, c'est compliqué. L'année dernière, à cause du maire, on s'est fait menacer à 2 jours de la Pride. Et voilà, par exemple.
2: Menacer d'interdiction ?
3: Non, en fait, il a fait un... Bon, c'est bon, on peut dire. Il a fait un post sur nous en récupérant une des pancartes qu'on avait fait pendant l'atelier pancarte. Ouais. Où c'était écrit « Plus de Saint-Main de Nicolas ». Plus de Saint-Main de Nicolas parce que quelques semaines avant, il y a une maman qui s'est fait arrêter à la gare de Rouen parce qu'elle allaitait son enfant à la gare. Okay. Et du coup, on a fait une pancarte pour dénoncer ça. Et il a récupéré il a fait une capture d'écran de cette story en la mettant sur Facebook. Et du coup, en fait, il y a eu plein de commentaires ultra haineux. Et du coup, en fait, il nous a exposés à tous les homophobes de Rouen, quoi, en 2 secondes. Déjà qu'on n'était pas hyper sereine non plus parce que c'était la première fois. Ça nous a pas hyper rassurés. Donc voilà. Tu vois, les rapports sont.
1: Plus de Saint-Main de Nicolas ! Plus de Saint-Main de Nicolas !

0: C'était Pet sa mère de Théa. 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
1: Je vais vous parler un petit peu de la culture et de ce qui se passe en France actuellement. Aujourd'hui en France, on assiste à une nouvelle offensive contre les espaces de liberté, de création et d'expression. À travers la proposition de loi 1133 portée par Laetitia Saint-Paul et le projet Riposte défendu par Laurent Nunez, c'est toute une culture qui est visée. Celle des free parties, des rassemblements libres, des corps qui dansent et s'organisent en dehors des cadres imposés. Une fois encore, la réponse du pouvoir est la même. Réprimer plutôt que comprendre, interdire plutôt que dialoguer. Cette répression s'accompagne d'un discours politique fondé sur l'amalgame et la désinformation. Nous dénonçons les propos diffamatoires de notre député Antoine Vermorel à l'encontre du collectif Nous Toutes, notamment par la récupération des luttes contre les violences sexistes et sexuelles à des fins sécuritaires. Nos combats féministes et intersectionnels méritent mieux que d'être instrumentalisés pour justifier toujours plus de contrôle, de surveillance et de stigmatisation envers les personnes minorisées. Les violences sexistes et sexuelles existent, elles traversent l'ensemble de la société. Elle traverse l'ensemble de nos commissariats, où ceux qui sont censés nous protéger nous agressent et nous violentent. Elle ne peut servir de prétexte à détourner le débat public ou à cibler des cultures alternatives. Elle exige des moyens de la prévention, de l'écoute et de la justice partout où elles se produisent. Nous faisons face à un gouvernement qui répond aux crises sociales, écologiques et démocratiques par une logique du tout répressif. Pendant que les services publics s'effondrent, que l'hôpital souffre, que l'éducation nationale manque de moyens, et que l'urgence climatique s'aggrave, les ressources et l'attention politique sont mobilisées par la guerre et le soutien d'États génocidaires. Ce qui se joue aujourd'hui autour des free parties dépasse largement le seul monde de la fête libre. C'est une question de liberté publique. Quand une culture est ciblée, surveillée ou censurée, c'est l'ensemble de nos espaces d'expression qui sont menacés. La culture n'est pas un luxe, elle est un droit. Elle est un lieu de rencontre, de solidarité, d'émancipation et de résistance. Nos fêtes, nos rassemblements, nos lieux de création, d'organisation collective et nos pride font partie de cette culture vivante que nous refusons de voir disparaître. Nous sommes ici pour affirmer que nous continuerons à créer, à nous rassembler, à faire vivre nos cultures et nos solidarités. Parce que la fête est aussi un acte politique, parce que nos espaces de liberté comptent, parce que nos luttes sont liées. Soutien à toutes celles et ceux qui organisent, construisent et font vivre ces espaces collectifs. Soutien aux organisatrices, aux autres systèmes et à toutes les personnes qui défendent le droit de se réunir librement. Nos cultures vivent, nos luttes continuent et rien n'arrête un peuple qui danse.
2: Nous, on va vous parler d'un sujet qui est encore trop invisibilisé, même au sein de la communauté queer. Donc moi, je suis Braki, j'appelle Thanatos, et on va vous parler d'asexualité. Je ne mentionnerai pas le romantisme parce que je ne suis pas concernée. Mais concernant la sexualité, la définition générale, c'est quelqu'un, quelqu'une qui ne ressent pas ou peu d'attirance sexuelle. Et nous sommes encore largement invisibilisés et même peu connus, voire décrédibilisés. Longtemps, j'ai cru que j'étais cassée, je peinais même mes partenaires. Pourtant, étant donné que c'est un terme parapluie, je ressens bien de l'attirance, mais seulement quand il existe une vraie connexion. C'est ce qu'on appelle la demisexualité. Il y a plein de manières de vivre son asexualité, plein de sous-catégories, et bien qu'il manque cruellement de documentation à notre sujet, le scientifique Alfred Kinsey reconnaît dès 1948 l'asexualité comme une orientation sexuelle à part entière. Malheureusement, l'amatonormativité, théorisée par Elizabeth Drake en 2012 seulement, c'est-à-dire la présomption sociale que toute personne normale désire et doit désirer une relation amoureuse et sexuelle exclusive et durable, on aurait pris encore et toujours. Tu trouveras quelqu'un, c'est un problème hormonal, t'as juste pas trouvé la bonne personne, t'es trop jeune pour savoir. L'attirance sexuelle est présentée comme universelle et nécessaire à l'épanouissement. Où sont les représentations médiatiques? Les conséquences sont pourtant réelles. Honte, isolement, relations subies pour se conformer. Oui, il existe tout de même des organisations comme AVON et Asexual Visibility and Education Network qui ont joué un rôle dans la construction de la communauté ex-mondiale. Ce n'est pas suffisant. Nous sommes toujours pathologisés, poussés à consulter, sujets à des prescriptions hormonales non désirées. Culturellement parlant, nous commençons à exister. Je pense à Sex Education ou encore à Todd dans Bojack Horseman pour ceux qui ont la rêve. J'espère que ça continuera à se développer, que notre sentiment de défaillance, de se sentir incomplet, anormal, et ce surtout à l'adolescence, notre doute de soi à cause des injonctions extérieures disparaîtra. J'espère que mes pères n'auront plus de difficultés à poser leurs limites, qu'elles n'auront plus à dissocier pendant des rapports subis. Que le ace discourse dans la communauté cessera et qu'ainsi, même, les hétéros ace seront accueillis. Le taux d'anxiété et de dépression chez les personnes asexuelles doit s'évanouir. Que la honte change de camp.

0: avec nos adultes qui vivent cachés, solidaires avec nos adultes qui sont criminalisés, voire traités de terroristes, solidaires avec nos adultes qui quittent la violence de leur pays pour en subir de nouvelles ici, solidaires avec nos adultes qui n'ont pas accès aux soins dont elles ont besoin, solidarité avec nos adultes qui subissent des oppressions multiples. On est queer, on est fiers et on emmerde l'international réactionnaire.
1: Vous seriez chaud de partager un peu vos ressentis de la journée,
2: trop
1: tout ça?
2: Oui, trop.
1: Ok. Comment ça s'est passé aujourd'hui? C'était ta première Pride à Rouen?
2: Ouais.
1: Ouais, et alors, t'en as pensé quoi?
2: Incroyable. Vraiment, en plus, je peux faire ma première Pride avec ma copine. J'ai pu voir des amis, tout ça. Et je suis trop contente, c'était incroyable. On a crié, on s'est trop bien amusé.
1: Donc c'est ta première Pride ever, alors t'en avais pas fait avant?
2: Non.
1: Tu vas revenir, tu penses?
2: Oui, ah oui.
1: Okay. Et comment ça t'a fait? Qu'est-ce que ça t'a fait de sentir de marcher
2: avec tout le monde? En fait, j'ai senti un effet de solidarité. Je me sentais pas seule du coup, parce qu'on a souvent l'habitude de se sentir seule quand on est différent des autres. Mais en voyant qu'il y a autant de monde qui sont rassemblés ensemble pour pour protester sur une même chose, du coup, en fait, c'est trop bien. Et ça, c'est on dirait une grande famille en fait.
1: Est-ce que vous avez envie de partager un peu vos impressions sur la journée, oui, sur la Pride et tout?
3: Vas-y.
1: Toi, tu veux?
4: Oui. Okay. Moi, c'était ma toute première et c'était franchement un moment incroyable. J'ai pas senti les heures passer, c'était trop bien. Je me suis sentie bien, j'étais à ma place, quoi. On était tous unis comme une grande famille. Franchement, ça m'a trop plu et j'espère franchement l'année prochaine qu'il y aura la même aussi.
1: Mais oui, je pense qu'il y aura la même.
4: Mais
1: tu
4: oui.
1: Connaissais les Marseilles avant ou pas du tout?
4: C'est quoi les
1: Marseilles,
5: celles qui organisent?
4: C'est le collectif qui organise. Non, je connaissais pas, mais par contre, je sais qu'il y en a une, c'est la mère d'un de mes amis. Mais franchement, oui, bon bah du coup, c'était vraiment incroyable pour moi. Voilà, merci.
6: Oui, un petit mot. Bah, nous, à la base, on vient de Lyon et on est venu du coup soutenir la Pride de Rouen. Il y en a parmi nous qui sont venus déjà l'année dernière.
7: Ouais. Bah en fait l'année dernière c'était trop mignon, je trouve qu'il y a ce truc où en fait vu que c'est des petites prides, tu vois carrément plus l'impact que t'as sur la vie des gens, la vie des jeunes queer. Là par exemple la fille qui vient de parler elle a 14 ans, c'est trop mignon. Alors qu'à Lyon il y a ce truc où c'est vachement beaucoup plus commercial, tout le monde est au courant de ce que c'est vivre en tant que personne queer, la communauté LGBT. Là où dans des milieux ruraux je pense que c'est beaucoup plus rare et il y a beaucoup plus besoin de représentation. Et je pense que c'est fun du coup qu'on soit venu juste pour supporter parce qu'on vient vite fait de Rouen, mais on vient pas vraiment de Rouen.
1: Vous venez de village aux alentours
7: Non, moi ma mère habite au coteau, mais j'ai jamais grandi ici. C'est juste qu'on a amené les copains parce que mon ami habite ici, mais du coup voilà quoi.
6: Et puis ouais, je pense que c'est hyper important. Mais au début de la Pride, il y a un œuf qui a été jeté sur le cortège, on était juste à côté. Donc ça prouve aussi que, genre, on s'est dit, typiquement, c'est le genre de choses qui arrive jamais à Lyon. Parce que la Pride elle est tellement immense et tout que justement les prides rurales c'est tellement important, puis il n'y en a plus justement dans les petites villes et tout, enfin c'est incroyable. Enfin,
8: Je trouve que ce qui est important de dire c'est que quand on grandit, quand on est homosexuel ici à Rouen ou dans toutes les zones rurales de France et d'ailleurs, c'est très dur parce qu'on n'a pas de représentation, on a peu de gens qui sont comme nous, on peut s'identifier, même au point de se demander ce que c'est en fait. Moi, pour avoir été homosexuel à Rouen et avoir grandi ici, je ne savais même pas ce que c'était que l'homosexualité en fait. Et d'avoir ce genre de pride, juste montrer qu'on est là, on voyait, Solène parlait tout à l'heure de... On nous achetait des œufs, etc. Mais juste de passer dans la rue piétonne, l'année dernière, je sais que ça avait été interdit par le préfet qu'on passe dans la rue piétonne. C'est important, en fait, qu'on voit à Rouen qu'on existe, qu'en fait, on est nombreux et qu'en fait, on va pouvoir lutter pour nos droits en se montrant, en montrant de la visibilité. Et c'est ultra important, en fait. Voilà.
9: Merci vraiment à tout le monde d'être venu, d'être si nombreux et nombreuses aujourd'hui. C'est juste incroyable. On va encore avoir des semaines pour... désatterrir, je ne sais plus comment on dit, notre petit nuage. Mais la fête n'est pas finie. Nous avons un After Pride donc qui commence d'ici une heure à peu près à la base, donc qui est au 32, qui est Général Leclerc. Donc direction du coteau, on prend le pont du coteau, on tourne directement à gauche et on arrive à la base. Et donc s'enchaîneront donc des shows drag avec un DJ set, il y aura de la nourriture, des boissons, alors c'est sans alcool, mais avec des boissons aussi. Donc n'hésitez pas à passer, nous ça nous ferait vraiment plaisir. voilà, c'est pas tous les jours qu'on a la chance d'avoir autant de drague et d'artistes qui viennent. Ah oui, et sinon vous pouvez adhérer, c'est ça? Oui, bah oui, bien sûr. En fait, vous pouvez aussi adhérer au Marseille, nous aider annuellement, parce qu'on a plein de projets sur l'année. On a la Prague aussi, donc on a renouvelé l'année dernière. Donc n'hésitez pas aussi à adhérer à notre cagnotte en ligne sur le Hello Asso des Marseilles. Voilà. Nous, vraiment, bah, on vit grâce à vous. Donc voilà. Merci encore et on espère vous revoir tout de suite dans moins d'une heure. Merci beaucoup.
3: T'as kiffé ta première Pride?
1: C'est ta première Pride ever?
5: J'ai jamais fait de Pride.
1: Ah ouais?
5: Ouais. En vrai, j'avais pas d'entourage vraiment queer ou quoi. Peut-être l'année dernière. C'est vrai que c'est pas. Même les manifs en général, je les faisais plus.
3: Je
5: fais plus avec les potes de la fac qu'avec mes potes.
3: Tu vois, je fais des prises de parole. Comme il y en a. Comment dire? Comme il n'y a qu'une entité de collectif entre guillemets, je trouve que du coup, les gens, ils écoutent vraiment ce qui se passe et ce qu'ils disent. Je viens de faire. Parce que tu vois, à chaque fois que je vais à Lyon pour des manifs, même à la Prague, je n'écoute pas les prises de parole parce qu'il y a trop de monde. Et du coup, en fait, tu sais.
5: Mais même il y en a beaucoup moins.
3: T'en as plein, c'est ça. Et de plusieurs personnes, enfin de plusieurs collectifs. Ce qui est génial aussi, mais du coup je crois que tu peux vite te perdre.
5: Mais justement j'ai eu l'impression qu'il y avait plus de prise de parole que dans les manifs à Lyon, quoi.
10: Moi en tout cas de mon expérience à Paris, c'est que souvent il y a un rendez-vous genre disons 14h prise de parole, 14h30 départ. Du coup, en fait, les gens, ils arrivent après les prises de parole aussi. Alors que là, le fait qu'on attende tout ensemble, qu'on arrive, bah voilà, en fait, ça fait partie.
3: C'est normal d'écouter.
10: Vous avez ressenti vraiment le passage genre dans le centre-ville, genre la rue marchande.
3: C'était intense.
10: Ouais, on est d'accord. Hein.
3: Franchement, en tant que Rouennais, Rouennaise et habitant Rouennais, je pense en général. Je sais pas si tout le monde sera d'accord, mais c'était un peu impressionnant. Moi, il y a un moment, j'étais en mode, ah ouais, j'ai vraiment genre ultra visible.
10: Ouais.
3: Là, et là, les gens, ils me regardent mal. Et là, il y a les gens qui nous filment. Genre, comme ça. Ah ouais. Là où l'année dernière, il y a personne qui nous a...
11: Le piéton, c'est la
3: fille. Bah moi, le piéton, ça m'a un peu... J'étais un peu en mode, ouais,
10: il y a Mais il y a des gens qui regardaient mal.
3: Ouais, et c'est ça. Et là, j'étais un peu en mode... En même temps, c'est cool parce qu'il faut les choquer.
5: Et en vrai, moi, j'ai vu aussi beaucoup d'amour. On sait qui s'arrêtait, qui écoutait les paroles et qui était en mode, ah ouais, bien.
3: Ouais. Mais c'est trop bien aussi.
12: Tu sais que le canon français, c'est le jour de mes 25 ans.
10: Mais j'ai pas la ref, c'est quoi le canon français?
12: C'est des banquets qui ont lieu un peu partout en France, qui sont organisés par une entreprise qui est fondée. Qui
10: ah,
12: est,
10: c'est le truc de ce terrain?
12: Oui, voilà.
10: Ok, c'est le okay, terrain. Attends, hein,
13: tu veux demander une petite invitation?
12: Bah, ouais. Mais non, mais surtout, je vais devoir mobiliser le jour de mes 25 ans. J'avais juste envie de faire un anniv. J'avais juste envie de fêter mes 25 ans.
10: J'ai fait ça pour mon année.
14: Alors, bon, il y en a plein et c'est, je les file de toute façon tout achat, donc...
15: Trop cool.
14: Non, ça, c'était dans le train. Pourquoi c'est là, je ne sais pas. Le train.
15: Tu l'as lu d'ailleurs?
14: Ouais, il est bien.
15: Ok.
14: Moi, enfin, en tout cas, je sais pas pourquoi, il y a des bouquets de rasoir et des bouquets de fleurs. C'était pas le plan. ça, c'est quand on était en train de peindre dans le parc.
12: Concentré.
14: Pétard, c'est des sinons.
12: Oh, génial.
14: Non, mais la tête de Jordan
12: Bardella.
14: Moi, j'ai
12: vraiment peur.
14: Marine Le Pen.
15: On m'a dit qu'elle ressemblait à Christine Bravo.
12: Ah oui, c'est vrai,
14: il y a un air.
15: Ah, mais qu'est-ce qui lui est arrivé?
14: Signé du nez, parce que l'air était trop chaud.
12: Ah bon?
14: Non, mais ça arrive, c'est normal. Moi, ça m'arrive tout le temps aussi. putain, le fait qu'on ait terminé la banderole le matin même, ouais, c'est un peu intense. Hein.
11: Bon, ça va, mes bavures étaient pas trop...
14: C'est non.
15: Elle a rectifié par le blanc.
14: Par là. La prépa de tout le monde, là. C'est vrai que ça en faisait du...
15: Il y avait du monde.
14: Il y avait du monde dans l'appart, ouais.
11: Oh, mes parents qui sont là.
14: Ah, oh, si, elle est belle, fou et de travers, mais elle est super quand même.
15: Ouais.
11: Ah, j'aime bien.
14: Ah, moi aussi. Plus de courir que de neurones au conseil municipal.
11: C'est ça qui était mis en avant sur un des articles d'ailleurs.
15: Ouais, ouais. Oui.
14: Wow. Elle rend trop bien cette banderole.
11: Oui. On voit pas finalement que j'ai bavé ici.
14: Mais non. Mais même il y a une grosse tache de violet qui a été faite sur une des étoiles rouges et on a réussi à la faire partir.
11: On voit rien du tout. Logiquement après on voit plus le sac. Parce que j'ai dit c'est moche là le sac. Et donc moi j'ai oublié ce petit corrigé.
14: Je crois qu'elle a les prises de parole qui étaient super. Non mais c'est... elle est trop belle. Cool cette banderole. La tentative de chauffement de salle.
11: Oui, au début, oui.
14: De toute façon, ça c'est pour vous. C'est, ouais. Du coup, il y a des visages et tout. C'est,
15: ouais, après, on s'occupera de tout flouter, de tout rendre à la même. Quoi.
14: Exactement.
16: C'était bizarre, à la fin, il y avait les dragues avec leur musique et au fond, il y avait des slogans, donc tu sais pas où tu devais aller en fait.
14: Bah,
16: ouais. Les bruits qui se.
14: C'est souvent comme ça que ça fait. Ouais. Parce que le fond on entendait de toute façon pas, pouvait pas entendre les dragues. Et du coup, faut occuper le fond aussi.
16: Il faut choisir.
14: C'est un peu ça.
11: Mais par contre, ce qu'on a eu comme retour, c'est qu'il aurait fallu que les prises de parole soient au début et à la fin. Parce qu'en fait, apparemment, il y a plein de gens qui, au milieu, au parvis, sont partis.
15: Ouais,
11: parce que c'était en plein soleil et qu'ils étaient crevés.
14: Il y avait aussi la dernière.
15: Ouais.
14: Je pense qu'il y a pas mal de gens qui sont partis pour la dernière.
11: Mais apparemment, il y en a qui ont fait des retours que c'était, que c'était long pour eux, de rester.
14: Ok. Ouais.
11: Voilà.
14: Je comprends.
11: Je lis.
14: Non. Tout le monde, je pense, que là, la chaleur.
11: Non, mais avec mon, je veux dire, avec mon débardeur là, argenté.
14: Non mais celle-ci elle rend trop bien, on dirait qu'il y a plein de monde, elle est trop cool. On dirait qu'on prend toute la rue.
11: Oui, parce qu'il y a quand même 4500 personnes à Riorges.
15: Ouais.
11: C'est énorme. Hein.
15: C'est énorme.
14: Voilà. Je me déteste.
11: Alors, il y a une personne qui nous a envoyé des messages, enfin qui m'a envoyé des messages privés en disant qu'il avait eu de la peine pour les personnes qui avaient des mégaphones.
14: Ma maman a dit
11: il y en a une qui avait la voix très sèche à la fin.
14: Mais alors, c'était moi, et tu peux le rassurer, je n'ai aucun problème de voix, c'est juste ma voix normale.
11: C'est là où t'es sous stéroïde.
14: Non, c'est
11: hilarant.
14: Ah oui. Le bras qu'elle fait, c'est
11: chérie. Elle la vénère, là.
14: Et là, qu'est-ce qu'elle branle.
11: Elle vénère.
14: Oh là là. Non, mais oui, mais c'est vrai que ça fait toujours bizarre au début, les mégaphones. Mais
11: En même temps, on n'a pas l'habitude de mégaphone aussi puissant.
15: C'est trop bien.
11: Il faut dire ce qu'il y a.
14: Elle est géniale,
11: elle est trop bien. Parce que le nôtre, il est vraiment... il est mignon, quoi. Voilà.
14: Non mais ça c'était idyllique. Ça c'est trop
11: beau.
14: Cette photo elle est trop belle.
11: Avec la petite guirlande.
14: Ah ouais.
15: Elle est jolie elle aussi, j'aime bien. Avec Sarah Bernard, Montfort Sky.
14: Bon, ça c'est
11: vos cuillères, j'adore.
15: Ah, vous avez mis des cuillères.
14: Mais oui, parce que ça s'envolait partout. Non mais là au bord de Loire c'était quand même
11: sympa.
14: Paradisiaque.
11: C'est beau, ouais. Oh, c'est...
14: Oh, okay. Oh my god. Celle-ci, vraiment, je sens. Je sens.
11: Elle est incroyable.
14: Elle est exceptionnelle.
15: Oh.
14: Vous êtes très mimi, aussi.
11: Le pauvre,
14: mes gros cheveux. Et ma grosse épaule, apparemment.
15: Ah, Léa est en bas.
14: Et bah nickel.
15: Je vais la chercher.
14: C'était trop bien, c'était trop beau.
11: J'avais pas vu qu'il y avait cette table.
14: Et comme ça, vous aurez plein de photos. Bah, c'est en train de finir de se mettre.
17: On arrive à la fin de cet épisode de Mode d'emploi. C'était Tito pour les féministes révolutionnaires, avec Emma à la technique et en voix off. Un grand merci aux Marseillais de nous avoir invités dans le Rouennais pour suivre leur deuxième Pride et de pouvoir comprendre les enjeux d'être queer en ruralité. Merci aux artistes, aux bénévoles et à toutes les personnes qui ont permis à cette Pride d'avoir lieu, mais aussi à tous celles qui ont participé à l'émission. Enfin, merci à notre camarade Albert de nous avoir permis de faire le lien avec ce collectif, de construire cette émission et de nous avoir aidés à la technique. On se quitte avec Small Town Boy de Bronski Beat. À bientôt sur Radio Fréquence Paris Pluriel.

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0: 106.3 fréquence Paris Pluriel. On est de retour, SM est de retour. Et oui, après les vacances, maintenant c'est la rentrée. L'équipe toute bronzée, bah, la plus bronzée c'est Sylvia quand même, hein, bah, extrêmement bronzée. Hein.
1: La Bretagne, qu'est-ce que vous voulez, la Bretagne
0: c'est
1: hein.
0: Ça, ouais, c'est la Bretagne ça, non, vous foutez de la gueule de qui là. Vous n'êtes pas allé à Doha, non ? C'est pas, non ? C'est pas les Émirats Unis, non, mais...
2: Ah non, moi je suis écolo, je suis restée en Bretagne, j'ai fait du vélo en Bretagne, ouais. J'étais une bigoudaine en Bretagne, c'était
0: ouais, en
2: super.
0: Tout cas, vous avez mis de l'huile bretonne pour vous bronzer pareil. Hein. Samuel Gringo, bah, il est bronzé comme moi, donc on est bronzé pareil. Hein, parce que nous restons en France, madame. Dans le sud-ouest, madame. Nous, on a aidé les ostréiculteurs en mangeant des huîtres pour essayer de faire en sorte qu'ils arrivent à récupérer leur forêt. Eh oui,
2: ah, oui.
0: Eh oui. On est écolo avec Sam. Nous sommes ensemble pour leur avenir, on va vous raconter des bêtises et puis on va commencer quand même avec la doublette comme chaque semaine. Gainsbourg, Elisa, parce que je voulais mettre... Ah, Elisa, voilà, dans un film qui se passait en Bretagne avec
1: exactement.
0: Gérard Depardieu, bah,
1: oui,
0: il y avait ce morceau.
1: Noce Blanche.
0: Mais oh, bravo. Gainsbourg, reprise de Faudel.

0: Madame.
1: Oui.
0: Que faites-vous dans la vie?
1: Je m'occupe de paix et de paix, mais ça ne s'écrit pas pareil.
0: C'est-à-dire?
1: Oh là là, vous êtes lourd. Bon, je m'occupe de paix dans le monde avec des pétitions contre la guerre, tout ça. Je milite, je m'engage, et puis aussi de paix, mais ça ne s'écrit pas pareil.
0: Je comprends pas.
1: Bon, je vais pas vous faire un dessin non plus. Paix et paix.
0: Excusez-moi, je dois être un peu con.
1: Bon, ok.
0: Ah, d'accord. Vous, vous êtes une femme.
2: Ouf, j'ahoy, yeah, oh, oh,
0: hey, hey, il vient de m'arriver là.
1: Vous l'avez bien cherché?
0: Ah oui, il était méchant, hein. Barbara Louf, des femmes qu'on n'oublie pas.
3: Eh oui, qu'on sent surtout arriver de loin, 106.3, fréquence Paris pluriel. SM, c'est ce que vous écoutez. Nous sommes ravis en tout cas de vous retrouver après ce mois de vacances. Tout le monde est là, Samuel Gringo, Omanette, Sylvia Brunemaker. Bah justement, de paix, je vais parler de paix, justement. De paix et
4: mais de paix.
3: Paix
4: ou de paix?
3: De paix, non, bah, celui qui sent, le Barbara Louf, tu sais. Alors ça se passe aux États-Unis et c'est une institutrice qui a fait, lui, qui a fait le buzz après avoir créé un coin pour péter dans sa classe.
4: Ah ben justement, c'est pour justement avoir la paix.
3: Exactement, c'est ça. Afin de garder les mauvaises odeurs au même endroit. Alors, si flatuler en public peut être mal perçu, Valencia Broussard, une enseignante de 38 ans originaire de Portland au Texas, a trouvé donc une solution étonnante en tout cas pour gérer ce problème devenu récurrent dans sa salle de classe. Visiblement, dans sa salle de classe, il n'y avait que des mômes qui pétaient, qui étaient des gros dégueulasses en fait.
4: Ben ouais, alors c'est quoi? C'est l'alimentation? Parce que je veux dire, apparemment, c'est... si c'était un problème, ça veut dire qu'ils pétaient tous quoi en fait.
3: La cantine hein peut-être, la cantine. Hein. En tout cas, elle a installé donc un coin pour péter, donc pour permettre à ses élèves de se soulager en toute discrétion. Alors ça, c'est People qui rapporte cette histoire. L'institutrice a donc créé cet espace insolite au début de l'année scolaire pour avoir, après avoir constaté que les écoliers étaient à l'aise à l'idée de lâcher des gaz devant les autres. Elle a présenté son concept dans une vidéo TikTok qui cumule près de 50 millions de vues, ce qui est quand même pas rien.
4: 50 millions
3: ben comme quoi les paix, ça intéresse tout le monde.
4: Hein. Oui, oui, il y a quand même pas mal de gens qui passent du temps sur les réseaux sociaux quand même, purée.
3: Ouais. Et donc interrogée par les confrères donc, de People, la trentenaire qui enseigne depuis 15 ans explique que cette initiative véhicule un message important. Je la cite, l'idée principale est que même si nous sommes tous différents, que nous n'avons pas le même niveau de lecture, que nous vivons dans des foyers différents et que nous avons des personnalités différentes, nous restons des êtres humains. Et oui, et les êtres humains, ils pètent.
4: Donc, ils pètent, ils font caca, ils font pipi, comme on dit.
3: Exactement. Valécia Broussard donc, apprend actuellement donc, la lecture et les arts du langage à des élèves de CM1. Alors, si elle précise que les enfants sont libres d'aller aux toilettes, elle a toutefois mis en place cet espace pour leur offrir une autre solution et ainsi garder les mauvaises odeurs au même endroit. Donc il faut pas aller au coin après hein, parce que sinon là on
4: oui,
3: respire.
4: Alors, en même temps hein, c'est un gaz donc forcément
3: oui,
4: ça se
3: le gaz s'évapore.
4: Au-delà de s'évaporer d'abord il se propage donc mais bon.
3: Non, à travers cette initiative en tout cas elle souhaite dédramatiser une fonction corporelle naturelle souvent considérée comme tabou par les adultes. Je la cite encore, j'ai progressivement commencé à respecter le fait que des enfants de 9 et 10 ans étaient assez audacieux pour normaliser le fait de péter et refusaient de se retenir au point d'en avoir mal au ventre, ce qui à long terme peut entraîner des problèmes digestifs. Et je trouve qu'elle a tout à fait raison, cette femme. Donc d'après elle, les élèves ont réagi positivement, n'hésite pas à utiliser le petit coin. Donc, tu te lèves, tu vas dans le coin pour aller péter. Tu fumes pas en même temps, parce que sinon, s'il y a accumulation de gaz, ça peut foutre le feu. Alors, l'espace est décoré de fleurs colorées, équipé de désodorisants dont les enfants se servent avec plaisir. Alors, selon la jeune femme aussi, les parents d'élèves, ses collègues ainsi que des membres de l'administration ont aussi été amusés par cette idée. Et donc, ces derniers ont qualifié cette initiative d'hilarante mais brillante, d'autant plus que certains avaient été témoins que de ce même comportement à l'école ou à la maison. Même son de cloche du côté des internautes qui trouvent cette démarche amusante et facile à comprendre. Elle a également suscité de nombreux témoignages de personnes affirmant qu'elles auraient aimé disposer d'un espace similaire dans leur bureau, maison, salle de classe. Ben oui, pourquoi pas hein. Et d'autres trouvent le coin à paix ridicule et gênant. Ça, c'est les cons. Voire humiliant. Ça n'a pas rien d'humiliation. Hein. Et de son côté, donc Valérie Broussard se moque des critiques. Elle espère que d'autres professeurs adopteront la même approche afin de créer un environnement positif. Et leur recommande surtout de trouver ce qui fonctionne le mieux pour chaque classe. Quoi qu'il en soit, les élèves et les enseignants méritent de se sentir à l'aise.
4: Ah bah pour sentir ils vont court, se sentir à l'aise.
3: Tout au long de la journée à l'école. Et moi, je trouve que c'est drôle, c'est sympathique. Et je trouve que ça dédramatise le paix, justement.
4: Oui, ensuite, après, à savoir pourquoi ils pètent autant.
3: Sachant que le paix n'est pas dramatique.

0: J'ai un cadeau pour toi.
1: Un slip propre ? Mortel ! Oh, j'en ai marre de porter le même depuis une semaine. Je dois retrouver ma dignité et le confort de mes couilles.
2: Ah oui, c'est sûr qu'une semaine, c'est un peu long, quoi. Juste auparavant, dernier album des Cures, je conseille. J'ai vu le concert à Bordeaux. C'était magnifique. Et les Cures ont fait une tournée, 15 dates. Pareil que Rock en scène, pareil que c'était super, super partout. En tout cas, Robert, Robert Smith.
3: Il assure Robert. Lui, c'est sûr, il changeait de caleçon tous les jours.
2: Ah bah, Robert, il changeait de slip tous les jours.
3: Ah bah, c'est sûr. Il a les couilles qui sont à l'aise, quoi.
2: Vu la forme qu'il a à 67 ans, je peux vous assurer, la même voix qu'à 20 ans. Vraiment extraordinaire.
3: Un mec qui prend soin de ses couilles, hein, franchement.
2: Oui, un mec qui change de slip tous les jours, surtout.
3: C'est le plus important,
2: le slip tous les jours. On rappelle au mec, hein, tous les jours, il faut le changer. Hein.
3: Exactement. Hein, voilà, c'est comme les dents, il faut se les laver aussi. Bah, bon, bref.
2: Oui, tous les jours, deux fois même.
3: Voilà, même trois fois parfois.
2: Même deux, ouais.
3: Bon, en tout cas, eh bien, nous voilà de retour de vacances. Hein. Alors moi, comme vous le savez, j'ai passé mes vacances en Bretagne et en même temps, j'en ai profité pour passer par la Mayenne, hein, ce département que peu de gens connaissent. Hein. Alors, beaucoup de Parisiens connaissent la Mayenne.
2: Les gens de la Mayenne changent de slip tous les jours.
3: Alors nous, on change de slip tous les jours. Hein. Bah, ça, c'est, voilà. Ou alors on ne met pas de slip comme ça, hop, ça s'aère totalement,
2: hein,
3: et effectivement, et ça fait du bien. Voilà. Donc la Mayenne avec la préfecture Laval, la vie, enfin voilà.
2: C'est pas en Bretagne, Laval ?
3: Ah mais pas du tout, c'était dans les Pays de la Loire. Laval, c'est un palindrome, non pas un paladrome, si c'est un paladrome, on peut le dire dans les deux sens. Et bien, il faut savoir que la Mayenne a fait parler d'elle cette semaine. Donc je ne pouvais pas ce soir ne pas vous parler de la Mayenne.
2: Vu que vous êtes originaire de la Mayenne.
3: Exactement. Et là, il y a une petite ville.
2: Signaler quand même, hein.
3: Une petite ville que je connais forcément, qui est donc collée à. Qui est un peu la banlieue de Laval, Saint-Berthevin. Saint-Berthevin, c'est un peu le. Oh non, c'est pas vraiment le Neuilly-sur-Seine, c'est plutôt le. Allez, le
2: Bobigny, le Bobigny de Seine-Saint-Denis.
3: Oui,
2: non,
3: un petit peu le Bobigny de la Mayenne. Voilà. Donc en fait, à Saint-Berthevin, eh bien, Saint-Berthevin a fait le buzz. Et donc, dans quel contexte? Eh bien, tout simplement parce que l'enseigne Le Roi Merlin, qui se trouve donc à Saint-Berthevin, a fait le buzz en lançant un slip spécial. Alors, je vous explique en quoi consiste ce slip, puisqu'il s'agit d'un caleçon pour plombier. Le contexte. Alors, vous avez tous entendu parler, hein, du sourire du plombier,
2: oui.
3: Ou parfois quelqu'un d'autre.
2: Ou quand le plombier a des fuites aussi.
3: Non, mais ça, c'est un petit peu. Enfin, s'il a des fuites.
2: Bah, s'il est un peu vieux, il peut avoir des fuites.
3: Ah, ben oui, non, là, je vous parle vraiment juste du sourire du plombier. Parfois, on peut aussi l'appeler l'arrêt du maçon. Hein. Donc, en fait,
2: c'est un
3: peu la problématique de tous ces artisans, hein, qui sont obligés lorsqu'ils travaillent à quatre pattes. Alors, forcément, la prostituée n'a pas forcément le même problème, puisque en général, elle a soit un string ou soit elle n'a pas de culotte. Eh bien, il faut savoir que les artisans de type plombier, maçon, menuisier, électricien, mécanicien, chauffagiste, tous ces métiers qui, avec l'IA, vont devenir des métiers genre à fort potentiel, hein, quand même. Puisque, le problème, c'est que ils ont souvent, quand ils se baissent et qu'ils se mettent à quatre pattes pour réparer la tuyauterie, non pas de leur femme, mais d'un évier, par exemple. Eh bien, voilà, montre. Un peu le haut de leur raie des fesses.
2: Oui, ils ont toujours peur de se faire enculer, en fait.
3: Ah bah, à mon avis, oui, et puis surtout sous lubrifiant, ça peut faire mal, mais ce n'est pas le sujet de ce soir. Donc, qu'est-ce que propose le Roi Merlin ? Ce slip spécial, qu'est-ce que c'est ? Eh bien, c'est tout simplement un boxer taille haute. Eh ben oui.
2: Le boxeur qui remonte au nombril. Quoi.
3: Ah ben il remonte très largement. Et en plus, le Roi Merlin est très malin, puisqu'il ce slip ne se contente pas de cacher cette raide que je ne saurais voir. Eh bien, en fait, tout en haut, il y a aussi un espace publicitaire où là, on voit le logo Le Roi Merlin. Donc voilà, alors c'est plutôt pas mal. Hein.
2: S'il y a un couple d'homosexuels qui dit je peux rentrer ?
3: Ah ben, il faut frapper avant de rentrer, faites attention. Donc en tout cas, d'où vient cette idée ? Ça nous vient de l'enseigne du Portugal, qui avait donc lancé ça il y a un ou deux ans. Forcément, ça avait fait le buzz, et puis ensuite, après, personne n'en avait parlé.
2: Pays des maçons.
3: Ah, le pays des maçons, exactement. Hein, et ils ont, c'est vrai qu'il y a souvent le sourire là-bas.
2: Le sourire des maçons.
3: Et donc ensuite, forcément, plus personne n'a entendu parler. Et puis là, l'idée est venue lors d'un voyage au Portugal organisé en amont d'un salon professionnel.
2: Voilà.
3: Où là, en fait, donc ceux qui gèrent en fait l'enseigne en fait de Saint-Berthevin en Mayenne. Allez hop, je le replace encore. Se sont dit tiens, ça serait une bonne idée et ça ferait un petit peu de buzz.
2: J'imagine
3: donc, en fait,
2: le stand qui présente le slip. Hein,
3: ah oui. Hein.
2: le mec à quatre pattes avec la tuyauterie. Vous voyez la différence, hein, eh ben non, avec et sans.
3: Et voilà, exactement. Donc en fait, Saint-Bertin Thomas a fait une petite vidéo qui a plutôt bien buzzé sur Internet. Donc ils ont acheté une palette de 1000 slips à 9,90€, hein, de good bargain, hein, que je pourrais dire. Donc au début, ça a eu un petit démarrage un peu timide. Donc ça a été lancé au mois de juin, mais à partir du moment où la vidéo a été passée en ligne, eh bien, je ne sais pas si c'est encore en rupture de stock, mais en tout cas, ils ont vendu pas mal de slips plombiers.
2: Mais c'est une bonne idée, moi, je trouve.
3: Et d'ailleurs, et donc, en parlant du plombier, ça m'a intéressé, en fait, la vie du plombier. Et enfin, surtout, voilà, nous, on dit le sourire du plombier ou l'arrêt du maçon. Et je me suis dit, mais comment on appelle ce fameux sourire, hein, en fait, qui est plutôt...
2: Qui n'est pas un sourire réel.
3: Vertical,
2: en fait,
3: plutôt qu'horizontal.
2: Vertical, oui.
3: Voilà, et bien, comment on l'appelle dans d'autres pays? Et bien, en fonction des pays, on n'a pas forcément le même langage poétique. Alors, ce qui est assez étonnant, en Allemagne, en Pologne et aux Pays-Bas, devinez comment on appelle ce fameux sourire.
2: Vous allez nous le dire.
3: Eh bien, c'est le décolleté du maçon. Bah ouais, c'est ou le décolleté de l'ouvrier. Bah, c'est plutôt pas mal, hein,
2: c'est parce plutôt,
3: que ça. Ça fait un peu, comme ça. Alors bon, bah, les Anglais, eux, pas de chichi, ils l'appellent tout simplement the builder's bum. Non, le cul du maçon. Bah ouais, parce qu'au final, bah voilà, c'est un cul. Hein, et le cul, c'est quoi un cul, hein, au final, ce sont une paire de fesses et une raie des fesses. Voilà, donc le cul. Hein, donc c'est pas forcément très imagé. Alors les Espagnols, eux, c'est assez particulier puisqu'ils l'appellent la tirelire. Alors en l'appelant la tirelire, moi, ça me donne envie de mettre les doigts ou
2: une pièce d'abord, les doigts
3: exactement.
2: Après.
3: Et moi, souvent, en fait, je l'appelais le garage à vélo. Hein, vous savez, ces endroits où on peut mettre le vélo, ça peut être pas mal.
2: Alors, t'imagines, le plombier entendrait pas ta robinetterie.
3: Et hop, t'arrives et tu mets ton vélo. Ouais. Bah ouais, mais c'est assez pratique, en tout cas. Et aux États-Unis, on va plutôt l'appeler la fissure du plombier. Hein. La fissure du plombier.
2: Oui, ça c'est moins...
3: Tout cas, il faut savoir que selon le dictionary.com, donc c'est l'un des dictionnaires anglophones de référence sur la toile, cette expression existe depuis les années 80. Donc depuis les années 80, on a le sourire du plombier. Donc moi, je trouve que c'est plutôt pas mal. Et enfin, pour finir sur les plombiers...
2: Moi, j'aime le garage à vélo.
3: Ah, le garage à vélo, c'est plutôt pas mal. Hein. Et donc, sachez tous, hein, voilà, date à retenir, à mettre... Tout le monde sort son agenda ou son Google son Google

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1: Qui vous a demandé de vous arrêter? 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
3: 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Et oui, c'est la rentrée avec les news avec Samuel Gringo, Manette, Sylvia, Bruno, Mécano. Et je vais vous parler d'un jeune homme originaire de Clermont-Ferrand qui décide d'acheter une voiture d'occasion repérée sur les réseaux sociaux. Alors, le modèle, c'est une Mégane RS, hein, je peux dire, hein, proposée à un prix attractif de 8 500 € par un garage Seine-Saint-Denis. Alors, l'Auvergnat, donc, est mis en confiance, il l'achète. Sans faire attention à un détail qui n'échappera pas aux policiers lors d'un futur contrôle, figurez-vous. En effet, alors qu'il circule à bord de sa voiture, le Clermontois doit se ranger sur le côté pour un contrôle de la police.
4: Normal, oui, voilà.
3: Ça, c'est bon. Hein. Comme à leur habitude, donc, les agents demandent au conducteur ses papiers et c'est là que le bât blesse. Tout d'abord, il n'a pas d'assurance auto, mauvais point. Mais ce n'est pas tout. La carte grise est au nom d'Emmanuel Macron.
4: Oh
3: c'est génial, moi je trouve ça génial. Carte grise, Emmanuel Macron. Alors pourtant, le jeune homme n'a rien en commun, évidemment, avec le président de la République. Couronner le tout, l'adresse est associée au Palais d'Élysée. La carte grise de merde, quoi, en fait. Hein. C'est-à-dire, là, tu te dis, bon, je suis dans la merde. L'intégralité des contraventions était donc envoyée là-bas et les policiers.

0: ici tombent sur des nues, pardon. Mais les découvertes ne vont pas s'arrêter là. Je cite, hein, je l'ai acheté à 3 heures du matin. J'avais fait ma journée de travail, j'étais fatigué, j'ai pas fait gaffe. Ça, c'est le mec. Hein. J'ai pas fait gaffe de la carte grise.
1: Alors, attends, et en plus, il l'a acheté en Seine-Saint-Denis.
0: En poussant un peu plus loin les vérifications, les agents se rendent compte que le véhicule est déclaré volé. Ça, c'est pas... Les infractions s'additionnent et le Clermontois risque dès lors très gros. Alors, devant le tribunal correctionnel, il se défend. Il n'a jamais pris connaissance des papiers. Il n'avait donc jamais vérifié l'identité du président propriétaire de la Mégane en question. Et ce n'est qu'en garde à vue qu'il a été prévenu par les policiers. En réalité, après avoir acheté la voiture, le jeune homme s'est rendu compte qu'elle ne fonctionnait pas correctement. Il a donc décidé de ne pas l'immatriculer à son nom. Et furieux, les vendeurs, qui sont désormais soupçonnés par la justice, auraient décidé de s'en occuper et de désigner le chef de l'État comme propriétaire du véhicule. Ce qui est quand même dégueulasse. Une manière de se venger, en gros, quoi. Alors, finalement, la justice a considéré que le conducteur était victime d'une escroquerie. Toutefois, le tribunal l'a quand même condamné à verser 500 euros d'amende pour défaut d'assurance.
1: Oui, voilà, je me dis qu'il y avait quand même le tout d'assurance. Donc, au final, le mec a acheté la voiture. Il commence à l'utiliser. Et donc, là, il se dit, bon, je ne vais pas l'immatriculer parce que, enfin, je ne me connais pas trop là.
0: Non, mais les mecs, bon, ils nous disent, on va le faire chier. Donc, allez, Emmanuel Macron, j'imagine la gueule, de sa gueule à lui, et surtout de la gueule des flics. Ça, il n'y a pas de problème.

0: Je suis un endoscope. Prurite clitoridien, planète anale. Let's fuck together, but fuck me first again and again with the dog. Oh. Je ne parle pas très bien l'anglais, monsieur juge, mais je pense avoir saisi de quoi il est question. Voilà la personne qui nous accuse, une star du porno.
1: Ce sont des œuvres de jeunesse insignifiantes et un peu maladroites.
0: Maladroites ? Vous semblez pourtant extrêmement à l'aise.
1: Bon, c'est un peu spécial, hein, c'est sûr, mais vous voyez ces genres de films d'auteur, un petit peu naturistes, un peu foufou.
2: Oui, foufou naturiste, hein, 106.3, enfin, commence par les pluriels. SM, c'est ce que vous écoutez, Sam El Gringo, Bruno Mécano, Sylvia, c'est à vous, un peu de foufou naturisme.
3: Non, mais c'est un jingle parfait, puisque je vais vous parler d'une historienne. Alors, une historienne, attendez, une historienne australienne.
2: Oui.
3: Elle s'appelle Esmée Louise James, et elle est connue dans ses recherches sur la littérature érotique du XVIIIe siècle. Mais le grand public la connaît surtout parce que, bon, bah forcément, elle poste sur TikTok, et sur cette plateforme, elle divertit à peu près 2,4 millions d'abonnés. Hein, donc franchement, c'est plutôt pas mal.
2: Bah, c'est carrément bien même.
3: Je me suis un peu renseignée sur les réseaux sociaux, et effectivement, 2,4 millions d'abonnés, c'est plutôt pas mal hein, pour, une australienne,
2: pour une australienne.
3: historienne ah. Australienne.
2: Ah, okay,
3: donc
2: ouais.
3: En fait, en tout cas, elle a pas mal d'anecdotes sur l'évolution de la sexualité. Et forcément, hein, le sexe, c'est toujours très, très intéressant. Hein. C'est un peu comme les animaux. Hein, voilà, on veut toujours savoir un peu plus sur la vie des animaux ou sur le sexe. Et donc là, j'ai trouvé un article sur le net avec un petit florilège de ce qu'elle peut nous apprendre. Et alors, déjà, je vais vous parler du premier vibro. Masseur qui a été.
2: The First.
3: Oui, exactement. Donc, il y avait un film il n'y a pas très, très longtemps, dont j'ai oublié le nom, je m'en excuse, qui justement racontait l'histoire du premier vibromasseur.
2: Ah oui.
3: Et qui expliquait que le premier vibromasseur avait été inventé au 19e siècle pour traiter les femmes souffrant d'hystérie.
2: Mais on le voit dans un film d'ailleurs.
3: C'est ce que je vous dis, on le voit dans un film.
2: Qui n'est pas avec Freud en fait.
3: Non, c'est pas avec Freud. C'est vraiment, le médecin britannique qui l'a inventé.
2: Je pensais que c'était beaucoup plus vieux que ça. Moi, je pensais que déjà à Pompéi, on n'avait pas trouvé des vibromasseurs
3: Non, pas des vibromasseurs. Non. Ah, non.
2: Ah excusez-moi.
3: On avait retrouvé des godes Michel.
2: Ah oui.
3: Alors, juste pour information, le premier god Michel date de 28 000 ans hein, quand même. Hein.
2: Bah,
3: donc,
2: oui.
3: C'est plus vieux que Pompéi. Mais effectivement, on avait des godes Michel, oui, mais des vibromasseurs, non.
2: Désolé,
3: et en fait, ce qui est important, c'est important. Enfin,
2: c'est mécanique, Bruno.
3: Un god Michel, c'est pas un vibromasseur. Un vibromasseur, c'est pas un god Michel. Enfin, les mots sont importants et les choses sont importantes. Ça fait pas du tout le même effet. C'est important de bien le souligner. Excusez-moi, ça m'a un petit peu énervé qu'on puisse se tromper sur des choses aussi évidentes.
2: C'est qu'on l'a fait. Électricité est arrivée.
3: Exactement, la petite fée.
2: Ou la pile, voilà.
3: Parce que bon, à l'époque, il y avait pas de téléphone qui marchait sur vibreur. Bon, tout ça pour vous dire. Attendez, je reviens à mon premier vibromasseur qui. Donc, contrairement à ce que tout le monde pense, n'a pas été créé pour les femmes, mais a été créé pour les hommes. Et ça a été créé par un médecin britannique, Joseph Mortimer Granville. Hein, bon, voilà, c'est facile de s'en souvenir.
2: En anglais ou
3: Il est britannique, donc il est anglais. Et il a mis en point le premier vibromasseur électrique au début des années 1880. Et celui-ci était destiné aux hommes. Et l'appareil était censé soulager toutes sortes de maux, tels que les maux de dos, la surdité. Et même l'impuissance, il plaçait ainsi l'appareil vibrant contre le périnée et apparemment ça faisait du bien. Donc
2: ou la prostate, peut-être que ça agitait un peu tout.
3: Peut-être que ça agitait un petit peu
2: dans tout le bordel,
3: tout le cocotier et hop, tout voilà. Donc voilà, merci Louise James de rétablir cela.
2: Le premier vibromasseur était pour les hommes
3: pour les hommes. Donc voilà, pour ceux qui avaient si vous avez des problèmes de surdité, des maux de dos ou même d'impuissance, vibro, bim bam boum.
2: Pour tous les gens qui sont sourds.
3: Parce que souvent on dit que le fait de se masturber, ça rend sourd. Bah, prenez plutôt un vibromasseur, ça
2: vous
3: fera du bien.
2: Vous faites les deux en même temps.
3: Exactement.
2: Comme ça, ça compense.
3: Et alors maintenant,
2: je vais
3: vous parler de pas de transition, puisque je vous parlais de l'anulingus. Hein, l'anulingus. Alors peut aussi appeler. Alors voilà. Moi, je sais qu'en espagnol, on appelle ça el beso negro. Hein, voilà, le bisou noir.
2: En français, le léchage de cul.
3: Non. C'est beaucoup plus poétique. On dit pas le léchage de cul.
2: La feuille de rose.
3: La feuille de rose ou la pétale. De rose. Hein,
2: la pétale, pardon.
3: Voilà, la pétale. Effectivement, j'imagine la langue comme une pétale. Oh, excusez-moi, je parle.
2: La pétale par la pétance.
3: Bon, alors maintenant, je vais vous parler plutôt du Moyen-Âge. Et en fait, on associait beaucoup l'anulingus à la sorcellerie. Donc l'anulingus, autrement dit, là.
2: Bah oui.
3: Là,
2: bah
3: alors.
2: Oui.
3: là, on a appelé ça tout à l'heure la pétale de rose. Bah, en fait, en vrai, l'anulingus, pour ceux qui n'ont pas compris, c'est la stimulation orale de l'anus. Bon, oui. La stimulation orale, c'est soit par la langue, soit par les lèvres. Voilà, voilà.
2: Bah, vous et au Moyen-Âge, donc, c'était considéré comme...
3: Exactement, parce qu'en fait, au Moyen-Âge, on associait souvent les sorcières à l'anulingus, parce qu'on disait que quand elles embrassaient comme ça, c'est comme si elles embrassaient les fesses de Satan pour prouver leur dévouement. Donc voilà, donc on associait...
2: Et à chaque fois, on leur disait, Satan l'habite.
3: Ah ben oui, effectivement, on aurait
2: avec pu H, avec H, hein.
3: leur dire ça. Ensuite, maintenant, je vais vous parler du premier anneau pénien. On en apprend des choses hein, pour votre prochain dîner en ville.
2: C'est la royauté anglaise, ça, les anneaux péniens, non ?
3: Alors, non, mais pas du tout. Pas du tout. Eh bien, heureusement qu'on a...
2: Vous confondez
3: encore.
2: Avec le prince Albert.
3: Eh bien, voilà, mais pas...
2: Prince Albert, excusez-moi.
3: Non, mais rien à voir. Donc, le premier anneau pénien, eh bien, il a été fabriqué... Donc, d'ailleurs, il a été utilisé par la deuxième dynastie des Jin, en Chine, 1115-1234. Hein, ça remonte à longtemps. Mais avec quoi faisait-on ces fameux coquerines voilà.
2: Oui.
3: Eh bien, avec des paupières et des cils de chèvre. Eh ben ouais, eh ben voilà, comment on fait ? Donc on prenait la paupière de la chèvre, parce que bon, bah, y a des chèvres en Chine, hein, comme il y en a un peu partout. On prend la paupière, on la trempe, d'accord ?
2: On la trempe dans
3: et
2: quoi ?
3: Et ensuite, après, bah, on la trempe dans de l'eau, dans du liquide, enfin voilà, parce qu'en fait, la paupière de chèvre, je veux dire, à partir du moment où la chèvre est morte, ensuite vous prenez la paupière, elle a
2: et
3: tendance...
2: Et t'es au jasmin,
3: avec ce que vous voulez. Vous
2: du rooibos ?
3: Vous faites comme vous voulez, vous avez juste besoin de la tremper. Puis ensuite, ce qui est important, hein, donc c'est un coquerine, voilà, vous l'enroulez autour de votre pénis.
2: Ouais.
3: Forcément, que se passe-t-il ? Elle était trempée, eh ben elle sèche.
2: Et en séchant,
3: qu'est-ce qu'elle fait ? Elle rétrécit. Et donc, ça vous permet d'avoir votre pénis qui reste en érection plus longtemps.
2: Ça vous gonfle la bite.
3: Ah bah oui, alors bon, par rapport à un coquering, on peut le mettre un peu bah, quand on veut. Bah là, il faut vraiment mettre le cil, les paupières de la chèvre, attendre un peu. Donc voilà, il fallait s'y prendre un peu en
2: je
3: avance.
2: Je visualise hein. Avec les cils et tout. Toi, là, bon,
3: ah bah ouais, voilà. Alors ensuite, alors, autre chose. Alors ça, c'est quand même assez incroyable. Hein. Franchement, moi j'y merci, je répète, Esmée Louise James. Hein, cette
2: merci
3: historienne.
2: Esmée.
3: Alors, vous savez, les cornflakes de Kellogg's. Vous allez dire, mais c'est quel est le lien avec le sexe ? Eh bien, vous allez voir. Sachez que les cornflakes de Kellogg's ont été en réalité inventés afin de dissuader les gens de se masturber. Alors là, vous allez me dire, oh là là là là !
2: Quel rapport entre la masturbation entre les...
3: Je vous explique. Alors déjà, Monsieur Kellogg's était un médecin. Il s'appelait le Dr John Harvey Kellogg's et il menait une croisade contre la masturbation. Hein, voilà. Donc voilà, il y a des croisades. En fait, il y a des croisades. Voilà contre la masturbation.
2: Il y en a encore. Il y en a encore.
3: Bah ouais, là, Bolloré, il a une autre croisade.
2: Il y a des grosses croisades là, en ce moment.
3: Il y a de grosses croisades. Et ben voilà, lui, il était en croisade contre la masturbation. Il se disait que la masturbation c'était pas bon. Ça avait des troubles urinaires, de la folie, jusqu'à l'impuissance. Enfin voilà. En fait, ils avaient
2: aveugle, ça rend aveugle.
3: Non mais en plus,
2: sourd,
3: voilà, ils avaient un vrai problème avec l'impuissance, enfin voilà. Et donc en fait, Monsieur Kellogg's, le docteur Kellogg's, en 1894, a décidé de mettre au point en fait un remède original, les cornflakes. Et donc pourquoi les cornflakes ? Parce qu'en fait, Kellogg's était convaincu que les aliments très épicés et savoureux stimuler la libido, alors que les aliments fades, hein, et c'est vrai que le cornflakes c'est quand même bien fade,
2: c'est bien fade,
3: et bien
2: oui.
3: Ça réprimait le désir sexuel, et donc c'est pour ça qu'il a créé les cornflakes qui au début étaient vraiment sans sucre, c'était pour éviter que les gens aient envie de se masturber. Et voilà, on en apprend.
2: Il a raté des trucs.
3: Ah bah oui, je pense qu'il a raté des trucs. Et enfin, je vais terminer par quelque chose d'assez joli, et c'est marrant parce qu'on n'a pas eu ça après le Covid. Et bien il faut savoir qu'en 1920, eh bien, on avait ce qui faisait fureur, c'était la fête des câlins. C'est quoi la fête des câlins ? Eh bien, tout simplement après la pandémie de grippe de 1918, les fêtes de câlins.
2: Il y a plein de morts. Hein.
3: Ah bah plein de morts, exactement. Ouais. La fête des câlins sont devenues très populaires dans le monde anglo-saxon. L'idée était la suivante, c'est que donc après, donc déjà il y avait la guerre, il y a eu cette pandémie de grippe et donc les gens étaient totalement moroses. Et donc la fête des câlins, c'est qu'on choisissait un partenaire pour la soirée et on explorait l'intimité de ce partenaire. Bon ben voilà, en fait c'était un peu comme maintenant quand on utilise ces applications en fait juste pour j'ai oublié le nom là, juste pour pouvoir coucher avec quelqu'un. Et bien là ben voilà, on faisait des fêtes de câlins, on se prenait une cible, hop, on explorait l'intimité et je trouve que c'était plutôt pas mal. Nous après le Covid, on n'a pas eu l'instauration de la fête de câlins. Je sais pas,
2: non.
3: Macron, hein, s'il avait eu cette idée là, peut-être qu'il serait un petit peu plus populaire.
2: Il a peu d'idées quand même. Hein.
3: Ah ouais, exactement.
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0: Ouais, saucisson blanc appelle saucisson noir. Je répète, saucisson blanc appelle saucisson noir.
1: Écoute-moi, parce que je suis chaude, hein, sur l'idée, là.
0: Je te rappelle, saucisson noir.
1: Mais t'es gentil, là, tu vas aller te doucher, puis tu vas me passer un futon.
0: Ah, d'accord,
1: hein. Si tu veux, on peut se revoir dans 10 piches, quand t'auras pris 2 ou 3 kilos, qu'on puisse te sortir dehors, mais sans que t'en vales, hein.
0: Attends, tu me charries, là, ou quoi?
1: Fichier, va raconter tes histoires de baltringue ailleurs, hein. T'es pas au fond pour basculer une claire comme moi. Salut paquet, hein? Et... Dis-moi, Eric, quand je te regarde là, tu ferais pas de la malnutrition, non?
0: Bon, bah c'est bon, elle me résiste. Dans une semaine, je me la fais.
2: 106.3, c'est pas sûr ça. 106.3, fréquence Paris, pluriel, SM, c'est ce que vous écoutez. C'est la rentrée, c'est la première de la rentrée. Samuel Gringo aux manettes, Sylvia Bruno-Mécano. Allez, une dernière petite rigolote que j'ai trouvée, c'est lorsqu'on revient de vacances, il y a toujours un petit truc que l'on aimerait retrouver dans notre quotidien, quitte à bousculer un peu les mœurs. Alors, c'est Julien Ferrat, comme Jean, hein, mais c'est
3: ouais,
2: Julien.
3: Ouais,
2: hein. C'est pas le même.
3: Hein. Alors, conseiller... Les mêmes initiales, en tout cas.
2: Pareil, écrit pareil, d'ailleurs. Hein. Conseiller municipal de la ville de Mannheim, en Allemagne, qui, lui, semble nostalgique de ses vacances passées au Cap d'Agurez-vous. Le conseiller municipal, âgé de 35 ans, veut faire de Mannheim, donc Mannheim, pour ceux qui ne savent pas, c'est en Allemagne, un paradis pour échangistes, et la transformer en petite sœur du Cap d'Agurez. Pour ce faire, figurez-vous qu'il envisage même d'organiser des soirées libertines et échangistes dans les locaux de l'hôtel de ville. Bah, c'est le nouveau maire, il vient d'arriver. C'est un gros changement. Imaginez Eric Ciotti à Nice qui nous fait la même chose.
3: Bah, Eric Ciotti, c'est marrant. Non, mais je verrais bien plutôt faire des soirées BDSM. BDSM,
2: un peu, hein. Oui. Alors, le conseiller municipal donc, de 35 ans donc, veut faire donc, de cette mairie donc, le paradis des échanges. Alors, c'est nommé le conseiller le plus fou du pays. Julien Ferrat est connu pour fréquenter les centres de vacances nudistes et pour apparaître dans des séances photos insolites et explicites, hein, comme le jingle qu'on écoutait quelques temps auparavant. Il a présenté son projet lors d'une récente réunion municipale, donc tout ça c'est sérieux, hein. Il ne plaisante pas lui. Hein. Argan, qu'aucune loi n'interdisait les soirées échangistes à la mairie. Ben oui,
3: oui, c'est vrai. Hein. Encore faut-il...
2: Eric, voilà, je parle d'Eric Ciotti là. Eric, écoute ça. Je le cite, des relations sexuelles de groupe avec les membres du conseil municipal représenteraient le summum de la proximité avec les citoyens. Il a raison.
3: Hein, la proximité avec les citoyens, je ne sais pas, mais la proximité entre avec... conseillers municipaux,
2: bah
3: ça
2: oui,
3: c'est sûr.
2: Je veux dire, c'est ça. Puis on invite le cantonnier, on invite un peu tout le monde. Bien sûr. Alors, l'homme affirme que son initiative a déjà attiré une cinquantaine d'habitants ouverts d'esprit. il vaut mieux, hein, parce que là, pour le moment. Je le cite encore, l'objectif est de déterminer lesquels les citoyens qui m'ont contacté sont réellement intéressés. Parmi les 50 personnes qui m'ont contacté, certaines font partie de la communauté libertine locale.
3: Ah bah.
2: Donc elles sont légitimes, celles-là, c'est vraiment les légitimistes. D'autres sont des personnes que je ne connais pas encore, mais qui va bientôt connaître, évidemment. Cette semaine, je commencerai à rencontrer ces dernières en personne. Donc ceux qui sont amateurs, mais pas encore... complètement confirmé, on va
3: mais
2: dire.
3: J'essaie de comprendre l'intérêt. En fait, il faut habiter dans le village pour faire partie de ces soirées libertines.
2: Absolument.
3: Que... Alors, oui, voilà. Donc, en fait, c'est pour attirer. En fait, il y a certaines communes en France qui font en sorte que quand on veut acheter un terrain, en fait, ce soit gratuit. Lui, non, il n'a pas opté pour cette solution-là. Lui, il dit, bon, voilà, vous voulez des soirées, enfin, vous voulez habiter dans mon village. Je vous propose des soirées libertines.
2: Voilà. Et puis, comme on va s'amuser. Hein.
3: Mais exactement.
2: Je veux dire, quand il fait trop chaud, au lieu sucer de la glace, on va sucer autre chose.
3: Voilà.
2: Il souhaite déstigmatiser la culture libertine et transformer Mannheim en destination pour les amateurs de nudisme et d'échangisme afin de promouvoir sa vision d'un paradis libertin nudiste à Mannheim, semblable au Cap d'Agurez.
3: Mais c'est marrant, on n'aurait pas imaginé ça en Allemagne. On connaît peu les Allemands au final. Hein.
2: On les connaît assez peu, c'est vrai.
3: Voilà.
2: Donc, tout le monde connaît Cap d'Agurez, hein, c'est une station nudiste française. Et lui, il adore aller pratiquer ses vacances là-bas. Alors, si une nouvelle forme de tourisme permettrait, selon lui, de générer des recettes supplémentaires, pas pour les slips, hein, pour les caisses de la ville, sans alourdir le fardeau des citoyens sous forme d'augmentation d'impôts et de taxes. On va éliminer les taxes et les impôts. Hein, et puis, voilà. Alors, reste à savoir si ça va réussir à convaincre ses collègues à la mairie. Son initiative entend ainsi lever le tabou sur le libertinage. Pratique assez répandue en Allemagne, hein, cela étant. Hein, je veux dire,
3: le libertinage.
2: Oui, absolument. Avec 128 000 adeptes estimés et de nombreux lieux dédiés. en Allemagne, les Allemands sont férus de libertinage.
3: Ah oui, bah,
2: qui ne les pratiquent pas beaucoup chez eux, mais beaucoup dans le sud de la France.
3: Ah ben bah, c'est bien.
2: Et
3: c'est
2: puis
3: bien.
2: Aussi en Grèce, en Espagne.
3: Mais c'est ça l'Europe en même temps, c'est
2: absolument,
3: ça.
2: Absolument.
3: Voilà.
2: Absolument,
3: vous voyez, d'accord. À côté de quoi vous passez, les Islandais, hein, qui ont refusé de venir dans l'Europe, ah, vous passez à côté de soirées libertines incroyables.
2: Mais ils préfèrent sucer des glaçons, eux.
3: Exactement. 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

106.3 fréquence Paris Pluriel, et c'est la rentrée. On est revenu, mais c'est parti là, on s'en va. Mais on vous retrouve la semaine prochaine, il n'y a pas de problème. Hein.

0: Nous sommes ravis en tout cas de reprendre cette année. Donc c'est la rentrée pour les petits, pour les grands et pour nous en l'occurrence. On est un peu plus grands, hein, Sylvia.
1: Ah ben oui, mais alors, quel plaisir quand même. Hein.
0: C'est bien. C'est
1: ouais,
0: bien
1: de ça se retrouver. Fait du bien de se retrouver. Et en plus, on se dit déjà à la semaine prochaine.
0: Bah ouais, déjà, ah, c'est un bon principe.
1: Ouais.
0: Hein. Samuel Gringo donc nous a accompagnés à la technique toute l'émission. Sylvia, bah moi aussi d'ailleurs. On était trois.
1: Ouais, on était plutôt pas mal. Hein.
0: On était plutôt pas mal. Maintenant, je vais vous laisser le soin de présenter l'émission qui suit.
1: Exactement, parce qu'on ne peut pas commencer une rentrée et surtout un week-end qui va être chaud, chaud, chaud, sans du bon son. Et maintenant, on va vous laisser avec Riposte. C'est parti.
0: À la semaine prochaine.

On démarre tout de suite, ok? 106.3, riposte dans ton poste. Ok, ok, on se met bien. Non, non, reste en place, y'a pas de problème. C'est à l'aise, à l'aise, à l'aise. Y'a pas de problème, c'est tranquille, tranquille. Ok, on démarre tout de suite avec DJ Teams, ok? C'est la rentrée. Bonsoir et... bonne saison à tout le monde, quoi. On va essayer de se mettre bien, ok? 106.3, riposte dans ton poste.

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ok. On va vous dire au revoir et bonsoir à tout le monde. Restez cool, vous voyez ce que je veux dire. Mercredi, rediffusion, 1h30, 3h. N'oubliez pas, 1h30, 3h. Et prenez soin de vous. La semaine prochaine, on revient à la même heure, disons 22h45 à peu près, je pense. Pour ceux de TikTok et pour ceux de la FM, 22h30. Ok ? À la semaine prochaine.

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0: chers auditeurs de Fréquence Paris Pluriel 106.3 FM. C'est toujours un plaisir de se retrouver et de savoir que vous êtes nombreux à nous écouter et ça nous donne de la force de continuer. Aujourd'hui, j'ai la joie d'avoir un ami. Ne soyez pas étonnés si je le tutoie parce que c'est un ami et que ça fait un moment qu'on devait venir, il devait venir à la radio, mais nos emplois du temps ne correspondaient pas. Cet ami, c'est Adam Pote. C'est un pote. Bonjour Adam.
1: Bonjour José.
0: Ah, c'est un plaisir.
1: Un très grand plaisir.
0: Alors, vous allez découvrir, c'est un artiste et musicien bourré de talent et inclassable. Moi qui le connais, mais j'ai du mal à les classer. Parce qu'il n'a pas seulement un style de musique, mais il épouse toutes les musiques que la rumba congolaise a pu produire. Et puis, c'est quelqu'un qui a beaucoup d'irrespect pour ses aînés. Malgré ses talents, il respecte toujours des aînés. N'est-ce pas, Adam?
1: Ah, ben ça, c'est normal, hein? Ça, c'est normal. avant de devenir musicien, nous avons rencontré des aînés qui étaient là. D'accord. Et c'est grâce à leur talent que nous, on a commencé à s'inspirer, quoi.
0: D'accord. Alors, pour se faire une bonne une connaissance, et vous allez corroborer ce que j'ai dit, que c'est un artiste bourré de talent. On écoute Bayambi Ngaï, qui veut simplement dire on m'a accueilli et nous aussi on t'accueille. Sur Fréquence Paris Pluriel, on écoute Bayambi Ngaï. Écoutez la sonorité. Ah, et vous. Mais quand vous écoutez des choses comme ça, un conseil, si vous avez envie de bouger, bougez. Sinon, vous allez vous faire mal. C'est parti!

0: toujours à l'écoute des fréquences Paris Pluriel 106.3 FM. Nous sommes toujours avec Adam Pote. Adam Pote est ce que nous on appelle couramment Moana Potopoto. Potopoto, c'est un quartier cosmopolite de Congo-Brazzaville. On y trouve aussi des Ouest-Africains et presque beaucoup de grands de notre musique sont des Potopoto. Et Adam Pote a commencé la musique très jeune, il était encore au lycée. En 1976.
1: Oui, c'est en 1976 que j'ai fait mes premiers pas dans la musique.
0: Tout à fait. Mmh. Et puis, en 1977, il y avait un peu de troubles au pays et ça a mis un petit coup de frein à sa carrière. Et il a repris quelques années plus tard. Et il a fait vraiment ses vrais débuts avec certains qu'on va entendre parler, comme Danny Ngobo, Maf Kacharel, qu'on salue s'il nous écoute. Hein. Et puis, il a accompagné beaucoup de ces grands, les grands qui l'admiraient quand il était encore, qui faisait encore ses premiers pas dans la musique. Et après, ces grands-là l'apprécient, les ont accompagnés dans des concerts, voire même dans les enregistrements. On peut citer Théo Blaise Kunku, qu'on va écouter tout à l'heure, Loco Masengo, avec leur groupe Rumbaya. Et il a même chanté dans les Bantous. Et moi, quand j'écoute Yambingaï, mais je ne peux pas m'empêcher de penser aux Bantous. Parce que les Bantous, et aussi, c'est parmi les meilleurs orchestres d'Afrique, les premiers orchestres d'Afrique à faire des latino-américains adaptés aux réalités africaines et congolaises. Et vous, c'est ce que vous faites.
1: Oui, je suis dans cette musique-là, comme vous l'avez su le dire. Le fait d'avoir fréquenté ces grands-là, ça m'a permis justement d'avoir une ouverture de la musique, quoi. C'est-à-dire qu'à l'époque, quand nous commencions à faire de la musique, on ne venait pas directement pour chanter la salsa et pour chanter la rumba. C'est-à-dire quand vous passez le test, il faudrait que vous soyez capable d'interpréter, quoi. Même les chansons d'ici, même les Johnny, on s'intéressait à interpréter quelques artistes aussi français. Mmh. Donc, forcément, avec le temps, bon, j'ai vu en moi cette vocation, quoi, au lieu de s'arrêter seulement à la rumba, bon, je me suis dit, pourquoi ne pas faire une autre musique qui n'a rien à voir avec la rumba? Et puis voilà, quoi, c'est comme ça que je me suis retrouvé dans la...
0: Oui, mais ça me fait penser, quand vous parlez d'interpréter aussi même de Johnny Hallyday, je ne peux pas m'empêcher de penser à notre vieux qui nous a malheureusement quittés, c'est Michel Boyibanda. Ah, quand tu chantais des chansons en français, mais tu tournes le dos, tu crois que c'est un Européen qui chante.
1: Bah, il faut reconnaître qu'il n'y avait pas que Michel Boyibanda. Il y en a eu Célestin Kouka,
0: ah, oui.
1: qui a été dans Lucky Jazz. Il était très fort en interprétation. Il interprétait très bien les chansons françaises. Quand tu l'écoutais, tu avais l'impression que tu étais derrière un mur. Tu pensais que c'était un musicien français qui chantait, quoi. Ils étaient un peu très nombreux, les musiciens de cette époque-là.
0: Oui. Alors, parlant de l'admiration que tu as par rapport aux aînés, on va écouter un aîné qui va chanter. Cet aîné-là que tu as bien connu, qui est un enfant de Potopoto. Et il a aussi un parent qui était dans la musique. Et je crois que c'est de la Lune, je crois. Et lui, il s'est intéressé à la basse. Est devenu parmi les grands bassistes. Il est passé dans OK Jazz. Il a fait une chanson qui a fait du succès. C'est la chanson Na Monica Kato Kabwada Okangaling.
1: Maele.
0: Maele. Et avec un riff de guitare de Franco, pas possible. Et on va l'écouter dans l'orchestre VV, Verkis, et nation aussi de l'OK Jazz. Dans Hélicoptère, et vous allez apprécier Célie Bichou, Francis, si tu nous écoutes, aïe aïe aïe, tu peux sur un bot. Célie Bichou.

écoutez Célie Bichou dans Hélicoptère avec l'orchestre VV. Et vous écoutez aussi la voix de John Poyer. À l'époque, personne ne connaissait encore John Poyer.

0: Vous venez d'écouter Célie Bichou dans l'orchestre VV, dans la chanson Hélicoptère, à une chanson qui va rappeler des souvenirs à beaucoup d'entre nous. Et Célie Bichou, ce sont des vieux du quartier, donc des grands frères du quartier, de notre invité Adam Post. Alors, j'ai parlé de tes grands du quartier. Qu'est-ce qui t'a inspiré pour devenir musicien? Pour devenir artiste et chanteur?
1: Ah, ben, ils étaient très nombreux, hein. Pas seulement les grands du quartier. Par exemple, j'aimais bien Nino, Rossignol, Essou, Mujos, Ange Dino, Rochero, Calais, comment on appelle le vieux Vicky Longomba.
0: Ah, Vicky Longomba, ouais,
1: j'aimais
0: oui.
1: J'aimais bien.
0: Et à Lovie.
1: J'aimais bien ceux qui faisaient, enfin, je suis un peu éclectique, quoi. Je m'intéresse à tous ceux qui font de la bonne musique. Voilà, oui. Donc, je n'avais pas de parti pris.
0: Alors là,
1: je faisais bien, je disais bien. Mais Célie, c'est un peu à titre personnel, parce que lui, il vivait dans la même ruelle que Ange Dino.
0: Qui ça?
1: Célie Bichou.
0: Oui.
1: Quand il est arrivé du Kinshasa après le Kinshasa, quand il est revenu. Donc, il avait un problème de guitare. Comme il fréquentait Ange Dino par ricochet, moi, j'étais un petit à Ange Dino par ricochet, on s'est familiarisé. Il avait besoin de la guitare et j'ai dû lui laisser donner ma guitare pendant 6 mois. Il travaillait avec. Mmh. C'est la période où il s'est retrouvé, il a fait venir Carlito à l'époque, n'était pas connu. Et c'est Lio qui a chanté finalement avec moi dans les Bantous. Il les a fait venir, il est pété avec lui pour préparer un album qu'il était en train de faire.
0: Et qui a chanté avec toi dans les Bantous?
1: C'est Lio. C'est lui qui a fait cette musique de variété que je suis en train de faire. Là, c'est bon. Malheureusement, il n'est pas bien connu.
0: Ah, mais c'est lui. Mais c'est lui, c'est un des grands, parce que quand Essou a quitté...
1: Non, pas ce c'est lui, là. Ce lui, tu parles du c'est lui, le grand.
0: Oui.
1: C'est lui que tu es en train de parler. Non, pas celui-là.
0: Ah, c'est pas...
1: Célestin Jaune.
0: Ah, donc c'est pas Célestin Kouka.
1: Ouais. Il faisait partie des Bantous.
0: C'est pas Célestin Kouka.
1: Non, pas Kouka, Kouka.
0: Ah.
1: Kouka, ça c'est nos aînés, ça.
0: Oui, parce que bon, alors, comment parler de Célestin Kouka? En tout cas, c'est quelqu'un qui a beaucoup influencé beaucoup de jeunes artistes. Lorsque Essou a quitté les Bantous, à l'époque, les Bantous, et c'est devenu vers au milieu des années 60, Bantou de la capitale, et c'est son ami Nino Malapé qui a pris les rênes de l'orchestre. Il a engagé, il a embauché des jeunes, dont Pablito, qui est devenu Pamelo Mouka. Il y avait Célestin, il y a Moutouari, Cosmos Moutouari. Et là, je vais dire, la musique a pris notre essor.
1: Dimension, voilà.
0: Et oui. Et ces jeunes-là, plus tard, ils vont former les trios Sepakos, Orchestre Boboto. Voilà.
1: Orchestre Boboto, c'est une autre formation.
0: Ah
1: c'est
0: bon?
1: Super Boboto.
0: Super Boboto.
1: Ça, c'est Ange Lino.
0: Ah, Ange Lino,
1: ouais,
0: ah, c'est bien.
1: Ange Lino, et puis le vieux qui a été le bassiste Loke Jazz, comment on l'appelle, le grand frère du soleil, de la lune.
0: De la lune,
1: voilà,
0: oui.
1: Voilà,
0: ouais.
1: C'est lui,
0: Daniel
1: Lubello. Voilà.
0: Uh-huh.
1: De Tembo, et puis ensuite...
0: Los Bachitas, tout ça.
1: Voilà.
0: Ah oui, mais en tout cas, non, ça ne nous rajeunit pas, ça. Ça ne nous rajeunit pas. Donc, là, si je comprends bien, tu as été baigné dans ces rythmes-là, dans cette musique.
1: Mais j'écoutais ces musiques-là, mais sans calcul. Toutes les musiques qui se présentaient à moi, l'essentiel que la musique soit belle, j'avais toujours un copain qui me disait, on ne sait jamais, mais malheureusement pour lui, il n'a pas pu faire carrière dans la musique. Mais c'est lui qui m'a motivé un peu dans ce sens-là. Et quand on amenait une chanson, une variété pour interpréter, bon, les autres ne voulaient pas avancer mon idée de Tokenango. Bon, moi, je me portais toujours garant pour essayer de faire quelque chose.
0: Mais justement, avec ces musiques-là, je peux dire, quand les grands musiciens, ce sont des gens qui faisaient bien des variétés étrangères.
1: C'est cela.
0: Parce qu'avant qu'on commence la rumba, les soirées commençaient toujours par l'interprétation des variétés étrangères.
1: Vous avez tout compris.
0: Et quand ceux qui, des verkistes-là, ils sont devenus grands parce qu'ils interprétaient des variétés internationales, des El Maniceo, tout ça n'avait pas de secret. Et en voulant interpréter, on modifie aussi sa technique. Vous voyez? Et là, vous interprétez, vous admirez les grands. Aujourd'hui, il y a certaines personnes qui suivent exemple sur vous. Et moi, on continue à te découvrir. On va écouter Rossi. Rossi, extrait de l'album « À moi la salsa conguita ».« À moi la salsa conguita ». Où est-ce qu'on peut trouver ces albums-là?
1: Bon, pour l'instant, je ne fais pas le dispatching. Ça vient à peine de sortir. Le premier lot que j'ai sorti, c'était justement pour affecter dans des radios, le temps que la chanson puisse... que les gens puissent un peu écouter la chanson. Je crois que d'ici 2 mois, ils sauront où trouver le disque.
0: Alors, nous, on va écouter Rossi, on va pas s'en empêcher.

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0: Ah, on vient d'écouter Rossi de notre invité Adam Pot. Mais je ne sais pas, je te regarde là, je ne peux pas imaginer que cette tête peut imaginer des mélodies et des textes comme ça. Comment tu fais?
1: Mais quand on a longtemps écouté ce que nos aînés ont fait, on ne cherche pas. Et si on prend le temps d'écouter les autres, écouter ce que les grands te disent tout le temps, je crois qu'on peut faire carrière. Mais quand on s'entête à vouloir se passer pour celui qui connaît plus que tous les autres, je crois qu'on se casse la tête. Ce n'est pas surprenant. Je vous raconte un peu ma petite histoire dans mon passage dans les Bantous de la capitale.
0: Oui.
1: Je crois que je suis arrivé dans les Bantous. Franco est mort en 89, je crois. Je crois que c'est quand. Oui. C'est en 89. En 89, j'arrive dans les Bantous parce que leur chanteur ténor Lambert était venu ici en France. Donc, on avait besoin de quelqu'un qui devait venir chanter dans les Bantous. Et quand j'ai commencé à chanter, le chef Nino, qui était le chef d'orchestre, m'a écouté, m'a appelé à côté. Il dit: Non, non, mon petit, j'ai une belle proposition pour toi. Regarde, moi, j'ai des disques ici, j'ai écouté ton timbre. Prends ces disques-là, tu vas interpréter avec Célio. Donc, on a commencé à faire des variétés avec Célio. Et de moi-même, en 2000. Je crois en 2022, avec la création d'un groupe, Tout Braza, j'avais fait une chanson en salsa, mais chantée dans ma langue maternelle qui avait bougé la ville. Et tous les amis qui venaient me voir me disaient: Je crois qu'il faut suivre cette voie-là. C'est la voie qu'il te faut. Tu comprends? Donc, je suis un peu le fruit de ceux qui connaissent la musique et qui savent apprécier les bonnes choses, quoi. C'est pas de moi-même, c'est un peu grâce.
0: Eh oui, on se rend compte, hein, on se rend compte. Et parlant des anciens, donc des vieux, il y a un à qui je pense beaucoup. C'est quelqu'un bourré de talent, mais qui est simple comme tout. C'est Théo Blaise Kounko. On va l'écouter dans Massi. Je ne sais pas.

0: c'est très difficile de couper, hein, de couper la musique parce qu'il y a Lokassa qui joue là. Lokassa qui malheureusement nous a quittés.
1: Ouais.

0: Nous venons d'écouter Massi, Massi de notre grand frère qui nous écoute quelque part dans la Seine-Saint-Denis, Théo Blaise Kunku, un grand, mais simple, humble, toujours prêt à rendre service. Alors, toi qui connais bien Théo Blaise Kunku, tu peux nous dire quand même quelques mots.
1: Théo, c'est le grand frère personnel. Ça, grand Théo m'a donné l'envie de rester en France. Quand je suis arrivé, je crois que c'est la seule personne qui... Et puis avec Logo Massengo, ouais, je crois, qui m'ont donné quelques ouvertures. C'est-à-dire comment il fallait fonctionner en France, quoi. Comment fonctionner en France. J'ai essayé de faire accompagner Théo dans quelques spectacles qu'il organisait. Donc je faisais le chœur. Donc de manière générale, c'est vraiment le grand frère. C'est vraiment le grand frère.
0: Ah oui, c'est le grand frère comme voilà. Tu l'as dit. Mais quand on écoute Théo Blaise, moi je suis content d'écouter des albums comme ça parce que on attend encore des instruments avant. Alors que moi, ce que je déplore, je le dis toujours, nous, on a fait l'erreur de négliger des instruments avant. Vous voyez, là, on écoute des souffles. Et dans ton album, À moi la salsa, tu penses à quelqu'un de particulier, Henri Gilbert Adapote, qui nous a quittés malheureusement au mois de juin 2022. Qui était-il pour toi?
1: Henri Gilbert Adampo, c'était mon frère aîné. Frère aîné, qui était en dehors de ses fonctions parce qu'il était directeur à l'ARC, c'est-à-dire aux assurances du Congo. Mais il était également saxophoniste dans les Bantous de la capitale.
0: Ah, c'est un grand orchestre. Les Bantous de la capitale, c'est un groupe qui a fait sa sortie officielle le 16 août 1959 chez Feignon. C'est Larimbaka. Larimbaka s'appelle maintenant Larry Joassin Feignon. Et c'est vraiment un temple, c'est un monument historique comme vis-à-vis à Kinshasa. Continue ton histoire.
1: Donc, ce projet-là, réaliser mon album Salsa, là, c'était avec lui depuis Brazzaville. C'est vrai qu'il est arrivé dans les Bantous après moi, je crois, au moins 5 ou 6 ans après. Et puis, il est tombé malade quand il est venu ici à Paris. Il ne pouvait plus rien faire. Il m'a dit, ne te décourage pas, le projet que nous avons commencé, il faudrait que tu le termines. Donc, c'est un peu comme ça quoi, que j'ai pris l'engagement de sortir cet album-là.
0: Eh oui, mais je te comprends parce que j'ai vécu une histoire similaire. Quand j'ai commencé à écrire, il y a quelqu'un qui non seulement m'encourageait à écrire, il me fournissait les dessins dans mes livres. Normalement, c'est moi qui devais les payer, mais il participait aussi au financement du livre. C'est mon frère aîné, Serge Diantantou, un des plus grands bédéistes africains qui, malheureusement, nous a quittés en 2022, le 1er juin 2022, juste au moment quand on... Et c'est pour ça, dans tous mes livres, les dessins en couleur, c'est lui.
1: Ah,
0: c'est... Et les dessins en noir et blanc, c'est mon fils. Mon fils Antoine Nzolani, que je salue.
1: Donc...
0: Et puis, comme on est en train de rendre hommage, il y a quelqu'un aussi à qui tu es très reconnaissant, c'est Dieudonné, le docteur Dieudonné Aimé Mansenza.
1: Aimé Mianzenza, lui, il a vécu à Kinshasa, mais c'est un professeur d'université qui est venu après à Brazzaville, comme beaucoup de gens connaissent dans le milieu culturel. Lui, c'est en fait ma main droite. C'est-à-dire, quand j'ai envie de me documenter, c'est lui que j'appelle quand il y a une chanson étrangère que j'ai pas connue. Qui est sorti vers les années... Parce que moi, je suis né en 56.
0: Donc 56, la même année que les TP Ok Jazz.
1: Voilà. Donc les chansons, les chansons produites vers les années 50 que j'ai pas connues, mais je ferai donner deux fois, je ferai donner des airs. Mais quand je l'appelais, lui s'arrangeait à retrouver le titre et puis il m'envoyait les chansons. Et puis donc il m'a beaucoup encouragé dans la musique. Hein.
0: C'est un peu ce qui arrive avec moi. Voilà. Il y a des fois des réalisateurs de films, quand ils réalisent, il y avait un son, un fond sonore pendant qu'ils faisaient les captations. Ils m'appellent, José, il faut qu'on retrouve cette chanson. En quelques secondes, je dis, non, c'est Déception d'amour d'Impongolove, l'auteur d'Innovant. Et je leur envoie la chanson, ils disent, mais José, mais quand on est passionné,
1: José, je vous apprends encore quelque chose.
0: Oui.
1: Mon grand, là.
0: Qui est Henri Gilbert?
1: Non, pas Henri Gilbert, l'autre.
0: Mianzenza.
1: Mianzenza a été un des petits. Il vivait dans le même quartier à Kinshasa que le vieux Rossignol.
0: Ah, Lando Rossignol.
1: Voilà, Lando.
0: Oh là là.
1: Donc, c'est lui qui aidait, à une certaine époque, quand il était encore étudiant ou élève, c'est lui qui aidait le vieux dans les chansons latino.
0: Ah oui.
1: Oui, il a vraiment beaucoup aidé le vieux dans ce sens-là.
0: Alors,
1: tu comprends, donc c'est pas un hasard que je.
0: Alors quelques mots pour Philippe José Lando Rossignol. C'est un de pères fondateurs, enfin, de l'orchestre Ok Jazz. Je dis pas très peu que jazz. Et après, il s'est retrouvé dans les Rock and Mambo avec Essou Jean-Serge et Cabassel et à la faillite des éditions Pika, se sont retrouvés chez Sengo.
1: C'était mon groupe préféré.
0: Rock and Mambo. Et ensuite, quand Essou et les autres sont rentrés à Brazzaville en 1959 pour créer l'orchestre Bantu Jazz, qui deviendra après les Bantous et les Bantous de la capitale. Lando Rossignol a continué avec les Rock and Mambo. Il a recruté de Wutamai, Bopol Mansamina et pas mal d'autres grands dans son orchestre. Et j'ai réussi ici même, à la radio, Alphonse Lando, son frère cadet, qui est diplomate. Il m'a raconté une histoire qui m'a marqué. Lando s'est retrouvé diplomate à Bruxelles. Il croise Franco. Dans la rue, Franco lui dit, mais qu'est-ce que tu fais ici? Mais je travaille ici. Tu travailles ici? Où? À l'ambassade, je suis diplomate. Franco dit, hein? Écoute, viens samedi à la maison, amène tes amis, peu importe combien vous allez venir, venez chez moi. Il donne l'adresse. Il dit, petit, il faut venir. Si tu ne viens pas, je ne serai pas content. C'est le grand frère qui a parlé. Alphonse Lando vient chez Franco avec quelques amis. Il y avait de la boisson, il y avait à manger. C'était une fête. Alors, il faisait la fête. Et Franco disait, mangez. S'il y a quelque chose qui est insuffisant, dites-moi, je vais chercher. Et Lando ne comprenait pas. Franco était content, était vraiment ému aux larmes. Et à un moment donné, il a arrêté la musique. Il dit, je vais vous dire pourquoi je fais cette fête. Ah bon? Les gens étaient tout oui. Vous voyez ce petit frère-là, Lando. Il a fait des études, il est devenu diplomate. Qui a supporté ses études? C'est son grand frère.
1: Musicien.
0: Alors voyez, l'argent des musiciens a fourni, et c'est pour ça que je suis content, vous qui vous moquez des musiciens, voilà, les fruits.
1: Quelle belle histoire.
0: Alors, et avant ça, parce que Lando Rossignol est le cousin de Mobutu.
1: Ah oui?
0: Oui, cousin, parce que la maman de Mobutu est la sœur de papa de Rossignol. Mais malgré que Mobutu, les puissants Mobutu étaient là, mais Rossignol continuait à faire la musique. Un jour, comment il s'appelle? Lando traverse la présidence. Il appelle son grand frère, Rossignol, Joseph-Philippe Lando, dit Rossignol. Il vient au bureau, Il entre, Rossignol qui parlait, hein, ah, qui ne se laissait pas faire, il s'est mis à pleurer. Il dit, mais grand frère, qu'est-ce qui t'arrive? Il était sans voix parce qu'il a vu son frère faire avoir des responsabilités importantes pour le pays. C'est pas beau, ça?
1: Oh, beau.
0: Ah oui.
1: Ça fait très bien.
0: Oui. Alors, toujours beau, si tu me permets, l'album à moi, La Salsa,
1: Conguita,
0: qui rend hommage à ton frère aîné, Henri Gilbert, à Dampo. Et puis, tu exprimes ta profonde gratitude à Aimé Mianzenza, le docteur. Alors, on va écouter Ben, je te laisse prononcer.
1: Bemobobosa.
0: Ça veut dire quoi?
1: Ben, c'est en vernaculaire, hein, dans ma langue maternelle, qui se rapproche un peu au téké, quoi. C'est oui. Le bagangoulou. Ne me fais pas ça.
0: Ne me fais pas ça, alors. Ouais. Nous, on va écouter. Je te fais pas ça, mais je te fais écouter la musique.

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0: Mon cher Adam Pote, tu ne peux pas savoir le plaisir que tu me fais d'être dans notre studio de Fréquence Paris Pluriel 106.3 FM et avec ta bonne humeur, je sens que les auditeurs aussi sentent la bonne humeur.
1: Ah. Ça, c'est sûr.
0: Et puis, dans ta programmation, tu voulais aussi rendre hommage aux aînés. Tu es conscient que s'il n'y avait pas des aînés, il n'y aurait pas eu Adam Pote. Tout à l'heure, tu as parlé de Victor Longomba. Victor Longomba, c'est un des pères fondateurs de Hockey Jazz. Et je te signale, je ne savais pas, tu es né la même année que Hockey Jazz. Hockey Jazz a été créé par Essou Jean-Serge et Daniel Oubello. Et puis, ils ont pris comme guitariste un certain François Luambo, que Henri Bouane a surnommé Franco. Ça a été créé au bar Dancing Hockey Bar sur la rue Itaga, dans la commune de Kinshasa, le 6 juin 1956. Et toi, tu es né en 1956, l'année aussi de Plan Van Binsten pour l'émancipation trentenaire du Congo. Tu vois, c'était une grande année.
1: Ah oui.
0: Qu'est-ce que ça t'a fait?
1: Ben, c'est un réel plaisir. Oui. En principe, c'était le dessin tout tracé. L'année où j'arrive au monde, c'est l'année où l'on crée l'Hockey Jazz.
0: Oui.
1: Qui nous a apporté beaucoup de bonheur dans,
0: et l'année
1: dans
0: prochaine,
1: notre créativité.
0: L'année prochaine, ça sera les 70 ans de l'Hockey Jazz et les centenaires de la naissance de Henri Bouane.
1: Ah, ça c'est fort.
0: On va faire une émission spéciale sur Henri Bouane. Quitte à ce qu'on fasse une émission en public, parce que c'est un monsieur, il ne faut pas que les gens l'oublient. Et Victor Longomba, donc le papa d'Awi Longomba et de Rocky, que j'ai reçu aussi à la radio, qui nous a fait un plaisir de venir chez nous, mais il habite en province. Et Vicky Longomba représente quoi pour toi?
1: Ben, c'est la voix. Tu sais, aujourd'hui, quand tu parles de Vicky, je vais un peu, je m'oriente un peu vers mon grand frère Théo.
0: Ah oui, c'est presque le même style.
1: le timbre, la beauté.

0: tout à fait particulier.
1: Ah, mais Joss, il
0: tout
1: a...
0: Tout à fait particulier.
1: Il était aussi bien à l'aise dans l'Afrique en jazz que dans l'Oké jazz et même dans l'Afrique en fiesta.
0: J'ai suivi...
1: Et dans les bantous, hein. Dans les bantous, dans les négociations. Et ta benanga, oh, yamo. Ça, c'est...
0: Dans les bantous, c'est là où il avait... Vraiment, il avait atteint l'apogée. Quand il chantait les Diana. Diana, oh, Diana...
1: Ah, il faut que tu reviennes à la radio. Promets-nous que tu vas revenir.
0: Si non, je reviendrai.
1: Bon, alors, on va écouter Vicky Longomba, une des premières chansons quand il s'est séparé avec son jeune frère Franco. Invocation, c'est une des chansons perso. Et effectivement, quand on écoute Vicky Longomba, On peut pas s'empêcher de penser à Mijos et à Théo Blaise Kunku.
0: Pas du tout.
1: Et à Yanté, ça.
0: On écoute... Daliens également. Ouais.
1: Ah oui. Alors, ça, c'est on bien. Écoute Invocation.
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